0: Alors déjà une photo, première photo, c'est une photo de mon appart, de notre appart. Enfin, pas forcément l'appart, mais l'entrée. C'est-à-dire que c'était, on était dans une espèce de résidence. Moi, je l'appelle ça des HLM, mais mes parents disent non, c'est une résidence.
1: Là, vous parlez de votre enfance. On est bien
0: je parle de mon enfance. Je parle de mon enfance. Et ce sont des bâtiments qui sont blancs avec des avec un sol rouge et puis des pare-soleils bleus. Donc j'ai réalisé ça il y a pas très longtemps. Finalement, j'ai fait mon enfance dans un drapeau français, quoi.
1: C'est vrai. Mais c'est marrant que ces couleurs vous reviennent. Effectivement, il y a ce sol qui est rouge, il y a ces voitures avec ces pare-brises que vous venez d'évoquer. Si j'ai bien compris, effectivement, c'est des HLM. Plus on avançait dans la résidence, comme disaient vos parents, plus les barres étaient hautes, c'est ça?
0: Oui, exactement. Il y avait le jardin donc Gabriel où on était. Après, il y avait le jardin Hockey Game et après le jardin Bousignac. Ouais. Alors j'ai appris bien longtemps après que c'était des compositeurs de musique. Et effectivement, plus on allait vers l'école primaire, maternelle, primaire et collège, plus les bâtiments devenaient de ouais. plus en plus hauts et du coup une faune de plus en plus nombreuse. Alors nous, on était à l'entrée, donc on était peut-être entre guillemets les mieux lotis. Ouais. Voilà.
1: Plus tard, vous irez dans Tours, mais là vous êtes un peu en dehors de Tours. Quel souvenir vous gardez de cette période? Parce que c'est dans ce coin-là qu'il va y avoir la primaire, qu'il va y avoir en tous les cas les premières années de la scolarité. Je sais que vous avez des souvenirs de jouer aux billes, par exemple, sur les grilles. Vous avez une enfance insouciante, agréable, malgré un décorum qui n'est pas le meilleur, on va dire.
0: Ah, j'ai l'enfance d'un gamin qui porte des lunettes. Donc ça, c'est un truc, c'était avant Harry Potter. Là où on était, il y avait un jardin, enfin justement, c'est des jardins. Ouais. Donc il y avait à chaque fois un petit parc avec des endroits pour jouer au football. Et donc moi, j'ai passé ma vie à être dans les buts, puisque j'étais choisi en dernier. Et du coup, j'ai passé ma vie à recevoir des ballons dans la figure et à casser des lunettes.
1: C'est moche, ça.
0: Oui, c'est très très moche.
1: Souvenir.
0: Très très moche. Ça m'a donné comment dire une certaine aversion envers la masculinité toxique et notamment le foot. Voilà.
1: Alors vous fabriquez des cabanes, je sais pas moi, comme tous les gosses. Vous avez des lieux doudous. Il y a des endroits quand même au cœur de ce foot que vous prenez dans la tronche. Des endroits un peu sympas quand même. Le sapin.
0: Ah bah oui, il y a un sapin. Il y a un sapin. Un seul sapin, derrière lequel j'ai roulé mes premières
1: belles.
0: Mes premières belles. Bah voilà, ouais. On peut dire ça.
1: Bah oui.
0: Et je me rappelle bien, c'était avec Sandrine et Caroline. On était
1: en même temps.
0: On était tous les trois. Okay. Et puis c'est elle qui m'avait emmené derrière ce sapin. Mmh. Et puis on s'est entraîné. voilà. Et ça, j'en ai pas roulé avant 24 ans. Ensuite.
1: Ça, c'était pendant 24 ans, vous avez fait une pause de 24 ans.
0: Mais non, mais j'ai fait une pause. J'ai fait une pause de pelle pendant à peu près. J'ai 11, 13 ans.
1: Non, sérieux?
0: Ouais. Ah ouais, j'étais pas. Je suis arrivé assez tard dans la vie sexuelle. Enfin, sexuelle d'ailleurs, c'est pas sexuel. C'était dans la vie sentimentale.
1: En tous les cas,
0: assez tard.
1: Ce sont les lieux de vos premiers émois. Pour le reste, on fera une autre émission si vous voulez bien à ce moment-là. Bon, en tous les cas, voilà, ce sont ces premiers lieux de vie. Vous dites d'ailleurs que ce n'est pas de la nostalgie quand vous y retournez, parce que je sais que vous y retournez souvent, ou en tous les cas, vous avez l'occasion d'y repasser. Vous dites que vous y allez pour vérifier que ce lieu n'est pas seulement un rêve dans votre tête.
0: Oui,
1: c'est joliment dit ça. Hein.
0: Y a déjà un truc, c'est moi je rêve en noir et blanc, et quand je rêve souvent de cet endroit-là, je rêve souvent du parking, précisément du parking.
1: Couvert.
0: Couvert, parking couvert sous les immeubles, et avec, j'ai une vision très très très très claire, et il faut vraiment que je retourne, en dehors de ces souvenirs olfactifs du bitume, il faut vraiment que je retourne régulièrement là-bas pour voir, effectivement, que c'est en bleu, blanc et en rouge, et peut-être aussi en vert parce qu'il y a les sapins.
1: Luz est votre invité, très coloré malgré ses rêves en noir et blanc. On va continuer de se balader dans votre enfance, on vient juste de commencer le voyage. Mais je vous l'ai dit, on s'échappe un petit peu partout en France, on va aller dans le Gard et dans la Lozère pour un rendez-vous des merveilles avec Benoît Prospero qui nous présente aujourd'hui un passionné, écoutez.
2: Ah, sa passion dans la vie, ce sont les castors. Alors, dit comme ça prête à sourire. Hein. Bah oui, si, c'est vrai. Mais vous allez comprendre pourquoi c'est merveilleux. Lui, c'est Lionel Coste, professeur de mathématiques Belgique. Et avec Issigar Lozère, on vous emmène à sa rencontre. Et pour comprendre comment tout a commencé, d'abord un souvenir d'enfance.
3: Je me souviens de ces odeurs quand on arrivait au printemps, ces insectes qui volaient, cette nature. Les premières fois, on m'a montré les barrages de castors qui étaient revenus. Et c'était pour moi un peu le paradis. C'est quand même des lieux magiques.
2: Voilà, ça c'est donc durant l'enfance de Lionel. Et des années plus tard, de manière assez inattendue, on va lui demander d'écrire un article sur le castor, donc, alors qu'il n'y connaît rien. Et ce qu'il va découvrir va le fasciner. D'abord...
3: Donc, pour observer les castors, il faut sortir la nuit. C'est comme quand vous allez à un spectacle. C'est quand la lumière s'éteint, le spectacle commence. La journée, il n'y a rien. C'est le désert total, à part les plantes qui ne peuvent pas nous fuir. Et là, dès que le soleil se couche, vous avez une faune absolument incroyable. Des fois, je me croirais dans la savane africaine. Il y a tout qui sort devant vous. Et c'est des moments d'émotion que je ne retrouve nulle part ailleurs.
2: C'est pas génial comme histoire. Et vous allez voir, ce qui plaît à Lionel dans le fait d'observer les animaux, bah, c'est pas seulement le côté scientifique. C'est aussi et surtout l'idée de se reconnecter au vivant.
3: Il y a ce côté presque de méditation avec la nature. C'est assez surprenant. Des fois, j'ai larmes aux yeux, je vois des choses absolument incroyables. Des fois, j'endors pas la nuit.
2: Ah, ça fait envie, hein. Et au cas où, sachez que les castors, oui, il y en a en France.
3: Donc le Gard, le castor est très présent. La loutre est revenue d'ailleurs il y a presque une vingtaine d'années. Le Gardon, la 16, même le Vidon, là. Vous avez le castor et la loutre partout. Bon, bien sûr, on peut rajouter le Rhône. Hein, et la plupart des petits ruisseaux, enfin des affluents de ces rivières, le castor et la loutre sont présents.
2: Eh ben voilà. Et vous savez ce qui fait avancer Lionel Coste dans la vie? Quelle est sa philosophie de vie?
3: Moi, je pense qu'il faut jamais jouer à l'adulte. On n'est rien, on va pas mourir demain, on est là de passage. Moi, je suis un enfant, mais sur la sensibilité, quand je vois mes animaux, je suis un vrai enfant. Éternellement émerveillé. Vous voyez, c'est ma curiosité. J'ai envie de vivre, de me sentir vivre, de découvrir. J'ai une soif d'apprendre. J'ai toujours eu cette impression de rien savoir. Parce qu'on me dit souvent, mais tu sais beaucoup de choses. J'ai dit, mais non, je sais rien. Et en fait, il n'y a pas que moi. Nous ignorons quasiment tout.
2: Qu'est-ce que vous voulez rajouter? Continuez à regarder le monde vivant avec les yeux de quelqu'un qui découvre encore le monde. Essayez. Vous verrez, c'est une merveille. Merci Lionel Coste. Message bien reçu. Et merci, ici Garlozère.
1: Luce, on a écouté l'invité qui dit, j'ai retenu, il ne faut jamais jouer à l'adulte. Parce qu'être dessinateur, c'est jamais jouer à l'adulte.
0: En tout cas, c'est essayer de repousser l'âge adulte, tant qu'on peut.
1: Luz, votre invité, un diamant dans les gravats, on va en parler avant 21h. On va retourner à Tours dans un instant, entre les rives de la Loire et du Cher, ses maisons à colombages, sa cathédrale Saint-Gratien, mais bien d'autres choses, parce que près du pont Wilson, il y a vécu une grande partie de sa vie. Luz est avec vous jusqu'à 21h.

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2: Avec mon invité, un créateur de bande dessinée, un dessinateur humoristique, un dessinateur de presse, récompensé à de multiples reprises. Il fut l'un des piliers de Charlie Hebdo durant 23 ans. Le parcours singulier de Luz, que l'on feuillette ce soir et qui publie son premier récit, Un diamant dans les gravats, publié chez Stock. À l'instant, on a parlé de castors. Bah, il dit, j'aurais pu très bien vous parler des castors, sauf que vous, c'était plutôt des ragondins, donc oui. A priori du côté de Tours, Luz.
3: Oui, c'est des ragondins qu'on trouve au bord du Cher et au bord de la Loire. Mais je vous promets, ouais. J'ai roulé aucune pelle à un ragondin derrière un sapin. Ouais,
2: ça, c'est pour ceux qui nous rejoignent. Effectivement, on a parlé de ça tout à l'heure. Ça vous a inspiré d'ailleurs, ces bords de Loire, ces bords de Cher? Vous y avez passé du temps, vous y êtes posé pour dessiner, enfant, gamin. Ce sont des lieux qui inspirent ou pas du tout, pas plus que ça.
3: Ce sont des lieux qui restent dans la tête. Ouais. Il reste une trace de tous ces lieux-là. Et je dirais pas forcément que j'ai pas dessiné à l'époque. À l'époque, je cherchais à dessiner des bonhommes avec des gros nez, enfin des choses comme ça. J'étais pas encore dans le reportage. Mais maintenant, j'ai envie de faire du reportage et je redessine ces lieux dans ma tête.
2: On a parlé de ce parking couvert qui immédiatement vous ramène des odeurs. C'est votre parking de Proust, quoi, finalement.
3: Oui, parce qu'il y a des choses comme.
2: Non, mais c'est vrai.
3: Exactement.
2: C'est pas quelle odeur vous revient d'un parking couvert, à part des pots d'échappement. Mais
3: Oui, mais c'est ça. Je sais que ma fille, par exemple, elle adore aussi l'odeur des pots d'échappement et du bitume. Donc, je pense qu'il y a quelque chose qui se transmet de génération en génération. Ouais, on sait pas. Je sais que je vais le dessiner dans ma prochaine BD. Ça, c'est sûr. Ce parking.
2: Ah bah voilà. Bonne information. Non, mais vraiment. Voilà, on a parlé de l'école, du collège. Vous changez de quartier. Vous allez à Roche-Pinard. Alors, c'est ça, hein, c'est bien comme ça qu'on prononce.
3: Roche-Pinard. Alors, je suis dans le coin de Roche-Pinard et après, je change de quartier. Je vais du côté de Gramont, en fait.
2: Alors, expliquez, parce que on ne connaît pas tous, hein.
3: Non, vous connaissez pas tous. En fait, le coin de Roche-Pinard, c'est l'endroit central où il y avait justement ces trois jardins, les trois bars, plusieurs bars d'immeubles, etc. Et après, on reste du côté du Cher et on va un petit peu plus loin. On va du côté de l'avenue Gramont, mais encore bord du Cher. Donc, il faut que j'aille à l'école, au collège, en bus.
2: Voilà. Alors c'est marrant parce qu'effectivement on a préparé cette émission et quand on vous demande si vous vous souvenez d'un spot, ça pourrait être un bord de mer, ça pourrait être les bords de Loire justement, vous avez parlé de cet arrêt de bus. Ouais.
3: Ah oui, alors moi j'ai un souvenir fabuleux de cet arrêt de bus.
2: Mais pourquoi?
3: Ben, je sais pas, parce que je passais mon temps à être très en avance, parce que ma mère me poussait dehors pour aller à l'école, elle voulait pas que je sois en retard et donc je patientais à cet arrêt de bus toute ma vie. J'ai toujours un souvenir de cet arrêt de bus particulier, et en particulier un moment où il y avait c'était en 86, en janvier, et il y avait deux meufs qui étaient que je connaissais, qui étaient dans ma classe, et grande baraque, et qui avaient une passion totale pour Balavoine. Et un jour, voilà, un matin.
2: Faites attention, Luz, hein, on vient. Non, la chanteur, ça part très vite chez nous. Hein, donc,
3: Ah ouais?
2: Oui, je voulais terminer notre histoire.
3: Ouais.
2: Non, bah en fait, voilà.
3: Vous aviez tout déjà.
2: Balavoine meurt, je crois que c'est en janvier 86, et elles ont séché pendant deux semaines.
3: Elles ont séché pendant deux semaines. Enfin, moi, je me rappelle, j'étais à l'arrêt de bus, et je les vois en larmes, et je comprends pas ce qui se passe. J'avais pas écouté les infos. Et puis, elles disent, Daniel est mort. Et à ce moment-là, elles sont dit, on ne va pas à l'école. Ouais. Et je suis allé tout seul, et pendant deux semaines, à mon avis. Les trois premiers jours, effectivement, il y avait du deuil, mais le reste, c'était peut-être un petit peu exagéré. Mais après, on respecte le deuil.
2: Bien sûr. Le lycée, c'est quand même un lieu important parce que c'est là que vous changez de nom. C'est là, en tous les cas, que vous prenez le nom de Luz. Alors, est-ce que vous pouvez expliquer, pour ceux qui ne savent pas, vous appelez Reynald Luzier, hein, votre vrai nom sur la carte d'identité. Vous faisiez partie du groupe d'amis des Jojo Luz. C'est quoi cette histoire?
3: Ouais, alors disons qu'au lycée, je commence à avoir une vraie communauté, et puis on s'appelait les Jo. Voilà, Joe, il y en a un qui s'appelait Faber, alors donc c'était Joe de la Fab, un autre qui s'appelait Pilette, Joe de la Pile, puis moi c'était Luzier, Joe de la Luz, et quand j'ai commencé à dessiner...
2: Le duc de Boulogne, c'est Booba, hein.
3: Bah oui, Joe de la Boue.
2: Non mais voilà,
3: Joe de la Boue. Ouais. Et puis quand j'ai commencé à dessiner, je cherchais un nom, et moi, Reynald Luzier, ça faisait déjà trop long au bout d'un dessin, et puis ça ressemblait à Lozier. Donc déjà, il y avait un dessinateur qui avait déjà le même nom, qui en plus était de droite, donc ça me dérangeait d'avoir cette homonymie possible. Et à ce moment-là, j'ai utilisé Luz, Joe de la Luz. Voilà.
2: Et vous l'avez gardé, vous avez bien fait. Alors, vous dessinez depuis longtemps, vous dessinez depuis depuis toujours. Je pense que vous avez passé énormément de temps dans votre chambre d'enfant, mais à un moment donné, vous vous rendez compte quand même que vous dessinez un peu autre chose que des dessins d'enfants et que vous avez peut-être un niveau qui est autre. Et vous allez rejoindre une structure qui s'appelait Weekend Do.
3: Ouais.
2: C'était quoi ça hein?
3: Eh bien, c'était à la base, mes parents, ils ont toujours été très supporters de mon travail. Ils se sont dit, tiens, ils dessinent.
2: C'est une chance, ça.
3: Ouais, ça c'est une chance. Ah oui, carrément. Je remercie Jacques et Betty, merci à vous.
2: Ouais.
3: C'est grâce à vous, entre autres, que je suis arrivé là, c'est clair. Ils m'ont dit, tiens, on va lui donner des cours. Il y avait un foyer Courteline, c'était le mercredi, après l'école. J'allais là-bas pour prendre des cours. Il y avait une structure où on pouvait publier des dessins, un journal qui s'appelait Weekend Do, enfin une maison d'édition, ouais, une petite maison d'édition. Et puis, j'ai commencé à dessiner. Et à un moment donné...
2: Qu'est-ce que vous dessinez ?
3: Ah bah alors je dessinais n'importe quoi, c'était plutôt de l'illustration. À un moment donné j'ai vrillé dans ma vie, je suis passé au dessin politique sans trop faire gaffe. Mais c'était plutôt des dessins un peu sociétaux, pas forcément où je dessinais des caricatures, des choses comme ça. Et puis voilà, des dessins d'humour, et puis j'ai commencé à aller dans les festivals avec cette structure.
2: À Blois notamment ?
3: À Blois, oui, à Blois où j'ai découvert malheureusement aussi l'alcool. Ça c'était autre chose parce que ça s'appelle un festival de BD. C'est assez, il y a deux choses dans les festivals de BD, c'est le taboulé et puis la bière.
2: Oui.
3: Et moi j'étais quand même assez jeune. Je suivais le mouvement. Voilà, j'étais quand même avec des gens un peu plus âgés que moi.
2: Pour le taboulé, je vous comprends en même temps.
3: Oui,
2: ça va aller non plus.
3: Non, taboulé. Non, c'est un autre sujet. Mais du coup, je me rappelle du jour où Jacques Lang, qui à l'époque était maire de Blois, était passé dans les travées pour féliciter ses jeunes pousses, etc. Moi, j'avais beaucoup trop bu. Ils m'ont balancé dans les chiottes pour que j'évite de demander de serrer la main et de m'accrocher comme un jeune bulot plutôt à celui qui était aussi ministre de la Culture, je crois à l'époque encore.
2: Dans quelques minutes, on ira faire un tour dans un amphithéâtre, toujours, donc cette fois à Tours. Vous allez un peu quitter ce quartier des bars, cet HLM, cette résidence, selon vos parents, pour aller découvrir un amphi qui est un ancien cinéma porno, et que ça, c'est une promesse. On va en parler d'ici quelques instants, et puis on va comprendre comment, petit à petit, le dessin va faire de plus en plus partie de votre vie, jusqu'à votre arrivée à Paris, Luz. Il n'est pas question de castor, à présent, dans Ici, ça entreprend. 10% des Français ont une poule. Décidément, vous êtes venu un jour, c'est très animalier.
3: Ah, c'est parfait pour moi, j'adore ça.
2: C'est pas tout. Vous avez des animaux?
3: J'ai un chien.
2: Bon, 10% des Français ont une poule. Catherine Kikandon, aujourd'hui, vous prenez soin eh bien, de ce qu'elle mange.
4: À Courbesseau et à Hoéville, à quelques kilomètres à l'est de Nancy, les céréales coulent à flot. Grâce à Marin Barbier et Alcanagri, son entreprise d'alimentation céréalière pour les poules, les oiseaux et les lapins. Il vend des produits bruts comme l'avoine, le blé, les brisures de maïs, l'orge ou les graines de tournesol, mais aussi des mélanges avec des noms sympas comme Roule ma poule à destination des poules, Fier comme un coq pour le reste de la basse-cour et Tête de linotte pour régaler les oiseaux. Les céréales sont triées, nettoyées, broyées, mélangées et tamisées. Marin utilise sa propre production ainsi que celle de 5 agriculteurs voisins dans un rayon de 30 km, une production 100% locale, 100% naturelle, sans OGM, ce qui permet de la valoriser correctement.
5: Chez nous, on arrive vraiment à redonner de la valeur aux céréales, entre 20 et 40 euros de plus que le marché mondial, pour arriver à ce que l'agriculteur s'en sorte au mieux. D'autant plus qu'on connaît les difficultés du monde agricole actuel, notamment céréalier. Et donc on s'est dit qu'il fallait vraiment qu'on arrive à dynamiser ce secteur au niveau local.
4: Et si sa démarche aide les agriculteurs, elle est aussi idéologique.
5: C'est clair qu'avoir des poules chez soi, encore une fois, comme c'est un geste écologique, ça va de soi que d'acheter local, et bah, c'est dans la même lignée. Donc c'est vraiment, en tout cas pour nos clients, quelque chose qui est important. Et tant mieux pour nous, et tant mieux pour l'économie locale.
4: Et tant mieux pour les animaux aussi, qui ont l'air d'en redemander. Oui, madame, ça arrive. Ce jeune agriculteur de 29 ans a repris l'affaire en 2019 et depuis, il a multiplié le chiffre d'affaires par 10. Il a même installé des distributeurs automatiques. Oui, comme ceux que vous avez au travail pour acheter un paquet de chips, sauf que là, ce sont des sacs de graines de plusieurs kilos. Les trois premiers ont été mis en place pendant le Covid à Frouard, Courbesseau et Dieuzin.
5: Pour les plus performants, on les réapprovisionne entre 2 et 3 fois par semaine et on a 40 sacs par distributeur, voilà, de mis dedans.
4: Cette année, il en installe 15 autres comme à Chanteux, Landres, Morange, Omécourt ou encore Lunéville. Plus d'infos sur alcanagri.fr. Merci à Isabelle Baudrier d'ici Lorraine pour cette idée qui a du grain à revendre. Ici, ça entreprend en Meurthe-et-Moselle avec Alcanagri parce que les poules, les lapins et les oiseaux ont eux aussi le droit de manger sainement. Bah oui, il n'y a pas de raison.
2: C'est des bruits qui vous parlent, ça, l'use d'entendre comme ça, la forêt. Les... Je sais que c'est aussi un lieu un peu d'échappatoire pour vous.
3: Ah oui. Moi, je suis un dendrophile total.
2: Ouais.
3: C'est les gens qui caressent les arbres et qui font corps avec le tronc, la sève, les arbres. J'adore ça. J'adore les dessiner aussi.
2: On va parler dans un instant de cette fac de droit rue Émile Zola à Tours, un ancien cinéma porno. Ah, qui va un peu déclencher votre engagement politique.
3: Hein. Eh oui, on trouve l'engagement politique où on peut.
2: Complètement fou. Mais en tous les cas, il y avait des affiches, vous nous le direz peut-être dans un instant, qui vous ont donné envie de lire des journaux plutôt à sensibilité de gauche à ce moment-là. Je pense à Libé, je pense au Canard, ou je pense encore à l'Humanité.
3: Ça arrive
2: à des gens très bien. Luz est votre invité. Avant 21h, restez bien avec nous parce qu'on parlera aussi de ce premier récit. C'est très important aussi pour lui et pour vous. Un diamant dans les gravats, publié dans cette édition Stock Manu au musée. Il est avec vous encore pour quelques minutes sur ICI.

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14: Avec Luz, votre invité au début des années 90, Luz signe les planches d'un journal de bande dessinée Psychopathe. Il deviendra en 1994 rédacteur en chef de Chien Méchant, mensuel de BD satirique pour Fluide Gacial, puis Charlie Hebdo, dont il deviendra l'un des dessinateurs pendant plus de 23 ans. Il sort en librairie chez Stock, Un diamant dans les gravats, et il est là pour nous en parler d'ici 21h. Vous a laissé à tour dans cet amphi qui lance un peu votre carrière politique, mais j'imagine quand même que le gamin que vous étiez quelques années avant a été déjà bien ancré dans ce qu'il avait envie de faire, ou en tous les cas avec déjà une opinion, un avis sur les choses.
15: Ouais, je sais pas si j'avais un avis sur les choses, mais déjà j'avais un truc pas mal, c'est que j'avais une famille un peu vous savez, ces familles dysfonctionnelles qui s'engueulent, ouais. qui se réconcilient, tout ça, et qui faisaient beaucoup de repas, et donc c'est là où j'ai commencé à travailler, à faire le journaliste, c'est-à-dire je dessinais les gens attablés, et puis en fin de repas, je montrais mon dessin avec les bulles de ce qu'ils avaient dit les uns et les autres. Et puis, ça en faisait marrer certains, ça faisait crisper certains autres. Et c'était mes premiers reportages. Ouais. Quoi, voilà. C'était là où j'ai fait mes armes, on peut dire.
14: Vos parents, vous avez vécu plein de belles choses avec eux. Et il y a notamment un souvenir important, puisqu'on parle des lieux, c'est les brocantes. Ouais. Ça, ce sont des choses que vous avez fait des dizaines et dizaines de fois avec eux. Vous partiez, je sais pas, moi, le week-end.
15: Ouais, on partait le week-end. Alors, ça dépendait de l'endroit. C'était plutôt en Touraine. C'était plutôt, alors, Chinon, Loche, Azel-Rideau. Et des fois, on faisait. On n'allait pas plus loin que 80 km, ce qui était déjà pas mal. On restait dans l'Indre-et-Loire, et puis pour moi c'était quelque chose d'assez fort, c'est-à-dire que moi je découvrais comment je pouvais plonger dans le passé. J'achetais des vieux vinyles, et j'achetais des vieux journaux. C'est la première fois que j'ai eu la première fois que j'ai eu des Charlie dans les mains. Ben voilà, c'était dans les brocantes, je les achetais, des harakiri aussi, etc. Et j'ai fait ma culture, j'ai commencé à faire un peu ma culture politique, finalement, dans ces endroits où, voilà, où on sent, voilà, où ouais. ça sent le vin chaud d'un côté, la merguez, la frite, et puis aussi le vieil encaustique.
14: La fête de l'humain, quoi.
15: La fête de l'humain, mais la fête de l'humain, mais pas
14: avant l'heure.
15: Pas,
14: pour vous.
15: Avant l'heure, peut-être. Mais il y avait aussi ce truc marrant, c'est qu'on pouvait toucher des œuvres d'art, enfin des tableaux, non, des choses

0: Et torse nu?
1: Bah voilà, c'est simple. Mon père était torse nu. Ma mère, elle fumait clope sur clope, avec la fenêtre ouverte et les pieds dehors. Et puis moi, je m'occupais de la musique. C'était mon.
0: Vous étiez responsable de musique. Vous alliez jusqu'à à la maison à tout créer les cassettes.
1: Ouais.
0: Enregistrer les cassettes.
1: J'enregistrais les cassettes et je dessinais. Ouais. Je dessinais les pochettes. Alors sur rotring, donc avec une mine super fine, je reproduisais les pochettes de Santana, Bowie, Elton John, voilà plein de trucs. R.O.M.
0: Ah bah voilà. Je vous avais prévenu, Luzin.
1: Voilà. Très bien.
0: Voilà. Ça, c'est hyper important, oui, parce que c'est un peu votre ami imaginaire à l'époque.
1: Ah oui, moi, c'était mon ami imaginaire. Je partais en vacances, on était quatre dans la voiture, parce que moi, je suis fils unique, et j'avais toujours besoin quand même d'un quelqu'un d'autre, tu vois, pour. Et j'avais besoin, finalement. Bowie, c'était mon ami imaginaire. J'emmenais avec moi dans la voiture. On allait sur la Costa Brava. On allait bronzer ensemble. Et puis voilà, moi j'avais mon baladeur dans les oreilles.
0: Walkman.
1: Ouais. Oui. 80, ouais. Walkman. Et puis, c'était mon pote. En fait.
0: Vous reveniez par Castelnaudary.
1: Oui,
0: alors là, c'était encore une autre ambiance.
1: Oui, alors c'est vrai que à l'aller, on fonçait à toute berzingue.
0: Ouais. Voilà.
1: Et après, au retour, on avait le droit de chiller un peu. Et donc, on passait par Castelnaudary, c'est-à-dire qu'après d'avoir engurgité énormément de calamars frits, etc., hop, on allait manger un cassoulet. On faisait une pause. Pose cassoulet, voilà, exactement. Le cassoulet, parce que peut-être mon père, il n'avait pas envie de revenir tout de suite Tours. Et on s'appelait un cassoulet à Castelnaudary, c'était traditionnel.
0: Ce qui est génial dans le partage, et je sais que vous avez un goût prononcé aussi pour les musées aujourd'hui, qui est aussi un lieu peut-être d'évasion pour vous, c'est le musée d'Ali de Figueras. Alors, ok, j'ai quitté la France un instant, mais ça, c'est le musée que vous visitiez avec vos parents.
1: Oui, en même temps, le musée d'Ali de Figueras, c'est presque une région française, parce qu'il y a plein de touristes français qui viennent. Parler autour de vous, que ce soit notre génération, même avant ou après, tout le monde est passé par le musée d'Ali parce que c'est pas très loin de la France, et puis c'est très ludique pour un enfant, c'est extraordinaire. Voilà, les fauteuils bouchent, et puis pour un adolescent aussi. Moi, je me rappelle avoir été complètement ému en tant qu'adolescent parce qu'il exposait un poil de cul de sa femme, Gala, sur un sucre. Ah ouais, je dis waouh. Alors je regardais ce poil de cul traversé par des rayons de lumière et ça me fascinait, quoi.
0: Dans votre process et dans votre vie, Luz, il y a la musique, on a compris votre passion pour signe. Vous faites vous aussi de la musique à ce moment-là, à l'adolescence, vous êtes batteur.
1: Ouais, enfin, je suis batteur. On a une batterie.
0: Après, on a une batterie. Effectivement, on n'est pas forcément batteur. Mais...
1: Non, voilà, c'est ça. C'est comme on a un crayon, on n'est pas forcément dessinateur non plus. Mais effectivement, à un moment donné, j'ai une batterie. En plus, en plein quartier résidentiel. On a encore changé de.
0: Ah, ça va plus loin. Vous avez un groupe.
1: Ouais, on a un groupe, mais il a absolument pas de nom. C'est-à-dire qu'on a.
0: C'est
1: que tout le monde change.
0: Et pas de style.
1: Et pas de style du tout. Pas de style du tout. Parce qu'il y en a un qui était. Moi, j'étais. Il y en a un qui était fan des Pink Floyd. L'autre fan de Depeche Mode, moi j'étais fan de Led Zeppelin. C'était incohérent, totalement incohérent. Ouais. On n'a jamais réussi à faire un seul véritable morceau, mais ça a duré longtemps. Ça a duré un an.
0: Dans les lieux que vous affectionnez particulièrement, il y a votre atelier. Ça ressemble à quoi un atelier d'un dessinateur comme Luz?
1: Oh bah ça ressemble à
0: un joyeux foutoir.
1: C'est et une fois tous les trimestres, ça se range et après ça redevient un foutoir. C'est comme si c'était un pop-up de bordel en fait.
0: Dessiner, quand on a préparé ensemble cette émission, on m'a dit mais dessiner c'est rigolo.
1: Oui, c'est rigolo. Je pense que c'est important de le dire à la jeune génération, toujours un peu idiot de dire ça, mais à ceux qui suivent, c'est-à-dire que après le parcours que j'ai, il y a eu un moment donné où le dessin est devenu quelque chose de très très dur, très responsable. Et j'aime bien cette émission parce que aussi ça permet de montrer que le dessin c'est quelque chose qui arrive aussi dans une forme d'irresponsabilité. On dessine ce qu'on veut, on avance, on progresse. On ne sait pas du tout forcément où on va. Et même là encore, moi, je ne sais pas encore où je vais. C'est pour ça que j'aime bien... C'est plutôt assez logique de parler de mon parcours, parce que mon parcours, il est toujours en cours, au final.
0: Work in progress, on parlera de... Peut-être aussi l'avenir du dessin humoristique et satirique aujourd'hui, quelle est sa place en France, quelle est sa place dans le monde, et puis on a encore pas mal de choses à se dire dans votre work in progress, justement, sans oublier ce livre, Un diamant dans les gravats, dont on parlera d'ici quelques minutes. Et si votre prochain entretien d'embauche se déroulait en tenue de sport, c'est possible, pas besoin pour autant de vouloir devenir prof de sport.

0: L'idée, c'est bien de rencontrer son futur employeur sur un terrain plutôt que dans un bureau. Une belle initiative qui nous vient de ce pays, notamment de la Côte Basque. Robin Bernot, vous êtes aux côtés d'Aran Tchakourouchari.
1: Imaginez trouver votre prochain emploi sur un terrain de rugby.
2: Super.
1: Oui, bon, si vous vous appelez Antoine Dupont, Louis Bielbiaré ou encore Pauline Bourdon-Sensus, c'est normal. Mais là, je vous parle vraiment de tout le monde, que ce soit vous ou moi, même si j'aurais fait un très bon talonneur. Mais ça, c'est notre histoire. Il y a quelques jours, à Hendaye, France Travail a proposé l'opération du stade vers l'emploi avec un concept très simple. Recruteurs et demandeurs d'emploi se sont rencontrés par le biais d'activités sportives. Écoutez Gwenola Trivière, directrice de l'agence France Travail de Saint-Jean-de-Luz, au micro d'Aran Tchakourouchari.
2: L'idée, c'est que sur cette matinée, on casse les codes. On n'a pas de CV. On est là pour un peu surtout mettre en avant ses qualités, son savoir-être. Le midi, on fait une levée d'anonymat. Et donc, derrière, on enchaîne directement sur un format job dating beaucoup plus classique en tenue de sport.
1: Ces ateliers ont aussi pour but d'enlever le stress que peuvent procurer des entretiens d'embauche classiques.
2: Là, on va regarder les gens de façon différente, de façon complètement neutre en fait. On va apprendre à se découvrir, à se parler. Les premières relations sont beaucoup plus détendues parce qu'on partage quelque chose, une découverte, une stratégie sur certains exercices. Et donc, c'est une façon vraiment différente de rentrer en contact.
1: Alors ici, dans les Pyrénées-Atlantiques, ça marche. Et vous, qu'en pensez-vous? Je suis allé en discuter avec Isabelle, retraitée sportive, qui s'apprêtait à prendre le départ d'un 10 km. Pour elle, l'initiative est hyper positive.
3: Beau projet, tout ce qui touche le sport est toujours intéressant. Et en plus, ça ameute les foules, donc c'est très bien.
1: Finalement, quoi de mieux que le sport pour faire des rencontres?
3: Oui, de rassemblement. Là, on est tous égaux, il n'y a pas de riches, de pauvres, de moches, de beaux. On est tous là pour le sport, les esprits d'équipe.
1: Mais n'est-il pas un peu dangereux de peut-être plaquer son futur patron avant même d'être embauché?
3: Non, au contraire, ça peut être un bon moment pour le faire.
1: Alors, plus sérieusement, la recherche d'emploi peut s'avérer être une vraie galère et pas que pour les jeunes.
3: Surtout des seniors, on nous demande de bosser plus longtemps, mais à 60 ans, vous ne trouvez plus de boulot apparemment aussi.
1: Ainsi, sortir du cadre formel de l'entretien dans un bureau permet aux recruteurs de découvrir des talents qui seraient peut-être passés inaperçus lors d'un entretien classique où le CV reste très souvent au centre de la discussion.
0: Avec une opération qui se déroulera d'ailleurs dans les prochains jours, le 8 octobre à Cosne-Cours-sur-Loire, mais également à Montélimar le 9 octobre ou encore à Rennes le 16 octobre. Luz est votre invité ce soir depuis maintenant 20h et on partage bien son parcours, cet ancrage en Touraine, mais pas seulement. Un diamant dans les gravats, Manu au musée, c'est publié chez Stock. On va enfin en parler dans un instant sur ICI.

0: jusqu'à 21h.
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2: Et mon invité Luce, grand prix de la critique des journalistes de bande dessinée, prix Wolinski de la BD du Point pour Deux filles nues, sorti en 2024, Fauve d'or en 2025, prix du meilleur album de l'année au Festival d'Angoulême. Luce est votre invité ce soir, il vient aussi nous présenter ce livre, premier récit, Un diamant dans les gravats. On a beaucoup parlé de tout, on a beaucoup parlé de votre enfance, de votre adolescence, on a compris aussi le cheminement qui fait qu'à un moment donné, bah, vous montez à Paris. Vous avez quel âge quand vous arrivez à Paris ?
3: 19 ans.
2: Ah, c'est jeune, hein ?
3: 19 ans, ouais. Je m'installe à 20. Voilà.
2: Vous vous installez dans quel quartier d'ailleurs à ce moment-là ?
3: Je m'installe du côté de Nation.
2: Nation,
3: ouais,
2: un quartier plutôt populaire d'ailleurs.
3: Populaire, dans un 11 mètres carrés.
2: Ouais.
3: juste de la place pour s'allonger.
2: C'est déjà bien. Bon, vous arrivez avec des dessins, vous arrivez pour conquérir la capitale, ou en tous les cas, vous avez envie de faire quelque chose de ce voyage. Vous allez essayer de vous faire connaître. Puis alors, c'est quand même complètement dingue. Si vous allez me dire c'est vrai, vous croisez Cabu par hasard.
3: Alors, presque par hasard. C'est-à-dire que c'était une journée où j'avais fait un dessin. C'était l'époque où Édith Cresson était ministre de la France.
2: Et j'avais 1991. Fait un dessin. 91.
3: Oui, c'est ça, ouais, 91, tout à fait. Un copain me loge à Paris, et puis je me décide de faire la tournée des popotes, comme on dit, d'aller voir tous les journaux qui publiaient des dessins, et il y en avait beaucoup à l'époque. Il y en avait énormément.
2: Ouais.
3: Ce qu'il y a, c'est que je reste toujours un provincial dans l'âme, c'est-à-dire que je suis à Paris, et je me paume complètement à Paris, je mets un temps fou pour réussir à trouver le câlin chaîné, parce que c'est là où je voulais aller au départ. Et une fois que je l'ai trouvé, ils m'ont dit, ah bah non, c'est pas là, il faut refaire tout Paris, il faut aller dans un autre endroit, à la primerie, à Ballard. Et alors je passe le reste de la journée à essayer de trouver l'endroit. Je me perds évidemment, et sous un porche, voilà, je croise quelqu'un avec une coupe au bol, des lunettes.
2: Et on voit tous.
3: Et un impair. Voilà. Mais c'était exactement moi, j'avais Cabu, et moi j'étais quasiment le même. J'étais le même, sauf que j'avais des cheveux un peu plus longs. J'avais un impair moi aussi, et lui il avait son top bag.
2: Et il est séduit parce qu'il vous emmène à ce moment-là la grosse Bertha. Alors pour ceux qui ne savent pas, c'est l'ancêtre de Charlie Hebdo.
3: Ouais. Il me dit ne va pas au cadre enchaîné parce qu'il modifie les dessins, c'est pas bien. Mais viens avec moi à la grosse Bertha. C'était le nouveau journal satirique qui était sorti juste au début de la guerre du Golfe, donc en janvier 91, et où il y avait tous les gens qui allaient faire Charlie Hebdo après, c'est-à-dire Charb, Eris, Etinius, etc.
2: La suite, on la connaît. Je voudrais juste citer aussi, puisque j'ai parlé des prix que vous avez eus, Indélébile, BD qui raconte vos 23 ans, à Charlie Hebdo, qui a été récompensé par le prix France Info. Vous avez eu le prix des Inrocks de la catégorie BD, ça c'était pour Vermont Subutex.
3: Ouais, l'adaptation de Virginie Despentes. Ouais.
2: Qu'est-ce que ça représente, tous ces prix, d'ailleurs, Luce?
3: Oh, ça représente, je sais pas si ça représente quelque chose. Ce qui a été important quand j'ai eu le Fauve d'or, donc il y a de ça 2 ans, à Angoulême, donc grosse distinction. Pour moi, ce qui était important, c'était le fait que c'était la reconnaissance que mon parcours après Charlie était valable. Voilà, j'ai arrêté le dessin de presse, je suis parti dans la bande dessinée, je suis parti dans un autre délire, une autre temporalité, et puis et finalement mes pères, mes nouveaux pères, PIRS, ont décidé que je faisais partie aussi de leur monde. Voilà, j'étais devenu un dessinateur de bande dessinée comme les autres.
2: Des reconnaissances. Alors. Je ne sais pas si vous vous souvenez des premiers petits boulots avant d'arriver à tout ça. Je fais des allers-retours.
3: Oui.
2: Je ne parle pas de votre papa que vous allez aider au Crédit Agricole quand vous avez consigné des chèques avec lui.
3: Oui.
2: Est-ce que vous vous rappelez de cette période où, quand à Paris, vous faites vos premières caricatures, vous allez Place du Tertre, qui est mondialement connue.
3: Ah oui, je vais Place du Tertre pour voir à quoi ça ressemble.
2: Vous décidez pas.
3: Ah non, je décide pas.
2: D'accord. Okay.
3: Non, mais par contre, mes premiers pas, ça reste à Tours. On revient encore à Tours.
2: Quand vous dessinez les bébés là.
3: Ouais, je trouve des endroits où il y a justement des vide-greniers ou des fêtes votives quelconques. Je mets un tréteau, une planche et je me mets à dessiner les gens pour 10 francs.
2: 10 francs le dessin devant la galerie du Mammouth de Saint-Avertin.
3: Ah ouais. Alors ça, c'était dans la galerie même de
2: c'est
3: Mammouth.
2: Authentique,
3: ça, excusez-moi. C'était pour moi, c'était avant d'arriver à Charlie. C'était le highlight de ma carrière.
2: Non, mais vous repensez à ces deux périodes, c'est-à-dire effectivement la période où vous êtes dans la galerie du Mammouth à 10 balles le dessin, et aujourd'hui, avec tous les prix que je viens de citer, avec la carrière que vous avez eue,
3: si
2: vous l'avez dit, c'est work in progress.
3: Ouais, mais quelque part, je suis toujours dans la galerie du Mammouth, en fait. Je suis toujours à essayer de faire le meilleur dessin possible. Et je me suis un peu amélioré en dessinant mes bébés, parce que les bébés que je dessinais à l'époque dans la galerie du Mammouth ou ailleurs, je les vieillissais d'à peu près 80 ans.
2: C'est dégueulasse.
3: Non mais je le faisais pas exprès. J'étais obligé de rendre les 10 balles.
2: Des vieux bébés flippés, quoi.
3: Ouais, ouais.
2: Bon, Luz, on était avec vous depuis 20h. Pour ceux qui l'ignorent encore, on ne parlera pas des lieux qui rythment votre vie au quotidien. On ne parlera pas des endroits que vous fréquentez aujourd'hui et de comment vous vivez, parce que vous restez sous protection policière, sous contrôle. En tous les cas, votre parole est encore contrôlée aujourd'hui.
3: Je suis libre de dire ce que je veux, mais je peux pas dire. Voilà je reste aussi. Moi, c'est une logique de discrétion. Peut-être aussi, c'est il y a plein de gens qui racontent pas forcément tout ce qui se passe dans leur vie. Et moi, c'est un peu plus que d'autres.
2: Moi, j'ai trouvé quand même un lieu en France dont on pourrait parler que vous ne connaissez pas et que vous rêvez de découvrir. Parce que c'est une question que je pose souvent dans l'émission.
3: Ouais.
2: Quand on se balade dans toutes les régions, il y a toujours un endroit où on se dit ah, mais ça fait des années que j'ai envie d'y aller. J'y vais pas. C'est les grottes de Lascaux.
3: Oh oui, je rêverais d'être dans les grottes de Lascaux. Je rêverais même d'être un des deux gamin qui a découvert les grottes de Lascaux, il y a de ça 70 ans, je crois, à peu près.
2: Ouais.
3: Parce que, pour moi, les hommes préhistoriques, le dessin pariétal sur les murs, tout ça, des grottes de Lascaux, pour moi, c'est les collègues de bureau.
2: Ouais.
3: Moi, pour moi, c'est ça. Ce serait finalement retrouver cette énergie, cette innocence du dessin, et puis d'essayer de comprendre et me laisser envahir peut-être par l'esprit de ces hommes des cavernes qui ont été mes ancêtres de graphique.
2: Luz est votre invité. Après l'effondrement du 7 janvier, j'ai dû fouiller dans la somme de mes gravamentaux. Je cite. Pendant plusieurs années, je me suis assis au bord de ce mois pulvérisé, à contempler le moindre caillou, à envisager de refonder le tout. Je ne sais pas comment j'ai pu me reconstruire au fond, mais dans l'exploration méticuleuse de ma personnalité à terre, que j'ai finalement réussi. C'est un extrait de ce livre que vous sortez, qui est votre premier récit. Est-ce que c'était le bon moment pour sortir ce premier récit?
3: Ah, il n'était pas en tête avant. Il n'y avait pas de comment dire. C'était pas un pur calcul. C'était le seul moment qui était possible pour moi d'aller faire un travail dans Pompidou vide, parce que tout d'un coup Pompidou allait être vide. Et c'était c'était le bon moment peut-être pour moi de parler de reconstruction.
2: Beaubourg, personnage dans le livre.
3: Oui, c'est un personnage, c'est une matrice pour moi, parce que comme tout provincial, on va vers quelque chose quand on va à Paris, pas uniquement vers le métier, mais on est attiré par
2: Beaubourg, c'est là où il y a le centre Pompidou, pour ceux qui ne connaîtraient pas Paris.
3: Oui, d'ailleurs moi je sais pas si on dit centre Pompidou, musée Beaubourg,
2: c'est le truc où il y a les tuyaux, comme disait Coluche.
3: Exactement, où il y a toujours des tuyaux, mais à l'intérieur il y a plus rien. Mais c'était pour moi c'était une matrice artistique, ce truc là et tous les musées, ce sont des matrices artistiques, où qu'ils soient.
2: Vous parlez du fait qu'être seul dans un musée, on en parlait tout à l'heure, en chantier, c'est savoir se laisser envahir par la somme des tableaux absents.
3: Ouais.
2: On parlait des tableaux tout à l'heure. Qu'est-ce que vous voulez nous dire à travers ce récit, Luz?
3: Waouh. Écoutez, déjà, c'était. J'avais envie de faire un reportage dans un endroit. J'avais de retrouver le plaisir du reportage.
2: Du reportage.
3: Voilà. Là, il n'y avait pas d'être vivant, à part une personne de la sécurité qui me surveillait pour pas que je fasse pipi dans les coins. mais il y avait. J'avais envie de trouver une. Je sais pas ce que je voulais faire. Je voulais parler de reconstruction et finalement ce que j'ai ressenti, c'est finalement l'absence très forte. Et comme c'était un lieu vide, j'ai convoqué les fantômes, j'ai convoqué les absents et les fantômes qui sont pas que les fantômes qui sont issus du 7 janvier, mais qui sont avant les parents qui sont pas toujours à côté de moi. C'était aussi convoquer presque le fantôme le plus important. Un des fantômes que j'ai convoqué, c'était moi-même aussi. J'ai convoqué le dessinateur que j'ai commencé à devenir en partant de Tours.
2: Qui est Francine?
3: Francine, c'était donc la Sécu, c'était la personne qui était responsable plutôt de la sécurité du musée, et qui me permettait d'aller de salle en salle, et qui demandait au central, parce qu'il y avait aussi d'autres gens, le central, mais ça c'était, je savais pas, je les ai jamais vus, qui ouvrait et qui allumait les lumières. C'était une âme, c'était une espèce d'ange gardien en fait, elle se définissait comme ça.
2: C'est quoi l'avenir d'un dessinateur de presse, d'un dessinateur humoristique, satirique aujourd'hui en France?
3: Oh, ça, j'en sais rien. Je pense que un dessinateur, de toute façon, on revient toujours à quelque chose de l'enfance, c'est-à-dire on essaye de créer son propre monde quand le monde autour de nous est absolument incompréhensible. Et je pense que le monde, c'est difficile de trouver une espèce de logique dans le monde dans lequel on vit. Alors, créer son monde, créer une safe place, c'est déjà quelque chose d'important pour soi. Et si en plus on peut partager sa safe place et convoquer et inviter finalement les lecteurs et les lectrices à nous rejoindre dans cette safe place, c'est déjà pas mal. Et moi je dirais qu'aux gamins de maintenant, dessiner tant que vous pouvez, parce que vous avez envie.
2: Le dessin a toujours été là pour vous soutenir. C'est le dessin qui vous sauve tout le temps.
3: Je ne sais pas s'il me sauve, mais en tout cas, il est là, pas forcément comme une béquille, mais il est là comme une présence, en fait. Et dessiner, c'est naître, c'est à la garantie de n'être jamais seul.
2: On l'a fait, cette émission.
3: Eh ouais, on l'a fait, c'est pas mal.
2: C'est pas mal, on a passé un très bon moment, parce que vous l'avez compris, c'est pas facile pour Luce de pouvoir parler de beaucoup d'endroits, et pourtant on se rend compte qu'en une heure, on a appris beaucoup sur vous, sur votre dynamique, et jusqu'à ce que vous avez fait aujourd'hui, ce que vous faites encore. Évidemment, on aurait pu parler encore longtemps de ce livre, mais j'invite tout le monde à lire ce premier récit, Un diamant dans les gravats, chez Stock Manio au musée. C'est Luce qui le signe. C'était un plaisir.
3: C'était un plaisir. Dessinez, soyez libre.
2: Luce, votre invité à retrouver sur ici.fr. Rendez-vous demain avec d'autres invités. Écoutez les conseils de Luce qui était avec nous ce soir. Salut.

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2: Salut à toutes, salut à tous et bienvenue dans Décibels, votre rancard musical. Tous les soirs sur votre radio ici, on est ensemble jusqu'à 20h pour celles et ceux qui se noieraient un petit peu dans cette semaine qui n'en finit pas. Faut bien se dire la vérité. Nous sommes jeudi. Voilà, vous avez fait le plus dur. Et niveau musique, vous allez voir, ce soir, ça va être la régalade entre l'anniversaire de Youssou N'Dour, un blind test consacré au duo, des nouvelles de Camille, de U2, et puis nos invités, les excellents Dynamite Shakers.

de rock, garage, français, originaire de Vendée, qui vient de sortir son deuxième album sur lequel on a eu un immense coup de cœur. Éloine et Lila Rose des Dynamite Shakers sont les invités de Décibel. 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Voilà. Alors, pour démarrer l'émission, eh bien, je vous annonce que U2 a 50 ans. Mais oui, c'est possible. Vendredi dernier, il y a eu une série de concerts surprises à Dublin. Et puis, comme souvent, hein, en même temps, c'est un groupe qui a vendu 175 millions d'albums. Ils savent célébrer. Ils font les choses bien et ils ont annoncé pour leurs 50 ans la sortie d'un 16e album, Carnaval de Loos, qui sortira le 13 novembre. Deux extraits sont déjà disponibles, Silencio et Street of Dreams. Vous allez voir que pour un groupe de 50 ans, c'est encore la forme. Voici U2.

0: l'album de U2, Carnaval de Luz, qui sortira le 13 novembre. La chanson s'appelle Street of Dreams et elle vient de sortir.
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0: Camille est notre coup de cœur du jour. Camille du label Because Music, évidemment, qu'on avait découverte en 2002 avec son premier album Le Sac des Filles, et puis en 2005 Le Fil, où vraiment son travail avait été acclamé autant par le public que par la critique. En 2024, Madame a quand même eu un Oscar pour la musique du film Emilia Pérez. Et puis les enfants aiment bien aussi la voix de Camille dans la bande originale du film Ratatouille. Ça, c'était en 2007. Bref, le sixième album de Camille vient de sortir. Il s'appelle The Sound of Milk, le son du lait. C'est une somme de travail autour de la maternité au moment de la naissance, puis de l'enfance, puis de l'adolescence des gamins. C'est la partie adolescence de ce disque qui est la plus pop, on va dire. Et on va y trouver notamment cette chanson qui s'appelle Si tu souris aux anges. On vous recommande chaudement l'album de Camille, qui est un véritable coup de cœur.

Quel beau message adressé à ses enfants, à tout le monde d'ailleurs. Écoutez l'album de Camille, The Sound of Milk. La tournée commence le 5 novembre à Rouen et va durer jusqu'au printemps.

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1: Du rock français dans l'actualité musicale. Oui, j'ai l'impression d'être de retour dans les années 90, ça me fait des émotions. Mais pourtant, c'est la vérité, un pur album rock est sorti à la fin du mois d'août. Il est made in France. Le groupe s'appelle Dynamite Shakers. Éloine et Lila Rose du groupe sont avec nous ce soir. L'album, c'est Marilyn et il démarre comme ça.

0: basse, batterie et un micro dans lequel on n'a pas peur de brailler. Mais oui, bonsoir à vous tous les deux.
1: Bonsoir. Bonsoir.
0: Bienvenue. Vous sentez la joie dans ma voix parce que c'est vrai que mettre côte à côte le mot rock français à la radio, sans parler de quelqu'un qui est mort il y a 15 ans et qui nous manque beaucoup, genre Bachung, et ben c'est pas si souvent. Dynamite Shakers, c'est un groupe qui existe depuis 2019. C'est bien ça.
1: C'est ça, ouais, tout à fait.
0: Le projet, c'était donc dès le départ de faire du rock. Est-ce que on a essayé au début de vous dissuader en disant ah oui alors ça n'est pas du tout à la mode. Auriez-vous plutôt envie de faire un petit peu de rap, par exemple, ou autre chose?
2: Ah non, on n'a pas de temps à essayer de nous en dissuader, mais on sentait parmi les gens de notre âge,
0: ouais,
2: que c'était plus trop à la mode, en effet.
0: Et même donc même ouais, dans vos cercles d'amis, il y avait pas forcément de gens qui écoutaient alors soit du rock actuel, soit même du rock un peu vintage.
1: Non, franchement, quand on a commencé au lycée, il y avait pas trop d'enthousiasme autour de nous parmi nos potes, non.
0: Alors, aujourd'hui, un deuxième album qui fonctionne super bien, qui est à la fois très bien accueilli par le public, vous l'avez entendu dans ma voix, ça faisait longtemps qu'on attendait un album de la sorte, par la presse aussi, donc ça fait très plaisir, et puis surtout par les maisons de disques, parce que vous êtes sur une grosse maison de disques, vous êtes chez Barclay, qui n'avait pas signé de groupe de rock depuis Mathusalem, donc est-ce que vous pensez que là vous êtes en train de réenfoncer une porte alors qu'avait été ouverte à un moment puis qui s'était refermée? Est-ce que vous avez cette sensation-là de lancer peut-être un nouveau mouvement?
2: Je pense qu'on s'en rend pas trop compte.
0: Ouais.
2: En vrai, on fait notre petit bonhomme de chemin depuis le début. Et juste, on kiffe et puis on pense pas trop à ça. Ouais. Ouais.
1: Si ça peut relancer quelque chose, tant mieux. Quoi,
2: ouais,
1: parce que nous, on adore écouter du rock. Et on sent, hein, on le voit, il y a plein de petits groupes, enfin d'autres groupes autour, et puis qui étaient là déjà avant nous aussi,
0: ouais,
1: qui sont là. Donc il y a vraiment une scène qui est présente, mais ça serait cool qu'elle ait un petit... qu'elle soit écoutée.
0: Voilà, c'est ça. Encourageons le rock français, les amis. Ça passe par, évidemment, écouter les albums, en parler, les streamer, ou alors soyons fous, les acheter en physique. Il faut les avoir chez vous. Et puis aussi, aller voir les groupes en concert, évidemment. Cet album, donc, Marilyn, qui est sorti il y a un mois, on entend dessus vos deux voix. Ça, c'est une nouveauté chez les Dynamite Shakers, puisque au départ, c'était toi, Éloane, qui chantait tout. Et on a mis un micro devant la bouche de Lila Rose qui s'est mise à chanter comme un ange. Alors, c'est nouveau ça, même dans ton parcours de musicienne, de chanter, ou bien tu chantais déjà, mais juste en secret et pas dans le groupe?
2: Ouais, c'est plutôt ça, ouais. Je chantais plutôt en secret. Mais sur le premier album, je chante un morceau,
0: ouais,
2: une petite balade. Et sur le premier album, j'ai aussi composé d'autres morceaux où j'ai fait chanter Éloane. Et pour le deuxième, en fait... vu que ça avait bien marché sur le premier, sur un morceau, bon, on a suivi ça sur le deuxième album et j'ai chanté les morceaux que j'ai composés.
0: Alors, voix de fille, voix de garçon, français, anglais, il y a tout chez Dynamite Shakers.

0: ce nightclub qu'on a l'impression de vivre, de ressentir dans le vieux Bus Palladium, par exemple. C'est marrant que ça sonne comme ça. À quel moment dans vos parcours respectifs le rock arrive et par quel moyen, par quel médium?
1: Moi, ouais, il arrive un peu tard en vrai. J'en entendais depuis tout petit grâce à mes parents, mais j'accrochais pas du tout avec.
0: Ouais.
1: Et c'est vraiment à mes 16 ans en seconde où je suis tombé sur Nirvana, j'ai vu des lives sur YouTube et vraiment là ça m'a fait un petit déclencheur.
0: Ouais.
1: Putain, c'est stylé et tout, j'aime bien le son et avant j'écoutais un peu de musique mais je trouvais pas forcément ma voix, je suivais ce que tout le monde pouvait écouter, donc c'était plutôt du rap.
0: Et donc le choc esthétique, c'est Nirvana.
1: Ouais.
0: Carrément, et donc d'abord. 5 minutes après, tu te rends compte que le mec est mort.
1: Ouais,
0: et ça a été.
1: Voilà. Bah ça, je savais, mais non. Et après voilà, c'est passé à autre chose aussi avec les années 50. Je suis tombé fan rapidement d'Arctic Monkeys aussi. Et voilà, et après j'ai découvert plein de choses ensuite, mais ça a été Kurt Cobain le premier truc. Ouais.
2: Et Lila Rose.
3: Moi c'était pareil, j'avais 15 ans. Et sur YouTube, je tombe sur un live des Beatles.
0: Oh!
3: Voilà, de 64 chez S. Sullivan. Et puis, je suis tombée amoureuse, quoi, des Beatles. Complètement fanatique. Toute ma période lycée, j'écoutais que ça.
0: Que les Beatles?
3: Ah, que les Beatles. Peut-être un peu les Stones.
0: Isolée.
3: Ouais. J'écoutais un peu les Stones aussi. Mais vraiment que les Beatles, quoi, pendant plusieurs années.
0: C'est beau. L'album s'appelle Marilyn de Suilia par le vide.

0: question de chanter en français, évidemment, elle arrive, j'imagine, vite quand on est un groupe en France. Au départ, c'était pas le projet, ça l'est devenu. Comment s'est passée cette transition ?
1: En fait, il y a 2 ans, donc on commençait à composer le deuxième album, et c'est vrai que on commençait à tourner en rond sur les rimes dans notre écriture. En fait, on n'est pas bilingue et on sentait que ça coinçait. Plus ça allait, plus on avait du mal à entendre notre accent français aussi.
0: Ah.
1: Et ça nous saoulait. Donc on s'est dit, pourquoi pas essayer d'écrire en français, même si au début ça nous rebutait parce que nous, ce qu'on voulait, c'est sonner garage, sonner à l'anglais, sonner américain.
0: On avait... C'est ça. En fait, toutes vos références, elles sont anglo-saxonnes.
1: Voilà, tout. Ouais. Et donc, ça, on avait peur de s'éloigner du truc, mais on s'est dit, non, notre musique a pas resté la même, et juste, on chante avec notre langue. Et c'est ce qu'on a fait. On a adoré parce qu'on était beaucoup plus réfléchis sur nos textes. Enfin, c'était vraiment plus intéressant de travailler.
2: Ah oui, vous pouvez aller plus loin.
1: Exactement. Ouais.
0: Ouais. C'est ce qui se passe, par exemple, dans cette chanson qui s'appelle Cinéma. C'est un des grands moments de Marilyn, l'album des Dynamite Shakers, qui est disponible et que nous célébrons ce soir dans Décibels.

0: les meilleures fins de chansons depuis le premier album des Strokes. Et dans ma bouche, c'est un compliment. Des vraies fins de chansons. Merci, bravo, Dynamite Shakers. Ils sont les invités de Décibel ce soir. Éloane et Lila Rose sont avec nous. Et on cite François et Calvin.
1: Voilà. Tout à fait.
0: Ça, on a les quatre fantastiques ensemble. Évidemment, vous entendez ça, vous vous dites, ça doit être bien en concert. Alors oui, c'est très bien en concert. Vous êtes en train de préparer votre tournée 2027. Avant, il y a un retour en Vendée, hein, là d'où vous venez, retour aux sources. 11, 12, 18, 19 décembre, vous serez en résidence dans un endroit qui s'appelle le Roxy, à Saint-Gilles-Croix-de-Vie. Vous avez testé plein de trucs pour la tournée 2027, devant un public qui vous connaît très bien.
1: C'est même carrément des concerts, même pas des résidences,
0: Mais comme ça quatre fois au même endroit, exactement. Ça permet.
1: Effectivement, on va tester plein de trucs pour aussi varier les concerts, qu'ils soient pas tous les quatre les mêmes.
0: Oui.
1: Mais c'est vrai qu'on connaît bien le lieu, donc on peut tester plein de choses.
0: Voilà. Alors ça se remplit très très vite, évidemment, puisque c'est les enfants du pays. Mais voilà, si vous nous écoutez et que vous dites ah mais moi je suis pas loin, eh ben vous pouvez encore acheter des tickets pour le Roxy donc en décembre. Et puis ensuite la tournée 2027, alors qui commence à peine à se dévoiler, mais vous serez à Saint-Nazaire le 28 janvier, à Strasbourg à la Laiterie le 26 février, et puis Paris le Trianon pour le 27 février. Ah je vois des petits sourires. Bah oui, vous avez déjà joué à Paris. Je me souviens d'une boule noire.
2: Ouais.
0: Voilà,
1: on a fait le Bus Palladium récemment, on l'avait fait aussi avant qu'il soit rénové.
0: Ouais.
1: Le petit bain aussi, l'Accord Arena.
2: La Maroquinerie aussi.
0: Ouais.
2: On a fait aussi l'Olympia en première partie. Enfin, on a fait des premières parties un peu par-ci par-là.
0: Voilà. Joli, c'est joli quand même, c'est un bon parcours avec deux albums, mais aussi, j'en ai pas parlé, des EP où vous vous êtes souvent amusé à reprendre des chansons, etc. Donc on peut s'attendre à un mélange de tout ça pour les concerts ou...
1: On évite trop de faire trop de reprises, mais il y en aura deux.
0: Ah bah c'est pas mal. Non, quand on est fan de rock et qu'en plus on a envie de transmettre, parce que j'ai l'impression qu'il y a de ça aussi chez vous. Oui, c'est toujours chouette de caler une petite reprise.
1: Ouais, montrer un peu nos influences.
0: C'est ça. Alors, l'accent français, puisqu'on en parlait tout à l'heure, moi je ne l'entends pas.

0: Won't Change a Thing, parce qu'il y a aussi des chansons en anglais sur cet album de Dynamic Shakers. Vous les fabriquez comment, vos chansons? C'est à quatre? C'est une démocratie? Ou comment ça marche?
1: C'est nous deux qui composons et écrivons.
0: Okay.
1: Et souvent, on bosse chacun de notre côté chez nous. On ramène les accords et les paroles. Et puis on met en commun tous les quatre, on répète, on fait les arrangements tous les quatre. Mais ça nous arrive aussi d'écrire tous les deux.
0: Ouais. Et l'équilibre est facile à trouver si l'une ou l'un ou l'autre trouve que c'est un peu moins bien, qu'on pourrait changer des choses. C'est facile de se le dire ou pas?
2: Ouais, franchement, on est souvent assez d'accord sur nos défauts. Au départ, pas forcément, puis on teste.
0: Ouais.
2: Et puis on est toujours d'accord en mode, ah ça c'est mieux de faire comme ça. Non, franchement, ça se passe bien. Ouais.
0: C'est un groupe qui va bien, les amis, qui donc ira loin. Dynamite Shakers, invité de Décibel, et leur album a gagné au Blind Test. À tout de suite.

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2: Éloane et Lila Rose, les Dynamite Shakers, sont avec nous ce soir dans Décibel. Et puisqu'on vous découvre dans l'émission, écoutons déjà quelques notes de Spleen de toi. Très jolie chanson de votre nouvel album, Marilyn.

0: mais aussi de la power ballade comme on aime, histoire de mieux vous cerner, vous comprendre, vous découvrir. Lila Rose et Loane, voici pour vous le questionnaire des choix cornéliens. Déjà, une question que je me pose vraiment depuis longtemps, dynamite ou dynamite pour de vrai?
1: En vrai, n'importe, mais nous on dit dynamite.
0: Ah, vous dites dynamite.
2: Ouais, on dit dynamite.
0: Dynamite shakers. Dynamite shakers. Oui, allez, tout fonctionne. Ça, c'est bien, j'aime bien. Punk anglais à la Sex Pistols ou punk américain à la Ramones?
1: Américain.
2: Ah, ouais, moi, je dirais plus anglais.
0: Ah, ça y est. Ça y est. Ça y est. Une scission dans le groupe. Lila Rose, si tu devais jouer un destin de rockeuse au cinéma, ce serait plutôt Janis Joplin, qui est morte à 27 ans, ou Patti Smith, qui aura 80 ans en décembre.
2: Ah, Patti Smith.
0: Et Loane, la banane de Bryan Setzer, des Stray Cats, ou le jeu de jambes d'Elvis Presley?
1: Ah, Bryan Setzer.
0: Setzer, ok, j'aime bien. Vous préférez jouer devant 50 personnes qui pogotent, ou 5000 personnes qui scrollent?
2: 50 personnes qui pogotent.
1: Ouais. 50 direct.
0: C'est quoi votre plus grande scène? Vous m'avez parlé de première partie que vous avez faite. Donc c'est U Arena.
1: Ouais, c'est ça. C'est
0: ça s'appelle plus la U Arena.
1: Je sais plus comment c'est.
2: C'est la Plénitude Arena.
0: C'est la Céline Dion Arena en ce moment.
2: Voilà, c'est ça.
0: Ça, c'est terrible. C'était en première partie de qui?
1: On a fait deux fois. On a fait Sum 41 et The Offspring.
0: Et alors là, comment on peut même gérer une salle de cette taille inhumaine, en fait?
1: Ouais, c'est. Je sais pas. Alors,
2: tu gères pas.
0: Non, tu vas, au talent, quoi. Parce que là, vraiment. Mais ça, vous vous souvenez quand même de ce qui s'est passé ou c'est même un peu flou?
1: Ah, si. En vrai, moi, j'ai des trous de mémoire un peu dans ces moments-là parce que t'es un peu ailleurs. En vrai, t'es dans ta bulle.
0: Ouais.
1: Mais je me rappelle vraiment. Comme si j'avais plus de force dans les poings, un peu voilà, le stress quoi.
2: Et petit conseil, il faut pas regarder les gens qui sont au premier rang, parce que eux ils attendent juste The Offspring ou Sum 41. Du coup ils sont pas très contents.
0: Ils font aucun effort pour zéro. Partie. Bah ouais, c'est dur. Allez, je vous emmène au karaoké. Il faut faire un duo masculin féminin. Vous faites Sous le vent, Céline Dion et Garou, ou vous faites Don't Go Breaking My Heart de Elton John et Kikidi.
2: Plus Elton John,
1: ouais,
2: je dirais.
1: Ouais.
0: Vous en faites ou pas?
2: Des duos?
0: Des karaokés. Des duos, il y en a sur l'album. Il y a des chansons, on entend vos deux voix mêlées.
2: Karaoké, non.
1: Jamais, ouais.
0: Ah là là. C'est peut-être une piste à explorer.
1: C'est vrai, c'est vrai.
0: L'inspiration pour le troisième album. La question Van Gogh, vous préférez perdre un doigt ou une oreille?
1: Une oreille.
0: Une oreille?
1: Ouais.
0: Ah ouais? Alors, c'est compliqué, Lila Rose, elle est bassiste.
2: Bah, ouais. Bah, si tu perds un doigt, tu peux plus trop jouer de guitare.
1: Ouais, c'est ça.
2: Je préfère perdre une oreille, comme ça, il m'en reste une autre.
1: Je peux choisir le doigt, ça.
0: Tu peux choisir le doigt. Oui, moi, je vais pas faire la difficile, franchement.
1: Allez, bon, en vrai, le doigt, du coup. Si c'est celui-là, là, ça va.
0: Intelligence artificielle ou cahier de brouillon, papier, crayon?
1: Ouais, cahier de brouillon.
2: Cahier de brouillon.
1: Mmh.
0: Ouais.
1: Direct.
0: Vous avez été tenté, ne serait-ce que par curiosité, de voir ces IA génératives?
1: Moi, j'ai essayé. Alors, carrément.
0: Qu'est-ce que t'en as pensé?
1: C'est hyper générique ce qu'ils peuvent écrire, enfin ce que tu peux.
0: Ouais.
1: Ouais, c'est bon.
0: La seule que j'ai vue, c'est par exemple si je leur dis écris-moi une chanson dans le style d'Elvis, et

0: Sur l'album Cinéma, sur l'album Marilyn, il y avait la chanson Cinéma qu'on a entendue tout à l'heure. Mais il y a celle-ci, Démarche cisaillée, sur laquelle j'ai vraiment craqué. Elle est née comment, cette chanson?
1: Je me rappelle la composer quand j'étais... Parce que des fois je suis sur Paris, des fois je suis en Vendée. Et là, je suis resté une grosse période à Paris. Et on répétait moins à ce moment-là. Et fallait qu'on ait des nouvelles compos, etc. Et j'ai écrit sur ce que je pouvais vivre à ce moment-là, dans les soirées, tout ça. Et après, on l'a mis en commun, et je sais plus quand c'était, par contre.
2: C'était pas longtemps avant qu'on enregistre l'album, je crois.
1: Et elle est cool, peut-être un peu plus Libertines dans le style.
0: Mais c'est bien, ça vous va bien aussi. Démarche, cisaillée, un petit coup de cœur sur cet album. Les Dynamites, Shakers, ils sont nos invités ce soir dans Décibels.

0: Encore une très bonne fin de chanson, vraiment, je ne peux que vous remercier. Vous faites gaffe à ça.
1: Ouais, enfin, on peut pas faire de fade out surtout.
0: Ah mais merci. C'est tellement énervant les chansons où en fait les mecs baissent le son en disant ça va, les gens vont comprendre, la chanson est finie, ils vont partir. C'est très agaçant.
2: C'est vrai qu'en live, c'est un peu dur à reproduire les fade out.
0: C'est vrai. Bah oui, ça n'en finit plus. Non, bravo, vraiment, ce disque Marilyn, il faut que vous l'écoutiez parce que voilà, il fait du bien, il donne de l'élan, les Dynamite Shakers. En concert, je vous redonne les dates. Le retour en Vendée Tour, c'est comme ça que je l'appelle.
1: Ouais, pas problème.
0: Le Back Home Tour 2026, c'est les 11, 12, 18 et 19 décembre à Saint-Gilles-Croix-de-Vie au Roxy. Et puis tournée 2027 qui se dévoile à peine, mais on a déjà les premières dates. 28 janvier à Saint-Nazaire, 26 février à la laiterie de Strasbourg, 27 février à Paris, au Trianon. Tu disais tout à l'heure, Éloane, que tu faisais des allers-retours entre la Vendée et Paris. J'imagine que c'est la même chose pour toi aussi.
2: Moi, j'habite à Nantes.
0: Toi, t'habites à Nantes, voilà. Le fait justement de ne pas venir de Paris, est-ce que ça change quelque chose? Est-ce que, par exemple, c'est un truc

0: bête, mais le fait d'être dans des villes plus petites où on a peut-être plus facilement accès à des espaces pour répéter qui sont moins chers, les groupes parisiens galèrent pour trouver des salles de répète et tout. Est-ce que vous pensez que ça vous a facilité la vie d'être un peu loin de la capitale au début?
1: Je pense oui, carrément.
2: Je pense parce que t'as peut-être plus de lieux pour jouer, pas forcément, parce qu'à Paris il y a quand même beaucoup d'endroits.
0: Mais il y a beaucoup de concurrence.
2: Voilà, et ouais. Je croise beaucoup de groupes qui jouent, mais qui sont jamais sortis de Paris et qui sont un peu coincés et qui arrivent pas en fait à trouver d'autres dates autour. Que nous, en Vendée, tout de suite, j'ai l'impression que tu commences à bouger à Nantes, puis à Angers. Et, on a vite fait le tour un peu des régions de France. Que quand t'es à Paris, t'es bloqué, quoi.
0: Ouais. Tu peux être bloqué. Ouais. Je souhaite une grande tournée 2027 pour découvrir encore plein de régions. Alors dans la vie, quand on a besoin d'un bon conseil, on va voir sa maman. Quand on a besoin de potions magiques, on va voir Panoramix. Quand on a envie d'un producteur, on va voir Lionel Liminianas. C'est ce que vous avez fait. Liminianas, ça fait des années évidemment qu'on en entend parler. Rock, oui, mais aussi psyché et un peu druide, hein, quelque part aussi du rock. À quel moment vous êtes allé voir Lionel Liminianas? À quel moment il intervient dans la fabrication de cet album?
3: C'est notre directeur artistique, Lionel, qui travaille chez Barclay, qui nous en a parlé, parce que on avait prévu d'enregistrer l'album, mais on savait pas encore avec qui. Il nous a parlé de Lionel Liminiana, et puis du coup on n'écoutait pas en vrai, mais on avait déjà entendu parler, et on a écouté, et ça nous a carrément plu. Et puis du coup vas-y, let's go, on travaille avec lui, quoi. Et puis c'était vraiment super bien, c'était top, vraiment humainement ça a grave matché et tout. Il a les mêmes références que nous, très garage, très 60s, même 50, enfin des trucs, on est vraiment sur la même longueur d'onde, donc c'était vraiment top.
0: Et en pratique, donc vous lui avez remis vos chansons et lui ensuite avait des idées en disant on pourrait faire ça, on pourrait faire ça. C'est comme ça que ça marche?
2: Ouais, c'est ça. En fait, il avait pu les entendre avant d'aller en studio.
0: Okay.
2: Donc déjà là, il y avait des trucs en tête.
0: Mais il était en studio avec vous.
2: Bien sûr. Ouais.
0: Au moment d'enregistrer, même les voix et tout.
2: Ah, il était là de A à Z. Ouais. Et donc il avait des petites idées. Et nous aussi, hein, évidemment.
0: Oui, je me doute.
2: Mais après, ce qu'il a pu ramener, c'est plein de techniques qu'il utilise ou des pédales d'effets. Par exemple, lui, il met beaucoup de grosses fuzz en guitare. C'est un effet de saturation énorme. Et ça, c'est un truc qu'on n'utilisait jamais. Et il avait ramené sa pédale là, russe qu'on a utilisée dans beaucoup de morceaux, qui a donné de l'épaisseur. Il a aussi sa technique de mettre des drones, ce qu'il appelle des drones, c'est-à-dire des notes qui tiennent tout du long d'un morceau. Donc pareil, ça crée de l'épaisseur. Donc c'est vraiment top. Et ce qu'on adore chez lui, c'est qu'il a ce côté quand même très garage à l'ancienne, avec des références qu'on a communes avec lui, mais il a aussi ce truc de modernité dans ses sons. Ça reste quand même assez actuel, et c'est ce qu'on voulait. Nous, on voulait pas faire un album typique garage puriste. Ouais. On voulait vraiment que ça soit aussi moderne, donc c'était cool. Non, franchement, trop bien.
0: Il est moderne, et votre petit duo fort sympathique s'appelle Blackout. Il vous rend du coup un peu psyché garage.

0: Les Dynamite Shakers, vous l'avez compris, c'est un grand coup de cœur pour l'équipe de Décibel. Éloane Lila-Rose, merci beaucoup d'être venue nous
1: voir. Merci à toi.
0: Bonne route, longue vie, bonne tournée. L'album est disponible, il s'appelle Marilyn.

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1: Et c'est déjà l'heure du Blind Test à gagner ce soir. C'est le fameux album des Dynamite Shakers dont on parlait avec eux, le fameux Marilyn, deuxième album du groupe et vraiment réservoir de pépites rock'n'roll. Ça va plaire à nos candidats. Pour jouer avec nous, il y a Laurent. Bonsoir Laurent.
2: Bonsoir Émilie.
1: Bienvenue dans Décibel, Laurent. Fan de rock ?
2: Oui, oui, toujours.
1: Bon, alors c'est une bonne nouvelle pour le cadeau du jour. Il y a Gilles aussi avec nous. Est-ce que Gilles est un fan du rock ? Nous allons le découvrir. Bonsoir, oui. Gilles.
3: Oui, bonsoir Émilie. Je suis un fan de rock, oui, j'aime bien, ouais.
1: Bon, alors c'est un cadeau parfaitement adapté à vous deux. Je vous offre impeccable. À chacun impeccable. Un exemplaire de l'album. Ça, c'est réglé. Dynamite Shakers, ça arrive chez vous dans quelques jours. Cet album Marilyn, que je pense
2: c'est super.
1: Vous allez adorer. Maintenant, est-ce que le blind test sera uniquement rock'n'roll ? Rien n'est moins sûr, car parfois, voilà, il peut y avoir des petites surprises. Je rappelle les règles pour celles et ceux qui auraient dormi près du radiateur.
3: Son prénom.
1: Voilà, pendant le mois de septembre, hein, on était au fond de la classe, on n'a pas suivi, mais non, c'est vrai, il faut donner son prénom avant de donner la réponse. Et la réponse qu'on cherche, c'est donc le nom de l'interprète de la chanson. C'est génial si vous avez le nom de la chanson, le studio où elle a été enregistrée, l'année où elle est sortie, le nom de l'album, du producteur, etc. Mais ce que nous cherchons, c'est le nom de l'interprète. Alors, Gilles et Laurent, ce soir, petite difficulté supplémentaire, nous cherchons des duos. Donc il y a deux noms à donner à chaque fois.
2: D'accord. Okay.
1: Mais bon, après je peux mettre un demi-point par nom, hein. Vous savez, ici on n'est pas fâché avec la tricherie. Donc voilà, à tout moment, de toute façon vous avez gagné tous les deux. C'est parti pour une première chanson, un premier duo. Dites-moi qui sont les interprètes de cette chanson.
3: Etienne Dao et Nicole et...
1: Ah, Gilles
3: et Ken Dao et
1: Laurent, alors
3: et Dany.
1: Ben voilà.

0: Une chanson que Dany aurait dû emmener à l'Eurovision dans les années 70 pour représenter la France, mais le comité a trouvé que c'était un peu dark. Sans doute. Enfin, on adore, nous, on est comme ça, hein. Petit jeune un peu gothique. Dao, Dany, bravo, comme un boomerang. Bonne réponse collégiale, comme disait Philippe Bouvard, un partout, Gilles et Laurent. On continue, voilà un autre duo.
1: Dans les collines, les Jordaines.
0: Oui, bravo.

0: Oh, hey, on est beau, le cœur des vierges, on est magnifique. Stone et Chardin, évidemment. On fait un blind test de duo, on est obligé de mettre Stone et Chardin. J'aurais pu mettre Sheila et Ringo, c'était l'un ou l'autre. Mais ouais. Voilà. Ou David et Jonathan. Ah, je regrette maintenant.
1: Bon, non. Pour c'est Papito Island, ça va bien.
0: Ah, c'est vrai, j'aurais. Oh, ça, c'est trash quand même.
2: Ou Johnny et Sylvie.
0: Johnny et Sylvie, j'ai un problème. Je crois bien que je t'aime. Non. Mais bon.
2: C'est vrai, moi aussi.
0: Oh, c'est beau l'amour. Bon, Stone et Chardin, c'est fait. Dao Dani, c'est fait. Un petit dernier, je vous propose, messieurs, de partir en Amérique. Je peux vous dire qu'ils sont ensemble dans la vie et qu'ils sont le couple le plus influent et le plus riche de la musique américaine. Oui, alors Beyoncé et son mari.
1: Jay-Z.
0: Oui. Un peu les Stone et Chardin américains, si vous voulez.
2: Oui, voilà.
0: Crazy in love. Je voulais dire que c'est Stone et Chardin. Non, c'est Beyoncé et Jay-Z. Et c'est une égalité parfaite, même sans tricher. Vous avez été parfait, Gilles
2: et
0: Laurent.
2: Oui, on n'a pas triché. Hein.
0: Mais non, oh, je vous jure. On est bouleversant dans notre honnêteté. C'est magnifique. Pas de bracelet électronique pour nous, Gilles et Laurent. Je vous embrasse.
2: Oui, moi aussi, gros bisous, Emily.
0: À très bientôt, merci.
2: À très bientôt, bisous.
0: À la prochaine. Et je vous envoie donc l'album de Dynamite, Shakers. Alors c'est parti. On termine toujours le blind test par une chanson dans le thème du blind test. Voici un duo avec Jean Felsine, qui a été notre invité il n'y a pas longtemps. Vous savez, excellent auteur-compositeur qui vient de sortir son album Cinéma Permanent. En 2021, il sortait ce duo avec sa compagne de l'époque, Jo Weddin, elle aussi très talentueuse. Un thème pas souvent abordé dans la musique, le manque de désir masculin.

0: trouve magistrale cette chanson, le thème, les paroles, leur voix, tous les deux, Joe Edin, Jean Felsine, tout l'album hein, est super, ils en ont fait deux ensemble des albums et c'est vraiment magnifique, les synthés et tout, enfin... Et il y a aussi un clip absolument incroyable, où ils sont en studio et où vous allez voir, ils ont des rapports très charnels avec tous les instruments de musique du studio. C'est un clip incroyable. Vraiment, tout autour de cette chanson est formidable. Donc voilà, si vous ne la connaissiez pas, je suis ravie de vous l'avoir fait découvrir. Elle s'appelle « Jamais envie de ». Elle date de 2021.
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0: Allez, on part faire un tour au Sénégal maintenant pour l'anniversaire du jour. C'est la NIF de Youssou N'Dour. Il a 67 ans aujourd'hui, Youssou, auteur, compositeur, interprète, mais aussi homme politique dans son pays, le Sénégal. Et dans les années 90, avec sa copine la suédoise Nene Cherry, il faisait le tour du monde avec cette chanson, hymne à l'amour, la fraternité, la tolérance, tout ce qu'on aime quoi, en Big 2026. Ça s'appelle « 7 Seconds ».

0: anniversaire, Youssou N'Dour, 67 ans aujourd'hui, et deux concerts parisiens à venir pour Youssou, tout seul à Bercy, l'Accor Arena, le 17 octobre prochain, et puis un peu plus tard, le 24 mars 2027, Youssou N'Dour et Angélique Kidjo, les deux ensemble, à Paris, au Grand Rex. Les places sont déjà en vente. Allez, Décibels, c'est terminé pour ce soir. Revenez demain, on sera avec Marguerite, qui sort son premier album, Guérir. Merci à l'équipe de l'émission, il y avait Christophe Hulens, Oumaïma Abaz, Iris Guitoni et son stagiaire, Vincent Thévenet, à la délégation de la musique, Thierry Boffa, Thomas Demol, et à la programmation des invités, Mélodie Chaïb.
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2: Et bonjour à tous, bienvenue dans votre nouveau rendez-vous quotidien. Ça s'appelle On vous doit bien ça sur ICI et on est ensemble jusqu'à 13h. On sait, hein, la rentrée, elle est difficile. Nous, on est là pour tenter de vous rendre service parce qu'on vous doit bien ça. Je vous présente la bande qui est à mes côtés. Moi, je m'appelle Enora Malagré. Aude Razo, qui est madame anti-arnaque. Coucou Aude.
3: Bonjour, bonjour tout le monde.
2: Gérald Kierzek, notre médecin. Bonjour Gérald.
4: Bonjour, bonjour à tous et à toutes.
2: La grande journaliste Elsa Wolinski. Bonjour Elsa.
5: Merci, j'adore quand vous dites la grande alors que j'ai
2: bah, oh. Et notre monsieur bon plan si utile, monsieur Valère Coréard. Bonjour Valère.
6: Salut Enora, bonjour à toutes et tous.
2: Je vous l'ai dit, on est ensemble jusqu'à 13h. Aujourd'hui, c'est la journée internationale des personnes âgées. Nous allons donc y consacrer une bonne partie de l'émission. Tout à l'heure, Gérald, vous allez nous parler de quoi, Gérald, aujourd'hui?
4: On va parler d'Octobre Rose, c'est le 1er octobre. J'ai mis un petit ruban, alors oui. On est à la radio, ça se voit pas, quoique sur les réseaux, on peut peut-être voir le petit ruban rose.
2: Ouais,
4: l'idée, c'est de se faire dépister.
2: Et Elsa Wolinski nous parlera de la solitude, quand on est justement une personne âgée. Et puis, faites comme nos auditrices et nos auditeurs, tous les jours, appelez-nous au 0810 0 55 0 56, c'est votre antenne. Et puis aussi, vous pouvez laisser un message vocal, comme l'a fait Jean de Cherbourg.
7: J'ai vu les images des inondations dans le sud, et c'est une question que je me pose à chaque fois. Qu'est-ce qu'on fait dans ces cas-là? Qu'est-ce qu'on dit à l'assurance?
2: Exactement, très très bonne question, Jean, merci de nous l'avoir posée, et c'est Valère qui y répondra.
6: C'est une bonne question, et c'est important de savoir ce qu'il faut faire, parce que sinon vous risquez d'être moins bien remboursé, indemnisé.
2: Et on pense à toutes les auditrices et les auditeurs qui sont sinistrés. Si vous avez envie d'appeler, ça se passe au 0810 0 55 0 56. Bienvenue sur ICI. Je l'ai dit en préambule, c'est la journée internationale des personnes âgées. On va faire un petit état des lieux, comment vieillir chez soi. On va vous donner évidemment des solutions, on va aussi parler de la prime adapte. On va essayer de vous rendre service parce qu'on vous doit bien ça, Aude Razo.
3: On a des chiffres de l'INSEE, plus de 2 millions de personnes de 60 ans et plus sont en perte d'autonomie, dont un tiers sont en perte d'autonomie sévère. Et toujours selon l'INSEE, en 2050, et 2050, c'est pas si loin, c'est dans moins de 25 ans,
2: absolument,
3: on frôlera les 3 millions de personnes en perte d'autonomie, en raison, évidemment, vous l'avez compris, du vieillissement de la population. Donc en fait, on a un énorme défi à l'horizon 2050, et même bien avant, il commence dès aujourd'hui, c'est évident. Développer les services d'aide à la personne, je pense aux aides à domicile, mais il n'y a pas que ça, on va en parler. Trouver des solutions pour bien vieillir chez soi, c'est important. Tout le monde n'a pas l'envie, ni peut-être les moyens, d'aller dans une maison de retraite. On peut aménager son logement, c'est aussi de ça dont on va parler. Et puis, peut-être premier point, savoir bien identifier à quel moment déjà on commence à avoir besoin d'aide, à devoir faire des aménagements chez soi.
2: Gérald Kierzek, quels sont les premiers signes avant-coureurs, si je puis dire?
4: Ce qui est important de dire, c'est qu'il n'y a pas un âge à partir duquel on va commencer à être plus vieux, moins autonome. Ça dépend de plein de choses, de sa génétique, ça dépend de la manière dont on a vécu, ça dépend des pathologies qu'on a. Mais il y a des petits signes qui doivent alerter. Des chutes, je crois que c'est vraiment la première chose. Quand il y a des chutes, alors, ça peut arriver de chuter une fois, deux fois. On a enlevé le tapis du salon, on a aménagé, on a changé les lumières, etc. Trois fois, des fractures, etc. Ça, c'est un premier signe. Deuxième signe, c'est les troubles cognitifs, les troubles type désorientation, ou des problèmes de mémoire, ou des problèmes d'utilisation du gaz, oublier le gaz. Là, ça peut être très embêtant, par exemple.
5: Ah j'y suis, là, moi, ces personnellement. Troubles, c'est un peu jeune, quand même.
4: Ces troubles, un peu, non. J'espère que vous n'oubliez pas le gaz allumé, mais c'est des troubles cognitifs qui disent que la personne, ça va être difficile peut-être de rester à la maison, ou en tout cas il va falloir l'entourer dans un premier temps ou aménager son logement. Et puis il y a une troisième chose, c'est l'alimentation, parce qu'on sait que plus on vieillit, plus on se nourrit mal, ouais, j'allais dire.
2: Et puis on a moins faim.
4: Et bien justement, s'il y a des repas qui sont sautés, si le frigo est vide, s'il y a des incohérences alimentaires, un amaigrissement, peser une personne âgée, votre maman, vos grands-parents, c'est important parce que ça permet, s'il y a une perte de poids, il faut essayer de l'expliquer. Est-ce qu'il y a une maladie sous-jacente ou est-ce que c'est un problème d'alimentation et la personne n'est plus en capacité de soit de faire les courses, soit de s'alimenter, soit n'a plus envie, ça peut être un problème de santé mentale. Et donc ça se traite, là aussi on peut mettre des antidépresseurs, on peut faire une psychothérapie pour des personnes âgées, mais en tout cas la santé mentale chez les personnes âgées, c'est quelque chose d'extrêmement important. Mais globalement, c'est ça, quoi. C'est d'accord, les chutes, ouais, les problèmes d'alimentation et les troubles cognitifs.
2: Merci, docteur. Valère Coréard.
6: Il y a pas mal d'aide hein, quand on veut rester à la maison plus longtemps pour, comme on dit, rester autonome en fait. Alors renseignez-vous auprès des caisses de retraite.
2: Les EHPAD sont tellement chers, on y reviendra évidemment dans un instant. On va y consacrer évidemment un large moment dans l'émission, Valère.
6: Renseignez-vous auprès des caisses de retraite. Vous avez aussi l'allocation personnalisée d'autonomie. Mais j'avais envie de faire mettre un coup de projecteur sur MaPrimeAdapt. C'est pas hyper connu. Et d'ailleurs, il paraît qu'il y a beaucoup de gens qui en profitent pas, alors que ça existe. C'est quand même jusqu'à 15 400 euros d'aide pour adapter son logement. Alors, il faut dépenser 22 000 euros pour avoir 15 400 euros, mais je vais vous expliquer pour, par exemple, remplacer une baignoire par une douche accessible, parce que parfois, la baignoire, c'est dur d'en sortir.
2: Valère, on dépense 22 000 euros, j'ai pas compris, c'est-à-dire?
6: En fait, c'est ce qu'on appelle, il faut dépenser 22 400 euros pour avoir 15 000 euros d'aide, en gros.
2: Et les 22 000 euros, on les dépense dans quoi? C'est ce que vous allez nous expliquer.
6: Exactement. D'accord. Une baignoire, par exemple, vous la transformez en douche accessible, vous voulez installer un monte-escalier, des barres d'appui, adapter les toilettes, poser une rampe, enfin voilà, c'est tous ces petits aménagements du quotidien qui font que vous allez pouvoir rester à la maison sans vous faire mal, en étant plus à l'aise, en utilisant mieux tout ce que vous avez utilisé dans une maison. Ça s'appelle MaPrimeAdapt. Tout le monde peut en bénéficier.
2: D'accord.
6: À partir de 70 ans ou plus. Donc dès qu'on a 70 ans, même si le docteur Kerzak disait il y a pas d'âge, c'est vrai que 70 ans, c'est peut-être un moment où on va pouvoir être un peu plus exposé à ce type de problème.
2: Mmh, ben,
6: vous avez le droit d'en bénéficier. Alors attention, c'est sous condition de ressources. Vérifiez bien, il y a un site dédié. Moi, je vous conseille d'aller sur le site pourlespersonnesagees.gouv.fr. Je vois Aude qui me regarde avec les gros yeux, mais
0: c'est
6: elle a
0: bon
6: raison.
0: Site, c'est bon site,
2: c'est bon. Ça va, c'est bon, il n'y a pas d'arnaque.
6: Non, mais là, vous avez tout sur ce site, c'est hyper bien fait.
2: Vous pouvez le répéter?
6: Bien sûr, pourlespersonnesagees.gouv.fr. .gouv.fr à la fin, vous êtes sécurisé. D'accord. Donc, en quelques mots, si vous avez moins de 70 ans, mais que vous avez déjà une perte d'autonomie qui est constatée à partir de 60 ans, vous avez aussi droit à cette aide. En fait, c'est un dossier que vous allez monter, qui est spécifique. Vous allez avoir ensuite une acceptation ou un refus, par l'Agence nationale de l'habitat, en fait, très concrètement. Et là, c'est une subvention qu'on vous donne pour mieux vous équiper chez vous. Ça s'appelle, je le répète, MaPrimeAdapt. Et c'est vraiment un bon moyen pour transformer son logement et l'adapter à une perte d'autonomie.
2: Valère Coréard a encore des bons plans à vous distiller, rassurez-vous. Et puis, je voulais vous dire que si vous êtes toute seule ou tout seul chez vous, eh ben, on espère qu'on vous accompagne, qu'on vous tient un peu compagnie et qu'on pense très fort à vous. On va continuer aussi de parler des EHPAD. Bref, c'est la journée internationale des personnes âgées. On va écouter France Gall, Des Branches sur ICI. Et on est ensemble jusqu'à 13h dans On vous doit bien ça, votre nouveau rendez-vous quotidien.

0: débranche France Gall sur votre radio ici dans On voudrait bien ça.
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0: 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On est là pour vous rendre service, pour vous donner des bons plans, pour éviter les arnaques. Et là, nous parlons, vu que c'est la journée internationale des personnes âgées, on a parlé logement adapté, on a parlé d'une super solution donnée par Valère Coréard, qui est la Prime Adapt, hein, je le rappelle. Et puis, vous êtes déjà très nombreuses et très nombreux à réagir au 0810 055 056 pour parler de tout ça avec nous. C'est le cas de Cécile. Bonjour Cécile, vous appelez de Bouillancourt. Et vous, vous occupez de votre belle-mère qui a 93 ans et vous faites un moite-moite, moitié la maison, moitié EHPAD, c'est ça, hein, Cécile?
2: Alors, l'EHPAD, c'est uniquement quand on part en vacances l'été.
0: D'accord.
2: Sinon, c'est un maintien à domicile, avec des auxiliaires de vie qui viennent deux fois par jour pour s'occuper d'elle.
0: D'accord.
2: Plus nous, évidemment.
0: Ok. Ça vous coûte beaucoup de sous?
2: Ça coûte pas très loin quand même des 3000 euros par mois.
0: Oh, mais c'est énorme, quand même.
2: C'est énorme, et on se dit que c'est quasiment le prix d'un EHPAD, alors pas forcément en région parisienne. Mais après, nous, c'est un souhait de vouloir, pour l'instant, la maintenir à domicile.
0: D'accord.
2: Même si on sait qu'à un moment donné, malheureusement, peut-être qu'elle devra passer par la case EHPAD, mais on essaye de la maintenir.
0: D'accord. Alors, à quel moment, d'ailleurs, quel est le... Oui, Valère Correa, vous vouliez dire quelque chose?
3: Non, je voulais intervenir sur le sujet des aides aussi, et puis du parcours de soins, parce que c'est pas toujours évident. Il y a différentes résidences, des résidences seniors, des résidences autonomie, les EHPAD, ça fait parfois un petit peu peur. Mais je me posais aussi la question de savoir à quel moment vraiment... on bascule, du moins, on doit décider de partir de chez soi. Mais je suis sûr que Dr Kirzek va nous éclairer.
4: Quand c'est plus possible pour des raisons architecturales de la maison, quand c'est plus possible parce qu'il n'y a pas des aides à domicile H24, parce que ça devient dangereux, parce que les aidants sont épuisés aussi. Je crois que c'est un facteur qui est important à soulever. Alors, le maintien à domicile, il y a des familles et il y a des sociétés, j'allais dire. Alors, c'est plus le cas de la nôtre, où il y a cette solidarité intergénérationnelle, et c'est important de maintenir à domicile la personne et de vivre avec, ou qu'elle vienne vivre chez nous. C'est pas toujours possible, et c'est là où ça se décide. Et ça se décide en conseil de famille, ça se décide pas toujours avec la personne, parce que la personne n'a plus ses capacités de décision, hein, quand la raison c'est les troubles cognitifs type une maladie d'Alzheimer, elle est plus en capacité de dire je veux aller en EHPAD ou pas, et là c'est un conseil de famille qui va se réunir. Mais en fait c'est multifactoriel, c'est pas qu'une histoire de pathologie, c'est pas qu'une histoire de la maison est pas adaptée, ou c'est aussi une histoire de moyens, on l'a vu, parce que c'est très compliqué, et la question se pose dans l'intervalle aussi, qu'est-ce qu'on fait en attendant la place, parce que les places elles sont pas,
0: oui,
4: comme
0: ça. Oui, c'est ce que vous vouliez demander, Cécile, c'est qu'est-ce qu'on fait entre les deux, c'est ça?
2: Voilà, oui.
0: Alors, on fait quoi?
4: Ben oui, c'est un peu le problème. Ben, on essaye d'encadrer autant que faire se peut. On sollicite les membres de la famille sans s'épuiser. Les aides à domicile, comme vous l'avez dit. Il y a des petites choses quand on est vraiment au stade de l'EHPAD. Donc, c'est EHPAD, on le rappelle, hein. C'est établissement pour personnes âgées d'hébergement, pour personnes âgées dépendantes. Ça veut dire qu'on est dans la dépendance. Donc, on est déjà à un stade évoluer, j'allais dire, de la perte d'autonomie. Mais avant ça, il y a des petites choses à faire. Aménager son logement, par exemple. La chambre qui était en haut, ben on va la mettre au rez-de-chaussée, par exemple. Mettre un système d'éclairage différent, des lumières automatiques, par exemple,
0: mais
4: ou des petites veilleuses.
0: Ça coûte des sous, ça.
4: Pas forcément, vous savez, un petit système d'éclairage.
0: Mais vous parlez de chambre en bas, encore faut-il avoir une maison aussi, c'est pareil.
4: Oui, mais si c'est un appartement à ce moment-là, le problème se pose pas parce qu'il n'y a pas d'escalier.
0: Oui, bien sûr.
4: Des choses, vous savez, le pire ennemi, c'est pas l'âge. C'est le tapis du salon. Ouais, pourquoi? Parce que le tapis du salon, oui, bah, il va faire qu'on se prend les pieds dedans, etc.
0: Faire attention au maximum
4: il y a des petites
0: la
4: choses
0: géographie
4: à faire.
0: De la maison. Quoi.
4: Alors, quand on est au stade, comme la belle-mère de notre auditrice, de Cécile, de stade de perte vraiment d'autonomie, là, la question, ça va être, bon, il faut une place rapidement, ça veut dire qu'il faut s'inscrire peut-être dans plusieurs établissements.
0: Donc, d'ores et déjà?
4: D'ores et déjà, aller visiter plusieurs établissements, s'inscrire sur plusieurs listes. Et puis, il y a des moments un peu de répit. Il y a des lieux comme ça qui sont des lieux de répit pour les aidants et puis pour la personne. C'est de l'accueil de jour, par exemple. C'est-à-dire que la journée, elle est prise en charge. Cette personne âgée est dépendante dans un hôpital ou dans une structure de soins.
0: Okay.
4: Ça s'appelle l'accueil de jour gériatrique. Et donc, ça permet, là, de la mettre en sécurité. Et donc, si vous n'avez qu'une aide, je sais pas, 12 heures sur 24, bah, les 12 heures, c'est l'accueil de jour. Et les 12 heures de nuit, il y a une veilleuse de nuit.
5: Et ça, c'est gratuit, l'accueil de jour comme ça?
4: Non, alors c'est un hôpital public, c'est pris en charge, c'est jamais gratuit, on a l'impression que c'est gratuit en France les soins. C'est pris en charge par la Sécurité sociale, et puis les aides à domicile, il y a des prises en charge par le conseil départemental, il y a parfois, parce que ça demande beaucoup d'argent, c'est parfois le patrimoine de la personne et l'avance sur héritage, puisque après ça sera déduit justement de l'héritage. Donc il y a, globalement il y a plein de moyens, et les personnes qui coordonnent, c'est le service social, c'est l'assistante sociale, et c'est la mairie très souvent.
0: Avant
4: qui est le bon
0: interlocuteur.
4: Avant de repasser
0: la parole à Valère, c'est Cécile, vous avez des aides, vous bénéficiez d'aides, vous ?
2: Alors oui, il y a des aides, je ne sais plus comment ça s'appelle, c'est par rapport à son GIR.
0: D'accord.
2: Il y a quelques aides. Après, ça dépend, c'est aussi souvent sous condition de revenus, et comme elle est malheureusement juste au-dessus du plafond, il y a plein d'aides auxquelles elle n'a pas le droit. Mais par contre, moi j'avais juste une question, parce que souvent, donc là, le placement en EHPAD, quand on peut l'anticiper, tout va bien. Souvent, ce qui fait qu'une personne est placée en EHPAD, c'est souvent lié à une chute. Et là, d'un seul coup, l'autonomie, elle la perd totalement. Là, donc par exemple, là, elle chute aujourd'hui. Là, aujourd'hui, elle est, il n'y a aucune place disponible dans les EHPAD. Mmh. La liste d'attente, personne nous a appelé. Qu'est-ce qui se passe ? Parce qu'elle ne peut pas revenir à domicile. Nous, on ne peut pas s'en occuper. Est-ce qu'il y a un hôpital qui peut la prendre en charge le temps de...
0: Alors, c'est une très bonne question, Cécile. On va mettre un petit disque. On va y répondre juste après. C'est Christophe Maï, il n'y a que de l'amour chez toi. Réagissez, hein. Faites comme Cécile, 0810 055 056. On est là pour vous. C'est On vous doit bien ça.

0: De l'amour chez toi, sur Ici, on est ensemble jusqu'à 13h.
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0: Et il est midi 24, on est en plein cœur d'un gros dossier puisque c'est la journée internationale des personnes âgées. On vous a parlé des aides, on est en train de parler aussi des EHPAD et surtout notre chère Cécile avait posé une question juste avant. Est-ce que vous pouvez nous reposer la question au cas où il y a des auditrices et des auditeurs qui débarquent chez nous?
3: Donc en fait, ma question c'était qu'est-ce qui se passe quand par exemple la personne chute et qu'elle a... elle a une perte d'autonomie du coup fulgurante, qu'on n'est pas sur liste d'attente ou qu'on n'a pas de place de disponible, qu'est-ce qui se passe en attendant de pouvoir la placer dans un EHPAD en sachant qu'on ne peut pas forcément s'en occuper puisqu'elle n'a plus d'autonomie?
0: Gérald.
4: C'est un peu mon quotidien parce que comme vous le savez, je suis médecin urgentiste, et bien c'est les urgences. C'est-à-dire qu'on a tous les jours des gens qui viennent aux urgences, c'est bien le problème des services d'urgence. Ouais. C'est pas le problème de les accueillir parce que la population vieillit, on va devoir les accueillir. Il y a une situation d'urgence, il y a besoin, et c'est parfois les pompiers, on a des ambulanciers parce qu'il y a un problème de relevage à la maison. S'il y a une chute, il y a peut-être une fracture du fémur. Il y a un traitement d'urgence à faire. On peut opérer la fracture du fémur. Et après, la question se pose de quid du retour à domicile. Alors, parfois, c'est possible une fois que la fracture est fixée. Mm-hmm. Et parfois, c'est pas possible. Et bien, c'est là où les services de gériatrie aiguë ou même les services de moyen ou de long séjour dans les hôpitaux peuvent être une solution. Donc, quand il s'agit d'une urgence, c'est le 15 et c'est le 18 et ça passera par les urgences et il y aura une hospitalisation. Et puis, le mieux, c'est quand il y a une perte d'autonomie sans fracture, c'est que le médecin traitant peut avoir des filières d'admission directe dans des services de gériatrie. Et ça, c'est la meilleure des solutions. Et puis après, les collègues assistantes sociales feront leur maximum pour accélérer les admissions en EHPAD.
0: Merci, docteur Kirzek. Merci à Cécile pour cette question. On vous embrasse très fort. On essaye d'accueillir le plus d'auditeurs possible, parce que vous êtes très nombreux à réagir au 0810 055 056. On va prendre Jocelyne, qui vous appelle de Gourin, dans le Morbihan. Coucou les Bretons. Alors vous, vous êtes avec votre mari, qui est sous oxygène, et votre propriétaire ne veut pas aménager la maison, c'est ça? Cécile?
5: Non. Non, non, il ne veut pas. On a une douche en haut et donc mon mari ne peut pas monter.
0: Bah oui, bien sûr, j'imagine bien le pauvre. Et vous lui avez réclamé donc plusieurs fois et c'est un refus définitif.
5: C'est pas pour ça que j'ai fait, c'est pour autre chose de la maison. Mais là, comment dirais-je? Et il ne veut rien faire dans la maison. Donc, mon mari est obligé de mettre une chaise dans la baignoire pour se laver.
0: D'accord. Oui, alors, Valère va vous répondre, chère Jocelyne.
6: Bon, juridiquement, vous ne pouvez pas imposer au propriétaire d'adapter le logement à la situation dans laquelle vous êtes parce qu'il n'en a pas l'obligation de le faire. Ça, c'est sûr, le propriétaire. En revanche, vous pouvez soit bénéficier, si vous rentrez dans les cases, notamment conditions de ressources, de MaPrimeAdapt pour vous faire financer aux trois quarts un aménagement sans transformer le logement, puisque c'est pas le vôtre, donc ça va être des petits aménagements, soit malheureusement rentrer dans un peu plus en rapport de force en disant à votre propriétaire: écoutez, nous on va devoir quitter le logement si vous procédez pas à quelques transformations parce qu'on ne peut plus y rester. Mais effectivement, du point de vue de la loi, le propriétaire n'a pas adapté le logement. Oui, je comprends, Enora, je vois que
0: pardon,
6: ça vous touche.
0: Je suis un peu consterné.
4: Oui, mais MaPrimeAdapt, elle est valable aussi pour les locataires.
6: Oui, c'est ce que je disais.
0: C'est ce qu'il a dit, oui.
4: C'est important.
6: Simplement, s'il y a des transformations assez importantes, il faut l'autorisation du propriétaire.
4: Oui, mais le proprio, qu'est-ce qu'il veut? Il ne veut pas payer.
6: C'est oui, mais...
4: Donc l'autorisation, il la donnera si lui ne paye pas.
6: Sauf que si on veut transformer une baignoire en douche, c'est une transformation qui est quand même assez majeure, il faut son accord. Et surtout, vous investissez sur un bien qui n'est pas le vôtre.
0: Voilà, Jocelyne, n'hésitez pas pour la prime adapt, renseignez-vous. Et puis parfois, il faut aller, comme l'a dit Valère Correa, un peu au bras de fer.
6: Oui, le dialogue.
0: Au bras de fer. Cas, ouais. Vous avez des enfants, Jocelyne, qui pourraient vous aider dans cette démarche ou pas?
5: Oh mon Dieu, non.
0: Non.
5: Si, j'en ai, mais.
0: D'accord.
5: Ils s'occupent plus de nous.
0: D'accord. Bon, écoutez, nous, on est là pour vous aider en tout cas. Vous n'êtes pas seul. On peut vous reprendre en antenne si vous avez besoin de vraiment de plus de détails. On est là pour vous, Jocelyne, et on vous embrasse très fort. Restez avec nous, on va vous prendre en antenne. On va aussi accueillir, il y a beaucoup de réactions, 0810, 055, 056. On va prendre Christophe. Christophe qui nous appelle d'Evry. Bonjour Christophe, vous travaillez dans un EHPAD.
7: Bonjour Enora, oui, c'est ça. Bonjour. Ah, voilà. Oui, en fait, moi, ça me tient à cœur parce que même si c'est pas un boulot facile, que je fais, mais et le fait de leur donner un peu de sourire, un peu de, baume au cœur, moi, ça me fait toute ma journée,
0: D'accord. Alors déjà, bravo.
4: Non mais bravo, bravo quand même au collègue Christophe.
0: Tous les soignants, tous les auxiliaires de vie, toutes les femmes de ménage ou les hommes de ménage qui travaillent dans les EHPAD, je connais bien. Vous êtes voilà nos héros, nos héroïnes. Bravo et merci pour ce que vous faites, Gérald.
4: Et on va se prendre en France, mais comme partout en Europe, le mur du vieillissement. C'est-à-dire qu'on n'a pas du tout anticipé la dépendance, la prise en charge par la sécurité sociale de la dépendance, et on manque de place. Et on manque de bras.
0: Exactement.
4: Donc, bravo aux bras qui le font, il faut les fidéliser, mais vraiment, c'est un enjeu politique majeur.
0: Exactement. Merci infiniment, Christophe, pour ce que vous faites. Continuez de réagir, c'est votre émission, 0810 055 056.

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2: Trois, chers amis, en plein cœur de votre nouveau rendez-vous quotidien, on vous doit bien ça sur ICI. On a parlé beaucoup des personnes âgées, de leur isolement. On va continuer de le faire. Hein. Appelez-nous si ça vous concerne, 0810 055 056. Dans un instant, Gérald va nous parler d'Octobre Rose, cette magnifique campagne de sensibilisation au cancer du sein. Et Elsa nous parlera justement de l'isolement aussi des personnes âgées. Attention, prenez des mouchoirs, je pense que ça sera très émouvant. Mais pour l'heure, vous pouvez, vous le savez aussi, nous laisser des messages vocaux au même numéro, gratuit, 0810 055 056, comme l'a fait Jean aujourd'hui.
3: J'ai vu les images des inondations dans le sud, et c'est une question que je me pose à chaque fois. Qu'est-ce qu'on fait dans ces cas-là ? Qu'est-ce qu'on dit à l'assurance ?
2: Et on embrasse très fort, on leur souhaite tout le courage possible à celles et ceux qui ont subi justement les inondations en France. Valère Coréard, c'est pour vous.
4: Oui, alors, dans ces cas-là, il y a vraiment une chose à faire, si c'est possible, c'est vous prenez des photos. Vous prenez des vidéos et vous les conservez bien de tout ce qui a été abîmé, détruit dans votre maison à cause des inondations, parce que l'assurance va mandater un expert et cet expert va venir voir les dégâts et puis estimer votre potentiel remboursement. Il faut savoir que si vous êtes en état de catastrophe naturelle, on en parlait hier sur les maisons fissurées, vous avez 30 jours ouvrés pour faire votre déclaration. Par contre, c'est 5 jours si vous utilisez votre assurance classique. Le problème, c'est que parfois, les délais sont ce qu'ils sont. Dans tous les, moi, je vous conseille de ne pas tarder. Déclarer à votre assurance le dégât des eaux, le sinistre. Prenez donc des photos et surtout, vous mettez bien de côté tout ce qui a été abîmé, tout ce qui a été endommagé. Mais vous le gardez chez vous, si c'est possible, vous le stockez.
2: D'accord.
4: Parce que après, ça va poser quand même un problème à la fois d'estimation et de reconnaissance du préjudice. Autre conseil très important, commencez à chercher vos factures. Parce que là aussi, vous allez avoir un enjeu d'indemnisation.
5: Bien sûr. Et ça, moi, je sais même pas où elles sont, mes factures.
4: Oui, ben, justement, je vous donne un conseil. C'est quand vous achetez des biens qui ont un petit peu de valeur, c'est-à-dire à partir de 200-300 euros, gardez les factures. Maintenant, on peut prendre des photos, puis vous les laissez dans votre téléphone, mais au moins, vous les avez quelque part, quoi. Mais il faut garder ces factures. Bon. Donc, vous cherchez vos factures, vous mettez de côté, et puis vous commencez pas à repeindre, etc. De toute façon, c'est trempé, c'est la cata. Moi, j'ai déjà été inondé, j'avais 50 centimètres dans ma maison. Donc, c'est très traumatisant, c'est très compliqué. Ouais. Mais il faut attendre le passage de l'expert, parce qu'à un moment donné, vous allez mandater des artisans dans les règles de l'art, etc. Mais il faut pas se précipiter, malheureusement, et rester un peu dans cette situation.
2: Audrazo.
5: Un point de vigilance très important à chaque fois qu'il y a une catastrophe naturelle. Il y a des gens malhonnêtes qui essayent d'en profiter. C'est vraiment cruel. Mais oui, ça existe et pas qu'un peu. Donc, si vous êtes inondé, qu'il faut pomper, qu'il faut refaire l'installation électrique, qu'il y a un arbre qui a abîmé votre maison, méfiez-vous toujours de quelqu'un qui se présente comme un artisan, qui arrive tout seul, qui sonne chez vous, qui vous dit « je travaille déjà chez votre voisin, je peux commencer tout de suite si vous voulez ». Faites vous-même toujours la démarche de contacter l'artisan et demander un devis détaillé, c'est important.
2: Merci Audrazo, et je le redis, vous avez tout notre soutien et tout notre tendresse, chers amis, si vous êtes touchés par les inondations. On va accueillir la gagnante en l'occurrence du jeu. Vous le savez, je booste votre pouvoir d'achat tout au long de l'année. Pour le moment, encore pour 48 heures, c'est deux fois dans l'émission, après ce sera qu'une fois. 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Et c'est Fabienne, bonjour Fabienne, qui nous appelle de Cherbourg en Cotentin, bonjour.
6: Bonjour Anna, bonjour l'équipe.
2: Bonjour Fabienne. Alors, comment ça va aujourd'hui Fabienne d'ailleurs ?
6: Oh bah super, il y a du beau temps. En plus, c'est le mois de mon anniversaire.
2: Ça pouvait pas mieux tomber, c'est gagné.
6: Bravo. Merci.
2: Bah voilà, un petit bon anniversaire en avance, disons.
6: Merci.
2: C'est pas mal. C'est toujours ça de prix. On vous embrasse très très fort, chère Fabienne. Prenez grand soin de vous. Voilà, c'est très simple. 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On va écouter LP sur la radio ici. Ça s'appelle Lost on You. On est ensemble jusqu'à 13h et il est midi 37.

0: LP Lost on You sur Ici. On est ensemble jusqu'à 13h.
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0: C'est votre nouveau rendez-vous quotidien, tous les midis entre 12 et 13h. On est là pour tenter de vous rendre service. Vous avez des questions, on a des réponses, ça tombe bien. Et si vous en avez, c'est au 0810 055 056 que ça se passe. C'est un numéro de WhatsApp gratuit. Vous pouvez envoyer des textos, nous appeler, nous laisser aussi des messages vocaux. On va continuer à parler dans un court instant des EHPAD. On va accueillir une auditrice. Vous êtes très nombreux et très nombreuses à réagir. Mais pour l'heure, nous allons parler de cette merveilleuse campagne de sensibilisation dans toute la France qui va durer tout le mois d'octobre et qui s'appelle Octobre Rose, cher docteur Kirzek.
3: Exactement, Octobre Rose. Alors, il n'y a pas que le mois d'octobre où on se fait dépister. Hein.
0: Ouais.
3: C'est toute l'année, mais
0: oh
3: là, c'est l'occasion d'être
0: dire,
3: un petit coup de projecteur. Et on a tous le petit ruban rose, on y pense tous. Et on pense à quoi? On pense à la mammographie entre 50 et 74 ans. Pour toutes les femmes qui ont plus de 50 ans, eh bien, vous allez recevoir à la maison une invitation à aller faire cette mammographie. Invitation, ça veut dire, on ne paye pas, c'est gratuit, c'est une prise en charge à 100%. Et malheureusement, il y a une femme sur deux qui ne répond pas à cette invitation.
0: Petite
3: et c'est
0: question,
3: ça le
0: la
3: drame.
0: Mammo, ça part de quel âge?
3: 50 ans, de 50
0: on
3: à 74 ans.
0: Alors, si, c'est bien
3: ça, c'est
0: avant.
3: Le dépistage généralisé.
0: D'accord.
3: Quand vous n'avez pas d'antécédents, okay, familiaux en particulier. Pour les femmes qui ont des antécédents de cancer du sein dans la famille, la mère, la sœur, bref, il y a un risque particulier, ou qui ont des symptômes, ça peut être une petite boule, ça peut être un petit mamelon qui est pas comme d'habitude, une rougeur. Là, on n'est plus dans la mammographie de dépistage, mais on serait dans une mammographie de diagnostic. Et là, on va vous proposer, peut-être avant 40 ans, avant 45 ans, avant 50 ans, mais en tout cas, on sort du dépistage généralisé. Mais Octobre Rose, c'est vraiment pour mettre l'accent sur le cancer du sein. Plus on le prend tôt, plus on peut le guérir. Et si on le prend tôt, on guérit plus de 90% des cancers du sein. Donc c'est vraiment un message à marteler. J'ai encore, moi, deux copines qui, il y en a une, c'est marrant, elle m'écoutait en disant, l'année dernière, allez faire vos dépistages, etc. Elle a dit, ben, je vais t'écouter, je vais y aller. Et on a trouvé une tumeur. Et j'allais dire, heureusement, malheureusement, c'était une tumeur, mais heureusement, on l'a trouvée à temps.
0: Attends.
3: Et donc, elle a été opérée. Et l'opération, c'est une opération qui est beaucoup moins mutilante, il y a beaucoup moins de séquelles, le traitement est beaucoup moins lourd. Donc, je sais que ça fait peur de faire des examens en disant bah, « je préfère faire l'autruche, mettre ça sous
4: c'est
3: le tapis ».
4: C'est ce que j'allais vous demander, justement. Quand vous dites une femme sur deux, justement, n'y va pas, c'est pourquoi?
3: Oui. Bah, pour différentes raisons, parce que bah, généralement, la lettre arrive à la maison, mais parfois, c'est compliqué de prendre rendez-vous, parfois, on a peur, parfois, on dit « ah non, c'est pour les autres ». Il y a plein de mécanismes psychologiques qui se mettent en place, de déni aussi, de dire non, je veux pas savoir, etc. En tout cas, c'est extrêmement important d'enlever cette peur-là. La peur n'évite pas le danger. Et puis surtout avec un message très positif qui est de dire, si on dépiste tôt, justement, on peut traiter, on peut en guérir. C'est pas le cancer, c'est plus un mot où c'est plus le coup près, une tumeur, c'est pas quelque chose qui va être mortel. C'est quelque chose qu'on dépiste, qu'on traite tôt, qu'on reconstruit tôt aussi, parce qu'une petite tumeur qu'on enlève d'un centimètre par exemple, et la deuxième amie, c'est ça, c'est une petite tumeur 9 mm qu'on vient de lui trouver, et je lui souhaite plein de courage parce qu'elle va se faire opérer la semaine prochaine, mais 9 mm, vous voyez bien qu'on enlève juste un peu la tumeur, le ganglion à côté, c'est pas du tout la même chose que si elle avait attendu, qu'elle avait pas fait sa mammographie dépistage, et là la tumeur aurait été beaucoup plus embêtante à enlever.

0: Une mini parenthèse, il y a aussi quelque chose qui a changé, c'est le nombre d'associations aussi, on les voit beaucoup dans Octobre oui. Rose, qui aident les patients, je pense à Rose Up par exemple, donc qui va fêter ses 15 ans, je pense à Jeune et Rose, ce sont des associations de patientes qui vous aident aussi, qui mettent en place plein de systèmes, par exemple vous êtes sous chimiothérapie, qui créent un espèce de maillage, de solidarité, si vous avez besoin parce que vous êtes trop fatigué à cause de la chimio, qu'on aille chercher vos gosses en fait après l'école.
1: Qu'on fasse des courses,
0: etc. Il y a aussi des cellules d'écoute, si vous avez envie de parler par exemple de la sexualité qui n'est pas simple quand on est sous traitement, etc. Il y a des merveilleuses associations de patientes en France qu'on salue, qu'on soutient, et ça c'est une chance qu'on a.
2: Et donc le message, c'est aller en amont de tout ça et toutes ces associations formidables. En amont de tout ça, si vous avez entre 50 et 74 ans, allez vous faire dépister par une simple mammographie. Alors c'est pas très très agréable, hein, vous savez, mais c'est comme une radio,
0: non,
2: c'est pas
0: douloureux. Non, ça fait un peu mal, mais c'est voilà. Pas non plus insurmontable. Donc, nous les femmes, on en a vu d'autres.
2: Allez convaincre vos mères, vos grand-mères, vos sœurs d'aller faire ce dépistage.
0: Très rapidement, Audrey.
3: Très rapidement, Colette pose une question sur le WhatsApp de l'émission. Elle dit pourquoi 74 ans, la limite après pour
2: ouais, c'est des histoires. Statistique parce qu'on est dans un dépistage généralisé. Donc c'est le meilleur rapport coût, parce que ça coûte à la sécurité sociale, et bénéfice en termes de nombre de tumeurs trouvées, de taille de tumeurs et de traitement. Donc voilà pourquoi cette notion a été donnée, la borne inférieure c'est à partir de 50 ans, et 74 ans à la borne supérieure, parce qu'après on estime que ça doit être du ressort du médecin, de la palpation, et d'aller faire un dépistage personnalisé.
0: Merci docteur Kirzek, on va continuer à dérouler cette émission, on va encore parler un petit peu d'EHPAD, on va parler de l'isolement des personnes âgées avec la journaliste Elsa Wolinski. On écoute Michel Jonas, Les Wagonnets sur ICI. On est ensemble jusqu'à 13h, ça passe tellement vite.

0: Wagonnais.
1: Les Wagonnais, oui, on a bien compris. Michel Jonas sur ici, on est ensemble jusqu'à 13h.
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1: Formidable. On vous doit bien ça, Michel Jonas. On vous doit bien ça, c'est votre nouveau rendez-vous quotidien. On est ensemble jusqu'à 13h. C'est la journée internationale des personnes âgées. On a parlé dans la première demi-heure de l'émission. Je voudrais vous dire qu'on consacrera une émission entière aux EHPAD. C'est très important parce qu'on a énormément de bons plans à vous donner. Mais pour l'heure, on accueille Sylvie qui nous appelle de Weimar. Et vous, vous pouvez nous apporter un témoignage. Vous avez travaillé avec les personnes âgées, chère Sylvie.
3: Oui, bonjour.
1: Bonjour.
3: Oui, j'ai en effet travaillé avec des personnes âgées. J'ai été, je suis à la retraite maintenant, mais j'ai été directrice d'hôpital pendant bon nombre d'années.
1: D'accord.
3: J'avais en charge toute la filière gériatrique. Et donc, je voudrais apporter quand même comme information aux familles, aux aidants, qu'il y a des solutions. À savoir que quand une personne âgée, suite à une chute ou autre, ou une maladie, ne peut pas rentrer à domicile, il y a quand même des solutions. À savoir, la personne âgée peut passer dans un premier temps par un court séjour gériatrique.
1: D'accord.
3: Et ensuite, alors là, la durée de séjour est quand même limitée. Mais ensuite, il y a ce qu'on appelle un soin de suite gériatrique.
1: Mmh.
3: Qui est un service où il y a vraiment des professionnels très qualifiés, médecins, kinés, infirmières et autres, bien sûr, et dont la durée de séjour peut aller jusqu'à 3 mois.
1: Ah, génial, d'accord, voilà. Très très
3: donc
1: bon plan ça,
3: comme on dit. Donc ça peut laisser le temps aux personnes, aux familles,
1: oui, de trouver un EHPAD.
3: De trouver un EHPAD.
1: Et c'est pris en charge par la sécurité sociale, ça, il faut le dire.
3: Ce sont des structures qui existent dans les hôpitaux publics, mais aussi dans certaines cliniques privées, j'en connais certaines, il y a aussi certaines cliniques privées qui ont ce service.
1: Merci beaucoup Sylvie, merci, vous voyez, c'est ça, c'est votre émission, entre auditrices, entre auditeurs, on se donne des bons plans, c'est ça, on vous doit bien ça. On va se retrouver dans un court instant avec Elsa Wolinski qui va nous faire un très joli billet, comme on dit, sur l'isolement des personnes âgées. Prenez des mouchoirs, à tout de suite sur ici.
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1: 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Merci beaucoup pour tous les messages que vous nous envoyez au 0810 055 056. On vous remercie, mais vous savez quoi, on vous doit vraiment bien ça. Je crois que le titre est bien trouvé de cette émission. On est ensemble jusqu'à 13h. Et Elsa Wolinski, c'est à vous, chère amie.
4: Oui, et on va commencer en musique.
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4: Et oui, les vieux ne parlent plus, ou alors seulement parfois du bout des yeux. Aujourd'hui, je vais vous parler de solitude. Cette solitude qui, avec l'âge, peut parfois prendre de plus en plus de place. Parce qu'en France, aujourd'hui, 2,5 millions de personnes âgées disent se sentir seules tous les jours ou presque. 2 millions sont isolées de leur famille et de leurs amis. Et 700 000 n'ont quasiment plus aucun lien autour d'elles. Plus de famille, plus d'amis, plus de voisins. On appelle ça la mort sociale. Parce qu'être seul, c'est aussi être beaucoup plus vulnérable quand quelque chose vous arrive. Et justement, cette semaine à Madrid, une femme de 87 ans est devenue, malgré elle, le visage de cette vulnérabilité. Elle s'appelle Marie-Carmen, elle vivait depuis 70 ans dans le même appartement. 70 ans, toute une vie, dans les mêmes murs, sauf que son immeuble a été racheté et que son loyer était d'environ 500 euros. Devait en fait tripler. Et évidemment, elle n'avait pas cette somme. Elle ne pouvait plus payer. 3 fois, on a essayé de l'expulser. Elle n'a pas voulu, elle a refusé. Mais le 23 septembre, lors de la 4e tentative, Marie-Carmen a été carrément virée de son appartement. On l'a virée sur un brancard avant de l'emmener dans une ambulance à l'hôpital. Cette image a fait le tour de l'Espagne, mais dehors, Marie-Carmen n'était pas seule. Des centaines de personnes étaient venues la soutenir. Son histoire a provoqué une mobilisation immense et ça a marché. Quelques jours plus tard, un accord a été trouvé. Marie-Carmen va pouvoir rentrer chez elle avec un loyer adapté à ses revenus. Et finalement, c'est peut-être ça que nous raconte son histoire, qu'on peut refuser de détourner les yeux. Qu'une injustice qui arrive à quelqu'un d'autre peut aussi nous concerner. Alors peut-être que le premier geste commence par là. Regardez simplement autour de nous. Ça peut paraître naïf ce que je vous raconte, mais parfois prendre soin des autres commence simplement par les voir. Et il existe justement des initiatives pour créer ce lien. Il y a par exemple les cartes du cœur. Une idée tout simple, on écrit quelques mots à une personne âgée qu'on ne connaît pas et la carte lui est envoyée. Paris en compagnie. Des bénévoles accompagnent des personnes âgées pour une promenade, un rendez-vous, une sortie ou simplement pour passer un peu de temps ensemble. Il y a aussi la cohabitation intergénérationnelle, on en a parlé dans cette émission. Mais peut-être que toutes ces initiatives nous disent aussi autre chose. Que la solitude des personnes âgées ne se combat pas seulement quand elle est déjà là. Il faut peut-être commencer beaucoup plus tôt, vous en avez parlé Gérald, en se demandant quelle place on veut leur donner dans nos quartiers, dans nos villes, dans nos vies. Et repenser aussi nos EHPAD. La Caisse nationale de solidarité pour l'autonomie réfléchit justement à l'EHPAD de demain. L'idée, c'est de ne plus seulement imaginer l'EHPAD comme un endroit où l'on soigne, mais comme un endroit où l'on veut continuer à vivre. Des lieux ouverts sur le quartier, avec des cafés, des jardins partagés, des associations, des artistes, des voisins, des enfants. Des endroits où les générations continuent à se croiser. Et peut-être aussi inventer un entre-deux, entre rester seul chez soi et entrer en EHPAD. Des lieux où l'on garde son indépendance, son intimité, là, sa porte que l'on peut fermer, mais où l'on peut aussi ouvrir cette porte et trouver quelqu'un derrière. Parce que moi, à 52 ans, je me demande déjà comment j'ai envie de vieillir. Je voudrais rester indépendante le plus longtemps possible, ne pas devenir un poids pour mes enfants. Avec mes amis, on se dit souvent qu'on finira tous ensemble dans une grande maison, vieille, au bord de la mer, comme ça. Je ne sais pas si on le fera vraiment, mais finalement, l'idée n'est peut-être pas si folle, parce que la manière dont nous vieillerons demain, c'est peut-être maintenant qu'il faut commencer justement à l'inventer.
0: Merci beaucoup Elsa Wolinski. Et pour ma part, je vais dire un mot moi sur la jeunesse, du coup, les futurs vieux, comme on dit. La jeunesse qui est dans la rue, vous l'avez vu, la jeunesse qui donne de la voix, c'est aussi la démocratie qui parle, des citoyens qui s'expriment, des difficultés vécues, une demande finalement de main tendue qui ne se résoudra sûrement pas par la violence, bien sûr, mais écoutons leurs angoisses. C'est un sujet de société et nos jeunes sont l'avenir. Voilà, on parle de tout ici et de toutes les générations. Merci encore à vous, chère Elsa Wolinski. Ces propos, bien sûr, n'engagent que moi. Cela va de soi. Et nous allons... nous allons accueillir l'auditrice qui a gagné le jeu, dis donc. Parce que vous le savez, encore pourquoi, encore demain, je vais faire gagner deux fois dans l'émission de 100 euros de pouvoir d'achat. Mais ça durera tout au long de l'année. Je booste votre pouvoir d'achat. Mais la semaine prochaine, ce ne sera qu'une fois. Donc profitons-en. Elle s'appelle Linda. Bonjour Linda.
6: Bonjour Elora, bonjour toute l'équipe.
0: Vous nous
6: bonjour.
0: Appelez de Gennevilliers dans le 92. Comment ça va Linda aujourd'hui?
6: Ah ben là, super bien.
0: Elle est trop mignonne. Qu'est-ce que vous faites dans la vie Linda?
6: Moi je travaille en ressources humaines, hein, chez les carrières et les paix.
0: D'accord.
6: Dans la fonction publique.
0: Ok.
6: Et voilà. Et j'ai plein de passions. Et je voulais vous remercier pour vos émissions, notamment sur nos aînés, mais aussi Octobre Rose, enfin, tout ce qui est santé. Enfin, c'est des thèmes très, très forts. Et merci.
0: De rien.
6: Merci de les porter.
0: Merci à vous surtout. Et je crois qu'on vous doit bien ça. Et pour l'heure, c'est gagné, Linda.
4: Bravo.
0: Merci. Bah oui, on est comme ça, nous, sur ici. On est très, très heureux de booster votre pouvoir d'achat tout au long de l'année. 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Je voudrais vous dire que demain, on va parler or, figurez-vous. Comment vendre or et vos bijoux sans se faire arnaquer? Le cours de l'or, patati patata, est-ce que c'est une bonne idée? Valère enfilera son costume.
7: Vraiment,
0: en or. En or. En or. Vraiment à minima. Merci beaucoup à ma merveilleuse équipe. Je le rappelle, c'est Octobre Rose. Vraiment, soyez sensible à cette cause. Le docteur Kirzek l'a dit, la mammographie, c'est automatique, c'est une fois par an.
7: La mammographie, voilà. Ça sauve des vies.
0: Ça sauve des vies, exactement. Pour préparer cette émission, je remercie Céline à la réalisation. Qui est à la technique? J'ai oublié aujourd'hui. C'est Kinan, évidemment, à la technique. Marian au standard et Gwen à la... Ouh là là, allez, il est temps que j'aille me coucher à la préparation. Merci beaucoup. Quant à moi, je vous dis à demain.

0: en douceur ce jeudi matin sur ICI avec Morane sur un prélude de Bach. Bon réveil, soyez les bienvenus.
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0: Il est en train de boire un café.
3: C'est de l'eau.
0: Ah, manqué.
3: Eh oui, j'ai bu deux ce matin, donc là je suis passé à l'eau.
0: Bonjour Cyril.
3: Bonjour Louis Raspail, bonjour à tous.
0: Ce jeudi 8 octobre, c'est la journée mondiale de la vue. Et c'est le thème que nous allons aborder ce jeudi avec vous, avant 6h, avec votre rendez-vous quotidien. Je recherche un auditeur qui... Alors ce matin, Cyril, qui est-ce qu'on recherche?
3: Eh bien, on recherche un auditeur qui a déjà mal vécu une situation drôle parce qu'il avait mal vu ou oublié ses lunettes.
0: Alors, vous avez sûrement une situation amusante ou une anecdote à nous partager. C'est Saveria qui attend vos appels au 0810 055 056. Et puis dans l'actu, Cyril?
3: Eh bien, peut-être une bonne nouvelle pour vous qui rouler au gasoil. Une baisse des prix du gasoil probablement pour début novembre.
0: L'info avec vous, c'est dans quelques secondes, mais avant toute l'équipe d'ici dès 5h avec Saveria au standard, Alix à la technique et Charline à la rédaction en chef.
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0: Jeudi 8 octobre, excellent réveil, il est 5h. Cinq heures, le tour de l'actualité à vos côtés, Cyril Ardo-Redon. Le Premier ministre Sébastien Lecornu a pris la parole hier soir.
3: Plusieurs thèmes abordés, de la colère des lycéens au prix des carburants, en passant par le budget ou la situation des agriculteurs. Allocution d'une quinzaine de minutes pour répondre aux différentes crises. Le chef du gouvernement se pose en démineur et annonce que la France va débloquer 10 millions de barils de gazole des stocks stratégiques, ce qui devrait faire baisser les prix à la pompe.
4: Nous mettrons donc 10 millions de barils de gazole issus de nos stocks à la disposition des distributeurs en France. Je signerai prochainement le décret permettant cette opération prévue pour durer 3 mois. Nous allons les utiliser de manière nouvelle pour agir sur les prix. Le gazole concerné a été acheté avant la flambée des cours. Il sera mis à disposition au prix de revient de ces stocks, ce qui permet mécaniquement de baisser les prix à la pompe dans un ordre de grandeur évalué entre 12 et 18 centimes par litre de gazole. Je réunirai à Matignon l'ensemble des distributeurs pour y travailler dans les tout prochains jours. Cette baisse bénéficiera à toutes celles et ceux qui achètent du gazole et s'ajoutera évidemment aux aides existantes.
3: Sébastien Lecornu estime aussi que le prix de l'électricité ne doit pas augmenter cet hiver et appelle EDF à mobiliser au maximum ses capacités de production. Sur la crise agricole, le Premier ministre déclare que le plan d'urgence déjà engagé sera complété aujourd'hui par la ministre de l'Agriculture. Et sur le budget, il réaffirme son objectif de ramener le déficit à 5% du PIB en 2027. Mais le Premier ministre était aussi et surtout très attendu sur la crise des lycées. À la veille de l'acte 4 du mouvement aujourd'hui, Sébastien Lecornu affirme que 40 000 contributions ont déjà été déposées sur la plateforme du gouvernement et renvoie à fin octobre pour des mesures. Camille Marigot, tout cela a laissé sceptiques les lycéens que vous avez rencontrés et qui ont suivi cette allocution.
5: C'est en bas de son immeuble que Sarah retrouve Bilal pour écouter, penché sur son téléphone, Sébastien Lecornu.
6: Les forces de l'ordre n'ont pas pour instruction d'affronter les lycéens.
5: Cette allocution, les deux élèves du lycée Paul et Loire l'attendaient pourtant avec un peu d'impatience.
6: À la question des moyens.
5: Enfin,
6: trop de promesses qui n'ont pas été tenues. Parce
7: au moins il reconnaît.
5: Mais au bout de quelques minutes, le Premier ministre passe à la question des carburants.
6: La guerre au Moyen-Orient, comme d'ailleurs celle en Ukraine.
8: En 5 minutes, il a réussi à parler d'un mouvement qui dure depuis 2 semaines. Donc, on voit aussi le niveau de...
7: d'importance qu'il porte à notre mobilisation. Je comprends qu'il veut faire plusieurs sujets, mais je pense qu'il aurait dû faire un discours centré sur les lycéens.
5: Une douche froide pour Sarah qui espérait mieux après plusieurs jours de mobilisation.
7: Ah oui, non, moi j'attendais quand même quelque chose. Je sais pas, il me dit je vais recevoir tel ou tel élève, je vais essayer de comprendre, il y aura une réunion d'urgence avec tous les proviseurs. Je suis vraiment déçue et je pense qu'il y avait une confiance qui était installée. aller entre la jeunesse et le gouvernement, mais comment
9: elle est brisée.
7: Je sais pas s'ils s'en rendent compte, mais là ils se mettent toute la jeunesse à dos.
5: Alors aucun des deux ne compte relâcher le blocus de leur établissement et ils attendent aussi de pied ferme une rencontre prévue cet après-midi avec le rectorat de Créteil.
3: Et après cette allocution, le syndicat d'enseignants SNES CFSU dénonce une copie blanche et une stratégie du pourrissement. Le syndicat Renouveau Lycéen estime que le Premier ministre cherche à gagner du temps jusqu'aux vacances scolaires. Les lycéens demandent à être reçus la semaine prochaine par le Premier ministre et disent avoir des propositions chiffrées. Une nouvelle enquête confiée à l'IGPN, la police des polices, en marge de la mobilisation lycéenne. Un adolescent de 17 ans a été blessé à la tête lors d'un rassemblement devant un établissement de Marseille. Sur des images publiées sur les réseaux sociaux, on voit un policier frapper le jeune homme avec sa matraque. La ministre de la Santé envisage d'avancer la campagne de vaccination contre le Covid-19, alors qu'il y a eu près de 70% d'augmentation des passages aux urgences en raison de cette maladie. Il ne s'agit pas encore d'un changement officiel de la stratégie, mais c'est une réflexion du gouvernement. La vaccination doit démarrer, quoi qu'il arrive, mardi, en priorité pour les personnes les plus fragiles.
0: Les mondiaux de judo ne se passent pas très bien pour les Français.
3: Seulement 2 médailles de bronze à mi-parcours pour Chirine Boukli et Dayan Boulem Tafès. Même Clarisse Agbenienou va rentrer bredouille de Bakou en Azerbaïdjan. Elle espérait pourtant un 7e titre mondial. Et Nicolas Perronnet, à moins de 2 ans des JO de Los Angeles, l'inquiétude grandit chez les Bleus.
10: Chaque jour, l'équipe de France dégringole au tableau des médailles. Une 9e place ce matin, loin de son statut, constate sa leader Clarisse Agbenienou, qui elle-même n'a pas réussi à stopper la chute libre.
11: C'est dommage parce qu'on est une belle équipe de France et je pense qu'on peut faire mieux. Bah écoutez, j'ai envie de dire si... Dans 2 ans, on fait mieux et qu'on éclate tout, on oubliera. Pour l'instant, on va souffrir un peu. Il faut trouver une méthode de travail différente.
10: Et le chantier a déjà commencé. Annonce dès hier du président de la Fédération française.
12: 2 mois maximum. Dans 2 mois, il faut que tout soit clair pour tout le monde. Même un mois, on n'a pas le temps d'attendre.
10: Ami Olympiade, Stéphane Nomis veut des changements profonds chez les Bleus.
12: Après, c'est à la fin qu'on compte les médailles, mais quand même, mes 4 premiers jours, ils sont mauvais. Il faut appeler un chat un chat. Il y a des choses à remettre en question parce qu'on sent moins le team spirit qu'au jeu. On doit réparer et trouver l'énergie nécessaire et suffisante pour les jeux.
10: Car à moins de 2 ans de Los Angeles, le Japon, l'éternel rival, lui, ne laisse rien en chemin. Avec déjà dans ses bagages 6 des 8 médailles d'or distribuées depuis le début des mondiaux.
3: Et 5e journée de compétition aujourd'hui avec 3 Français sur les tatamis de Bakou. Clémence Aimé en moins de 70 kilos, Maxime Gaël Ngayap Ambou et Alexa Mitrovic en moins de 90 kilos. La météo aujourd'hui, Louis, c'est un temps encore perturbé à l'est.
0: Oui, c'est pas la folie non plus, avec des nuages nombreux et de la pluie de l'Auvergne-Rhône-Alpes jusqu'à la région Grand Est ce matin pour les températures. À 5h06, Didier nous dit 10 degrés dans le Puy-de-Dôme ce matin. Quant à Thérèse, 13 degrés en Isère en milieu de température. Les températures stagnent à Paris et Reims. 12 degrés à Bourges, 11 degrés pour Bordeaux. Ce matin, 13 degrés cet après-midi. Bonne nouvelle en revanche, puisque les éclaircies, elles, reviennent à l'est notamment, ainsi que sur le pourtour méditerranéen pour les maximales ce jeudi. 16 degrés à Rennes, 23 dans le sud à Nice.
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0: Très bon réveil à l'écoute d'ici, jeudi 8 octobre, place à l'éphémérite du jour. Alors, il y a 81 ans, était déposé, figurez-vous, le brevet à l'origine du four à micro-ondes. Et figurez-vous qu'on doit cette invention en partie grâce à une barre en chocolat.
3: Oui, vous avez raison, c'est l'ingénieur Percy Spencer qui travaillait sur un radar électronique. Et il a vu sa barre en chocolat fondre toute seule à côté de l'appareil, grâce donc aux ondes. Il a ensuite testé avec du maïs, ça a fait du pop-corn, et puis un œuf qui a explosé devant ses collègues.
0: Ça fait une omelette du coup.
3: Oui. Et votre omelette.
0: Non, elle est pas folle. Et j'ai les dimensions de ce premier micro-ondes. Il mesurait près d'1m80 pour, tenez-vous bien, Cyril, 340 kilos.
3: Ah oui, il faut une grande cuisine pour lui trouver une place.
0: C'était révolutionnaire tout de même pour l'époque. Et on espère qu'il a pu ensuite réchauffer son café, puisque à 5h08, ça s'y prête plutôt bien. Boire un petit café, merci d'être avec nous. Tout de suite, une jolie musique pour commencer ce jeudi à vos côtés, avec les Pretenders sur ICI. Ce tube sorti en 79. Voici pour vous Brass in Pocket.

0: Les Pretenders sur ici avec la voix de Chrissy Hynde. Merci de nous avoir choisi. On commence la journée bien entendu avec vous et on est ensemble jusqu'à 6h.
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0: Ce matin avec Stéphane Bern, direction Paris en 1900, où l'on pensait avoir trouvé une invention révolutionnaire pour ne plus avoir à marcher, Cyril.
3: Oui, c'est vrai que c'est fatigant de marcher. Oui, cette invention, c'était des immenses trottoirs roulants de plusieurs kilomètres présentés comme la rue de l'avenir. Alors, oui, ça a disparu, on ne les voit pas dans la capitale. Stéphane Bern nous raconte cette histoire à 5h25 sur ICI.
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0: Et dans Ici, ça entreprend, on s'intéresse aussi aux idées qui peuvent améliorer le quotidien de nos animaux. Pour chouchouter son chien, on peut lui offrir des jeux, mais aussi quelques friandises.
3: Et justement, Catherine Quicandon, aujourd'hui, vous nous emmenez sur la Côte d'Azur et découvrir une alternative naturelle et locale pour nos compagnons à quatre pattes.
4: À Cannes, sur la Côte d'Azur, nos amis les chiens sont gâtés. Et c'est grâce à Chloé Poupeau qui a créé en 2019 son entreprise de friandises pour chiens, les Délices Canins. Ces produits sont faits avec des légumes, de la farine d'avoine, de la viande label rouge, s'il vous plaît, et le poisson est toujours frais. Ça nous donnerait presque envie de goûter. 100% naturel, 100% local, bio, sans sucre ajouté ni sel ajouté, sans conservateur et sans additifs, Chloé défend une composition transparente et saine. Toutes les recettes sont validées par une nutritionniste canine et féline. 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
5: Charbon miel qui marche super bien, c'est l'indispensable en fait, c'est souvent les chiens quand ils ont mal au ventre ou les selles liquides, on leur donne ça, ça remplace le médicament ou un smecta en fait. Donc là, c'est vraiment naturel et ça marche super bien sur la digestion du chien. Et après, la box anniversaire qu'on a complètement designée il n'y a pas longtemps. Donc là, elle fonctionne super bien. Ouais.
4: Il y a des friandises gourmandes, de dressage, des déshydratés que les toutous ont l'air de beaucoup aimer puisque leur maître en achète de plus en plus. Ce qui fait que Chloé peut enfin se consacrer entièrement à son entreprise.
5: Ça fait un an que je suis à temps plein dans la marque parce qu'avant, je travaillais en CDI dans la restauration. Donc je cumulais les deux. Et là, j'ai eu mon local il y a quelques mois. Donc j'ai un local tout neuf où j'ai fait tous les travaux dedans. J'ai ma cuisine pro avec le coin où je fais les colis. Et je travaille aussi avec des hôtels de luxe à Cannes. Donc je travaille avec trois hôtels sur Cannes et un sur Saint-Tropez.
4: Je n'ai qu'un mot à dire, bravo. Comptez à partir de 8,20€ les 100 grammes. Et sinon, pourquoi Chloé s'est lancée dans cette aventure?
5: J'étais dans les escaliers chez mes parents et je leur ai dit « Mais pourquoi je ferais pas des friandises pour chiens ?» Parce que sur la Côte d'Azur, en fait, il n'y a personne qui faisait ça. Et ma sœur a adopté un petit spitz qui s'appelle Simba. Directement, quand elle l'a eu, j'ai voulu lui cuisiner des petites friandises maison. J'ai fait goûter en fait aux chiens de mes amis. Et ils ont adoré, du coup, de fil en aiguille. J'ai pas lâché la marque.
4: Plus d'infos sur lesdélicescanins.com. Merci à Quentin Lacrome d'Ici Azur pour cette idée délicieuse. Ici, ça entreprend dans les Alpes-Maritimes avec les Délices Canins et des friandises pour chiens qui font du bien.
0: Merci Catherine. Bonne nouvelle, la pluie revient pour le plus grand bonheur des agriculteurs. On en parle tout de suite.
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0: Soyez les bienvenus ce jeudi matin, il est 5h15 et ça y est, la pluie est enfin là.
3: Dans beaucoup de régions, elle se faisait rare depuis plusieurs semaines, voire plusieurs mois. Mais cette nuit et ce matin, c'est humide pour une bonne partie du pays. De l'eau très attendue par les agriculteurs qui souffrent de la sécheresse. En Isère, Emma Jacob, vous avez rencontré une maraîchère qui a vécu un été très difficile.
7: Cet été, pour continuer à travailler en plein soleil, Sophie Cohen ne quittait pas sa casquette. Aujourd'hui, la maraîchère a ressorti son ciré.
8: Ça va mieux que cet été parce qu'il pleut et qu'on est très très heureux qu'il pleuve. C'est vraiment une bénédiction. Et puis, il faut que les sols ils se rechargent aussi. Hein.
7: Les sols asséchés par des mois de canicule, malgré de petites pluies au mois d'août. Les sources pour irriguer sont-elles quasiment à sec? Alors, ces deux jours de pluie font déjà la différence.
8: Bah là, on peut voir que les tomates, elles poussaient plus, elles étaient toutes cramées. et là elles ont recommencé à pousser. Voilà, après ça rattrapera pas ce que j'ai perdu cet été, quoi.
7: 64% de perte pour ces potimarrons, 30% pour les tomates, même chose pour les aubergines. En tout, 7000 euros de manque à gagner. C'est un cinquième de son chiffre d'affaires annuel.
8: Je peux voir qu'il y a certaines variétés qui n'ont pas supporté, quoi. Je vais essayer d'adapter aussi comme ça. Mais là, par exemple, cette variété, elle est morte. Vu le changement global qui s'opère, est-ce que ça suffira? Je ne suis pas sûre.
7: Et ces quelques jours de pluie ne suffisent pas non plus à sauver les noyers de son exploitation. La récolte a commencé il y a quelques jours.
8: On a ramassé déjà une parcelle. Normalement, on fait à peu près 16 sacs. Là, on a à peine 10 sacs. On avait une parcelle où les noyers n'étaient pas bien en forme non plus. Hein, mais là, cette année, c'est bon, ils sont tous morts. Les suites de la canicule, là, je pense qu'ils survivront pas, quoi.
7: Sophie, elle, ne sait pas si elle va continuer.
9: Cet été, il a été dur, très dur psychologiquement et physiquement.
8: Moi, j'ai peur que là, tout le monde oublie, que ça soit plus du tout un sujet qui soit abordé, qu'aux élections présidentielles, on pense pas du tout à ça. Sauf que là, il faut pas oublier, c'est trop important, quoi. Ça pose la question de comment on va manger. C'est pas sûr que mon fils veuille reprendre un jour la ferme, mais je suis pas sûre qu'il puisse. Que ça soit possible de continuer à produire des légumes ici.
7: La maraîchère le prédit, les canicules seront de retour l'été prochain. Elle espère d'ici là pouvoir installer une réserve d'eau et des voiles d'ombrage sur ses cultures.
3: Emma Jacob à la ferme du Rocher en Isère. Et cette agricultrice a créé une cagnotte en ligne cet été. Elle est ouverte jusqu'à fin octobre. C'est un reportage Ici Isère à retrouver sur ici.fr.
0: Merci Cyril. Dans 3 minutes, c'est la télé avec Patrice Gascoin. Et une question, peut-on vraiment disparaître d'internet? Oui, non. La réponse, c'est ce soir sur TF1 dans la série Intrinçable et un avant-goût ce matin dans moins de 3 minutes juste après Alain Souchon sur Ici. Voici le bagad de l'Ambiway. Belle matinée, bon réveil avec nous.

0: au saut du lit, ou peut-être déjà en voiture sur la route pour aller au boulot. 5h21 sur ICI, c'était Alain Souchon évidemment. Tout de suite, je vous invite à nous appeler au 0810 055 056. Venez tenter votre chance et venez participer au duel des auditeurs à 5h40 avec une question comme d'habitude autour de l'actu.
1: Vous nous parlez de quoi, Louis, ce matin ?
0: Alors, petit indice, ce matin, je vais vous parler de Sophie Adenoé, forcément, puisqu'elle fait son retour sur Terre aujourd'hui. Donc, la question portera là-dessus. Vous avez quelques minutes pour réviser et être le plus proche de la bonne réponse pour emporter votre radio.
1: Oui, une radio qui vous suivra partout, même dans l'espace, si vous êtes Sophie Adenoé. Mais plus concrètement, de la salle de bain au salon jusqu'à la cave, puisque ce poste est équipé d'une lampe torche. Elle fonctionne sur pile, sur recharge en USB ou à l'énergie solaire.
0: C'est parfait, tout ça. Cette radio, elle vous attend au 0810 055 056. C'est Saveria qui attend vos appels ce matin. Bonne chance à tous.
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0: Dans les coulisses TV, ce matin, Patrice Gascoigne, vous nous parlez de la série Intraçable, lancée ce soir sur TF1, qui va nous montrer à quel point eh bien, il est difficile de disparaître d'Internet.
4: Julia a un mari, Julia a un fils, mais Julia a aussi un drame qui la hante jour et nuit.
5: Ça a commencé. Il est l'heure.
6: Mais c'est tout !
7: Je suis la femme de David Becker. Il est mort il y a 7 ans.
8: David ?
7: J'ai pratiquement tout oublié de l'accident.
4: Mais que s'est-il passé hier soir ? Ce que je peux vous dire, c'est que Julia est interprétée par Sophia Issaidi. Vous l'avez compris, Julia a perdu son mari dans un tragique accident. Depuis, elle a tout fait pour se reconstruire. Elle a un nouveau travail, elle est taxi. La relation avec son fils est très difficile. Jusqu'à ce soir où un inconnu monte dans son taxi et Julia reconnaît ce visage. À partir de là, elle se lance dans une quête vertigineuse pour la vérité. Une quête face à un ennemi mystérieux, un hacker. Pour s'en sortir, elle doit se mettre en état de mort numérique. C'est-à-dire se débrouiller sans téléphone, sans ordinateur, sans carte de crédit. L'histoire est palpitante, elle est écrite par 4 personnes, Amy Cohen, Raphaël Meyer, Mathilde Arnaud et France Ortelli. J'ai demandé à Amy Cohen comment on écrivait une série à 4 mains. Qui fait quoi ? Écoutez sa réponse.
9: Écrire une série, c'est un très long processus avec plusieurs étapes clés. Premier, il y a l'idée, c'est la création, puis ensuite il y a les arches, ça c'est l'histoire concrète, puis les scénarios qui eux sont la division de l'histoire en épisodes. Et donc avec Raphaël Meyer, quand on a créé la série, on a décidé d'ajouter une personne à chaque étape. Parce que l'écriture, comme son nom l'indique pas, c'est surtout beaucoup de discussions. Et la discussion, ça a besoin d'énergie. Et donc on a fini par se retrouver à 4 avec France et Mathilde à discuter pour que l'histoire prenne forme. Et ensuite seulement, chaque scénariste part de son côté pour écrire un ou plusieurs épisodes. Et Raphaël et moi, après, on fait de la supervision de tout ça pour avoir une cohérence entre les épisodes. Donc en fait, on n'écrit pas à 4 mains, mais on développe l'histoire à 4 cerveaux. Voilà.
4: Grâce à Amy Cohen, l'un de ses auteurs, vous savez comment était écrite la série Intraçable, à voir ce soir sur TF1.
0: Et en parlant d'Internet, vous savez que tous les jours à 5h45, Aude Razo vous donne des conseils pour éviter et surtout repérer les arnaques qui pullulent de plus en plus. Aujourd'hui, il sera question d'un texto, encore une fois, très piégeux qui circule et qui se fait passer pour votre banque. Soyez donc vigilants. 5h25, la musique d'ici qui vous réveille avec un titre qui cartonne en ce moment, c'est ce fameux groupe australien, Cyril, Tame Impala.
1: Oui, avec leur nouveau single qui cartonne, Dracula,
0: qu'on écoute tout de suite.

0: Voilà, avec Dracula, l'écoute d'ici ce jeudi matin, jeudi 8 octobre. Soyez les bienvenus si vous nous rejoignez à l'instant. Comme d'habitude, avant les infos, un petit peu d'histoire aux côtés de Stéphane Bern, qui ce matin nous fait voyager au temps où marcher ne demandait aucun effort.
1: Au tournant du XXe siècle, Paris pensait avoir trouvé la solution miracle au transport, supprimer la marche. L'avenir avait déjà la flemme. Paris Exposition Universelle de 1900. La tour Eiffel a 11 ans. Le métro vient d'ouvrir et les organisateurs veulent impressionner le monde entier. Wow ! Ils installent donc une attraction futuriste. Un trottoir roulant de plusieurs kilomètres qui longe une partie des quais de la Seine. Paris invente le déplacement sans effort, autant dire une idée appelée à un grand avenir.
2: C'est la France de demain. C'est l'avenir de notre pays, ça, mes vieux gars.
1: Le système est astucieux. On monte d'abord sur une plateforme lente, puis sur une deuxième plus rapide, puis sur une troisième qui file à près de 8 km à l'heure, soit à peu près la vitesse maximale d'une voiture dans Paris en 2026. En 1900, c'est de la science-fiction. On l'appelle d'ailleurs la rue de l'avenir. Les visiteurs adorent, enfin, pas tous. Certains ratent leur embarquement, d'autres perdent l'équilibre.
3: Alerte ! Paresseux à terre !
1: Les journaux racontent une collection impressionnante de chapeaux envolés et de dignités froissées.
4: Mais l'important, c'est pas la chute, c'est l'atterrissage.
1: Très vite, des ingénieurs imaginent un avenir radieux, des trottoirs roulant partout, dans toutes les grandes villes. Plus besoin de marcher. Mais la réalité est moins convaincante. L'installation coûte cher, prend beaucoup de place et reste compliqué à exploiter. Un date raté entre ingénieurs et comptables. Après l'exposition, abracadabra, le trottoir roulant disparaît. Le Paris de 1900 était persuadé qu'au XXIe siècle, nous nous déplacerions sur des trottoirs mécaniques géants. Ils se sont trompés. Mais si vous avez déjà traversé un aéroport sur un tapis roulant, vous utilisez encore, sans le savoir, un petit morceau de leur futur.
0: La chronique de Stéphane Bern, c'est tous les jours avant l'actu, puisque tout de suite, il est 5h30, voici l'actualité en France et dans le monde. Le tout en 90 secondes, c'est avec vous, Cyril Ardo-Redon.
5: 10 millions de barils de gazole vont être débloqués de nos stocks stratégiques, ce qui devra entraîner une baisse des prix à la pompe de 12 à 18 centimes par litre, selon Sébastien Lecornu. Le Premier ministre appelle aussi EDF à mobiliser au maximum ses capacités de production pour éviter une hausse du prix de l'électricité cet hiver. Pas d'annonce, en revanche, sur les lycées. Le chef du gouvernement renvoie à fin octobre pour des mesures. Le syndicat d'enseignants SNES-FSU dénonce la stratégie du pourrissement. C'est dans ce contexte que les syndicats lycéens appellent à l'acte 4 de leur mouvement aujourd'hui, deux jours après la mobilisation qui a réuni entre 260 et 450 000 personnes dans les rues. Le ministre de l'Éducation nationale, Édouard Geffray, est lui attendu ce matin dans un lycée de Reims pour participer à un temps lycéen de dialogue. La justice ferme 3 sites internet sur lesquels des images intimes volées étaient vendues. Il y a plus de 17 000 victimes dans le monde, dont des jeunes filles mineures. Deux frères âgés de 21 et 25 ans ont été arrêtés dans le nord de la France. Les députés de la commission finances ont entamé les débats sur le projet de budget 2027. Ils ont rejeté l'ensemble d'emblée l'une des propositions clés du gouvernement sur l'abattement dont bénéficient les retraités. Quoi qu'il arrive, l'Assemblée nationale repartira de la copie initiale pour les débats dans l'hémicycle dès la semaine prochaine. Et puis l'astronaute française Sophie Henault et ses coéquipiers en route pour la Terre après 9 mois dans la station spatiale internationale. Partie hier vers 14h, ils doivent amerrir vers 17h aujourd'hui.
0: L'info du jour, c'est donc Sébastien Lecornu qui a pris la parole hier.
5: Allocution télévisée sur le mouvement lycéen, la crise agricole, le budget, mais aussi donc les prix des carburants. Le Premier ministre annonce que 10 millions de barils de gazole de nos stocks stratégiques seront libérés, avec pour conséquence une baisse du prix de 12 à 18 centimes le litre à la pompe. Sarah Ders, c'est insuffisant pour ces automobilistes croisés dans une station-service des Yvelines, près de Paris.
6: Sous la pluie, la file de voitures s'allonge. Nawel a les yeux rivés sur la pompe. Prix à payer, 59 euros pour 30 litres de gasoil. Cette professeure des écoles traverse chaque jour le département des Yvelines.
7: Est-ce que ça va vraiment baisser réellement ? C'est la grande question, mais je pense pas. Ils sont dans les 18 centimes sur le litre, ça reste dérisoire.
6: Cette baisse attendue des prix à la pompe ne concerne que le gasoil. Nicolas, amer.
8: Pas pour ceux qui mettent de l'essence. Donc bon, Parce que si le prix augmente encore, normalement, on ne va pas vraiment s'en sortir non plus.
6: Le gouvernement a trouvé une solution pour faire baisser les prix sans que ça coûte un centime aux finances publiques. Stéphane est gérant d'une société à Rambouillet.
9: Bah, c'est toujours mieux que rien.
10: Maintenant, s'il y avait moins de taxes dessus, ça serait quand même mieux, quoi, malgré tout, quoi. Je veux dire, c'est l'État qui se sert beaucoup, c'est tout.
6: Désormais, le Premier ministre va devoir négocier avec les distributeurs.
10: On verra, malheureusement, si les pétroliers jouent le jeu ou pas, et les distributeurs. Ouais.
6: Pour Marion, l'exécutif, cerné par les crises, cherche à gagner du temps, temporise avant de nouvelles mobilisations.
7: Je pense que c'est juste pour apaiser les gens, parce que là, on est quand même dans une situation de crise avec les lycéens.
6: La baisse du prix du gasoil n'est pas espérée avant le 1er novembre.
5: Sarah Dair, c'est sur votre radio locale ici. Le Premier ministre Sébastien Lecornu estime aussi que le prix de l'électricité ne doit pas augmenter cet hiver et appelle donc EDF à mobiliser au maximum ses capacités de production.
0: 5h34 tout de suite, la météo de ce jeudi 8 octobre avec un temps encore perturbé ce matin à l'est de l'Auvergne-Rhône-Alpes jusqu'à la région Grand Est avec des nuages toujours très nombreux et quelques averses. Encore ce matin pour les températures de bonne heure, Didier qui nous dit sur notre page Facebook 10 degrés dans le Puy-de-Dôme, Thérèse 13 en Isère. En milieu de matinée, les températures restent stables à Paris et Reims, 12 degrés, pour Bourges 11 degrés, quant à Bordeaux 13 degrés, relevé ce matin à 10h. Cet après-midi, les éclaircies, elles reviennent, et c'est une bonne nouvelle, elles reviennent à l'est, ainsi que sur le pourtour méditerranéen pour les maximales. Ce jeudi, 16 degrés à Rennes, 23 dans le sud cet après-midi à Nice.
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0: Dans quelques instants, c'est le duel.

votre futur poste radio, vous tend les bras ce matin. Passez-nous un coup de fil à 5h35 tout de suite. Voici Zazie avec une chanson qui porte bien son nom pour commencer la journée et peut-être accompagner votre premier café. Voici Zen tout de suite.

0: Zazie sur ICI. Vous êtes quelqu'un de zen, vous aussi, Cyril.
1: Ah bah, je crois que c'est ma plus grande qualité. Hein.
0: Ça s'y prête très bien. Le duel des auditeurs, tout de suite.
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0: Avec, comme chaque jour, une question autour de l'actualité. Un chiffre pour vous à trouver et gagner ce très beau cadeau, Cyril.
1: Oui, une radio, un poste radio multifonction qui est même équipé d'une lampe torche, figurez-vous, pour vous suivre le soir dans vos insomnies.
0: Vous la connaissez.
1: Ou pour chasser les fantômes.
0: Oh, c'est Christophe qui est avec nous. Christophe qui nous passe un petit coup de fil de Corrèze. Bonjour Christophe.
4: Brive-la-Gaillarde.
0: Brive-la-Gaillarde.
1: Ah, oh, j'aime bien Brive-la-Gaillarde.
0: Terre de rugby,
4: oui.
0: Brive-la-Gaillarde.
1: Ah, c'est chouette.
0: Grosse terre de rugby.
4: Vous connaissez un peu ?
1: Ah, je connais un peu. Il y a un très bon café là-bas, je me souviens plus le nom, mais j'ai un copain qui m'avait emmené, c'était super, on avait passé une super soirée.
0: Racontez votre vie.
1: Oui, oui, non, mais voilà.
4: Il y a le CAB.
0: Ah, on va en parler, Christophe, dans quelques instants, puisque vous, votre passion, c'est le rugby. Oh là là,
4: voilà.
0: C'était indéniable. On a Marie-Claire qui est avec nous aussi. Bonjour Marie-Claire.
1: Bonjour Marie-Claire.
5: Oui, bonjour.
0: Marie-Claire, qui est une lefto passionnée par la radio. Tous deux, vous allez jouer avec nous ce matin avec une question autour de l'actualité. Cette info à suivre aujourd'hui sur nos antennes et sur ici.fr. Après une longue mission.

0: mission à bord de la Station Spatiale Internationale. Sofiane Nau fait son retour sur Terre. L'astronaute française a quitté l'ISS hier à bord de la capsule Dragon, doit amerrir dans l'océan Pacifique. Aujourd'hui, autour de 17h30, son séjour dans l'espace restera dans l'histoire. Et selon vous, combien de jours Sofiane Nau a-t-elle passé à bord de la Station Spatiale Internationale ? Christophe, il me faut un chiffre.
1: 300
2: jours pour Christophe.
0: Marie-Claire, vous en pensez quoi de votre côté ?
3: Moi, je ne sais pas, 320 ?
0: Ah, 320, alors, la réponse avec vous, Cyril Ardo-Redon.
2: Eh bien, c'est 235 jours. C'est donc Christophe qui est le plus proche.
1: Ah, c'est moi qui ai gagné.
0: C'est vous qui avez gagné, Christophe.
1: Eh oui.
0: Félicitations.
1: Merci.
2: Près de 8 mois pour Sofiane Nau et ses coéquipiers à 400 km au-dessus de nos têtes. Sofiane Nau bat ainsi le record du plus long séjour orbital effectué en continu par un astronaute européen, homme ou femme.
0: C'est un défi assez incroyable. Marie-Claire, je vous embrasse. J'espère qu'on aura l'occasion de rejouer ensemble. Christophe, oui. Le poste radio, on vous l'envoie chez vous sans aucun problème. À bientôt, Christophe. Belle
1: merci
0: journée à
1: beaucoup.
0: Vous aussi, Marie-Claire.
1: Bonne journée à vous.
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0: Excellent réveil, bien entendu, sur Ici. Bienvenue dans le club de l'EFTO tous les matins avec vous, ici, dès 5h. Et dans quelques instants, c'est notre initiative du jour avec Robin Bernot. Ce matin, direction la Haute-Garonne avec une nouvelle façon d'accompagner les victimes de violences conjugales, Cyril.
2: Oui, une initiative vient de voir le jour près de Toulouse pour mieux protéger les victimes grâce à des appartements de transition. Robin Bernot vous raconte cette initiative à 5h55 sur Ici.
0: Et puis, juste après votre rendez-vous quotidien, je recherche un auditeur qui, c'est tous les jours avant 6h, et on attend une anecdote savoureuse. Ce matin, on compte sur vous.
2: Oui, puisque c'est la journée mondiale de la vue, donc on recherche un auditeur qui a déjà mal vécu, qui a déjà vécu une situation drôle parce qu'il avait mal vu ou oublié ses lunettes.
0: Par exemple, quand on les cherche alors qu'elles sont sur nos yeux.
2: Sur son nez, oui, absolument.
0: C'est arrivé pas plus tard qu'hier, vous voyez. Donc vous l'aurez compris, ce matin, on cherche une situation rigolote, cocasse, 0810 055 055. 56, appelez-nous, c'est Saveria qui attend vos appels ce matin, 5h45, voici William Scheller sur

0: ai vu chanter. Hein. Je vous ai vu chanter, Cyril Breton. Ouais, on avait peur de rire. Hein. William Scheller, Rock'n'Dollar, c'est sûr ici. Bon réveil, 5h47.
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0: Tout de suite, Aude Razeau et votre rendez-vous anti-arnaque. Bonjour Aude, avec vous ce matin, ces escrocs qui adorent se faire passer pour la Banque de France. En plus, il y a un texto très piégeux qui circule en ce moment.
2: Oui, et je vais vous le lire, comme ça si vous le recevez, vous le démasquerez au premier coup d'œil. Fichage auprès de la Banque de France, contactez-nous d'urgence. Bon, si vous recevez ça ou un message qui ressemble à ça, ne paniquez pas, je mets les choses au clair tout de suite. La Banque de France n'envoie jamais de SMS alarmant comme ça, jamais. Et point très important aussi, elle a beau s'appeler Banque de France, elle ne vous demandera jamais de transmettre par téléphone des coordonnées bancaires. Donc poubelle, parce que le piège c'est ça, hein, quelqu'un là essaye de vous piquer des informations sensible, ce n'est pas la Banque de France, n'appelez pas le numéro qui vous écrit, ne cliquez pas non plus sur le lien qui est inscrit dans le texto, en fait ne faites rien, voilà.
0: Et Aude, est-ce que ça vaut le coup de signaler à ces textos frauduleux ?
2: Ah, ça c'est une question que vous les auditeurs vous me posez souvent. Oui, tout à fait, vous pouvez signaler les SMS frauduleux, les dénoncer. Je vous donne deux solutions. La plus simple, vous faites un appui long sur le message, vous choisissez transférer et vous le transférez au 33700. 33700, c'est la plateforme de lutte contre les SMS et les appels indésirables. Deuxième solution, vous allez sur internet 33700.fr, c'est la même chose, hein, sauf que vous envoyez la capture d'écran du message frauduleux et il faut bien attention qu'on voit le numéro de portable qui vous a écrit. Ça va permettre aux opérateurs téléphoniques ensuite de le bloquer. Alors, c'est pas une baguette magique, ça va pas faire disparaître ces messages d'un coup. Les opérateurs doivent vérifier quand même avant. Mais faites-le, vous sauverez sans doute de futures victimes. Et c'est déjà ça.
0: C'est déjà ça, effectivement. Merci Aude Razeau, que vous retrouvez tous les midis avec Enora Malagré dans votre émission. On vous doit bien ça. Le thème du jour, la vue. 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
0: 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Vous posez votre café, vous vous inscrivez, vous croisez les doigts, vous restez attentif et peut-être que le téléphone va sonner tout à l'heure à midi. C'est tout ce que je vous souhaite. Dans 3 minutes, une initiative nécessaire à découvrir avec Robin Bernot. C'est juste après Mylène Farmer. C'est à qui le tour ?

0: Bon réveil sur ICI avec Mylène Farmer. C'est à qui le tour ? Ce matin, on va découvrir une initiative pour mieux accompagner les victimes de violences conjugales. En 2024, elles étaient plus de 272 000 recensées en France, Cyril.
1: En Haute-Garonne, un nouveau dispositif vient justement de voir le jour. Robin Bernot et Alexandre Vaux sont allés le découvrir près de Toulouse.
2: À Colomiers, des appartements de transition vont permettre aux femmes victimes de violences conjugales et à leurs enfants de se reconstruire.
3: C'est indispensable et ça devrait être fait partout.
2: La mairie de Colomiers, deuxième ville la plus peuplée de Haute-Garonne, a présenté il y a quelques jours ce dispositif inédit des appartements de transition aménagés dans une ancienne école qui, après une phase d'hébergement d'urgence, vont permettre aux victimes de pouvoir bénéficier de plusieurs mois de stabilité pour se reconstruire et préparer leur accès à un logement pérenne. Lucie Klecht, directrice de l'association France Victimes 31, confirme que c'est une première dans le département et salue l'initiative de la mairie au micro d'Alexandre Vaux.
4: C'est une première. Le principe de cet espace de transition permet de laisser le temps aux victimes de pouvoir construire une insertion qui soit plus pérenne, ce qui n'est pas possible sur des places d'urgence où les conditions de prise en charge se font souvent dans des hôtels et où là on est plus sur de l'urgence et répondre immédiatement au danger que finalement avoir le temps de se poser, d'être accompagné et de pouvoir avoir dans un seul et même endroit un espace d'accueil, d'écoute, d'orientation et de construction de projet. Et à travers ça, de réparation. Parce que derrière, il est question de reconstruction, toujours.
2: Ce projet est financé par l'État, le fonds de dotation de Colomiers Rugby, mais aussi la ville de Colomiers et IKEA qui a meublé les appartements. Alors ici, dans le midi toulousain, ça marche. Et vous, qu'en pensez-vous ? Je suis allé en discuter avec Marilyn.
5: Je trouve que c'est une super bonne initiative parce que souvent, c'est des choses qui sont faites dans l'urgence et les femmes restent. Enfin, c'est des hébergements qui sont temporaires, alors que là, c'est quelque chose de pérenne et ça leur permet de rebondir, de se reconstruire avec ou sans enfants. Je trouve vraiment l'initiative géniale, vraiment.
2: Mais alors, est-ce que la question des violences conjugales est suffisamment traitée aujourd'hui ?
5: Alors, on en parle de plus en plus. Après, il n'y a pas beaucoup de choses qui sont mis en place pour ça, mais je pense encore pas assez, quoi. Voilà. Ben après, on le voit quand même, il y a des associations qui viennent sur des marchés ou des manifestations pour les violences faites aux femmes.
2: Une initiative qui pourrait peut-être voir le jour ailleurs en France ?
5: Alors le développer, oui, j'en suis certaine que si c'est vraiment top, quoi.
2: Ce dispositif lancé à côté de Toulouse permettra aux familles de pouvoir rester de 6 mois à 1 an. Les premières seront accueillies entre la fin de l'année et le début de l'année prochaine.
0: Robin Bernot avec Alexandre Vaux pour cette initiative ô combien importante. 5h54, bon réveil. Journée mondiale de la vue ce jeudi, l'occasion pour vous de partager une situation amusante, une anecdote au 0810 055 056. C'est à vous, juste après Genesis Invisible Touch sur

0: Genesis, Invisible Touch sur ICI, 5h57, ce jeudi 8 octobre, c'est la journée mondiale de la vue, l'occasion de rechercher.
1: Un auditeur qui avait une anecdote à nous partager sur le fait de mal voir des situations cocasses liées par exemple à un oubli de lunettes.
0: C'est Marion qui est avec nous ce matin, d'Ille-et-Vilaine. Bonjour Marion.
2: Bonjour.
0: Nous avons un point commun tous les deux, c'est que nous portons à chacun des lunettes et vous avez une anecdote particulièrement rigolote à nous partager dans un supermarché.
2: Voilà, j'étais dans un supermarché et de loin je vois mon amie Juliette, donc qui était de dos. Donc je vais la voir, je pose ma main sur son épaule et je dis « Ah, coucou Juliette !» Et en fait elle se retourne et c'était pas du tout Juliette.
0: Ah là là là.
2: C'est... Et du coup, je me suis sentie hyper mal à l'aise. Et la dame, en fait, elle a rigolé. Et voilà, en fait, on a rigolé ensemble de ma gêne.
0: Et c'est toujours sympa, ces petits moments au supermarché, voilà, où on se sent relativement seul.
1: Le nombre de fois, et pourtant, je porte pas de lunettes, mais le nombre de fois que j'ai l'impression de croiser quelqu'un que je connais, en fait. Pas du tout,
2: ouais.
1: Ça m'arrive tout le temps.
0: Alors en plus, si on n'a pas les lunettes, alors là, c'est foutu. Marion, voilà. C'est une belle journée. Vous bossez aujourd'hui?
2: Oui. Aujourd'hui,
0: vous bossez dans quoi ?
2: Je suis psychologue.
0: D'accord, eh bien écoutez, on vous souhaite une belle journée. Merci d'être à l'écoute d'ici. De bonheur chaque jour, ça fait vraiment plaisir de vous avoir comme auditrice. Merci à tous d'avoir été là. À 6h, vous avez rendez-vous avec l'actualité de vos régions. À 6h30, vous retrouvez Cyril Ardo-Redon.
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0: Et voici les équipes d'ici matin qui sont là ce jeudi. Je vous souhaite une belle journée qui commence ici.
3: Alors, j'ai pas de lunettes, mais je peux pas me tromper. C'est bien Quentin Pérez de Tudela, qui lui,
4: moi,
3: en
4: j'en ai.
3: Revanche, porte exactement. Des lunettes. Bonjour,
4: bonjour
3: Quentin.
4: Sylvestre, bonjour à tous.
3: Bon réveil tout le monde. C'est jeudi, nous sommes le 8 octobre. C'est bien sûr un plaisir de vous accompagner et de vous lire déjà ce matin sur nos réseaux sociaux, notre page Facebook. Béatrice Tarandouze, 15 degrés. Elle nous dit la pluie ne cesse de tomber. Une pensée toute particulière à toutes les personnes sinistrées dans le Gard. Et nous, on pense évidemment au Gros du Roi. On va en parler tout de suite.
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3: Allez, le week-end arrive finalement, hein, demain soir. Bienvenue, bonjour.
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3: On n'est que jeudi avec moi pour vous informer. Donc Quentin Pérez de Tudela, il est 6h.
7: Les stigmates sont comparables au souffle d'une explosion. Au Gros du Roi, la ville tente de relever la tête après l'épisode venteux d'une violence inouïe qui a balayé une partie de Port-Camargue hier en toute fin de nuit. Aucune victime, mais une dizaine de bateaux coulés. Un hôtel très endommagé. Les bourrasques ont aussi déraciné une cinquantaine de pins. Ce n'est qu'au petit matin que les habitants ont découvert l'ampleur des dégâts. Sur place pour ici, Hervé Salafranquin.
8: Le bruit des tronçonneuses qui s'affairent pour déblayer l'avenue des Marines où des dizaines de pins ont été déracinés. Un paysage de désolation que découvrent les riverains après avoir connu une fin de nuit particulièrement agitée, à l'image de Jean-Claude.
9: J'ai vu mon volet trembler, on a eu peur un peu quoi. J'étais devant la fenêtre, la baie vitrée, j'avais peur qu'elle tombe même. Et ça fait un drôle de bruit, ça a duré 5 minutes, puis après... Voilà les dégâts, quoi. Jamais on a vu ça. Hein.
8: À ses côtés, son épouse, Colette, elle aussi, est marquée par ce phénomène très violent.
10: On le voit à la télé, on se dit les pauvres. Quand on le voit en vrai, on se dit, on n'est pas grand-chose.
8: Par chance, le phénomène s'est produit à une heure à laquelle les gens étaient encore chez eux. Pas de victimes, seulement des dégâts matériels. Charlie Crespe, le maire du Gros du Roi.
11: Un vrai paysage apocalyptique, c'est vrai. Mais pas de vent de panique, parce que très tôt, nos équipes, nos services étaient présents pour rassurer, pour informer, pour prendre la mesure des événements.
8: Pas de vent de panique, certes, mais de vraies inquiétudes pour l'avenir. Françoise vit ici depuis près de 50 ans.
12: C'est impressionnant, là, moi j'avoue que je connais tout Port-Camargue et on nous a tellement dit qu'il y aurait peut-être un jour des problèmes. J'avoue, j'ai peur pour l'avenir de Port-Camargue.
7: Françoise, une habitante de Port-Camargue, au micro d'Hervé Salafranque. Vous avez une vidéo des dégâts liés à cet épisode venteux sur les pages Facebook et Instagram d'ici. À la une également ce matin, l'allocution de Sébastien Lecornu hier soir au sujet de la flambée du carburant. Le Premier ministre a promis de libérer 10 millions de barils pour les distributeurs avec qui il doit d'ailleurs s'entretenir dans les prochains jours. Une mise à disposition censée, dit-il, faire baisser les prix du gazole de 12 à 18 centimes à la pompe. Alors que les tarifs du fioul domestique, eux, n'ont jamais été aussi hauts à cause des guerres au Moyen-Orient, le litre avoisine aujourd'hui les 1,85€. C'est 60% de plus qu'en janvier dernier. Une hausse qui pousse en Lozère certains habitants à retarder le moment de passer à la caisse avant l'hiver, dans l'espoir de remplir leur cuve, au moins un minimum, sans trop vider leur compte en banque, Saïd Makhloufi.
4: Au fond du garage,
13: là il y a la trappe et la cuve est là en bas.
4: La cuve de Marius est au plus bas.
13: À peine 100 litres, ouais.
4: Marius dispose d'une cuve de 1500 litres.
13: Même pas la moitié de la cuve.
4: Mais Marius n'ira pas au-delà des 500 litres.
13: Il n'est pas encore à la moitié.
4: Mais on ne peut pas faire plus.
13: Non.
4: 500 litres de fioul, payé 920 euros.
13: Sincèrement, c'est énorme. Vous rendez compte, j'ai le prix il y a un an, 1,05€. Donc, ça a doublé.
4: Pour faire face, Marius réglera la facture en deux temps.
13: Je fais deux chèques, un tu l'encaisses là de suite, vous l'encaissez, et le deuxième, le mois prochain, je peux pas. Il n'y a pas que ça. Il y a le courant, la nourriture, les voitures. C'est de plus en plus cher et c'est de plus en plus difficile. C'est affreux. Ça devient dur.
4: C'est tellement dur,
13: sincèrement,
4: que Marius a dû puiser dans ses économies.
13: Vous savez, je suis obligé de prendre dans mon assurance vie des sous pour pouvoir faire face à cette augmentation de prix. Donc pour moi, c'est inadmissible.
4: Des prix qui rendent Marius particulièrement en colère.
13: C'est une colère froide, ça fait chauffer. On aura de nouveau des tam-tams dans la rue.
4: Marius en appelle au gouvernement.
13: Il veut mieux anticiper.
4: Afin d'éviter le pire.
13: Pas qu'on arrive là de nouveau.
7: Un reportage de Saïd Makhloufi. Et le gouvernement, du moins le chef du gouvernement, est également revenu hier soir sur la fronde des lycéens. Nul ne peut être indifférent aux angoisses qu'ils expriment. A martelé Sébastien Lecornu, qui doit présenter une série de mesures à la fin du mois. Des organisations étudiantes appellent en attendant à un acte 4 aujourd'hui pour réclamer de meilleures conditions d'enseignement dans leurs établissements, parfois délabrés, pour les rénover justement. La présidente de la région Occitanie, Carole Delga, a plaidé auprès du Premier ministre hier pour que l'État, dit-elle, limite la baisse de ses dotations.
3: Alors que l'exécutif cherche, lui, à faire des économies.
7: D'où les propositions des candidats qui se multiplient dans le cadre de la campagne présidentielle pour faire baisser le nombre de fonctionnaires. 100 000 en moins, promet Gabriel Attal, par exemple, s'il est élu. 200 000 renchérit de son côté Bruno Retailleau. Pourtant, les postes à pourvoir sont nombreux, comme en Lozère, où un forum des emplois de la fonction publique était organisé hier à Mende. Parce que les besoins sont nombreux, insiste la sous-préfète de Florac, Valérie Fusien.
14: On est en Lozère, donc il faut tenir compte des spécificités de ce territoire. On a des besoins pour maintenir une offre de services publics. C'est un enjeu ultra important dans les territoires ruraux comme le nôtre. Donc nous, on est sur vraiment cette thématique-là. On n'est pas sur la thématique générale de la réduction du nombre des fonctionnaires, qui est encore une fois une espèce d'arlésienne, d'épouvantail qui est agité par certains hommes politiques. On est vraiment sur l'attractivité de ce territoire.
4: Il n'y a pas trop de fonctionnaires en Lozère?
14: Non, il n'y a pas trop de fonctionnaires en Lozère. Il y a le nombre de fonctionnaires qu'il faut. Il nous en faut peut-être encore plus, notamment sur certains sujets sanitaires, les hôpitaux, sur ces métiers-là qui sont très très demandeurs en termes d'emploi. Il nous en faut, et des gens compétents et encore une fois, qui restent.
7: D'où donc ce forum de l'emploi de la fonction publique hier à Mende. Ici est allé y faire un tour, vous l'entendrez à 6h30. Les salariés de la petite enfance appelés à se mettre en grève aujourd'hui. Le syndicat Sud relaie un mot d'ordre national pour protester contre la précarisation des métiers du secteur et pour réclamer de meilleurs salaires. Mouvement qui doit toucher à Nîmes les 3 crèches de la ville qui vont, cela dit, rester ouvertes. Nîmes ou la mairie, tout autre sujet, a lancé hier son conseil de la santé mentale. Il doit réunir les institutions, des médecins, mais aussi des patients et notamment ceux des quartiers sensibles où les habitants exposés à des conditions de vie difficiles sont les plus affectés.
3: On reste à Nîmes pour finir, Quentin, où le crématorium fonctionne au ralenti depuis mardi.
7: Après un départ de feu, l'organisation de plusieurs crémations a donc été renvoyée, Xavier Ponroy, vers d'autres sites de la région.
15: Une dizaine de cérémonies ont été reportées dans les structures des environs, principalement vers le crématorium de Saint-Martin-de-Valgalgue à côté d'Alès, mais aussi à Montpellier. Le feu s'est déclenché au niveau d'un appareil de crémation, indique Funépac, l'entreprise en charge de l'exploitation du site nîmois. Il a fallu l'intervention des pompiers pour éviter la propagation des flammes au reste du bâtiment et, par sécurité, l'électricité et le gaz ont été coupés. Alors, qu'est-ce qui a causé ce début d'incendie? Pour l'instant, Pas de réponse, un diagnostic doit être réalisé. Les familles et les opérateurs funéraires ont donc été prévenus afin de s'organiser. Le deuxième appareil qui équipe le crématorium de Nîmes, lui, n'a en revanche pas été endommagé. La direction espère une reprise normale du service dans les prochains jours.
7: Xavier Ponroy. Et puis un mot de foot, Nîmes affrontera Loumagne ce week-end dans le cadre du 5e tour de la Coupe de France. Les Crocos se sont qualifiés hier soir en battant Latte, score final 3-0. 6h07, vous écoutez ici Garlozère. Le temps pour aujourd'hui, on a entendu de la pluie cette nuit. Ouais, en tout cas pour ceux qui étaient réveillés.
16: Il pleut encore par exemple ce matin, enfin il pleuvait quand je suis arrivé à la radio ce matin à 4h30 et les poussières à Nîmes. Il pleut aussi à Andeux, c'est ce qu'on nous écrit sur notre page Facebook ici Garlozère. Régine nous dit qu'il pleut encore à Codognan. On a 16 degrés du côté de Bagnoles et il pleut encore là aussi, nous dit Sylvie à Bagnoles. Voilà, donc on a un mélange de quelques gouttes, de gros nuages gris et de rayons de soleil en principe. Ils vont arriver ces rayons de soleil avant midi. Soleil beaucoup plus franc d'ailleurs cet après-midi dans le Pays Viganais. Pour la Lozère ce matin, du gris et de la pluie. Des averses éparses et quelques éclaircies cet après-midi. On attend d'ailleurs cet après-midi 15 degrés à Mende, 17 à Florac, 20 à Coury et Pujot, 21 à Sainte-Anastasie et Aigues-Mortes, 22 pour Vézénobre, Caissargues, Junas et Sumène. Et j'en profite pour demander à Jeanne-Marie, si elle nous écoute ce matin, de nous dire qui est ce chat. Elle nous a posté une photo, c'est la photo qu'on a choisi de mettre en avant ce matin. Un chat dans un pot de fleurs, avec un parapluie qui le protège, un chat gris cendré. Quel est le nom de ce chat? On est où? Pourquoi? Dites-nous tout, Jeanne-Marie. Elle est rigolote cette photo, c'est peut-être la photo de la semaine, le samedi et le dimanche 7h20. Il y a un cadeau à la clé pour la plus belle des photos, la plus significative, la plus rigolote. Vous nous envoyez vos photos sur nos réseaux sociaux et puis surtout vous nous racontez, c'est ça qui nous intéresse, hein, l'histoire derrière ces photos.
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16: 6h09, bon réveil, Renaud. C'est pas là.

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1: 6h14 dans quelques secondes. Bon réveil et bonne fête aux Pélagies. Un seul événement pour ce 8 octobre. 8 octobre 1945. C'est le jour où le brevet du micro-ondes a été déposé. La meilleure invention du monde pour celles et ceux qui ont un petit peu la flemme de cuisiner. Ou pour celles et ceux qui veulent faire réchauffer le café très très vite ce matin. Il y a du monde qui fête son anniversaire aujourd'hui. 41 ans pour Bruno Mars. Paul Hogan, l'acteur de Crocodile Dundee à 87 ans, 77 pour l'actrice de la saga Alien Sigourney Weaver, l'acteur Matt Damon en a 56 et puis Robert Bell, le leader de Kool & The Gang à 76 ans aujourd'hui. Vous avez prévu de manger des pâtes, du riz ce soir? Attention, les féculents pourraient faire grossir. On va éclaircir tout ça avec Dr Kirzek dans 30 secondes.
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1: 6h15, l'heure de la consultation médicale et matinale avec vous, docteur Kirzek. Ce matin, on s'attaque à une idée reçue tenace, les féculents le soir, ça fait grossir. Bonjour.
7: Bonjour à toutes et à tous. C'est un classique des idées reçues. On le disait hier à propos du cœur. Pas de féculents le soir, sinon ça se stocke pendant la nuit. Alors on imagine le corps qui, à 20h, appuie sur le bouton stockage. Non, pour être clair, ça marche pas comme ça. Notre corps ne fonctionne pas en fonction de l'heure à laquelle nous avons mangé tel aliment. Le corps, en fait un bilan sur la journée. Ce qu'il reçoit et ce qu'il dépense. Et pas seulement les féculents, riz, pâtes, pommes de terre, pain, légumes. Ils sont intéressants le soir ou le matin. Et ils sont intéressants pourquoi? Parce qu'ils aident à métaboliser le tryptophane. C'est un acide aminé qui va fabriquer de la mélatonine, l'hormone du sommeil justement. Donc finalement, c'est pas inintéressant et s'en priver expose à avoir faim la nuit et donc à mal dormir. Donc ça peut arriver même avec des féculents, mais il faut pas les exclure complètement. Et si on veut être honnête, les études sur l'heure des repas et le poids donnent des résultats contrastés. Ce qui compte vraiment, c'est la quantité, la qualité et ce qu'on met autour. Parce que les vrais coupables, ce ne sont pas les pâtes, mais c'est la crème, le beurre, le fromage râpé en quantité astronomique, les lardons et la sauce. Bref, on accuse les pâtes, mais c'est la carbonara qui fait le coup.
1: Alors, on en mange combien et lesquels ?
7: Les recommandations françaises, notamment celles du site Manger Bouger, sont claires. Des féculents à chaque repas et de préférence des féculents complets. Pain complet ou semi-complet, pâte ou riz complet, au moins une fois par jour. Pourquoi ? Parce qu'ils apportent des fibres, ça rassasie, ça aide à réguler la glycémie et ça protège le cœur. Or en France, seulement 8% des femmes et 17% des hommes atteignent les 25 grammes de fibres recommandées. On en est loin. Et à l'inverse, les féculents complets ne font pas grossir, ils rassasient et évitent de grignoter. Et on n'oublie pas évidemment les légumes secs, les lentilles, les pois chiches, les haricots, au moins deux fois par semaine. Et pour l'assiette du soir, allez, la moitié en légumes, un quart en féculents, un quart de protéines, poissons, œufs, volailles. Et comme ça, ça permettra d'avoir vos portions et on évite de le faire juste avant de se coucher. On laisse au moins une, deux, voire trois heures entre la fin du repas et le coucher. Allez, bon appétit pour ce soir, un bon plat de pâtes sans culpabiliser et d'ici là, portez-vous bien.
1: C'est bon les pâtes et puis ça coûte pas cher. 6h17, excellent réveil, bon jeudi matin, présentation dans un instant d'une Picarde au caractère de feu au service des enfants à Nîmes. Portrait après Claudio Capéo, bien sûr que ça va le matin, ça va, ça va.

0: ça va. Claudio Capéo avec Ici Garloser, excellent réveil. Bon jeudi.
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0: 6h20, caractère de feu, une personnalité particulière dans le Gard ou la Lozère. On est gâté, c'est ça, les gens d'ici. Et c'est avec vous, Cyril Bellic, bonjour.
3: Bonjour Sylvestre, bonjour à tous.
0: Une gardoise au tempérament un petit peu spécial est à vos côtés aujourd'hui.
3: Alors, je vous propose aujourd'hui une rencontre avec une boule d'énergie, une boule de franc-parler, une boule de soleil, une boule de fraîcheur, mais non pas une boule de glace. Cette perle rare s'appelle Floriane. Elle est éducatrice spécialisée à Nîmes, au plus proche des enfants de la région depuis plus de 15 ans. Alors, une personne normalement constituée parlerait de l'importance de son métier pour les enfants, mais pas Floriane. Constat lucide de l'intéressé.
4: C'est un boulot d'égoïste, hein, quelque part. Ben parce que les gens, quand ça se passe bien, les gens vous le font savoir. Et donc, il y a beaucoup d'attention sur vous. Vous avez un rôle important avec ces enfants-là, auprès des familles. Donc, non, moi, j'ai envie qu'on m'aime. Hein. Donc, ces enfants-là, je les aime autant que j'ai envie qu'ils m'aiment.
3: Et c'est ça la grosse récompense aussi, mis à part le salaire.
4: Aussi, ouais. Je pense aussi. Bon, après, je ne le ferai pas pour des cacahuètes non plus. Hein. Je ne travaille pas pour la gloire non plus. Mais je m'estime bien chanceuse.
3: Ça y est, vous avez cerné le personnage. Ça, c'est Floriane, et cette personnalité débordante, attachante, nous vient de Picardie. Retour en 2002, c'est l'arrivée officielle de l'euro en France avec les billets et les pièces. Mais c'est aussi l'arrivée de Floriane dans le Gard. À la vingtaine, elle fait des centaines de kilomètres en compagnie d'amis pour atterrir et venir vivre ici.
4: On est descendu à Troyes, dans le Gard, pour trouver une maison avec piscine, pour pas trop cher. Sur Caveyrac, voilà, il y a en 2002, donc une maison qui ne coûtait rien du tout, avec une piscine, 150 mètres carrés, et je suis jamais repartie, et je compte pas repartir.
3: Vous l'avez compris, elle va rester ici encore un petit moment dans le Gard. Floriane, qui a été subjuguée par le décor de la région, comme beaucoup de personnes. En revanche, Floriane, à son arrivée, a aussi pu faire un constat un peu plus négatif. Et maintenant que vous la connaissez depuis 2 minutes, vous vous doutez bien qu'elle ne va pas y aller de main morte.
4: Les gens sont plus agréables dans le Nord.
3: Ah bon ?
4: Clairement. Mais ce n'est que mon avis. La boulangère, ici, il a fallu 6 mois pour qu'elle dise « Bonjour, comment allez-vous ? » Au bout du 2e jour, dans le Nord, il connaît mon prénom, donc ça a été un peu plus difficile la relation avec les gens, mais il y a du soleil, le ciel est bleu tous les jours, c'est agréable, il y a la mer, la montagne, la rivière, donc non, je repars pas.
3: Heureusement que notre décor gardois est là pour faire remonter le département dans l'estime de Floriane. Une chose est sûre, les enfants nîmois en difficulté ont de la chance. Floriane ne compte pas partir, elle adore son métier, et même le salaire n'est pas une raison de se plaindre.
4: Bon, ça va, ils nous payent quand même. Ouais. Ouais, ça va quand même. Ça va. Avec les années, l'expérience et l'ancienneté, je m'estime bien payée. On pourrait toujours être mieux payé. Mais j'ai une paire de vacances supplémentaires que les gens. Donc tout va bien. Tout va bien, même si c'est pas un boulot facile tous les jours.
0: Bon, on la laisse pas repartir en Picardie, hein, on est d'accord, on la garde chez nous, dans le Gard, Floriane. 6h24 avec Freddie Mercury et ici Garloser, The Great Pretender. Bon réveil.

0: belle voix, celle de Freddie Mercury avec Ici Girl of the Air, The Great Pretender, et puis la voix de Catherine Viguier pour votre horoscope dans un instant.
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0: 6h27, bonjour Catherine Viguier, l'horoscope de ce jeudi 8 octobre. On a besoin de calme ce matin, c'est ça?
6: Alors certains signes plus que d'autres.
7: Bélier,
6: il vous sera difficile de ralentir et pourtant il le faudra bien.
7: Taureau,
6: et si vous faisiez une rencontre, elle prend son temps, mais c'est trop bien.
7: Gémeaux,
6: vous n'êtes pas sur la même longueur d'onde, mais ce soir, ça s'arrange.
7: Cancer,
6: les relations avec votre entourage se passent bien, vous allez régler les problèmes.
7: Lion,
6: c'est une question d'argent ou encore on mésestime votre valeur personnelle, alors vous réagissez.
7: Vierge,
6: vous faites la différence, votre simplicité, votre humilité, et ça marche, on vous retient.
7: Balance,
6: attendez ce soir pour exister vraiment. En attendant, eh bien, soyez patient.
7: Scorpion,
6: vous pouvez compter sur des alliés de choc. Vous n'êtes pas tout seul, non, non.
7: Sagittaire, cette journée est sous le signe du sérieux, et côté travail, et côté vie privée.
6: Capricorne,
7: aujourd'hui, aérez-vous la tête et le corps. Vous serez prêt pour demain.
6: Verseau,
7: les biens matériels sont d'actualité et votre vie intérieure aussi importante.
6: Poisson,
7: une relation prend de plus en plus d'importance dans votre vie.
6: Et pour nous tous, on vit plus léger, on essaie.
0: Bien sûr qu'on essaie. On vit léger, ça me fait penser au titre de Calogero, vous savez, en apesanteur. Voilà, on est détendu, on est déstressé. C'est jeudi matin et tout va bien avec Ici.
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0: Et on est évidemment très heureux, très content de tous et toutes vous retrouver sur le canal 3 de la TNT. Bonjour, bienvenue. Mais bien sûr que Quentin Assas.
9: Non, je serais bien resté dans mon lit, moi.
0: Ah oui,
9: non,
0: mais moi aussi, mais bon, on est quand même content d'être là. Même si, comme eux, hein, aussi nos auditeurs, ils aimeraient rester dans le dodo. Mais bon, bah, parfois, il faut aller travailler quand même. Ça aide. Canal 3 de la TNT, canal 32, l'appli Ici, icigarlozère.fr pour voir nos têtes de bien réveillés. Si on est bien réveillé, Quentin. Pour saluer, tiens, Jean-Claude qui habite à Luçon avec de la pluie ce matin. Il pleut également sur Vestric et Candiac, nous dit Anne-Sophie, là aussi sur notre page Facebook. Pareil à Monteil, la commune de Monteil près d'Alès. Là, c'est Michel qui nous écrit. 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Voilà pour les principaux cadeaux. Bah, il y aura aussi le casque Bluetooth, le pass famille fête forêt. Voilà, vous êtes gâtés ce matin. 6h30, l'essentiel de l'info en Lozère et dans le Gard. Quentin Pérez de Tudela.
10: Avec d'abord ce mouvement de grève des conducteurs des Carlio. Aujourd'hui, ils sont appelés à se mobiliser pour réclamer de meilleurs salaires. Des perturbations sont à prévoir, notamment sur les lignes Nîmes-Alès, Nîmes-Arles ou encore Nîmes-Avignon. La plaidoirie de la présidente de la région Occitanie devant le Premier ministre hier pour tenter de mettre fin à l'affront des lycéens. Des élèves qui disent travailler pour certains dans des établissements délabrés. L'État, tonne Carole Delga, doit cesser de baisser ses dotations qu'il accorde aux régions, dit-elle, alors qu'elles sont en charge de la rénovation des lycées. Et alors que l'exécutif cherche à faire des économies, ce qui pousse certains candidats à la présidentielle à multiplier les propositions sur la baisse du nombre de fonctionnaires, administrations, écoles, hôpitaux, où les besoins sont pourtant très nombreux. En Lozère, un forum des emplois dans la fonction publique était organisé hier à Mende. Ici est allé y faire un tour. Reportage après 90 secondes d'infos en France et dans le monde. Cyril Ardo-Rodon.
11: Après 3 semaines de mobilisation lycéenne, leur syndicat demande à être reçu la semaine prochaine par le Premier ministre. Une nouvelle journée d'action, l'acte 4, est prévu aujourd'hui partout en France. Hier soir, Sébastien Lecornu a renvoyé à fin octobre pour des annonces. L'IGPN, la police des polices, saisit d'une enquête après des images publiées en ligne où l'on voit un adolescent de 17 ans être frappé à la tête par un policier avec sa matraque. La scène s'est déroulée hier à Marseille en marge d'un rassemblement lycéen. Dans son allocution, Sébastien Sébastien Lecornu a évoqué aussi les autres crises sur l'agriculture, le budget ou les carburants. La France va débloquer 10 millions de barils de gasoil de ses stocks stratégiques avec à la clé une baisse de 12 à 18 centimes d'euros par litre à la pompe. Le diesel coûte actuellement en moyenne 2,36 euros. L'Assemblée nationale poursuit l'examen de la proposition de loi intégrale contre la violence sexiste et sexuelle. Plusieurs mesures adoptées hier et notamment la création d'un délit contre l'envoi non consenti d'images à caractère sexuel. Il reste des centaines d'amendements à examiner avant le vote solennel prévu mardi. La préfecture de la région Occitanie interdit les manifestations des opposants à l'autoroute A69 entre Toulouse et Castres. Les militants préparent une grande mobilisation de vendredi à dimanche. Le préfet dit redouter des troubles à l'ordre public. Et puis 6 personnes placées en garde à vue, dont les 2 cambrioleurs présumés du musée Auguste Renoir à Cagnes-sur-Mer, dans les Alpes-Maritimes. Début septembre, 4 tableaux du célèbre peintre ont été volés. 2 toiles n'ont pas été retrouvées.
10: Le déficit public doit être ramené à 5%. Voilà donc ce qu'a notamment répété dans son allocution hier soir le Premier ministre, qui cherche à faire 43 milliards d'euros d'économies en 2027, une année présidentielle, faut-il le rappeler, ce qui pousse certains candidats à redoubler de propositions pour faire baisser notamment le nombre de fonctionnaires. Pourtant, les postes à pourvoir sont nombreux, 80 par exemple en Lozère, où un forum de l'emploi était organisé hier à Mende, et les candidats étaient donc invités à venir avec leur CV. Saïd Makhloufi les a suivis. Reportage.
9: Du boulot et je cherche du travail.
12: Philippe espère en trouver.
9: En administratif ou para-administratif.
12: Face à lui, Elodie Vietto-Ribas, responsable RH à la ville de Mende.
13: En l'occurrence, aujourd'hui, on est à la recherche d'un chef du pôle études et projets.
12: Un poste tout beau, tout neuf.
13: Ce poste, aujourd'hui, c'est une création. Il n'existait pas. Il est dans un organisme.
12: Vous recrutez alors qu'on dit qu'il y a trop de fonctionnaires.
13: De toute façon, il n'y a pas trop de fonctionnaires. Et puis, il y a surtout besoin de compétences.
12: Au stand du centre de gestion de la fonction publique, territoriale.
14: Du coup, je venais me renseigner s'il y avait d'autres opportunités, d'autres emplois potentiellement.
12: Ici, 9 postes sont à pourvoir.
15: Poste de secrétaire de mairie, vous avez postulé plusieurs fois.
12: Secrétaire de mairie, ça plaît à Marie.
14: Oui, ça me plaît.
12: La fonction publique, ça vous séduit ?
14: S'il y a des postes qui se libèrent, moi je veux bien travailler dans ça.
12: Et du boulot, il y en a, explique Étienne Saint-Léger du centre de gestion de la fonction publique.
15: Il y a des besoins, il y a beaucoup de besoins. Il faut qu'on maintienne un service de proximité. Les communes, elles sont là pour ça. Et c'est dans tous les territoires, il y a des besoins. Il y a des gens qui partent en retraite et il faut quand même assurer un minimum de service à la population.
12: Stéphane, 24 ans, veut devenir fonctionnaire.
16: En recherche de travail dans le milieu administratif.
12: La fonction publique vous intéresse ?
16: Oui. On a un métier qui a du sens, on travaille pour l'intérêt de tous, je trouve. Il y a une forme aussi de sécurité de l'emploi aussi.
12: On entend beaucoup quand même, en France, il y a trop de fonctionnaires.
16: Oui, mais quand il y en a pas assez, on se plaint aussi. On n'est jamais content.
12: Fonctionnaire pointé du doigt.
17: Voire mis à la marge.
12: Didier, 58 ans, le ressent.
17: On le ressent un petit peu comme ça, mais bon, après, quand je pense que c'est un sincère dos aussi.
12: À la recherche d'un emploi, Didier rappelle le rôle essentiel du service public.
17: C'est rendre service. Et ça n'a pas de prix, quoi. Alors peut-être bien qu'il faut être rentable, il faut limiter, mais jusqu'à un certain point. C'est ce qui faisait notre force, c'est ce qui faisait l'attractivité aussi de notre pays. Il y avait un maillage territorial qui était fort dans tous les services. Et ça, on l'a vu qu'au fil du temps, ça s'est étiolé, et c'est bien dommageable.
12: Alors que le département en a besoin. Et merci beaucoup.
18: Je garde votre CV ?
12: Oui. Hôpitaux, éducation nationale, surveillants pénitentiaires, les offres ne manquent pas en Lozère.
10: Saïd Makhloufi, reportage ici.fr et l'appli ici pour le réécouter. Et puis à la une également, le Gros du Roi, où les travaux de nettoyage se poursuivent après l'épisode venteux qui a balayé une partie de Port-Camargue hier. Une dizaine de bateaux a été coulé, une cinquantaine d'arbres ont également été déracinés sous la violence des bourrasques qui ont sidéré cette habitante.
19: On le voit à la télé, on se dit les pauvres, quand on le voit en vrai, on se dit, on n'est pas grand chose.
10: Et vous avez une vidéo de l'ampleur de ces dégâts sur les pages Instagram et Facebook d'ici. On en reparlera tout à l'heure dans le journal de 7h.
0: En parlant de ces dégâts, il y a Patricia qui vient de nous envoyer un message sur WhatsApp avec pas mal de photos des

0: D'ailleurs, cet après-midi, 12 à Langogne, 17 à Villefort. On aura 20 à Saint-Ambroise et Bagnols, 21 à Uzès et Saint-Gilles. Jusqu'à 22 en ce jeudi 8 octobre, prévu à Alès, Nîmes, Sommières et Saint-Hippolyte-du-Fort.
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0: Pour l'instant, vos conditions de circulation sont calmes, c'est fluide, ça circule bien sur Nîmes et autour de Nîmes. Mais évidemment, comme c'est jeudi, ça va vite évoluer, ça va vite être la pagaille. Vous nous prévenez, vous nous faites part de vos conditions de circulation via notre WhatsApp ou en nous appelant au 04 66 21 36 37.
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0: Alors on a mis en place un isoloir, on l'a mis en place à la Feria notamment, entre autres, un isoloir pour vous donner la parole, pousser un coup de gueule, faire part de vos craintes, vos préoccupations, vos espoirs aussi peut-être pour l'avenir, tout ce qui compte pour vous aujourd'hui, pour faire remonter votre voix jusqu'au futur candidat de la présidentielle. L'isoloir, on le retrouve demain après-midi à partir de 14h à la chambre de métier et de l'artisanat du Gard avec ici Gare Lozère. Les Innocents, jeudi.

0: programme Blind Test, culture générale, des jeux rigolos, des cadeaux aussi sympas. Prochain enregistrement demain après-midi à partir de 14h à la Chambre de métier de l'artisanat à Nîmes. Vous avez rendez-vous pour participer à notre nouveau jeu, la fougasse des champions.
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0: C'est jeudi, bon réveil, 6h41, ça bouge, les sports dans le Gard et en Lozère avec vous Alex Montfort. Bonjour Alex. Jeudi qui rime pas avec foot, qui rime pas avec hand, jeudi c'est rugby.
3: Salut, c'est Benjamin Barnarias. Objectif de ce week-end, réintégrer le top 6.
4: Réintégrer le top 6, c'est l'objectif de Benjamin Barnarias, troisième ligne du rugby club nîmois. L'objectif de Benjamin est celui de toute son équipe, forcément. Actuel huitième de la poule 2 de National 2. Le top 6, les six premiers au classement. Au printemps prochain, en 2027, ces mêmes six premiers entameront un nouveau championnat, celui pour la montée en National 1, les fameuses phases finales. C'est la vraie place du RCN, celle de candidat potentiel à l'échelon supérieur. Mais après quatre journées, on en est loin. Deux victoires à domicile contrebalancées par deux défaites à l'extérieur. Début de saison mitigé, Lucas Nouchi, pilier droit du RCN.
5: C'est qu'on n'arrive pas à mettre le jeu qu'on aimerait mettre en place à l'extérieur. Alors à la maison, on a reçu Moléon et on a fait une belle prestation chez nous. Mais maintenant, je pense que si on veut devenir une grande équipe, va falloir aller gagner à l'extérieur aussi. Parce qu'on voit que maintenant, toutes les équipes gagnent un peu à la maison. On voit Moléon qui a réussi à gagner chez eux contre Roche. Donc on voit que toutes les équipes gagnent à la maison. Et maintenant, c'est à nous de grandir sur cet état d'esprit-là. Et maintenant, il faut que la mayonnaise elle prenne entre nous et qu'on réussisse à se faire confiance les 35 joueurs qui sont dans le groupe cette année et performer ensemble.
4: Performer ensemble à domicile comme à l'extérieur, et ce des samedis soirs dans le Var à La Seyne, un club historique fondé au tout début du XXe siècle, un glorieux centenaire. L'US Sénoise a connu la deuxième division nationale dans les années 70. Elle a même failli intégrer l'élite. Dans ses rangs, elle a compté des joueurs tels que Gaël Ficou, 98 sélections en équipe de France. Ficou, mais aussi Andréou, ancien international tricolore lui aussi. L'US Sénoise, bastion du rugby français, un club historique comme le RCN qui, dans les années 80, a joué dans la cour des grands.
5: Sur le combat, c'est une très très grande histoire. On sait que quand on affrontait Nîmes à l'époque, ça faisait peur et les gens se préparaient différemment. Les joueurs se préparaient différemment quand ils rencontraient Nîmes. Donc on essaie de remettre ça aussi, nous, cette année, où quand on rencontre Nîmes, on sait que ça va taper fort, que ça va faire mal. Parce qu'on aime, le combat, on aime l'agressivité. Je trouve que le RCN se rapproche aussi beaucoup de Béziers, dans le sens où ils ont une histoire tous les deux un peu complémentaire et qui se ressemble énormément. Où ça parle beaucoup de combat, ça parle beaucoup du jeu d'avant. Où pareil, il faut marquer l'adversaire, faut faire mal. Et c'est ce que j'aime aussi au RCN.
4: La grande ASB, l'AS Béziers, le club qui a formé le jeune Lucas Nouchi. C'est sa deuxième saison à Nîmes et on espère qu'elle sera synonyme de victoire. Les Nîmois visent toujours les phases d'accession à la Nationale 1. Il faudra pour cela engranger les points comme samedi dernier face au leader Groyer. Belle victoire à Kaufmann, 42-28. Les Nîmois doivent impérativement confirmer samedi soir dans le Var, sur le terrain de La Seyne, lanterne rouge de cette poule 2 de Nationale 2. La Seyne Nîmes, cinquième journée, coup d'envoi samedi 18h.
0: Eh ben bonne chance pour ce déplacement pour notre RCN. On va parler de bonheur dans un instant avec notre veto. Un chat peut-il vraiment être heureux en appartement?
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4: 7h moins le quart. C'est peut-être votre cas, beaucoup de propriétaires culpabilisent de laisser leur félin enfermé. Bonjour Pierre Fabin.
5: Bonjour Sylvestre.
4: Alors un chat peut-il être épanoui en vivant toute sa vie dans un appartement sans jardin ?
5: Alors j'ai une statistique qui peut vous déculpabiliser. Un chat d'intérieur vit en moyenne jusqu'à 5 ans de plus qu'un chat qui sort. L'idée n'est pas du tout d'interdire à un chat d'aller dehors, car un jardin ça va offrir une très belle liberté. Mais l'extérieur comporte aussi des risques quotidiens, les voitures, les maladies virales ou les bagarres de quartier. Donc oui, un chat peut être extrêmement heureux en appartement à une seule condition non négociable. Son territoire intérieur doit être suffisamment stimulant pour remplacer tout ce qu'il trouverait dans la nature. Le chat n'a pas besoin de grands espaces au sol. Il a vraiment besoin d'un environnement riche. Un appartement vide de 60 mètres carrés sera toujours plus angoissant pour lui qu'un petit studio très bien aménagé.
4: Et comment doit-on aménager justement cet intérieur ?
5: Eh bien, la clé absolue de l'aménagement, c'est la verticalité. Nous sommes des humains, nous vivons au sol, en deux dimensions. Le chat, lui, voit le monde en trois dimensions. Il a un besoin vital de grimper pour observer son territoire en sécurité. Il faut investir dans de grands arbres à chat, hauts et stables, idéalement placés juste devant une fenêtre. C'est sa télévision à lui. S'il peut regarder les oiseaux ou les voitures passer, son cerveau est hyper stimulé. Vous pouvez aussi fixer des petites étagères murales en escalier pour lui créer des parcours en hauteur au-dessus de vos meubles. Plus vous lui offrez d'options pour ne pas toucher le sol, plus il sera détendu. Et n'oubliez pas non plus de multiplier les griffoirs dans les zones de passage.
4: Et pour compenser son instinct de chasseur qui ne peut pas exprimer dehors, quelles sont les astuces, Pierre, à mettre en place au quotidien ?
5: Alors, la première erreur fatale en appartement, c'est la grosse gamelle pleine à craquer en libre service dans la nature. Un chat chasse 15 à 20 petites proies par jour, ce qui va occuper tout son temps où il est éveillé. Donc, remplacez la gamelle classique par des jouets distributeurs de nourriture, comme une balle percée ou un plateau d'intelligence. Il va devoir faire rouler la balle avec sa patte ou chercher avec son nez pour faire tomber quelques croquettes. Ça va l'occuper et fatiguer son cerveau. Et ensuite, c'est à vous de jouer le rôle de la proie. Vous prenez une vraie canne à pêche pour chat avec des plumes au bout et vous la faites de voler de manière imprévisible pendant au moins 10 minutes tous les soirs.
4: Alors, eux ont besoin de vous. Deux chats, Lola, 13 ans, Willow, 10 ans, deux chats fusionnels dont la maîtresse a de très graves problèmes de santé, donc elle ne pourra plus les garder bientôt, hélas. Hein. Les chats libres de Nimaglo lancent donc un SOS pour ces deux jeunes retraités en pleine forme et surtout très proches de l'humain. Vous avez toutes les infos, vous pouvez contacter les chats libres de Nimaglo sur le site chat au pluriel, hein, chatlibretoutattaché.com. Dans un instant, les 3 plus, des petites idées sympas de sortie, etc. dans les prochains jours ou même aujourd'hui. Avant, Été avec toi, c'est le tube d'Adèle Castillon en nouveauté.

souvient de l'été en Lozère et dans le Gard. Qu'est-ce qui faisait chaud? C'était Adèle Castillon avec Cigare Lozère en nouveauté. 6h51, les 3 plus. On commence avec une rando solidaire. L'association Élan Solidarité Congénie Calvisson vous donne rendez-vous dimanche pour cette rando solidaire organisée au profit de l'association Les Roses du Gard. Deux parcours, 5 et 10 km proposés au départ du parvis de l'église de Congénie à 10h. Les inscriptions, elles, débuteront dès 9h30. On continue les 3 plus avec la châtaigne à la fête durant 3 jours aux salles du Gardon. Ça commence demain, samedi et dimanche. Alors coup d'envoi demain, fin de journée, 18h30, hein, salle Louis Aragon avec inauguration. Samedi, les châtaignes seront dégustées dès 9h sur le marché de la Grand Combe, avec en parallèle au village des Jeux et mini-karting. Concours de pétanque en doublette à 14h. Et puis dimanche, dès 7h, le vide-grenier gratuit. 7h30, la municipalité des salles du Gardon offrira le traditionnel petit déjeuner autour de l'omelette aux cèpes. Ouais, cette saison, les cèpes, la châtaigne à la fête durant 3 jours. On termine donc les 3 plus avec un autre moment de gourmandise pour la 4e édition du festival Saveurs et Savoirs qui commence aujourd'hui. Le comité de promotion agricole organise le marché Saveurs et Savoirs ce dimanche sur la place aux herbes à Uzès, donc de 10h à 17h pour faire découvrir le Gard gourmand de la mer aux Cévennes. Un grand marché qui rassemblera une cinquantaine d'exposants locaux. Miam miam. Allez, on nourrit aussi nos oreilles. Vous écoutez les plus grands singles de la chanson française et de la musique internationale avec la BO des Blues Brothers.

0: Ah, ça swing, hein. C'est rock dans le studio des Cigales aux Airs, les Blues Brothers à l'instant, 6h56. C'est rock, mais parfois c'est un petit peu la bagarre dans le studio, hein, par rapport à la température. Les frileux versus ceux qui ont toujours chaud. On va en rire avec nos humoristes dans quelques secondes.
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0: Jeudi 8 octobre, bonjour Marie-Ève Tomasini.
8: Sylvestre Boulanger, bonjour.
0: Avec vous, on va fouiller à partir de 9h dans Ici c'est vous, on va fouiller dans les caves, les greniers, les armoires, les tiroirs, on va dénicher, on va essayer de dénicher les petites pépites qui s'y cachent.
8: Écoutez, statistiquement, je vais y arriver un peu
0: avant cette heure,
8: c'est bon, c'est ok, c'est validé. Vous avez plus de chances de trouver un trésor chez vous que de gagner au loto.
0: C'est pas vrai?
8: Je vous promets.
0: Ah, c'est génial, j'ai pas cette stat.
8: Alors, est-ce que vous aurez effectivement la toile de maître du 18e en parfait état, c'est à vendre ça. Quelques millions dans la salle des ventes. D'ailleurs, c'est un commissaire-priseur qui sera à mes côtés. C'est pas moi qui vais évaluer vos objets. Mais on parlera également des ventes aux enchères en général. Vous avez une mauvaise image, je suis sûre, à cause de la télé.
0: Ouais, on a parfois des idées reçues.
8: Et on pense à faire conclu, quoi, forcément.
0: Ouais,
8: bah voilà. Ben non, c'est pas tout à fait comme ça. Vous avez jamais assisté ?
0: Non, jamais. Et vous ?
8: À celui... Ah oui, j'adore. Ouais. Moi, j'adore l'ambiance, j'adore. Voilà, c'est beaucoup de suspense. Et puis, il y a une star sur scène, c'est quand même le commissaire Priseur. Et il sait faire, quoi.
0: Et en l'occurrence, ce sera Franck Puot.
9: Oui, ça me fait penser à une chanson de Barbara,
0: ouais,
9: qui s'appelle Drouot, et qui est une sublime chanson que je vous invite,
8: exactement,
9: à aller écouter.
8: Comme
9: qui est triste.
8: Les chansons du répertoire
9: mais
8: de Barbara, qui n'est pas forcément joyeux, mais c'est très beau. Bravo,
0: exactement,
8: Quentin.
0: Bon, ouais, ici, c'est vous, donc, on a envie de savoir si vous avez déjà déniché des petites pépites dans vos armoires, tiroirs, caves, greniers. Vous pouvez vous exprimer dès maintenant, hein, via les messages vocaux et le WhatsApp 04 66 21 36 37. Alors, on n'a pas tous le même thermostat intérieur, hein. Certains ont toujours trop chaud, d'autres se les gèlent en permanence. Alors, pour réchauffer
8: pour
0: tous les frileux, ben oui, voici l'humour en tube.
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11: Un bon petit jeu de mots signé Morbac le Morpion, tout de suite ça réchauffe et ça rappelle peut-être de bons souvenirs à certains, des souvenirs de Chantal Goya, hein, bien sûr, et de ses fans de la première heure, les Inconnus qui chantaient avec elle tous en chœur.

0: Voilà, il y en a d'autres qui vont se coller au poil peut-être aujourd'hui hein, pour les frileux en automne. Le calvaire commence, mais il y a franchement pire qu'un frileux français en France. Il y a le frileux français qui débarque au Québec.
1: Un matin, il faisait moins 4. Je me dis, bon, les gens vont rester chez eux pour éviter de mourir. Non, j'ai vu des gens dans des parcs en train de faire du sport en short. Je me suis dit, mais en fait, ici, vous n'avez pas de terminaison nerveuse, c'est ça que je dis. Quand tu demandes à un Français, là, ici, ça fait combien de temps que t'es là? Il te répond jamais en nombre d'années. Il te répond en nombre d'hivers, tellement ça l'a traumatisé.
0: Alors, normalement, Franjo vient de réchauffer tous ceux qui vont commencer à se plaindre hein, des températures automnales sur le territoire français. Mais pour les Québécois, ici, c'est Tahiti, donc youpi. Et sinon, pour se réchauffer, se poêler devant la cheminée, ça marche aussi très bien.
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3: Qui a déjà allumé la cheminée d'ailleurs? Peut-être plutôt en Lozère. Hein. Nous sommes le 8 octobre.
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0: Sylvestre Boulanger.
3: 7h, le journal Quentin Perras de Tudela. Et à la une donc, le gros du roi qui tente d'effacer les stigmates de l'épisode venteux inédit qui a balayé hier une partie de Port-Camargue.
4: Les mots manquent pour décrire la violence de ces rafales. Il ne s'agit pas d'une tornade, ni même d'une mini-tornade, mais les dégâts n'en sont pas moins considérables. Aucun blessé, mais une dizaine de bateaux coulés, un hôtel très endommagé, et surtout une cinquantaine de pins arrachés sous la force des bourrasques qui a traumatisé les habitants. Qu'Hervé Salafranque a pu rencontrer sur place. Reportage.
5: Au petit matin, les riverains sont nombreux à venir constater les dégâts, à l'image de Marie-Hélène qui a connu une énorme frayeur.
6: On aurait dit un avion qui s'écrasait tellement qu'il y avait le bruit, bien sûr des éclairs, le tonnerre. Puis alors moi j'habite au dernier étage, donc c'est impressionnant. Ça fait 27 ans que je suis là, j'ai jamais vu ça. Je le vois d'habitude à la télévision, c'est tout. Là on le vit.
5: Un peu plus loin, Annie, elle aussi, est sous le choc.
7: J'ai entendu donc une pluie diluvienne et tout. Je surveillais de façon à ce qu'il n'y ait pas la grêle pour ma voiture. Et donc je vois tous les dégâts, les pins déracinés et tout, c'est effrayant.
5: Ce qui est impressionnant aussi, c'est le côté très localisé du phénomène. Sur à peine quelques centaines de mètres, constate Claude.
8: Ça fait un passage qui s'allonge sur plusieurs centaines de mètres. Quand on voit ça, oui, c'est un cataclysme, sûrement une tornade, je ne sais pas, je m'avance peut-être.
5: Le mot tornade n'est pas officiellement retenu. Le maire Charlie Crespe parle plutôt de phénomène de vent violent. Mais peu importe le terme, les dégâts restent considérables, heureusement seulement matériels.
9: Le seul et le vrai point positif de cette journée, c'est qu'il n'y a aucune vie humaine à déplorer. Et c'est une chance qui est à mon avis le résultat de l'horaire, un moment où la plupart des personnes sont chez elles ou en train de dormir. À un autre moment de la journée, ça aurait pu être bien pire quand on voit les dégâts. C'est assez impressionnant.
4: Charlie Crespe au micro d'Hervé Salafranque, le maire du Gros du Roi, dont vous avez des images sur nos réseaux, la vidéo de ces dégâts, est à retrouver sur les pages Instagram et Facebook d'ici. Deux jours après, donc, l'acte 3 de leur mobilisation, les lycéens appelés à redescendre dans les rues aujourd'hui pour une nouvelle journée d'action partout en France. Le Premier ministre a pourtant tenté de calmer hier soir dans son allocution. On va en reparler leur colère. Ils réclament de meilleures conditions d'enseignement dans des lycées parfois délabrés et que les régions ont la charge d'entretenir. Encore faut-il que l'État cesse de baisser ses dotations.
3: Oui, c'est précisément ce qu'a plaidé devant Sébastien Lecornu hier Carole Delga, la présidente de la région Occitanie.
10: Là, c'est simple. Il faut qu'on nous divise par deux la baisse des dotations. Voilà. Donc, moi, je demande que nous ayons une baisse dotation donc qui soit aujourd'hui d'un milliard, qui descende à 500 millions. Et ensuite, il faut qu'il y ait un fonds vert. Et là, le fonds vert, nous avons toutes et tous demandé, que ce soit pour l'ensemble des établissements scolaires et pour également les hôpitaux, les maisons de retraite, enfin, tous les bâtiments pour les personnes vulnérables. Là, je pense qu'on est sur des dispositifs qui vont concerner plusieurs milliards d'euros et qui peuvent être financés par et des fonds européens et par un partenariat. Nous avons fait des propositions et nous sommes responsables et par la Banque des Territoires également.
4: L'appel donc de la présidente de la région Occitanie pour apporter des réponses à cette fronde des lycéens. Nul ne peut être indifférent aux angoisses qu'ils expriment, a juré dans sa prise de parole hier soir le Premier ministre. Sébastien Lecornu qui l'a également martelé, les policiers et les gendarmes n'ont pas pour instruction d'affronter les élèves alors que 215 manifestants ont été blessés depuis le début du mouvement. 715 côté force de l'ordre.
3: Comment sortir de cette spirale? C'est la question, Quentin, qu'on posera à votre invité.
4: Didier Jaffiol, ancien délégué du préfet du Gard et spécialiste de la gestion de la violence chez les jeunes.
3: Avec nous à 8h moins le quart.
4: Sébastien Lecornu qui est également revenu hier soir sur la crise du carburant. Il promet de libérer sous 20 jours 10 millions de barils baril pour les distributeurs qu'il doit bientôt rencontrer. Cette mise à disposition devrait permettre, dit-il, de faire baisser de 12 à 15 centimes, de 12 à 18 centimes le prix du litre du gasoil à la pompe.
3: D'ailleurs, les prix des carburants, vous les retrouvez, hein, les stations essence les moins chères près de chez vous, avec notre carte interactive qu'on vous a glissée sur ici.fr, hein, que ce soit dans le Gard ou en Lozère, ça marche. De toute façon, vous tapez votre adresse. Les tarifs qui explosent aussi pour le fuel domestique.
4: Oui, pour ceux qui en ont besoin pour se chauffer cet hiver, ils doivent débourser 1,85€ le litre aujourd'hui, soit 60% de plus qu'en janvier dernier. En Lozère, des particuliers retardent donc le moment d'approvisionner leurs cuves qu'ils ne font pas remplir jusqu'au plein. En tout cas pour ses habitants, chez qui Saïd Makloufi s'est rendu amende.
11: Au sous-sol, au fond de la cave,
12: là, elle doit être à 200 litres.
11: La cuve de Serge est presque vide.
12: On a pris au minimum.
11: Et si Serge a décidé de mettre le minimum...
12: Le prix, il y a un an, on ne le payait même pas 1 euro. La dernière truc à 1,90.
11: Chez Marius, à quelques kilomètres...
13: 100 litres, je pense qu'il y en a encore, plus 500, ça fera 600.
11: On ne remplit qu'un tiers de la cuve.
13: Même pas la moitié de la cuve.
11: 1,90 le litre, du jamais vu.
13: Jusque maintenant, non. Il faut faire quelque chose. Ça fait mal.
11: Pour faire baisser la facture, les clients comme Marius préfèrent donc remplir leur cuve au minimum. Jonathan Atrasic, livreur de fuel.
14: Oui, régulièrement, je dirais un peu plus de la moitié, je dirais 60%.
11: Et d'autres préfèrent attendre de voir les prix baisser.
15: On pense que les cuves chez les particuliers sont vides ou quasi vides, mais les gens attendent.
11: Hugues Lafond, directeur de la société Pagès, spécialisé dans le fuel domestique.
15: Les gens attendent en se disant que la tendance marché va s'inverser. Habituellement, septembre-octobre sont deux gros mois en livraison de fuel, ce qui n'a pas été le cas pour septembre cette année, et on attaque octobre très doucement.
11: Et impossible de prévoir une baisse.
15: Je ne sais pas. Aujourd'hui, honnêtement, je ne sais pas dire.
11: De quoi inquiéter Serge ?
12: Mais bien sûr. Comment je vais faire le plein ?
11: Alors que l'hiver approche.
4: Saïd Makloufi. La circulation des Carlio perturbée dans le Gard aujourd'hui. Les conducteurs sont appelés à se mobiliser pour réclamer de meilleurs salaires. Le mouvement devrait affecter le trafic sur 16 lignes, ni Malès, ni Marle ou encore ni Avignon. Le détail est à retrouver sur ici.fr. Et puis, autre profession en grève aujourd'hui, celle du secteur de la petite enfance. Le syndicat Sud veut dénoncer la précarisation constante des métiers dans ce secteur. À Nîmes, cela dit, les 3 crèches de la ville vont rester ouvertes.
3: Et direction à l'Est pour finir, où une boutique du futur vient d'ouvrir ses portes au centre culturel et scientifique du quartier Rochebelle.
4: Oui, elle est installée dans un semi-remorque de 60 mètres carrés. Elle propose de faire découvrir, par exemple, des téléphones portables, des produits de beauté ou encore des aliments, Marie-Ève, plus respectueux de la planète.
16: Ah ben, vous y trouvez également des outils qui seront peut-être un jour à notre disposition, comme la carte Coluche. C'est ce que nous explique Damien Guillard, qui nous fait découvrir cette boutique.
17: En fait, c'est la sécurité sociale alimentaire, comme pour les accès aux soins, la carte vitale. Là, on a un accès à une alimentation saine, équilibrée. On cotise comme pour la sécurité sociale, et en fait, nos cotisations ouvrent droit à un accès à de la nourriture. Et voilà, est-ce qu'on préfère mieux se nourrir ou plus soigner les gens ? Qu'est-ce qui coûte le moins cher ? Parce que la mauvaise alimentation, ça a une énorme incidence sur la santé et du coup sur le système de santé. Ce serait une solution peut-être finalement. Et en plus, si on peut nourrir les gens avec des produits locaux qui viennent de pas trop loin, c'est encore mieux, parce que on évite les problèmes de santé des uns et les problèmes financiers des producteurs agriculteurs, quoi. Là, ils font juste des tests, hein, pour voir si ça fonctionne, mais ceux qui sont pour aimeraient le déployer le plus vite possible, quoi.
4: Alors, tous ces objets comme la carte Coluche originale, hein, sont à découvrir dans cette boutique du futur à Alès, objets qui finiront peut-être un jour dans nos greniers. Ce sera d'ailleurs le sujet d'ici c'est vous ce matin, Marie-Ève.
16: Effectivement, des objets du futur dans le grenier, il va falloir peut-être attendre quelques générations pour les mettre en salle des ventes. On en parle tout à l'heure, justement. Votre trésor de la maison existe-t-il ? Est-ce que vous avez participé à faire conclure ? Je lance carrément un appel ce matin. 04 66 21 36 37, je veux tout savoir.
4: Et ce sera donc à partir de 9h. Et puis un mot de foot pour finir. Nîmes affrontera Loumagne samedi dans le cadre du 5e tour de la Coupe de France. Les Crocos ont décroché leur billet pour poursuivre dans la compétition hier en battant Latte 3-0. Allez, le temps, Marie-Ève.
16: La Margerie, le Gévaudan, l'Aubrac, encore sous la pluie toute la journée. Et en dehors de cette exception, nos départements vont bénéficier d'une large lumière. Quelques nuages encore, hein, qui traînent ici et là, mais enfin l'épisode pluvieux est quand même derrière nous. Je vous signale que l'eau de la mer est à 23 degrés aujourd'hui, en octobre. Ça reste trop élevé, donc je voudrais pas faire mon chat noir, mais je me dis que... Non, je dis rien.
3: Non, on dit rien.
16: Les températures demeurent douces aujourd'hui, il n'y a pas que la mer qui est douce. Côté Gard, au Gros-du-Roi et à Sommières, 19 degrés. degrés à Alès, 20 degrés. Dans la journée à Saint-Ursyse, l'Asbinal, tenez-vous bien, sous Louis, il y aura 7 degrés, au plus chaud de la journée. À Florac, on remet la veste, 16 degrés. Et au moment où je vous parle, à la baraque du Trib, c'est en Lozère, 11 degrés.
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3: 7h10, on vous salue aussi, vous qui nous écrivez sur nos réseaux sociaux, le WhatsApp au 0466 21 36 37, notre page Facebook. C'est le moyen qu'a utilisé Jean-Marie pour s'exprimer. Il habite Sommières, 17 degrés à cette heure-là, 7h10 sur Sommières. Profite de Johnny Hallyday. Allez.

0: 42 ans. Elle a 42 ans.
1: Message
0: faut pas le dire, hein, faut pas le dire.
1: Ouais, mais ça s'entend pas, c'est ça qui est fou aussi, c'est ça. Hein,
0: les années passent.
1: La fabrique de Johnny, un tube intemporel. Johnny Hallyday avec Ici Gare Lozère.
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1: Alors le Bamboléo, il n'est pas aussi âgé. Le Bamboléo va sortir des guitares dans 15 minutes, une bonne grosse quinzaine de minutes, pour gagner un passe-famille. Mais le Bamboléo, c'est quoi,
0: Marie? Alors le Bamboléo, c'est tout simplement un morceau classique que vous connaissez de la musique que l'on passe sur Ici Gare Lozère. Des morceaux que vous chantez ou que vous essayez de chanter. Parce que là, on fait appel à une voix aujourd'hui, hein, quand même. Je vous demande le titre d'un morceau aujourd'hui. Alors... les indices, à cette heure-là, je vous glisse les indices.
1: Notez-les, hein.
0: C'est une voix qui nous émeut encore, mais c'est surtout un morceau extraordinaire qui fait appel à une voix, qui parle d'une autre voix. Le morceau d'origine date de 1986, il a été repris plusieurs fois, et fait appel à, parle d'un autre ténor. Je peux pas vous en dire plus parce qu'après, c'est too much.
1: On a noté, on verra pour gagner le passe-famille Fête Foraine sur le parvis du Stade des Costières. Voilà. Tout à l'heure pour le Bamboléo. Et puis dans un instant, on va essayer de savoir à quoi servent les pétitions déposées sur le site de l'Assemblée nationale. Visiblement, à pas grand-chose. David Ossiou, mon œil dans 30 secondes.
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1: 7h15, mon œil avec vous, David Ossiou. Bonjour David. Ce chiffre ce matin, ce jeudi 8 octobre, 70 000, plus de 70 000 signatures désormais pour la pétition qui réclame l'interdiction des armes mutilantes lors des manifestations lycéennes.
6: 50 000 en 48 heures. Ce matin, le compteur est à 73 260. Au départ, c'est un prof, membre de l'association ATTAC, qui a lancé la pétition. Très rapidement, elle a trouvé son public, parce que plusieurs jeunes ont été grièvement blessés pendant les manifestations, et il y a de la colère et de l'incompréhension. Alors, à partir de combien de signatures les députés sont-ils vraiment obligés d'écouter ces Français qui les interpellent? À 100 000, votre pétition apparaît sur le site de l'Assemblée nationale. À 500 000, elle peut être débattue dans l'hémicycle, mais seulement si la conférence des présidents le décide. Et ce n'est pas automatique. La preuve, cet été, plus de 700 000 personnes ont signé contre la présomption de légitime défense pour les forces de l'ordre. La pétition a été classée. La loi Duplon sur les pesticides, plus de 2 millions de signatures. Ça commence à vouloir dire quelque chose, non? Il y a bien eu un débat à l'Assemblée, mais pas de vote, ça s'est arrêté là. Et il n'y a pas que les pétitions qui se perdent, hein. La Convention citoyenne sur les temps de l'enfant l'an dernier, vous vous souvenez? 133 citoyens tirés au sort, 6 mois de travail pour suggérer des journées moins longues, moins de pression scolaire, des emplois du temps à revoir. Tiens, c'est justement ce que réclament les lycéens aujourd'hui. Et toujours pas de réforme sur les rythmes scolaires. Alors regardons en Suisse, là-bas, avec 100 000 signatures, moins de 2% des électeurs, vous obtenez un référendum. Ça arrive assez souvent. En 2024, par exemple, un 13e mois pour les retraités a été accordé et c'est parti d'une pétition. En France, cet été, il y a des petits malins qui ont déposé des pétitions pour donner plus de pouvoir aux pétitions. Ça n'a pas eu beaucoup de succès. On attend maintenant la pétition contre la pétition sur les pétitions.
1: Et si on faisait une pétition contre la pluie, tiens? La météo, Marie-Ève. Alors elle va marcher, la pétition va fonctionner, non? Ça va avoir l'effet escompté, vous en pensez quoi?
0: On vous a écouté, on vous a entendu, puisqu'effectivement, en dehors du Gévaudan, de l'Aubrac, voilà, il y a encore de la pluie toute la journée. Partout ailleurs, ça va. On a le retour quand même de la lumière. Je ne peux pas parler du grand soleil, c'est vraiment de la lumière. Qu'est-ce qui reste des pluies d'hier? Écoutez, des intempéries qui ont touché le littoral. Ça a fait pas mal de dégâts. On en a parlé dans les infos. Les axes routiers entre le Grand-du-Roi et l'Espiguette sont encore délicats à la fréquentation. Je ne peux pas dire fermé. Je n'ai pas vraiment toutes les infos. Je vous en dirai plus après l'info d'ici de 8h35. De 7h35.
1: Ouais. Allez, avec plaisir, Marie-Ève. Merci. 7h18, ça serait pas le moment de gagner le parapluie ici, le parapluie collector ici Gare Lozère. Il est gris, il est avec nous en studio. Vous le voyez peut-être pour ceux qui nous suivent sur le canal 3 de la TNT, canal 32, l'appli ici ou ici garelozere.fr. Pour gagner ce parapluie, c'est très simple. Dites-nous qui chante les histoires d'A.
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1: parapluie, il est pour vous, à condition de me donner le nom de ce groupe français. 0466 21 36 37, vous nous appelez tout de suite, c'est Wayba qui prend vos appels. Et puis pour celles et ceux qui nous regardent, regardez, on l'ouvre le parapluie sans trucage. Mais il est où le bouton?
7: Oui, il est là.
1: Voilà, on me voit plus comme ça, on me voit plus. Voilà, déplié en direct, il paraît que ça porte malheur. Vous le gagnez le parapluie en nous appelant maintenant, donc... On va profiter d'REM avant que je replie le parapluie, j'arrive pas. Hop, par terre. Allez, REM avec ici Garlozer. Bon jeudi. Shiny à Pépé Paul.

0: groupe légendaire, une chanson mythique des années 90, R.O.M. avec ici Garlozer, Shiny, Happy People, 7h22. On vous donne le smile, on vous aide au quotidien pour affronter les intempéries et la pluie, puisqu'on vous offre ce matin un parapluie, le parapluie que va peut-être gagner Sandrine qui habite Vauvert. Bonjour Sandrine.
1: Bonjour.
0: Alors, quel temps ce matin là, 7h22 à Vauvert? Je crois que vous êtes sur la route, il pleuvait quand vous êtes partie, Sandrine?
1: 3-4 gouttes, pas plus.
0: Vous êtes parti avec équipé quand même, le petit caouet, le petit ciré, le parapluie, ou non, comme ça?
1: Non, juste une manche 3 quarts et un petit foulard, et puis une petite veste.
0: Voilà. C'est élégant, oui, c'est ça, c'est classe. Élégante, Sandrine. Bon, pour continuer dans l'élégance, le parapluie ici, à condition de me donner le nom de ce groupe qu'on réécoute. Il sympa ce en général, hein, ça fait tout le tube de ce groupe. Quel est ce groupe, Sandrine?
1: C'est Lerita
0: Mitsuko, bonne réponse pour récupérer le parapluie ici. Vous allez vous bosser dans quoi? Vous allez où travailler là, Sandrine?
1: Je suis fonctionnaire et là oui. Je vais à un stage.
0: Voilà. Êtes... Ah, d'accord, ok.
2: Former est important.
0: Bah, oui, il faut toujours se former. Hein,
1: tout au long de ma carrière, il faut, c'est important.
0: Ça permet de se renouveler,
2: c'est ça.
0: Ouais, ça permet de se renouveler, d'être toujours en éveil. Merci Sandrine, bonne journée.
1: Merci beaucoup.
0: À bientôt.
1: Au revoir, merci. Au revoir.
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0: L'écho d'ici, l'économie de nos entreprises lausérienne et gardoise, mixer l'héritage celte de notre territoire gardois à l'art de la bière artisanale. C'est ce que fait la brasserie Volk, basée à Congénies. Elle sera présente au marché des artisans du goût à Nîmes demain et samedi à la chambre des métiers de l'artisanat du Gard. Son responsable Mathieu Filippini nous explique ce matin le modèle de sa micro-brasserie. Bonjour Mathieu.
5: Bonjour.
0: Alors c'est le premier marché des artisans du Gard, hein. Vous y serez. Avec ici Garlozer, ça vous fait quoi de bénéficier d'une telle vitrine pour votre brasserie?
5: C'est tout d'abord un plaisir de participer, hein, premièrement de faire partie du réseau Gard Militant du Goût. Ça, c'est une fierté d'avoir été choisi pour être dans ce réseau et participer à ce premier marché, quoi. Et pour moi, clairement, pour la microbrasserie, c'est une vitrine pour se faire connaître, pour présenter mes produits aux particuliers qui vont venir durant le marché, aux professionnels aussi qui vont venir, et faire partie de cette communauté. On sera 45 artisans, donc du coup, ça crée un groupe, j'ai envie de dire. Quoi.
0: Et puis, vous pouvez échanger aussi avec les copains à côté de vous. Alors, vous parliez de vos produits, des références. Alors, il y a des références fixes, hein, comme la blonde ou l'IPA, mais aussi des bières très originales et éphémères, avec des ingrédients locaux en plus. Vous pouvez nous citer quelques exemples, Mathieu?
5: Oui. Par exemple, en ce moment, j'ai une bière de couleur ambrée aux feuilles de figuier. Feuilles de figuier qui ont été ramassées par une personne qui fait de la cueillette sauvage dans l'Avonage, l'entreprise Avonage Sauvage. J'ai une bière que j'ai faite aux abricots des vergers de Saint-Dionysie. J'ai aussi une bière que j'ai faite avec des cosses de fèves de cacao que m'a donné un chocolatier bar clandestine qui est aussi basé à Saint-Dionysie. Donc voilà, l'objectif, en fait, c'est de faire des bières différentes, variées tout au long de l'année en fonction des saisons, en fonction des événements, en fonction des rencontres ou simplement des envies. Et voilà, donc ça permet de faire découvrir des nouveaux goûts, quoi.
0: Alors, le nom, on va en reparler du nom de votre micro-brasserie artisanale Volk, qui fait référence au peuple celte, c'est ça, de notre région, dans un marché de la bière artisanale qui est quand même bouché, hein, très concurrentiel aussi dans le Gard. Est-ce que cet ancrage, cette utilisation de produits régionaux, c'est aussi peut-être une façon de vous démarquer, d'avoir une vraie identité?
5: Oui, clairement. Moi, je voulais une identité locale et voilà, qui, comme vous l'avez dit, qui s'ancre dans la région et là où la brasserie est installée, quoi. Donc clairement, les Volks, ça fait référence au peuple celte des Volks qui vivaient dans l'Avonage.
0: Oui, les Volks carrés comiques, hein, pour ceux qui ne sauraient pas peut-être.
5: Exactement. Ouais, qui du coup ont construit Nemosus, qui est devenu ensuite Nîmes. Et pour moi, voilà, rendre hommage au local et aussi s'ancrer dans le local pour dire voilà, moi je suis une petite brasserie en volume réduit qui fait des bières en édition éphémère. Donc je propose finalement mes bières aux alentours, quoi, entre les villages de l'Avonage, Nîmes, un petit peu vers l'Hérault, comme je reste ancré dans le local et le nom s'ancre dans le local.
0: Alors, vos ambitions pour les mois à venir, peut-être, si vous en avez, Mathieu, pour vous renouveler, vous nous parliez de ces bières éphémères. Est-ce qu'il y a peut-être un agrandissement éventuel de votre microbrasserie 6, le Perron, donc à Congény?
5: Oui. Clairement, l'ambition, c'est de continuer à faire grandir la brasserie. Donc, d'abord la faire connaître. Hein. Je termine tout juste la première année d'existence. Donc, pour moi, c'est vraiment faire connaître et faire reconnaître la brasserie pour ces bières variées, ces bières de qualité, quoi. C'est clairement l'ambition du moment et ce que je veux mettre en place sur les prochains mois, c'est vraiment participer à ce type d'événement comme le promeut la chambre.
0: Le marché des artisans du goût à Nîmes. On vous retrouvera évidemment avec votre microbrasserie Volk, Mathieu Filippini, demain et samedi à la chambre de métier de l'artisanat du Gard. Je vous remercie, Mathieu, à bientôt.
5: Merci, au revoir.
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0: Pas des bières cachées dans vos greniers et dans vos caves, quoique peut-être la cave. En tout cas, on déniche des trésors avec vous, Marie-Ève, à 9h.
2: Ah, vous savez que les collectionneurs ou de bières ou de vins sont aussi cotés.
0: Les bières, je savais pas. Le vin,
2: et on retrouve ça en salle des ventes, mais il faut une collection, en fait. Voilà, c'est pas juste une bouteille comme ça, qui date d'il y a 200 ans, quoi.
0: Qui traîne. Voilà, avec plein de poussière. Oui. On va en parler donc, des trésors à dénicher. À 9h, vous pouvez nous appeler aussi dès maintenant pour nous dire ce que vous avez peut-être déniché de grande valeur dans vos caves, tiroirs, armoire.
2: Moi, je voudrais juste lancer un appel ce matin. Si vous avez participé à faire conclu, je veux le savoir. Voilà, appelez-nous ou laissez-nous un petit message sur le WhatsApp 04 66 21 36 37.
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0: 7h29, on salue Martine qui habite au Mont-Aubrac. 10 degrés seulement, de la pluie hier, ça va un petit peu mieux pour l'instant ce matin. On a dans le même temps Catherine qui habite Saint-Ambroy qui nous donne 15 degrés. Les sangliers ont fait une promenade dans le terrain cette nuit apparemment. Il y a des petits dégâts du côté de chez Catherine. Météo complète dans un instant.
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0: L'essentiel de l'info en Lozère dans le Gard. Quentin Pérez de Tudel à 7h30.
10: Nîmes jouera en Coupe de France dans le Tarn-et-Garonne samedi à Lavie. C'est du foot. Les Crocos affronteront l'Omagne dans le cadre du 5e tour de la compétition. Ils ont décroché leur billet hier après leur victoire contre Latte à Sussarg dans les Roses, score final 3-0. L'actualité ce matin, c'est également Carole Delga qui ajuste le Premier ministre. Elle lui demande que l'État arrête de baisser ses dotations aux régions comme l'Occitanie dont elle est présidente pour rénover les lycées, alors que les élèves disent travailler dans des locaux parfois délabrés. Ils sont appelés aujourd'hui à redescendre dans les rues pour l'acte 4 de leur mobilisation. Le Premier ministre qui a par ailleurs fait une annonce, on va en reparler dans 90 secondes d'info en France et dans le monde, pour faire baisser les prix du gasoil, alors que les tarifs du fioul domestique, eux, flambent aussi. Reportage donc après Cyril Ardo-Redon. Il est 7h31.
11: Il coûte actuellement 2,36€ le litre en moyenne et pourrait baisser de 12 à 18 centimes dans les prochaines semaines. Le Premier ministre Sébastien Lecornu annonce que 10 millions de barils de nos stocks stratégiques de gazole vont être débloqués. Autre annonce, le chèque énergie sera versé en janvier et non plus au printemps pour les ménages les plus modestes. Le chef du gouvernement qui renvoie à fin octobre pour des mesures sur les lycées, c'est l'acte 4 du mouvement. Aujourd'hui, les syndicats lycéens demandent à être reçus à Matignon la semaine prochaine. Le ministre de l'Éducation nationale et lui à Reims pourra participer à un temps de dialogue dans un lycée. Un père d'élèves placé en garde à vue à Talence, en Gironde. L'homme de 33 ans a menacé l'institutrice de son fils de décapitation. Il sera jugé en mars prochain. 3 sites internet fermés par la justice sur lesquels des photos intimes volées de jeunes filles mineures et de femmes étaient vendues. Quelques 17 000 victimes ont été recensées autour du monde. Deux frères âgés de 21 et et 25 ans ont été arrêtés dans le nord de la France. Les salariés de Total Energy appelés à la grève aujourd'hui, mobilisation pour l'emploi et les salaires. Certaines stations-service peuvent être perturbées. Grève maintenue malgré l'annonce la semaine dernière du versement d'une avance de 1000 euros sur la prime annuelle. Et puis l'astronaute française Sophie Adnaud n'est plus qu'à quelques heures de la Terre. Elle est sur le retour avec ses coéquipiers après 9 mois passés dans la Station Spatiale Internationale. Amerrissage prévu vers 17h.
10: Les prix du carburant, et Cyril le rappelait à l'instant, qui flambent. Les tarifs du fioul domestique aussi, ils n'ont d'ailleurs jamais été aussi hauts à cause des guerres au Moyen-Orient. Le litre avoisine aujourd'hui les 1,85€, c'est 60% de plus qu'en janvier dernier. Une hausse qui pousse donc en Lozère certains habitants à retarder le moment de passer à la caisse avant l'hiver, dans l'espoir de remplir leur cuve, au moins un minimum, sans trop vider leur compte en banque, hein, Saïd Makhloufi.
7: Au fond du garage,
12: là, il y a la trappe et la cuve est là-bas.
7: La cuve de Marius est au plus bas.
12: À peine 100 litres, ouais.
7: Marius dispose d'une cuve de 1500 litres.
12: Même pas la moitié de la cuve.
7: Mais Marius n'ira pas au-delà des 500 litres.
12: Il est arrivé là, le niveau. Il n'est pas encore à la moitié.
7: Mais on ne peut pas faire plus.
12: Non. Non.
7: 500 litres de fioul, payer 920 euros.
12: Sincèrement, c'est énorme. Vous vous rendez compte, j'ai le prix il y a un an, 1,05€. Donc ça a doublé.
7: Pour faire face, Marius réglera la facture en deux temps.
12: Je fais deux chèques, un tu l'encaisses là de suite, vous l'encaissez, et le deuxième le mois prochain, je peux pas. Il y a pas que ça, il y a le courant, la nourriture, les voitures, non. C'est de plus en plus cher et c'est de plus en plus difficile. C'est affreux. Ça devient dur.
7: C'est tellement dur,
12: sincèrement,
7: que Marius a dû puiser dans ses économies.
12: J'avais quelque chose de côté. Vous savez, je suis obligé de prendre dans mon assurance vie des sous pour pouvoir faire face à cette augmentation de prix. Donc pour moi, c'est inadmissible.
7: Des situations comme celle-là,
13: okay.
7: Jonathan Atrasik, livreur de fioul,
13: ouais,
7: en voit tous les jours.
14: Ah oui, c'est compliqué. Je pense qu'on va faire. Il va falloir choisir entre, j'ai entendu, manger, se chauffer.
7: Aujourd'hui, plus de 60% de sa clientèle évite de remplir la cuve.
14: C'est que des petites quantités. Si ça continue comme ça, ça risque d'être compliqué. Surtout que là, on rentre dans une période hivernale. En Lozère, le chauffage, de toute façon, tout le monde le sait, c'est très important. Les solutions, je ne sais pas lesquelles c'est, à part payer cher et faire remplir des petites quantités. Et puis, deux mois après, on fera pareil, etc. Jusqu'à quand, je ne sais pas.
7: Jusqu'à quand, c'est la question posée par tous les clients.
15: Je ne sais pas dire et je ne me prononcerai surtout pas.
7: Hugues Lafond, directeur de la société Pagès, spécialisée dans la livraison de fioul domestique, n'a jamais vu ça.
15: Jamais. C'est la première fois qu'on a atteint de tels sommets. On a atteint le pic début de semaine dernière. On était quasiment à 2€, 1,93€, 1,94€. Quoi.
7: Des prix qui rendent Marius particulièrement en colère.
12: C'est une colère froide, ça fait chauffer. On aura de nouveau des tam-tams dans la rue.
7: Marius en appelle au gouvernement.
12: Il veut mieux anticiper.
7: Afin d'éviter le pire.
12: Pas qu'on arrive là de nouveau.
10: 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Et puis à suivre, le gros du roi qui pense ses plaies après le passage d'un épisode venteux d'une violence inouïe. Pas mal de dégâts, une dizaine de bateaux coulés, une cinquantaine de pins arrachés. Mais aucune victime, souligne Charlie Cresp, le maire de la commune.
16: Le seul point positif de cette journée, c'est qu'il n'y a aucune vie humaine à déplorer. Et c'est une chance qui, à mon avis, le résultat de l'horaire, un moment où la plupart des personnes sont chez elles ou en train de dormir. À un autre moment de la journée, ça aurait pu être bien pire quand on voit les dégâts. C'est assez impressionnant.
10: Et on sera sur place donc tout à l'heure dans le journal de 8h.
0: Juste après votre invité, Quentin.
10: Ouais, Didier Jaffiol, délégué auprès de l'ancien préfet du Gard, spécialiste de la gestion de la violence chez les jeunes. On parlera donc avec lui de ces violences en marge de la contestation lycéenne tout à l'heure à 7h45. On va faire un point trafic, Marie-Ève.
2: Alors le trafic, pour commencer effectivement, déjà l'axe 106, vous savez, entre Alès et Nîmes, dans ce sens-là, se charge tranquillement. Vous arriverez à l'heure. Les intempéries sur le littoral ont engendré quelques petits dégâts. Quelques axes sont encore difficiles à la circulation, surtout entre le Gros et les Spiguettes. Ce sont les

0: Merci beaucoup Quentin pour cette précision. Alors le ciel, la Margerie de Logévo dans l'Aubrac, donc côté Lozère, sont encore sous la pluie toute la journée. En dehors de cette partie exceptionnelle, nos départements sont assez lumineux, on va bénéficier des rayons de soleil, mais sans trop le voir parce qu'il y a des nuages qui vont le cacher. Je vous signale également que l'eau de la mer est trop élevée encore, les températures sont de l'ordre de 23 degrés dans l'eau. Ça veut dire que peut-être il y a quelque chose qui se prépare. Mais je voudrais pas faire mon chat noir. On verra plus tard. Les températures aujourd'hui demeurent douces puisque 19 degrés en octobre, c'est pas mal. Côté Gare, au Gros-du-Roi ou à Sommières, effectivement 19 degrés. À Alès, 20 degrés. Dans la journée, sous la partie lozérienne, si vous voulez, qui sera sous l'eau, Saint-Ursis, Nasbinal, pas plus de 7 degrés. À Florac, on remet la veste, 16 degrés également. Et en ce moment, au col Saint-Pierre, il fait déjà 11 degrés. Sylvestre, je vous dis juste une petite chose, c'est pas évident ce matin.
1: Oui, mais j'ai bien compris, évident. Parce que vous nous avez donné des indices tout à l'heure.
0: Voilà, Chico et les Gypsies, vous le savez, pour le Bamboléo, nous interprètent des grands classiques, des chansons qu'on entend, qu'on fredonne, qu'on hurle au volant quand on est tout seul à Issy-Garlozère. Le jeu consiste à trouver ce matin le titre d'un morceau, interprété par une voix, mais c'est pas l'interprète que je vais vous demander, parce que c'est un titre qui a été repris plusieurs fois, entre autres par Florent Pagny. Je suis obligée de vous le dire. Okay. Oui, je suis obligée de vous le dire, voilà. Vous appelez au 04 66 21 36 37 pour gagner ce matin, tenez-vous bien, quand même les 15 tours de manège pour la fête foraine des Costières à Nîmes. C'est en ce moment, pour se faire peur dans le train fantôme ou rire dans la chenille. Vous avez jusqu'au 18 octobre pour participer à cette fête des Costières. Alors, quel est le titre de ce morceau interprété par Chico? Écoutez bien, c'est la version instrumentale qu'on vous propose. Est-ce que vous l'avez là? Je peux pas faire Florent Pagny ou l'autre, mais...
1: Sinon, faites-le, hein. Faites-le, Marie-Ève, pourquoi pas?
0: Ah, il va pleuvoir partout, c'est terrible.
1: C'est pas grave.
0: On va voir les orages.
1: On a déjà des appels, hein, donc je pense que ça y est.
0: J'espère que vous allez trouver, parce que c'est vraiment... Déjà, c'est un beau titre, et puis ça parle d'un ténor qui avait une voix sublime, qui a eu une triste fin, enfin une vie un peu incroyable. 04 66 21 36 37. Je peux pas aller plus loin dans mes indices. Bonne chance à vous.
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1: Alors ça c'est pour le pass famille fête foraine sur le parvis du stade des Costières à Nîmes jusqu'au 18 octobre. 5 tickets de 3 tours de manège chacun, Marie-Ève vous l'a dit, 5 x 3 égale 15, le compte est bon. Tout à l'heure une auditrice a gagné le parapluie ici gris grâce à ce morceau d'Erita Mitsuko. On avait passé un extrait, là c'est le titre en entier, Les Histoires d'A, bon jeudi, 7h40.

0: bienvenue à celles et ceux qui nous rejoignent. Bon courage, vous allez travailler, bon petit déj. Avec ici Garloser, 7h43.
1: Ce matin, dans le jeu du Bamboléo, on vous a fait écouter une version gypsy d'un morceau, mais alors extraordinaire, interprété par une autre voix extraordinaire. Je suis sûre que vous avez reconnu Valérie, puisque vous êtes avec moi. Bienvenue.
0: Bonjour Valérie.
2: Bonjour. Oui, mais je pense que c'est Caruso, chanté par Florent Pagny, par Pavarotti aussi à une époque. Ah, voilà,
1: c'est et Lucio Dalla. Et Lucio Dalla. Écoutez la réponse. Et en version instrumentale, c'était pas évident. Hein. C'est vraiment le morceau qui met des frissons, n'est-ce pas, Quentin?
3: Oui.
1: Vous êtes sensible à ce genre de musique, vous?
3: Oui, j'aime bien.
1: Oui, c'est pas mal. Hein.
3: Ouais.
1: Et c'est la vraie voix. Vous saviez qui c'était, Caruso?
2: Oui, c'est un ténor italien de base qui était à Sorrento, dans cet esprit-là.
1: Voilà, tout à fait. Lucio Dalla lui a rendu hommage à travers cette chanson. C'est lui qui a été le créateur de la musique. Finalement, il a eu la même destinée de Caruso. Il est décédé d'un arrêt cardiaque face au lac Léman dans une chambre d'hôtel. La même chose que pour Caruso. C'est une histoire de fou, cette chanson.
0: C'est une histoire dingue,
1: ouais. Pour vous, les tours de manège, on change d'ambiance. Hein. Tour de manège pour la fête foraine des Costières à Nîmes, c'est en ce moment jusqu'au 18 octobre. Vous y allez pour vous faire peur, pour vous faire plaisir, emmener les enfants?
2: Je vais amener des enfants. Oui, je vais amener des enfants, ils seront ravis. Je vous en remercie.
1: Mais je vous en prie et merci à vous d'avoir été avec nous ce matin avec Essie Garloser.
0: Merci Valérie, à bientôt.
2: Merci, bonne journée à tous. Au revoir.
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0: 8h moins le quart, on va revenir sur la fronde lycéenne. Quentin est votre invité, il a notamment été délégué auprès de l'ancien préfet du Gard.
8: Oui, bonjour Didier Jaffiol.
9: Bonjour.
8: Soyez le bienvenu dans les studios d'ici Garloser, la radio et le canal 3 de la TNT. Vous êtes spécialiste de la gestion de la violence chez les jeunes, dont on a pu voir quelques manifestations ces derniers jours, comme là, devant le lycée Daudet. Des projectiles envoyés sur la façade, donc c'était à l'arrière en fait de l'établissement. Je me demandais, vous, qu'est-ce que vous vous dites quand vous voyez défiler ces images de violence?
9: Mais on est toujours triste de voir des incidents de ce type. Nous, j'ai été éducateur pendant 35 ans, entre autres en service de rue, quoi, avant d'être délégué du préfet. Donc c'est pour ça que nous avons créé une formation pour essayer de d'aider les personnes à se parler. Quand on en arrive à des actes comme ça, qui sont de jeter des projectiles, d'être dans des situations qui sont de très grandes colère, c'est que peut-être on se dit il y a peut-être des étapes qui ont été chantées.
8: Mais voilà. Vous dites on a mis une formation pour aider ces personnes, les forces de l'ordre et les manifestants à se parler. C'est à quel moment qu'ils doivent se parler?
9: Parce
8: que dans l'instant, on l'a vu, il y a beaucoup de bruit, c'est difficile d'instaurer un dialogue.
9: Oui, tout à fait. Alors bon, c'est la formation on l'a fait avec l'IFME, hein, c'est une certification. Bon, on l'a fait pas pour les forces de l'ordre, on l'a fait entre autres pour les sapeurs-pompiers avec qui on travaille. Ça peut être un exemple qui peut montrer qu'on peut faire autrement. Tout d'abord, en préambule, je tiens à dire que j'ai tout mon soutien auprès des forces de l'ordre qui font un métier extrêmement difficile. J'ai travaillé pendant 20 ans à leur côté et j'ai vu la difficulté de leur action. Il faut savoir que eux également, actuellement, les forces de l'ordre vivent une période de crise assez compliquée chez eux. Et donc, deux contextes de crise qui se rencontrent, très vite, ça peut basculer dans la confrontation. Ça, c'est une réalité. Voilà. Donc, oui, apprendre à se parler. Alors, avec Jean-Pierre Vera, qui est depuis 35 ans le formateur des négociations du GIGN, j'ai eu la chance d'être
8: formé. L'unité d'élite de la gendarmerie.
9: Voilà, oui, tout à fait. Et alors, justement, le GIGN est capable d'enfoncer toutes les portes, pour parler vulgairement. Ils ont compris, à partir de la prise d'otage de Marignane, qu'il fallait un groupe de négociateurs et parler, parce que Marek Alter a écrit une phrase qui est un socle, c'est-à-dire, la violence physique commence quand les mots s'arrêtent. C'est-à-dire que le principe de la négociation, alors moi je ne m'estime pas négociateur, je suis plutôt spécialisé dans la désescalade verbale, c'est d'amener les personnes à s'écouter, à être dans l'entendement pour trouver une solution positive et non violente.
8: Mais alors très concrètement, quand on est dans une manifestation comme ça, qu'est-ce qu'on peut dire? Qu'est-ce que des médiateurs peuvent dire? Quels sont les mots-clés qu'ils peuvent utiliser?
9: Je vais vous dire, abruptement, je vais vous dire, c'est trop tard. Quand la bombe explose, nous on apprend à désamorcer la bombe, c'est-à-dire en amont.
8: En amont des manifestations. Donc.
9: Bien entendu, la prévention est déjà de sentir quand on a des paramètres qui nous disent ça va pas, c'est de tendre l'oreille et de s'intéresser au sujet qui est abordé. Quand on est dans une dynamique plutôt toujours tu m'intéresses, et que les personnes, excusez-moi l'expression, ont l'impression d'être pris pour des dindons, au bout d'un moment, il ne faut pas s'étonner qu'il y ait un passage à l'acte. Et la difficulté, c'est les phénomènes de foule. C'est-à-dire que l'individu ne fonctionne pas avec le discernement individuel, c'est le groupe qui fonctionne.
8: Et qui le pousse à agir dans ce...
9: Alors après, bien sûr, les réseaux sociaux, les films, peut-être des fois des paroles maladroites d'élus qui vont dire la police tue, alors que c'est entièrement faux.
8: Vous êtes contre le fait de dire notamment qu'il y a des violences policières.
9: Alors, il y a des dérapages des deux côtés qui sont le fait d'individus. Et là, il faut qu'il y ait un nettoyage au niveau des institutions. Quand on porte un uniforme, on ne peut pas tolérer un fonctionnaire qui aurait des comportements suite à une enquête qui sont des comportements violents.
8: Après, ce qu'il faut dire quand même, c'est que les policiers qu'on voit actuellement dans la rue, c'est pas des spécialistes de la gestion des manifestations. C'est pas des CRS.
9: Tout à fait. Il y a des spécialités. Alors, je rentrerai pas dans le maintien de l'ordre parce que c'est pas mon sujet et je le connais pas suffisamment. Mais ce qu'il y a, c'est l'anticipation qui permet à une époque, quand j'étais à Marseille, en 2005, j'ai vécu les émeutes de 2005, j'ai vécu également à Vaux-en-Velin les émeutes du Mas du Taureau. Déjà, on avait compris, il y avait quand même les pouvoirs publics sont très très bien renseignés, on avait compris que la jeunesse, pour rester sur le sujet de la jeunesse, c'était une note des RG, qui est classifiée, voilà, tout à fait, qui disait les jeunes ont compris, en 89 déjà, ont compris que pour attirer l'attention, ils doivent brûler des voitures et ils attireront ainsi la presse et on leur construira des terrains de foot. Autrement dit, on est dans un système en France où si on n'explose pas, on n'est pas entendu. Et on le voit avec tous les mouvements sociaux qu'il y a eu.
8: Oui, c'est pour ça que vous plaidez, vous, pour le recours à des médiateurs. Mais qui est-ce que ça peut être, ces médiateurs?
9: Alors, je vous donne un exemple. Les pompiers en France, 1500 agressions chaque année. Le Gard était impacté. Le SDIS du Gard a très bien compris cette dynamique, a mis en place une équipe de médiateurs qui vont au contact de la police, des jeunes dans les quartiers et tout, qui travaillent avec les services de police, de concertation. On a créé une équipe de formateurs qui apprennent aux sapeurs-pompiers à désamorcer les conflits, à écouter, à désamorcer la bombe. Bilan, on s'est aperçu que dans le Gard, diminution drastique d'agression. Ça ne supprime pas les agressions. Et là, c'est pour ça
8: que ça les limite.
9: Tout à fait. Il faut être dans un discours où il faut dire, il faut parfois, malheureusement, l'ultime recours qui est le recours à la force, mais on réduit ce recours à la force à partir du moment où on met des dispositifs préventifs.
8: Est-ce que les parents pourraient jouer ce rôle de médiateur?
9: Tout à fait.
8: Parce qu'on a vu que dans les manifestations, ils avaient permis de canaliser un petit peu la colère des lycéens.
9: Tout à fait, les parents, les adultes, parce que justement, comme on disait, il y a un très bon livre qui date du siècle dernier, de Lebon, Gustave Lebon, sur la psychologie des foules. On peut raisonner quelqu'un quand il est seul. C'est-à-dire quand l'enfant est seul à la maison, quand le papa, la maman, la communauté, l'association va pouvoir lui apporter. Et ils sont dans l'entendement.
8: Mais pas quand il est dans un cortège de 1500
9: personnes.
8: Donc
9: quand c'est parti, le groupe devient une meute. Et là, on ne contrôle plus, on est dans du contrôle de foule qui relève de la nécessité d'intervenir au niveau policier. Voilà. Donc. Et c'est là que malheureusement, il faut se mettre à la place d'un policier, ils prennent pendant des heures des boulons, des pavés, des provocations, et là on peut avoir des éléments qui dérapent, et c'est inacceptable, bien entendu.
8: Et des scènes donc de violence devant certains lycées. Didier Jaffiol, je vous remercie beaucoup d'avoir été avec nous ce matin sur l'antenne
9: d'ici
8: Gare-Lozère pour essayer de décrypter un petit peu ces violences urbaines, comme on les a appelées, ces derniers jours. Je rappelle que vous êtes ancien délégué du préfet du Gard, spécialiste de la gestion de la violence, notamment chez les jeunes. Merci à vous.
9: Merci.
0: 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On salue d'ailleurs Colette qui nous écrit sur notre page Facebook, ici Garlozère, elle habite Villeneuve de Chauderac. 9 degrés ce matin là-bas. Elle nous dit, bah, il pleut ce matin à Villeneuve de Chauderac, il pleut et il y a du vent. La météo, après Joe Dassin, il était une fois nous deux avec ici Garlozère.

0: sûr qu'on s'en souvient de ce classique de Joe Dassin.
1: C'était un jeudi.
0: Il était une fois, nous deux, et ça tombe pile ce jeudi, 8 octobre. Nous deux sous un parapluie, Marie-Ève, non ? La météo ?
1: Effectivement, des pluies sont encore attendues, entre autres sur la Lozère, Marjorie de Gévaudan-Aubrac, et même sur une partie du Gard. Mais les éclaircies vont revenir largement. Les températures, on est autour de 20 degrés, sauf justement la zone lozérienne arrosée où on ne dépassera pas les 7 degrés aujourd'hui.
0: On a envie de savoir s'il y a un trésor qui se cache dans votre maison. Ça peut être n'importe quoi. Ça peut paraître anodin et ça vaut peut-être beaucoup, beaucoup d'argent.
1: Il y a des histoires drôles, incroyables, surtout dans le milieu de la brocante où on n'est pas forcément formé justement à trouver des œuvres d'art, où vous trouvez sur un marché, sur des puces, un objet incroyable et vous dites... Il y a quelque chose, je sens un truc. Et puis d'un seul coup, ça part en salle des ventes et ça devient un vrai trésor. Mais ça peut arriver aussi dans la maison, dans le grenier, dans la chambre, dans la malle qu'on a oubliée depuis des années. Vous savez, au bout de quelques années, les grands-parents, les tontons, les tatas, elles entassent et puis on sait plus trop ce qu'on avait entassé. Et puis dedans, il y a le petit trésor. On reparle justement de ces trésors dans la maison tout à l'heure avec Franck Buaumont, mon commissaire-priseur, le mien, que je vais garder jusqu'à 10h, entre 9h et 10h. Il évoquera quelques histoires et puis vous, sans doute aussi, peut-être des histoires de trésors au 04 66 21 36 37, également sur WhatsApp dès maintenant.
0: Via le même numéro, hein, les messages vocaux, c'est toujours sympa, pratique si vous n'avez pas le temps. 04 66 21 36 37. On va parler du trottoir roulant de 1900 dans un instant avec Stéphane Bern. Un joli voyage dans le temps, à très vite.
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0: 7h58, un peu d'histoire avant l'actu de 8h avec Stéphane Bern. Bonjour Stéphane, ce matin on voyage au temps où marcher ne demandait aucun effort.
8: Au tournant du XXe siècle, Paris pensait avoir trouvé la solution miracle au transport, supprimer la marche. L'avenir avait déjà la flemme. Paris, Exposition Universelle de 1900. La Tour Eiffel a 11 ans. Le métro vient d'ouvrir et les organisateurs veulent impressionner le monde entier. Wow ! Ils installent donc une attraction futuriste. Un trottoir roulant de plusieurs kilomètres qui longe une partie des quais de la Seine. Paris invente le déplacement sans effort, autant dire une idée appelée à un grand avenir.
9: C'est la France de demain. C'est l'avenir de notre pays, ça, mes vieux gars.
8: Le système est astucieux. On monte d'abord sur une plateforme lente, puis sur une deuxième plus rapide, puis sur une troisième qui file à près de 8 km à l'heure, soit à peu près la vitesse maximale d'une voiture dans Paris en 2026. En 1900, c'est de la science-fiction. On l'appelle d'ailleurs la rue de l'avenir. Les visiteurs adorent, enfin, pas tous. Certains ratent leur embarquement, d'autres perdent l'équilibre.
10: Alerte ! Paresseux à terre !
8: Les journaux racontent une collection impressionnante de chapeaux envolés et de dignités froissées.
11: Mais l'important, c'est pas la chute, c'est l'atterrissage.
8: Très vite, des ingénieurs imaginent un avenir radieux, des trottoirs roulants partout, dans toutes les grandes villes. Plus besoin de marcher. Mais la réalité est moins convaincante. L'installation coûte cher, prend beaucoup de place et reste compliqué à exploiter. Un date raté entre ingénieurs et comptables. Après l'exposition, abracadabra, le trottoir roulant disparaît. Le Paris de 1900 était persuadé qu'au XXIe siècle, nous nous déplacerions sur des trottoirs mécaniques géants. Ils se sont trompés. Mais si vous avez déjà traversé un aéroport sur un tapis roulant, vous utilisez encore, sans le savoir, un petit morceau de leur futur.
0: Alors, pas de tapis roulant, mais un tapis volant, peut-être, pour éviter les embouteillages du jeudi matin.
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0: Les conditions de circulation et météo après les infos. Bonjour tout le monde.
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0: Et avec moi pour vous informer, Quentin Pérez de Tudela, il est 8h.
13: Les stigmates sont comparables au souffle d'une explosion. Au Gros du Roi, la ville tente de relever la tête après l'épisode venteux d'une violence inouïe qui a balayé une partie de Port-Camargue hier. En toute fin de nuit, aucune victime, mais une dizaine de bateaux coulés, un hôtel très endommagé. Les bourrasques ont aussi déraciné une cinquantaine de pins. Ce n'est qu'au petit matin que les habitants ont découvert l'ampleur de ces dégâts. Sur place, pour ici, Hervé Salafranca.
14: Le bruit des tronçonneuses qui s'affairent pour déblayer la venue des marines où des dizaines de pins ont été déracinés. Un paysage de désolation que découvrent les riverains après avoir connu une fin de nuit particulièrement agitée, à l'image de Jean-Claude.
15: J'ai vu mon volet trembler, on a eu peur un peu quoi. Hein. J'étais devant la fenêtre, la baie vitrée, j'avais peur qu'elle tombe même. Et ça fait un drôle de bruit, ça a duré 5 minutes, puis après... Voilà les dégâts, quoi. J'avais rien vu ça. Hein.
14: À ses côtés, son épouse, Colette, elle aussi est marquée par ce phénomène très violent.
16: On le voit à la télé, on se dit les pauvres. Quand on le voit en vrai, on se dit on n'est pas grand-chose.
14: Par chance, le phénomène s'est produit à une heure à laquelle les gens étaient encore chez eux. Pas de victimes, seulement des dégâts matériels. Charlie Crespe, le maire du Gros du Roi.
17: Un vrai paysage apocalyptique, c'est vrai. Mais pas de vent de panique parce que très tôt, nos équipes, nos services étaient présents pour rassurer, pour informer, pour prendre la mesure des événements.
14: Pas de vent de panique, certes, mais de vraies inquiétudes pour l'avenir. Françoise vit ici depuis près de 50 ans.
18: C'est impressionnant, là, moi j'avoue que je connais tout Port-Camargue et on nous a tellement dit qu'il y aurait peut-être un jour des problèmes. J'avoue, j'ai peur pour l'avenir de Port-Camargue.
13: Françoise, une habitante de Port-Camargue au micro d'Hervé Salafranque. Vous avez une vidéo des dégâts liés à cet épisode venteux sur les pages Facebook et Instagram d'ici. À la une également ce matin, l'allocution de Sébastien Lecornu hier soir au sujet d'abord de la flambée du carburant. Le Premier ministre a promis de libérer 10 millions de barils pour les distributeurs avec qui il doit d'ailleurs s'entretenir dans les prochains jours. Une mise à disposition censée, dit-il, faire baisser les prix du gazole de 12 à 18 centimes à la pompe. Alors que les tarifs du fioul domestique, eux, n'ont jamais été aussi hauts à cause des guerres au Moyen-Orient, le litre avoisine aujourd'hui les 1,85€, c'est 60% de plus qu'en janvier dernier. Une hausse qui pousse en Lozère certains habitants à retarder donc le moment de passer à la caisse avant l'hiver dans l'espoir de remplir leur cuve, au moins un minimum, sans trop vider leur compte bancaire, hein, Saïd Makloufi.
19: Au fond du garage.
20: Là, il y a la trappe et la cuve est là en bas.
19: La cuve de Marius est au plus bas.
20: À peine 100 litres, ouais.
19: Marius dispose d'une cuve de 1500 litres.
20: Même pas la moitié de la cuve.
19: Mais Marius n'ira pas au-delà des 500 litres.
20: Il n'est pas encore à la moitié. Hein.
19: Mais on ne peut pas faire plus.
20: Non. Non.
19: 500 litres de fioul, payé 920 euros.
20: Sincèrement, c'est énorme. Vous vous rendez compte? J'ai le prix il y a un an, 1,05€. Donc, ça a doublé.
19: Pour faire face, Marius réglera la facture en deux temps.
20: Je fais deux chèques. Un, tu l'encaisses là tout de suite. Vous l'encaissez. Et le deuxième, le mois prochain, je veux pas. Il n'y a pas que ça. Il y a le courant, la nourriture, les voitures. C'est de plus en plus cher et c'est de plus en plus difficile. C'est affreux. Ça devient dur.
19: C'est tellement dur.
20: Sincèrement.
19: Que Marius a dû puiser dans ses économies.
20: Vous savez, je suis obligé de prendre dans mon assurance vie des sous pour pouvoir faire face à cette augmentation de prix. Donc pour moi, c'est inadmissible.
19: Des prix qui rendent Marius particulièrement en colère.
20: C'est une colère froide. Ça fait chauffer. On aura de nouveau des tam-tams dans la rue.
19: Marius en appelle au gouvernement.
20: Il vaut mieux anticiper.
19: Afin d'éviter le pire.
20: Pas qu'on arrive là de nouveau.
13: Et le gouvernement, du moins le chef du gouvernement, est également revenu hier sur la fronde des lycéens. Nul ne peut être indifférent aux angoisses qu'ils expriment, a martelé Sébastien Lecornu, qui doit présenter une série de mesures à la fin du mois. Des organisations étudiantes appellent en attendant à un acte 4 aujourd'hui pour réclamer de meilleures conditions d'enseignement dans leurs établissements, parfois délabrés, pour les rénover. Justement, la présidente de la région Occitanie, Carole Delga, a plaidé auprès du Premier ministre hier pour que l'État limite, dit-elle, la baisse de ses dotations. Les salariés de la petite enfance a appelé à se mettre en grève. Aujourd'hui, le syndicat Sud relaie un mot d'ordre national pour protester contre la précarisation des métiers du secteur et pour réclamer de meilleurs salaires, mouvement qui doit toucher à Nîmes les trois crèches de la ville qui vont, cela dit, rester ouvertes. Nîmes, où la mairie, tout autre sujet, a lancé hier son conseil de la santé mentale. Il doit réunir les institutions, des médecins, mais aussi des patients et notamment ceux des quartiers sensibles où les habitants exposés à des conditions de vie difficiles sont les plus affectés.
0: On reste à Nîmes, Quentin, où le crématorium fonctionne au ralenti depuis mardi.
13: Après un départ de feu, l'organisation du coup de plusieurs crémations a été renvoyée, Xavier Ponroy, vers d'autres sites de la région.
1: Une dizaine de cérémonies ont été reportées dans les structures des environs, principalement vers le crématorium de Saint-Martin-de-Valgalgues à côté d'Alès, mais aussi à Montpellier. Le feu s'est déclenché au niveau d'un appareil de crémation, indique Funépac, l'entreprise en charge de l'exploitation du site nîmois. Il a fallu l'intervention des pompiers pour éviter la propagation des flammes au reste du bâtiment et, par sécurité, l'électricité et le gaz ont été coupés. Alors, qu'est-ce qui a causé ce début d'incendie? Pour l'instant, pas de réponse, un diagnostic doit être réalisé. Les familles et les opérateurs funéraires ont donc été prévenus afin de s'organiser. Le deuxième appareil qui équipe le crématorium de Nîmes, lui, n'a en revanche pas été endommagé. La direction espère une reprise normale du service dans les prochains jours.
13: Xavier Ponroy.
0: Et puis Quentin, une boutique du futur vient d'ouvrir à Alès.
13: Elle est installée dans un semi-remorque de 60 mètres carrés au pôle culturel et scientifique de Rochebelle. Elle propose, Marie-Ève, de faire découvrir des téléphones portables, des produits de beauté ou encore des aliments qui débarqueront peut-être bientôt chez nous.
21: Oui, des produits qui sont censés nous emmener d'ici une vingtaine d'années vers la neutralité carbone. Ludovic Labastro.
22: Zéro carbone dans un peu plus de deux décades, il va falloir faire vite et imaginer les produits de demain qui accompagneront une transformation de nos modes de vie, de production et de consommation. Dans la vitrine, par exemple, une rangée de pâtes et autres raviolis.
23: Bosse d'insectes, c'est plein de protéines, mais bon, c'est le futur, il faudra s'y mettre.
24: Tu sais aux insectes?
25: Après, ça dépend quels insectes. Si c'est un ver, pas trop. Par contre, si c'est 1000 pâtes, plus.
22: Une ado dans le futur qui sera sans doute davantage concernée que nous. Autre produit à découvrir, un appareil pour faire son propre maquillage à base de légumes.
26: Donc pourquoi pas, oui, ça m'intéresserait. Ça permettrait de mettre des produits naturels. Ben comme ça, ce serait bien pour nous et pour la planète aussi.
24: Ça vous brancherait quand même de l'avoir?
26: Si vous me l'offrez, oui.
22: Continuons d'imaginer un téléphone portable dernier cri.
27: Si on veut continuer à avoir des téléphones toujours plus performants, en grande quantité surtout, on imagine qu'il y aurait des entreprises qui, pour baisser le coût de production, iraient chercher les matériaux dans l'espace, sur des astéroïdes.
22: Cela peut faire sourire, mais en tous les cas, le public adhère.
28: À partir du moment où ça permet d'améliorer, on va dire, la santé de notre planète, toute création ou nouveauté est une bonne chose.
22: Des objets en devenir, mais qui peupleront, pourquoi pas, prochainement, notre quotidien.
13: Un des objets qui finiront peut-être aussi dans nos greniers. Ce sera d'ailleurs le sujet avec vous, Marie-Ève. D'ici, c'est vous tout à l'heure.
21: Oui, alors on va peut-être pas attendre non plus 40 ans.
13: Non.
21: Plusieurs décennies pour retrouver l'objet de rêve et le trésor dans le grenier. C'est tout de suite, ça se passe tout à l'heure à 9h. Effectivement, y a-t-il un trésor dans votre maison? Avez-vous tenté de participer à Vers conclu? Moi, ça me fait toujours rire, ça. Est-ce que vous avez déjà fréquenté les salles des ventes? C'est génial, c'est vraiment un spectacle, allez-y. Et en plus, j'ai le commissaire priseur qui sera avec moi tout à l'heure à 9h. Vous pouvez vous exprimer, donner un avis, un témoignage, 04 66 21 36 37. Vous êtes toujours le bienvenu à
13: 9h. Avec les invités, les auditeurs, donc oui. À partir de 9h.
0: Le temps, Marie-Ève, pour aujourd'hui, de la grisaille encore.
21: Oui, alors il y a le ciel nuageux, c'est vrai, les pluies sont encore attendues, rien de bien grave, je vous rassure, on est vraiment à l'automne, c'est vraiment sensible. Les pluies sont par contre bien attachées quand même à la Margeride, au Gévaudan et à l'Aubrac, cette partie-là de la Lozère. En cours de journée, les éclaircies reviennent sur le reste de nos deux départements, Gare et Lozère, plus large, vont développer aussi des petits moments de pluie, mais vraiment ça va être trois gouttes. En fin de journée, le temps redevient vraiment sec partout, les nuages planent encore, ce qui veut dire que ça se réchauffe pas. On a 19 degrés, mais en même temps, on est en octobre. Côté Gare, au Gros-du-Roi, ou à Sommières, 20 degrés sur Alès. Ouh, tropical. Attention, ça caille vraiment sous l'eau sur le Nord-Lozère, Saint-Ursis ou Nesbinal avec 7 degrés. À Florac, 16 degrés. Et au col Saint-Pierre, il fait maintenant 11 degrés. Un peu plus même, tiens.
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0: Patricia nous a posté une photo sympa de vache sur nos réseaux sociaux, sur notre page Facebook. En l'occurrence, je me disais bien que c'était en Lozère. C'est à Riotor d'Aubrac. Sauf que Patricia abrite Beaucaire. Alors, ce que je voulais savoir, c'est pourquoi elle nous avait posté cette photo. Est-ce qu'elle est allée voir ses vaches? Comment s'appellent ses vaches? L'histoire derrière cette photo, c'est ce qu'on veut savoir avec la photo de la semaine, le samedi et le dimanche à 7h20. Même heure le samedi, quelle que soit la journée, le samedi ou le dimanche. C'est pareil, 7h20. La photo de la semaine, photo de vaches, de paysages de Lozère, du Gard, vos animaux de compagnie. Il y a toujours un truc à gratter, quelque chose qui s'explique pourquoi cette photo, qu'est-ce que ça représente pour vous. Vous vous exprimez, vous nous postez ça sur nos réseaux sociaux, Facebook, WhatsApp. Puis il y a un cadeau à la clé le samedi et le dimanche. Diana Ross, 8h10, bon jeudi.

0: La chanteuse des Supremes en solo, Diana Ross, avec ce classique Chain Reaction, avec ici Gare Lozère.
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0: Alors, entre l'essence, entre le climat, il y a forcément des choses qui vous démangent. Vous avez envie de pousser un coup de gueule à l'approche de la présidentielle dans quelques mois. Ça tombe bien, il y a l'isoloir ici, Gare Lozère, pour venir partager en quelques minutes vos préoccupations, vos craintes, vos coups de gueule. Donc, hein, tout ce qui compte vraiment pour vous aujourd'hui, pour faire remonter votre voix jusqu'au futur candidat, c'est possible. Dites-le ici et retrouvez l'isoloir, donc ici, Gare Lozère, demain. 14h à la Chambre de métier et de l'artisanat du Gard à l'occasion du marché des artisans du goût. Notre isoloir sera sur place, donc ce sera le moyen de vous exprimer. Dans un instant, on va parler d'un texto que vous avez peut-être reçu, Marie-Ève, un texto de la Banque de France. Vous avez déjà reçu un texto de ce type? Pas encore? Attention, si vous le recevez, il y a une arnaque, il y a un piège. Ouais. Odrazo va tout nous dire dans un instant.
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0: 8h16, c'est pas vrai, le rendez-vous anti-arnaque avec vous, Odrazo, bonjour.
9: Bonjour Sylvestre, bonjour à tous.
0: Les escrocs adorent se faire passer apparemment pour la Banque de France, il y a un texto très piégeux qui circule en ce moment.
9: Oui, et je vais vous le lire, comme ça si vous le recevez, vous le démasquerez au premier coup d'œil. Fichage auprès de la Banque de France, contactez-nous d'urgence. Bon, si vous recevez ça ou un message qui ressemble à ça, ne paniquez pas, je mets les choses au clair tout de suite. La Banque de France n'envoie jamais de SMS alarmant comme ça, jamais. Et point très important aussi, elle a beau s'appeler Banque de France, elle ne vous demandera jamais de transmettre par téléphone des coordonnées bancaires. Donc poubelle, parce que le piège c'est ça, hein, quelqu'un là essaye de vous piquer des informations sensible. Ce n'est pas la Banque de France. N'appelez pas le numéro qui vous écrit. Ne cliquez pas non plus sur le lien qui est inscrit dans le texto. En fait, ne faites rien. Voilà.
0: Est-ce que ça vaut le coup de signaler ces textos frauduleux, Aude ?
9: Ah, ça, c'est une question que vous, les auditeurs, vous me posez souvent. Oui, oui, oui, tout à fait. Vous pouvez signaler les SMS frauduleux, les dénoncer. Je vous donne deux solutions. La plus simple, vous faites un appui long sur le message, vous choisissez transférer et vous le transférez au 33700. 33700, c'est la plateforme de lutte contre les SMS et les appels indésirables. Deuxième solution, vous allez sur Internet, 33700.fr. C'est la même chose, hein, sauf que vous envoyez la capture d'écran du message frauduleux et il faut bien attention qu'on voit le numéro de portable qui vous a écrit. Ça va permettre aux opérateurs téléphoniques ensuite de le bloquer. Alors, c'est pas une baguette magique, ça va pas faire disparaître ces messages d'un coup. Les opérateurs doivent vérifier quand même avant. Mais faites-le, vous sauverez sans doute de futures victimes. Et c'est déjà ça.
0: Eh ben, nous, on vous sauve des conditions de circulation un peu difficiles le jeudi matin sur les routes dans le Gard, Marie-Ève. Comment ça circule dans Nîmes, autour de Nîmes, un petit peu autour?
10: Ça devient un petit peu difficile. Un petit peu, pourquoi cet euphémisme? Non, ça devient carrément difficile. C'est l'heure où vous êtes nombreux. Hein. Vous êtes nombreux nombreux à circuler, par exemple aux abords de Nîmes. Si vous pouvez attendre un peu avant de prendre le volant, ça serait pas mal. Ah d'accord, c'est trop tard. Bah écoutez, on est avec vous dans la voiture et dans la circulation délicate. Bagnoles sur 16 également présente un souci en direction de Pont-Saint-Esprit à Uzès. Je vous l'ai dit, il y a des travaux, donc en amont des travaux, ça coince. Et puis sur Alès, j'allais dire, bah, c'est une tradition, début de la 106 en direction de Nîmes, mais également sur la rocade.
0: Alors pour celles et ceux qui nous regardent sur le canal 3, le canal 32 de la TNT, l'appli ici et ici garlozère.fr, puisque la matinale d'ici matin est filmée, ben regardez cet objet, il est noir, il est beau, c'est quoi? C'est un casque Bluetooth JBL, pour ceux qui n'ont pas l'image, voilà, c'est mieux avec des mots pour vous décrire ce casque. Casque Bluetooth JBL, donc sans fil pour nous écouter au calme, voilà, ça évite de mettre les pieds dans les fils qui traînent, condition idéale pour profiter d'ici garlozère et de cet artiste. C'est son anniversaire, il faut le reconnaître, pour gagner ce casque Bluetooth JBL d'une valeur de 70 euros.

Qui chante ce tube Uptown Funk? Un indice, il n'est pas français, il s'appelle Bruno. Qui est cet artiste qui fête son anniversaire et qui chante Uptown Funk? Vous gagnez le casque JBL noir, il est magnifique. En nous appelant tout de suite, 04 66 21 36 37. Le casque Bluetooth est noir, le café que Eddie Mitchell veut nous préparer aussi tout de suite.

0: Alors, si c'est pour vous, Eddie Mitchell, avec plaisir, on le prépare, le café noir. 8h22 avec Ici Gare Lozère. Combien de cafés pour Sébastien qui habite Blauzac? Bonjour Sébastien.
1: Bonjour.
0: Le café, c'est important, non, pour démarrer la journée? Vous en êtes à combien, là?
1: C'est essentiel, même.
0: C'est essentiel, ouais. Alors, combien de tasses à café depuis le lever, depuis le saut du lit?
1: 4.
0: 4, c'est pas vrai? Ça fait un peu trop, peut-être, Sébastien. 4 cafés noirs et un casque Bluetooth flambant neuf. Il est magnifique pour vous, casque Bluetooth, donc sans fil, évidemment. Ah, attendez, ne me remerciez pas, vous n'avez pas encore donné la bonne réponse. On va réécouter cet extrait, Sébastien. C'est le tube Uptown Funk de Mark Ronson et de Bruno, parce que j'ai donné l'indice de son prénom, Bruno qui?
1: Mars.
0: Bruno Mars, vous êtes sûr? On est en octobre pourtant.
1: Oui, oui.
0: Bruno Mars, oui. C'est la bonne réponse, Sébastien. Alors, vous habitez à Blauzac, vous partez travailler ce matin, hein, c'est ça?
1: C'est ça, ouais. Je vais au Gros du Roi.
0: Vous habitez au Gros du Roi? Enfin, vous travaillez au Gros du Roi, pardon.
1: Au Gros du Roi.
0: D'accord. Blauzac, Gros du Roi, pas mal de trajets, oui. Il y a quoi? Combien de temps pour aller là-bas pour travailler?
1: Une heure,
0: une bonne heure. Une heure aller, oui. Une heure retour. Avec Ici Gare Lozère dans les oreilles pour vous accompagner et le casque Bluetooth JBL dans les mains pour vous à la maison, pour nous écouter dans les meilleures conditions. Franchement, c'est la crème de la crème, le haut panier du high-tech. Bravo Sébastien, puis belle journée pour ce jeudi de travail. Puis bonne route aussi avec Ici Gare Lozère.
1: Merci, belle journée à vous et belle journée à tous.
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0: Un caractère de feu, une personnalité particulière dans le Gard ou la Lozère, ce sont les gens d'ici. Et ça se passe ce matin avec vous, Cyril Bellic, bonjour. C'est une gardoise au tempérament un petit peu spécial qui se trouve à vos côtés.
4: Alors je vous propose aujourd'hui une rencontre avec une boule d'énergie, une boule de franc-parler, une boule de soleil, une boule de fraîcheur, mais non pas une boule de glace. Cette perle rare s'appelle Floriane, elle est éducatrice spécialisée à Nîmes, au plus proche des enfants de la région depuis plus de 15 ans. Alors une personne normalement constituée parlerait de l'importance de son métier pour les enfants, mais pas Floriane, constat lucide de l'intéresser.
5: C'est un boulot d'égoïste, hein, quelque part. Mais parce que les gens, quand ça se passe bien, les gens vous le font savoir. Et donc, il y a beaucoup d'attention sur vous. Vous avez un rôle important avec ces enfants-là, auprès des familles. Donc, non, moi, j'ai envie qu'on m'aime. Hein. Donc, ces enfants-là, je les aime autant que j'ai envie qu'ils m'aiment.
4: Et c'est ça la grosse récompense aussi, mis à part le salaire.
5: Aussi, ouais, je pense aussi. Bon, après, je ne le ferai pas pour des cacahuètes non plus. Hein. Je ne travaille pas pour la gloire non plus. Mais je m'estime... bien chanceuse.
4: Ça y est, vous avez cerné le personnage. Ça, c'est Floriane et cette personnalité débordante, attachante, nous vient de Picardie. Retour en 2002, c'est l'arrivée officielle de l'euro en France avec les billets et les pièces. Mais c'est aussi l'arrivée de Floriane dans le Gard. À la vingtaine, elle fait des centaines de kilomètres en compagnie d'amis pour atterrir et venir vivre ici.
5: On est descendu à Troyes dans le Gard pour trouver une maison avec piscine pour pas trop cher. Sur Caveyrac, voilà, il y a en 2002, donc une maison qui ne coûtait rien du tout, avec une piscine, 150 mètres carrés, et je suis jamais repartie, et je compte pas repartir.
4: Vous l'avez compris, elle va rester ici encore un petit moment dans le Gard. Floriane, qui a été subjuguée par le décor de la région, comme beaucoup de personnes. En revanche, Floriane, à son arrivée, a aussi pu faire un constat un peu plus négatif. Et maintenant que vous la connaissez depuis 2 minutes, vous vous doutez bien qu'elle ne va pas y aller de main morte.
5: Les gens sont plus agréables dans le Nord.
4: Ah bon ?
5: Clairement. Mais ce n'est que mon avis. La boulangère, ici, il a fallu 6 mois pour qu'elle dise « Bonjour, comment allez-vous ? » Au bout du 2e jour, dans le Nord, il connaît mon prénom, donc ça a été un peu plus difficile la relation avec les gens. Mais il y a du soleil, le ciel est bleu tous les jours, c'est agréable. Il y a la mer, la montagne, la rivière, donc non, je repars pas.
4: Heureusement que notre décor gardois est là pour faire remonter le département dans l'estime de Floriane. Une chose est sûre, les enfants nîmois en difficulté ont de la chance. Floriane ne compte pas partir, elle adore son métier et même le salaire n'est pas une raison de se plaindre.
5: Bon, ça va, ils nous payent quand même. Ouais. Voilà, ça va quand même, ça va. Avec les années, l'expérience et l'ancienneté, je m'estime bien payée. On pourrait toujours être mieux payé. Mais j'ai une paire de vacances supplémentaires que les gens, donc tout va bien. Tout va bien, même si c'est pas un boulot facile tous les jours.
0: Merci, en tout cas, Cyril, pour ce portrait de Florian. C'est vrai que c'est une boule d'énergie. 8h27, dans une grosse demi-heure, Marie-Ève, ici c'est vous, 9h, on va fouiller dans les placards, les armoires, les tiroirs, essayer de dénicher un trésor, une petite pépite. Vous recevez un commissaire-priseur.
6: Mais pourquoi une petite pépite? C'est une pépite. Merveille. Regardez ce que j'ai trouvé. Regardez cette boucle d'oreille.
0: C'est pas vrai. Elle est tombée de votre oreille tout à l'heure.
6: Mise à prix.
7: Je vais proposer une estimation de 800 euros. Ça peut même faire un petit peu plus dans une vente de spécialité.
6: Mais ouais.
8: 1800 euros pour un truc qui était dans votre appartement, qui de toute façon, vous auriez jeté.
9: Est-ce qu'on peut dire que c'est une affaire conclue?
6: Carrément, 800 euros, ma boucle d'oreille. Allez, à boule.
0: Je l'achète pas, non, merci.
6: Est-ce qu'il y a un trésor chez vous? On en parle tout à l'heure avec le commissaire Priseur. Et on évite effectivement les clichés de la télé. 04 66 21 36 37. À tout à l'heure après les infos de 9h.
0: Ou dès maintenant via vos messages vocaux au même numéro 04 66 21 36 37.
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0: Tiens, on salue Catherine. Catherine qui est active sur nos réseaux sociaux, la page Facebook ICI Gard Lozère en l'occurrence. Catherine, elle habite Junas, il fait 16 degrés ce matin, avec un ciel couvert et pas de vent pour l'instant, après un orage hier soir bien costaud. C'est comme ça qu'elle le définit, Catherine. Voilà vos posts météo, vos photos sur nos réseaux sociaux, le Facebook et le WhatsApp évidemment. 8h30, l'essentiel de l'info en Lozère et dans le Gard, Quentin Pérez de Tudela.
17: Avec d'abord ce mouvement de grève des conducteurs, des Carlio. Aujourd'hui, ils sont appelés à se mobiliser pour réclamer de meilleurs salaires. Des perturbations sont à prévoir, notamment sur les lignes Nîmes-Alès, Nîmes-Arles ou encore Nîmes-Avignon. La plaidoirie de la présidente de la région Occitanie devant le Premier ministre hier pour tenter de mettre fin à l'affront des lycéens. Des élèves qui disent travailler pour certains dans des établissements délabrés. L'État, tonne Carole Delga, doit cesser de baisser ses dotations qu'il accorde aux régions, dit-elle, alors qu'elles sont en charge de la rénovation des lycées. Et alors que l'exécutif cherche à faire des économies, ce qui pousse certains candidats à la présidentielle a multiplié les propositions sur la baisse du nombre de fonctionnaires, administrations, écoles, hôpitaux, où les besoins sont pourtant très nombreux en Lozère. Un forum des emplois dans la fonction publique était d'ailleurs organisé hier à Mende. ICI est allé y faire un tour. Reportage, vous allez l'entendre, sur l'antenne d'ICI Gard Lozère après 90 secondes d'infos en France et dans le monde avec Cyril Ardo-Redon. Il est 8h31.
18: Voilà qui devrait faire baisser de quelques centimes le prix du litre de gasoil dès le mois de novembre. 12 à 18 centimes de moins selon Sébastien Lecornu qui annonce que 10 millions de barils de nos stocks stratégiques vont être débloqués. Le Premier ministre précise aussi que le chèque énergie sera versé en janvier et non plus au printemps pour les ménages les plus modestes. Le chef du gouvernement s'est exprimé aussi sur les lycées avec des annonces attendues fin octobre. C'est aujourd'hui l'acte 4 du mouvement. Au total, ce matin, 375 établissements sont perturbés, dont 224 totalement fermés selon le gouvernement. C'est 6% des lycées français. L'Assemblée nationale poursuit l'examen de la proposition de loi intégrale contre les violences sexistes et sexuelles. Plusieurs mesures adoptées hier, et notamment la création d'un délit contre l'envoi non consenti d'images à caractère sexuel. Il reste des centaines d'amendements à examiner avant le vote solennel prévu mardi. La préfecture de la région Occitanie interdit les manifestations des opposants à l'autoroute A69 entre Toulouse et Castres. Les militants préparent une grande mobilisation de vendredi à dimanche. Le préfet dit redouter des troubles à l'ordre public. Six personnes placées en garde à vue, dont les deux cambrioleurs présumés du musée Auguste Renoir à Cagnes-sur-Mer, dans les Alpes-Maritimes. Début septembre, quatre tableaux du célèbre peintre ont été volés. Deux toiles n'ont pas été retrouvées. Et puis l'astronaute française Sophie Adnaud et ses coéquipiers en route pour la Terre après 9 mois dans la Station Spatiale Internationale. Partis hier vers 14h, ils doivent amerrir vers 17h aujourd'hui.
17: Le déficit public doit être ramené à 5%. Voilà donc ce qu'a notamment répété dans son allocution hier le Premier ministre, qui cherche à faire 43 milliards d'euros d'économies en 2027, année présidentielle, faut-il le rappeler, ce qui pousse d'ailleurs certains candidats à redoubler de propositions pour faire baisser notamment le nombre de fonctionnaires. Pourtant, les postes à pourvoir sont nombreux, 80 par exemple en Lozère, où un forum de l'emploi était organisé hier à Mende, et les candidats étaient invités à venir avec leur CV. Saïd Makloufi les a suivis. Reportage.
19: Du boulot et je cherche du travail.
20: Philippe espère en trouver.
19: En administratif ou par administratif.
20: Face à lui, Elodie Vietto-Ribas, responsable RH à la ville de Mende.
21: En l'occurrence, aujourd'hui, on est à la recherche d'un chef du pôle études et projets.
20: Un poste tout beau, tout neuf.
21: Ce poste, aujourd'hui, c'est une création. Il n'existait pas. Il est dans un organisme.
20: Vous recrutez alors qu'on dit qu'il y a trop de fonctionnaires.
21: Bah, de toute façon, il n'y a pas trop de fonctionnaires. Et puis, il y a surtout besoin de compétences.
20: Au stand du Centre de gestion de la fonction publique, territorial.
22: Du coup, je venais me renseigner s'il y avait d'autres opportunités, d'autres emplois potentiellement.
20: Ici, 9 postes sont à pourvoir.
23: Poste de secrétaire de mairie, vous avez postulé plusieurs fois.
20: Secrétaire de mairie, ça plaît à Marie.
22: Oui, ça me plaît.
20: La fonction publique, ça vous séduit ?
22: S'il y a des postes qui se libèrent, moi je veux bien travailler dans ça.
20: Et du boulot, il y en a, explique Étienne Saint-Léger du Centre de gestion de la fonction publique.
23: Et il y a des besoins, il y a beaucoup de besoins. Il faut qu'on maintienne un service de proximité. Les communes, elles sont là pour ça. Et c'est dans tous les territoires, il y a des besoins. Il y a des gens qui partent en retraite et il faut quand même assurer un minimum de services à la population.
20: Stéphane, 24 ans, veut devenir fonctionnaire.
24: En recherche de travail dans le milieu administratif.
20: La fonction publique vous intéresse ?
24: Oui. On a un métier qui a du sens, on travaille pour l'intérêt de tous, je trouve. Il y a une forme aussi de sécurité de l'emploi aussi.
20: On entend beaucoup quand même, en France, il y a trop de fonctionnaires.
24: Oui, mais quand il n'y en a pas assez, on se plaint aussi. On n'est jamais content.
20: Fonctionnaire pointé du doigt.
25: Voire mis à la marge.
20: Didier, 58 ans, le ressent.
25: On le ressent un petit peu comme ça, mais bon, après, quand je pense que c'est un sincère dos aussi. Hein.
20: À la recherche d'un emploi, Didier rappelle le rôle essentiel du service public.
25: C'est rendre service. Et ça n'a pas de prix, quoi. Alors peut-être bien qu'il faut être rentable, il faut limiter, mais jusqu'à un certain point. C'est ce qui faisait notre force, c'est ce qui faisait l'attractivité aussi de notre pays. Il y avait un maillage territorial qui était fort dans tous les services. Et ça, on l'a vu qu'au fil du temps, ça s'est étiolé. Et c'est bien dommageable.
20: Alors que le département en a besoin.
26: Et merci beaucoup.
27: Je garde votre CV ?
20: Oui. Hôpitaux, éducation nationale, surveillants pénitentiaires, les offres ne manquent pas en Lozère.
17: Un reportage à Saïd Makloufi, ici.fr et l'appli ici pour le réécouter. Et puis à la une également, le Gros du Roi, où les travaux de nettoyage se poursuivent après l'épisode venteux qui a balayé une partie de Port-Camargue hier. Une dizaine de bateaux coulés, une cinquantaine d'arbres déracinés sous la violence des bourrasques qui ont sidéré cette habitante.
28: On le voit à la télé, on se dit les pauvres. Quand on le voit en vrai, ben, on se dit on n'est pas grand-chose.
17: Mais vous avez une vidéo de l'ampleur de ces dégâts sur les pages Instagram et Facebook d'ici.
6: Oui.
17: Marie-Ève Tomasini.
6: Qui parle comme ça, ouais.
17: Plus de bourrasque devant, a priori, aujourd'hui, au Gros du Roi.
6: Non, c'est terminé. Ah, ouais. Heureusement. Mais on a encore, vous savez, les routes qui sont difficilement praticables, voilà, entre le Gros et les Spiguettes. Oui, ouais. Par endroit, voilà. La journée commence pour tout le monde sous un ciel nuageux. Les pluies sont encore au rendez-vous pour toute la journée sur l'ouest, le nord de la Lozère, voilà, entre Gévaudan, Braque, Margeride. Et puis après, les éclaircies l'après-midi pour les autres. Non, vous allez rester sous la pluie. Nous, on aura les éclaircies. La fin de journée, simplement tranquille. Au revoir, effectivement, comme vous l'avez dit, Quentin, au revoir les perturbations. Les températures aujourd'hui, il n'y a pas beaucoup d'amplitude entre les températures de ce matin et de cet après-midi. À l'est, par exemple, on garde les 20 degrés, un petit peu moins sur le littoral et la plaine gardoise. Bon, 19, ça va, on est dedans. Côté Lozère, à Florac, c'est 16 degrés à Nasbinal, qui ne verra pas la lumière du jour. On s'attend à du bien frais. Je pense que vous avez déjà remis la couette. Il va faire 7 degrés aujourd'hui.
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6: On va vous donner un petit secret, c'est que le mardi et le jeudi, on le sait, c'est le trafic, mais gros trafic. Ça coince à Bagnols-sur-Cèze, à Uzès, à Alès et également aux abords de Nîmes. Non, si.

0: En concert à Paris en ce moment pour de nombreuses dates. Un petit coup de fatigue pour Céline Dion hier soir. Elle est tombée sur scène, elle a oublié les paroles, mais heureusement, elle était avec nous en pleine forme, Céline.
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0: Nature en tête, c'est le rendez-vous le matin 100% dédié à la faune et à la flore du Gard et de la Lozère. On parle à la découverte de la nature qui nous entoure, qui vous entoure, la nature qu'on a envie de mieux connaître, de mieux comprendre, de mieux protéger aussi. Salut Lorraine.
3: Salut Sylvestre, salut tout le monde.
0: Aujourd'hui, vous nous emmenez dans un voyage pas comme les autres.
3: Oui, je vous emmène visiter le monde invisible qui est sous nos pieds, le sol. Les vers de terre représentent 80% de la biomasse terrestre. Nous sommes aujourd'hui avec Constance Hélissé, ingénieure en agriculture au syndicat mixte des Gorges du Gardon. Constance, racontez-nous qu'est-ce qu'il y a sous nos pieds.
4: Alors, sous nos pieds, dans le Gard comme ailleurs, il y a un monde

0: invisible et fascinant qui est le sol. Il faut savoir que un seul gramme de sol contient des millions de bactéries, des kilomètres de filaments de champignons, des acariens, des colamboles. Ce sont des microscopiques gerbilles qui sautent.
1: Microscopiques gerbilles.
0: Faut avoir un peu d'imagination. C'est difficile de les décrire, il faut avoir de l'imagination. Et évidemment des vers de terre. C'est ce qu'on appelle la vie du sol. Donc il faut voir ça comme une usine avec plein d'employés qui ont des rôles très différents et très variés, mais qui sont indispensables pour arriver au produit final, qui est la libération des nutriments pour la plante. Par exemple, les bousiers, qui vont venir rouler les différentes crottes des animaux à la surface du sol, pour pouvoir ensuite les y déposer. On va retrouver certaines catégories de vers de terre qui font des allers-retours entre la surface et la profondeur pour venir enfouir donc toutes les feuilles, toutes les restes, tout le couvert végétal qui est, comme on voit, qui s'appelle l'humus lorsqu'on se balade dans une forêt. Ensuite, la matière se fait attaquer, entre guillemets, parce qu'elle se fait manger par d'autres espèces qui se relayent. Donc ça va être des arthropodes, des colamboles. On retrouve aussi des mini-scorpions dans le sol. Tous ces animaux-là vont avoir un rôle précis, vont venir soit dégrader la matière physiquement, soit la dégrader chimiquement, pour qu'ensuite puissent être libérées les différentes molécules, que sont l'azote, le phosphore ou le potassium, pour les cultures. Donc on vient le nourrir, le sol, on vient le couvrir, on vient l'arroser. Tout ça va favoriser la vie du sol, qui ensuite va pouvoir favoriser la vie des plantes.
1: Ce monde incroyable du sol que l'on découvre avec vous, Constance et Lycée, merci d'être passé nous voir.
0: Merci.
2: Nature en tête à réécouter sur l'appli ici, hein, bien sûr, et ici.fr. Marie-Ève, vous êtes dispo le 18 octobre prochain, faites
3: non.
2: un truc.
3: Non, je suis désolée, je vais au Vigan.
2: Ah bon?
3: Oui, c'est
2: ah
3: la
2: ben
3: foire.
2: Oui.
3: Mais oui, c'est
2: ah la ben foire. Je viens avec vous.
3: Voilà, c'est la foire de la pomme, la rainette du Vigan, à la oui. pomme, hein, c'est pas n'importe laquelle, et de l'oignon doux des Cévennes, qui tous les deux bénéficient quand même de la double protection AOP et AOC, protégée et contrôlée. Alors bravo à eux parce qu'ils ont réussi à avoir ces appellations-là, mais c'est surtout, c'est des délices. Cet oignon doux, il est unique, il est vraiment génial.
2: Et il en est plus, réputé, c'est mondial. Hein.
3: C'est mondial, mais ça vient de chez nous. Voilà.
2: On
3: en reparle tout à l'heure en détail de cette grande foire, 32e édition avec Sylvie Arnal qui sera mon invitée à Issy-Garlozère. D'ici, allez, si vous êtes sage, 5 minutes.
2: À tout de suite.
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2: Tableau, bijoux, vaisselle, peut-être que chez vous, à la maison, vous avez des objets de très très grande valeur et vous le savez peut-être même pas d'ailleurs, Marie-Ève.
3: Ah, c'est ça, oui. Ou alors on s'imagine effectivement qu'on a un trésor alors qu'on n'a rien.
2: Ça peut être ça aussi. Hein.
3: Mais on a plus de chances d'avoir un trésor à la maison que de gagner au loto, on va être très clair. Le commissaire-priseur Franck Puyot sera à mes côtés tout à l'heure à 9h dans Ici, c'est vous. Avec vous, bien entendu, je suis sûre que vous avez une anecdote peut-être en salle des ventes ou ailleurs. Peut-être même sur le net. Les ventes aux enchères, ça fonctionne bien sur le net.
2: Oui, ça se développe.
3: Mais bon, il y a peut-être des choses à redire là-dessus. Donc on verra ça ensemble, peut-être avec vous, 04 66 21 36 37.
2: 8h47, on commence par les conditions de circulation. Marie-Ève, compliqué, c'est jeudi.
3: Oui, alors compliqué, mais je voudrais quand même vous dire que la météo, le pire est derrière nous. Donc, mais on a quand même les conséquences de ce qui s'est passé. Par exemple, au Gros-du-Roi ou à l'Espiguette, la chaussée est partiellement inondée par endroits. C'est le cas de la 62B, également de la 255B entre le Gros et l'Espiguette. La circulation y est délicate. Ne vous engagez pas à pleine vitesse sur une chaussée où il y a des grosses flaques. On ne connaît pas la profondeur, ça peut être dangereux. Il y a également toujours des ponts fermés, des routes fermées. Le pont du Grand Tournant à Permal est toujours fermé. Le pont sur la 16 à Rochegude également. Fermé aussi la départementale 289 au sud du Calar. Fermé à Galician la 779 entre la cave de Galician et le pont du port de Galician. Le pont de Viltel à Aubais est toujours fermé pour l'instant. Mais heureusement, il y en a qui se réouvrent, comme par exemple la départementale 25 entre Ganges et Saint-Laurent-le-Minier. Ça va bien. La circulation au moment où je vous parle, effectivement, elle est assez dense aux abords de Nîmes, essentiellement, de l'agglomération. Vous venez travailler, vous allez passer un petit peu de temps dans la voiture avec nous, ça c'est pas mal. À Alès, Bagnoles ou même encore Uzès, ça va mieux. Mais même Beaucaire, il y a du monde un peu partout, donc vous avancez, mais sur Nîmes, vous êtes un peu en stagnant, quoi.
2: C'est un peu au ralenti, quoi. Ou pas. 8h49 dans 10 secondes avant de parler de la fête de la pomme et de l'oignon doux des Cévennes. Alain Souchon quand je serai KO.

0: délices, il y a Alain Souchon avec Ici Gare Lozère.
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0: 8h52, miam miam, on va déguster des choses de chez nous tout de suite, Marie-Ève.
3: Des belles choses, des bonnes choses. Sylvie Arnal, bienvenue.
4: Oui, bonjour.
3: Vous êtes la présidente du comité de pilotage de la foire de la pomme et de l'oignon doux des Cévennes. C'est pour le dimanche 18 octobre. Voilà pourquoi je serai occupée ce jour-là. Je serai avec vous. Vous regardez depuis des jours et des jours les prévisions météo. Ça s'annonce bien, Sylvie. Je vous rassure.
4: Oui, oui, oui.
3: 32e édition de cette foire de la pomme. Alors, je précise que la pomme, c'est la rainette du Vigan. Et l'oignon doux, c'est le nôtre, celui des Cévennes, qui bénéficie, pour l'oignon doux, de deux appellations, deux protections, l'AOP et l'AOC. Bah, bravo, parce qu'il fallait l'avoir. Et quand la foire est annoncée, on sait aussi que l'automne arrive, Sylvie. Hein.
4: Exactement, ça clôture au bout de sa mai. Voilà, ça fait démarrer l'automne du Vigan, l'automne au Vigan, et puis c'est une belle fête. C'est voilà.
3: Bah, une 32e édition, déjà, il faut tenir le coup.
4: 32e édition, ouais. Exactement.
3: C'est fou, ça. La foire de la pomme, donc, et de l'oignon doux au Vigan, c'est pour le dimanche 18, je le répète, parce qu'il faut vraiment réserver cette date-là. Alors, c'est à la fois un marché immense, mais également des concerts, de la musique, de quoi se régaler, de quoi régaler les enfants, admirer les productions de notre territoire, participer à des ateliers, regarder et déguster les démonstrations de gourmandise, dont les beignets d'oignons doux, c'est une merveille ça. C'est une vitrine en quelque sorte. Est-ce que c'est la philosophie que vous vouliez donner à cet événement ?
4: Tout à fait. Pour moi, cette foire, ce n'est pas seulement la fête autour de la pomme et de l'oignon, mais c'est la fête du savoir-faire, de la gastronomie, c'est la mise en valeur du monde agricole, de l'alimentation, et c'est vraiment, c'est la fête, c'est la valorisation de nos produits, de notre territoire, et c'est, voilà.
3: Et je rajouterais que parmi les 12 000 personnes visiteurs qui viennent vous voir, comme c'était le cas, même carrément 15 000 l'année dernière, c'est aussi un lieu de rencontre, un lieu de découverte, un lieu de transmission. Voilà ce que c'est la foire donc de la pomme et de l'oignon doux des Cévennes. Pour cette édition, vous allez nous régaler, bien entendu, mais j'ajouterais presque aussi que l'événement, c'est comme un booster économique pour la commune.
4: Oui, tout à fait. Donc c'est vraiment cette valorisation des produits, et cette foire permet une économie du territoire. C'est d'importantes retombées financières pour l'ensemble des acteurs économiques de notre territoire, de la ville du Vigan. C'est une véritable retombée financière pour la filière agricole, pour les restaurants, pour
3: tout le monde participe. Les restaurants, les commerces, tout le monde participe.
4: Exactement. Hein. Voilà, pour le tourisme également, puisque la veille nous avons toute une journée à la découverte des Cévennes et du savoir-faire, avec des randonnées, des ateliers, des visites de ruches, des visites d'élevage. Et donc, c'est vraiment pour le tourisme aussi, c'est très important. Donc,
3: vous savez quoi ? N'en dites pas plus, on est convaincus. La 32e édition de la foire de la pomme et de l'oignon doux des Cévennes, c'est dimanche prochain. Nous serons le 18 octobre et c'est au Vigan. Sylvie Arnal, je vous laisse encore regarder la météo, mais ça devrait le faire. Ça va le faire. Oui. Merci beaucoup.
4: Merci à vous. Merci.
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0: 9h05, c'est l'heure de la consultation matinale et médicale avec le docteur Kerzek. On s'attaque à une idée reçue tenace aujourd'hui. Les féculents le soir, ça fait grossir. Bonjour docteur.
5: Bonjour à toutes et à tous. Un classique des idées reçues, on le disait hier à propos du cœur. Pas de féculents le soir, sinon ça se stocke pendant la nuit. Alors on imagine le corps qui, à 20h, appuie sur le bouton stockage. Non, pour être clair, ça marche pas comme ça. Notre corps ne fonctionne pas en fonction de l'heure à laquelle nous avons mangé tel aliment. Le corps, en fait un bilan sur la journée, ce qu'il reçoit et ce qu'il dépense. Et pas seulement les féculents, riz, pâtes, pommes de terre, pain, légumes. Ils sont intéressants le soir ou le matin. Et ils sont intéressants pourquoi ? Parce qu'ils aident à métaboliser le tryptophane. C'est un acide aminé qui va fabriquer de la mélatonine, l'hormone du sommeil justement. Donc finalement, c'est pas inintéressant et s'en priver expose à avoir faim la nuit et donc à mal dormir. Donc ça peut arriver même avec des féculents, mais il faut pas les exclure complètement. Et si on veut être honnête, les études sur l'heure des repas et le poids donnent des résultats contrastés. Ce qui compte vraiment, c'est la quantité, la qualité et ce qu'on met autour. Parce que les vrais coupables, ce ne sont pas les pâtes, mais c'est la crème, le beurre, le fromage râpé en quantité astronomique, les lardons et la sauce. Bref, on accuse les pâtes, mais c'est la carbonara qui fait le coup.
0: C'est dommage, docteur, c'est tellement bon. J'adore. La carbonara et toutes les sauces qui accompagnent nos pâtes. Bon, alors concrètement, on en mange combien et lesquelles surtout ?
5: Les recommandations françaises, notamment celles du site Manger Bouger, sont claires. Des féculents à chaque repas et de préférence des féculents complets. Pain complet ou semi-complet, pâte ou riz complet, au moins une fois par jour. Pourquoi ? Parce qu'ils apportent des fibres, ça rassasie, ça aide à réguler la glycémie et ça protège le cœur. Or en France, seulement 8% des femmes et 17% des hommes atteignent les 25 grammes de fibres recommandées. On en est loin. Et à l'inverse, les féculents complets ne font pas grossir, ils rassasient et évitent de grignoter. Et on n'oublie pas évidemment les légumes secs, les lentilles, les pois chiches, les haricots, au moins deux fois par semaine. Et pour l'assiette du soir, allez, la moitié en légumes, un quart en féculents, un quart de protéines, poissons, œufs, volailles. Et comme ça, ça permettra d'avoir vos portions et on évite de le faire juste avant de se coucher. On laisse au moins une, deux, voire trois heures entre la fin du repas et le coucher. Allez, bon appétit pour ce soir, un bon plat de pâtes sans culpabiliser et d'ici là, portez-vous bien.
0: Bon, moi je m'arrête sur la carbonara, la sauce carbonara.
3: C'est
0: là.
3: Clair.
0: Du jaune d'œuf, il y a du fromage, il y a du poivre noir,
3: il y a attention, il y a pas de crème.
0: Cuisson de porc. Le tout relié par l'eau de cuisson.
3: Oui, c'est
0: pâtes,
3: ça. Vous mettez pas de crème dans la carbonara, dans la vraie. Mais j'avoue qu'avec de la crème, c'est meilleur.
0: Peut-être pas à cette heure-là, à l'heure du petit-déj. En tout cas, on vous remercie. On fera ça pour ce soir. Merci, Dr Kirzek.
3: Salut, Sylvestre.
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0: Alors, anecdote véridique, j'avais une vieille lampe un peu art déco à la maison chez moi. Je me suis dit, je suis sûr que ça vaut quelque chose et tout. J'ai regardé, ça valait rien du tout. Je me dis ça parce qu'on en parlait des trésors. Ah,
3: mais ma mère collectionnait, vous savez, les lampes à huile avec ce truc-là. Elle a une collection de fou. Elle s'est dit, ouais, c'est génial et tout. Rien.
10: Vous avez de la chance, moi, les impôts m'ont tout pris.
3: Bon, bref, bienvenue dans ce monde terrible où il n'est question que d'argent. Vous êtes vilain. Regardez la vie et le soleil qui va briller aujourd'hui. On en reparle après les infos. Sylvestre. Je vous souhaite une bonne sieste.
0: Merci.
3: Un bon repos.
0: Salut.
3: À demain.
0: Bonne émission.
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3: Il est 9h en ce jeudi 8 octobre. Ici. 9h, c'est également l'heure du journal avec vous, Quentin Pérez de Tudela.
11: Deux jours après l'acte 3 de leur mobilisation, les lycéens appelés à redescendre dans les rues aujourd'hui pour une nouvelle journée d'action partout en France. Le Premier ministre a pourtant tenté de calmer hier soir dans son allocution. On va en reparler, leur colère. Ils réclament de meilleures conditions d'enseignement dans des lycées parfois délabrés, quelquefois et paradoxalement pris pour cible en marge des manifestations émaillées par des violences. Violences qu'il est possible de contenir grâce au recours de médiateurs. C'est ce que plaide Didier Jaffiol, l'ancien délégué du préfet du Gard et spécialiste de la gestion de la violence, notamment chez les jeunes.
12: Quand la bombe explose, nous on apprend à désamorcer la bombe, c'est-à-dire en amont.
11: Amont des manifestations. Donc.
12: Bien entendu, la prévention est déjà de sentir quand on a des paramètres qui nous disent ça va pas, c'est de tendre l'oreille et de s'intéresser au sujet qui est abordé. Quand on est dans une dynamique plutôt cause toujours tu m'intéresses et que les personnes, excusez-moi l'expression, ont l'impression d'être pris pour des dindons, au bout d'un moment, il ne faut pas s'étonner qu'il y ait un passage à l'acte. Et la difficulté, c'est les phénomènes de foule. C'est-à-dire que l'individu ne fonctionne pas avec le discernement individuel, c'est le groupe qui fonctionne. Il faut parfois, malheureusement, l'ultime recours qui est le recours à la force, mais On réduit ce recours à la force à partir du moment où on met des dispositifs préventifs.
11: L'appel donc de l'ancien délégué du préfet du Gard pour tenter de calmer la grogne lycéenne. Nul ne peut être indifférent aux angoisses qu'ils expriment, a juré dans sa prise de parole hier soir le Premier ministre Sébastien Lecornu, qui l'a également martelé. Les policiers et les gendarmes n'ont pas pour instruction d'affronter les élèves, alors que 215 manifestants ont été blessés depuis le début du mouvement. 761 côté force de l'ordre. Sébastien Lecornu, qui est également revenu hier soir sur la crise du carburant, il promet de libérer sous 20 jours 10 millions de barils pour les distributeurs qu'il doit bientôt rencontrer. Cette mise à disposition devrait permettre, dit-il, de faire baisser de 12 à 18 centimes le prix du litre du gazole à la pompe.
3: Les tarifs qui explosent également pour le fioul domestique.
11: Oui, pour ceux qui en ont besoin pour se chauffer cet hiver, ils doivent débourser 1,85€ le litre aujourd'hui, soit 60% de plus qu'en janvier dernier. En Lozère, des particuliers retardent donc le moment d'approvisionner leur cuve, qu'ils ne font pas remplir jusqu'au plein. En tout cas pour ses habitants, chez qui Saïd Makloufi s'est rendu à Mandin.
9: Au sous-sol, au fond de la cave,
13: là, elle doit être à 200 litres.
9: La cuve de Serge est presque vide.
13: On a pris au minimum.
9: Et si Serge a décidé de mettre le minimum...
13: Le prix, il y a un an, on ne le payait même pas 1€. La dernière truc à 1,90€.
9: Chez Marius, à quelques kilomètres...
14: 100 litres, je pense qu'il y en a encore, plus 500, ça fait 600.
9: On ne remplit qu'un tiers de la cuve.
14: Même pas la moitié de la cuve.
9: 1,90€ le litre, du jamais vu.
14: Jusqu'à maintenant, non. Il faut faire quelque chose. Ça fait mal.
9: Pour faire baisser la facture, les clients comme Marius préfèrent donc remplir leur cuve au minimum. Jonathan Atrasic, livreur de fioul.
15: Oui, régulièrement, je dirais. Un peu plus de la moitié, je dirais 62%.
9: Et d'autres préfèrent attendre de voir les prix baisser.
16: On pense que les cuves chez les particuliers sont vides ou quasi vides, mais les gens attendent.
9: Hugues Lafond, directeur de la société Pagès, spécialisé dans le fioul domestique.
16: Les gens attendent en se disant que la tendance marché va s'inverser. Habituellement, septembre-octobre sont deux gros mois en livraison de fioul, ce qui n'a pas été le cas pour septembre cette année, et on attaque octobre très doucement.
9: Et impossible de prévoir une baisse.
16: Je ne sais pas. Aujourd'hui, honnêtement, je ne sais pas dire.
9: De quoi inquiéter Serge?
13: Mais bien sûr. Comment je vais faire le plein?
9: Alors que l'hiver approche.
11: Saïd Makloufi. La circulation des cargos perturbée dans le Gard aujourd'hui. Les conducteurs sont appelés à se mobiliser pour réclamer de meilleurs salaires. Le mouvement devrait affecter le trafic sur 16 lignes, Nîmes à l'Est, Nîmes Arles ou encore Nîmes Avignon. Le détail sur ici.fr. Et puis, autre profession en grève aujourd'hui, celle du secteur de la petite enfance. Le syndicat Sud veut dénoncer la précarisation constante des métiers dans ce secteur à Nîmes. Cela dit, les trois crèches de la ville vont rester ouvertes.
3: Et pour en terminer avec ces infos, direction à l'Est, on va visiter la boutique du futur qui vient d'ouvrir ses portes au centre culturel et scientifique du quartier de Rochebelle.
11: Oui, elle est installée dans un semi-remorque de 60 mètres carrés. Elle propose de faire découvrir par exemple des téléphones portables, des produits de beauté ou encore des aliments plus respectueux de la planète. Vous trouverez aussi des outils qui seront peut-être un jour à notre disposition, comme la carte Coluche, comme l'explique Damien Guillard, qui fait découvrir cette boutique.
17: En fait, c'est la sécurité sociale alimentaire, comme pour les accès aux soins, la carte vitale. Là, on a un accès à une alimentation saine, équilibrée. On cotise comme pour la sécurité sociale, et en fait, nos cotisations ouvrent droit à un accès à de la nourriture. Et voilà, est-ce qu'on préfère mieux se nourrir ou plus soigner les gens? Qu'est-ce qui coûte le moins cher? Parce que la mauvaise alimentation, ça a une énorme incidence sur la santé, et du coup, sur le système de santé. Ce serait une solution peut-être finalement. Et en plus, si on peut nourrir les gens avec des produits locaux qui viennent de pas trop loin, c'est encore mieux, parce que on évite les problèmes de santé des uns et les problèmes financiers des producteurs agriculteurs, quoi. Là, ils font juste des tests pour voir si ça fonctionne, mais ceux qui sont pour aimeraient le déployer le plus vite possible, quoi.
11: La carte Coluche, donc, qui est à découvrir dans cette boutique du futur à Alès et qui finira peut-être un jour dans nos greniers. C'est d'ailleurs le sujet d'ici c'est vous ce matin, Marie-Ève, juste après le journal.
3: Mais n'attendons pas des décennies pour fouiller dans le grenier. Il y a forcément quelque chose à vendre dans une salle des ventes, aux enchères, c'est possible. Ou alors, vous croyez que vous avez le trésor, puis finalement, on verra ça tout à l'heure avec mon invité. Mais juste après la météo, vous voulez bien ?
11: Justement, le temps pour aujourd'hui, c'est de la grisaille.
3: C'est de la grisaille, mais ça commence comme ça. Après, on aura des éclaircies. Toutefois, si vous êtes, chers amis de la Margerie, du Gévaudan ou encore de l'Aubrac, de ce côté-là, vous n'allez pas voir le jour. Désolé, c'est comme ça. En plus, ça va cailler grave. 7 degrés au maximum de ce côté-là. Non, les températures aujourd'hui, partout ailleurs, écoutez, vont pas vraiment avoir une amplitude avec celle du matin. Ça ressemble à celle du matin à quelques degrés près. Par exemple, à Alès, on attend 20 degrés. Sur le littoral, sur la plaine gardoise, à peu près 19 degrés. Voilà, c'est à peu peu près la température qu'il va faire d'ici
10: c'est l'automne qui arrive très doucement.
3: Mais carrément, vous savez,
10: sur la pointe des pieds.
3: On parlait de la foire de la pomme et de l'oignon doux des Cévennes le 18 octobre. On dit toujours c'est à ce moment-là que l'automne arrive chez nous. Hein. Et puis, tiens, à Flora qui va faire 16 degrés aujourd'hui. Et quel temps chez vous, dans votre grenier, où je suis sûre qu'il y a des trucs à trouver, tiens.
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3: Merci également à Cyprien qui a le courage de réaliser encore celui-ci, c'est vous. C'est lui, Cyprien. C'est lui qui parle pas avec sa petite casquette derrière les manettes. Merci à Waïba. Pour lui, si c'est vous, on va essayer de trouver le trésor. Qui n'a jamais fréquenté une salle des ventes ne peut pas se rendre compte, ne peut avoir qu'un a priori finalement. Une salle des ventes, là où on va mettre le trésor en vente, bah c'est une ambiance. C'est une salle, souvent, on aime bien quand elle est bien remplie. Et puis sur scène, il y a la star, celui qui fait le show, le commissaire-priseur et son marteau. Le show, alors je vous le détaille. Dans cette ambiance fascinante, la star, donc le commissaire-priseur, anime avec un vocabulaire que lui seul ou elle seule manie finalement. Mais moi, je suis un peu adepte de ça. Alors je me lance, je vais vous imiter, Franck, vous voulez bien ? Mise à prix 1000 euros pour ce magnifique tableau de maître moitié 19e siècle, signé au dos par Marcel Chouin-Chouin, leader de l'école du Vigan, unique membre connu de cette école aujourd'hui, d'où la rareté de l'œuvre. Alors 1100 euros à ma droite, madame, 2000 euros.
20: 2 600 000, un troisième enchérisseur par vous, Stéphane.
21: 2 700 000.
20: L'enchère est à 2 700 000, par nous, ce n'est plus vous.
21: 2 900 000 par mois.
20: 2 900 000 euros, l'enchère pour. Ce chef-d'œuvre,
21: 2 900 000 une fois, 2 900 000 deux fois, a jugé 2 900 000.
3: Il est pas mal, mon Marcel Chouin-Chouin du Vigan.
22: On a trouvé une vedette au Vigan.
3: Ah, c'est clair. Pour une mise à prix de 1000 euros, on s'en sort bien. Vous avez un trésor à la maison, atteindra-t-il les 2 millions en salle des ventes ? C'est vraiment tout le mal que je vous souhaite.
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3: On essaye la bonne humeur. C'est pas toujours rigolo dans la salle des ventes. Maître Franck Puot, bonjour.
22: Bonjour.
3: Vous êtes
22: Marie-Ève.
3: Commissaire-priseur. Vous réalisez des ventes sur Nîmes, des ventes à thème. On en reparlera un petit peu plus tard. C'est pas toujours rigolo. Les salles des ventes.
22: Bah disons qu'il y a plusieurs manières de diriger une salle des ventes et que chaque commissaire-priseur imprime un peu son style. L'humour, moi je trouve que c'est un bon levier pour encourager les gens à acheter. J'essaye. Quand on présente 400 lots dans une journée, c'est un peu difficile de trouver une blague à chaque objet, mais on essaye quand même d'égayer un peu les choses.
3: C'est ambiance le loto du quartier, quoi, presque.
22: Bah ça peut. Alors quand les objets valent plusieurs millions, on devient un peu sérieux.
3: Voilà, Marcel Chouin-Chouin, évidemment, on l'oublie, il n'existe pas, je tiens à vous le dire. Ne cherchez pas Marcel Chouin-Chouin dans votre grenier. Vous restez avec nous, et d'ailleurs si vous avez quelque chose à dire, j'ai lancé un appel ce matin, Franck, je vais vous le dire. Vous savez, il y a la télé qui fait que les ventes aux enchères, c'est devenu un peu n'importe quoi. On parle de choses, de brocantes, voilà. Et ces émissions-là, moi je suis sûre qu'il y a quelqu'un qui a participé à Affaires Conclues, par exemple, qui nous écoute. Si c'est le cas pour vous, franchement, allez-y, appelez-moi hein, 04 66 21 36 37. Et même d'ailleurs, si vous voulez poser une question à notre commissaire-priseur qui est notre invité. La musique aussi au rendez-vous, La Rousseau.

0: Et comment elle va aujourd'hui en 2026? Non, non, elle va pas mal, hein. On l'a pas oublié du tout.
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0: Hein, le cœur des préoccupations avec vous, Franck Puyot, c'est un peu le pouvoir d'achat. Mais ça, on va y revenir. Vous êtes commissaire priseur, salle des ventes de Nîmes. Qui va déménager? Vous allez quitter le centre-ville?
3: Absolument, oui.
0: Mais non!
3: Mais on a le cœur gros.
0: Mais non, vous allez passer de l'autre côté du périph. Vous savez, pour nous, la terre est plate, ça s'arrête au périph.
3: Hein. On reste accessible en bus. et c'est vrai que, non, mais on est dans un hôtel particulier qu'on adore. Qui est simplement l'accès pour vendre des meubles, c'est très difficile d'être dans le centre. On part le cœur gros, mais on reste disponible et on peut se rendre dans les appartements.
0: Tiens, les meubles qui se vendent. Oui. Martine, bonjour. À propos de meubles qui se vendent, comment allez-vous?
4: Bonjour Marie-Ève, bonjour Maître Puyot qui reconnaîtra peut-être ma voix. On se connaît par ailleurs.
0: Vous êtes croisés lors des salles. Je veux savoir.
4: On se croise, régulièrement. Voilà.
0: Expliquez-nous, allez-y.
4: Alors, écoutez, mes parents, quand on est arrivé d'Algérie, mes parents avaient acheté des meubles. Et comme il fallait qu'ils se remeublent, ils ont acheté des meubles un peu modernes. Et à l'époque, Capron était un céramiste de Biot et il n'était pas connu. Et puis un jour, je tombe sur une émission d'affaires conclues et je vois que ces tables se vendent. Une amie passe dans l'émission et me dit « Écoute, pourquoi tu ne la proposerais pas ?» Et donc là, j'envoie une photo. Et le comité de sélection valide.
0: Vous avez fait affaire conclue, j'en tiens une, c'est bon. Racontez.
4: Oui, c'est super. Ah, je croyais que vous saviez, Marie-Ève.
0: Donc, non, pas du tout.
4: Bon, ben alors, vous découvrez. Hein, voilà, et en fait, j'envoie ma photo, ils sélectionnent, et là, bon, ça dure quelques temps, et puis ils m'envoient... Il me dit, on vous envoie un déménageur qui vient chercher la table. Je ne joue pas sur les détails parce qu'il y a eu plein d'échanges de mails. Donc, il y a un déménageur qui vient chercher ma table. Et puis, on m'offre un billet d'avion, un billet de train pour aller à Paris. Et alors, moi qui monte régulièrement à Paris, je suis dans le métro. Là, il y avait un charmant monsieur en livrée qui m'attendait et qui m'a amené dans les studios. Tout est millimétré.
0: Là, c'est le luxe, là.
4: Ouais,
0: d'accord.
4: Ah oui, non, c'est le luxe. Le divan chauffeur. Franchement, c'était très sympa. Coiffeur, maquilleur, tout ça. Après, pour connaître bien le milieu, je pense qu'il y a... Enfin, tout est couru d'avance. Les prix, je pense pas. On verra ce qu'en pense Maître Puyot, mais je pense que tout est. Bon, on m'avait demandé éventuellement combien j'en voulais. Alors cette table qui peut arriver, parce que certaines tables Capron peuvent arriver jusqu'à 11 000 euros. La mienne, mon frère à l'époque était tout petit, avait fait tomber une pierre et il y a eu un éclat juste à côté du C. Et donc, elle avait perdu un peu de sa valeur à cause de ça.
0: Après, vous avez finalement vendu votre table à quel montant ?
4: 2 000 euros, c'est pas mal.
0: Est-ce que c'est pas mal ?
4: À l'époque, je ne sais pas combien elle s'était achetée. Puis à l'époque, c'était pas. Je ne pense pas que c'était du luxe que mes parents.
0: C'était un design. C'était déjà design.
4: Elle était franchement très belle avec des couleurs. Il y a celle que tout le monde connaît, c'est celle qui est orange avec des grosses fleurs. Moi, la mienne, elle était dans les tons de taupe, gris. En fait, mais elle n'était pas dans mon intérieur.
0: Est-ce que c'est un bon prix, Maître Puyot?
3: Ben, 2000 euros, oui, ça dépend du coup à quelle époque ça s'est passé, mais c'est une valeur montante, Roger Capron. C'est sûr que moi, quand j'ai commencé, les prix étaient assez modestes. Et aujourd'hui, il faut pas que tout le monde s'emballe, parce qu'il y a des modèles très courants de Capron qui partent à 200 euros. Mais des tables basses qui sont très modernistes, avec des décors colorés, oui, j'ai un ami qui en a jugé une à plus de 15 000 récemment. Donc ça monte. Si vous en avez une, je vous encouragerai à la garder un peu le temps que ça continue.
4: Moi, je l'ai vendue parce qu'elle m'encombrait. Elle a été rachetée par une antiquaire, celle qui fait partie de l'équipe d'affaires conclues, l'antiquaire de Pézenas.
3: Ah, d'accord.
0: Ça va, ça reste chez nous. Bon, voilà. ça reste notre sud, ça reste le Languedoc. Merci beaucoup.
4: Bon, alors après, j'encourage les gens, parce que quelquefois, bon, j'ai des copains brocanteurs, marchands, qui me disent que tout est fake. Peut-être. Il y a des choses qui sont pour moi surévaluées. dans les achats. Mais
0: bah tiens, on va lui demander à l'expert.
3: On va faire conclure.
0: La vision de la télé, voilà, quand vous êtes sur le terrain.
3: J'en pense le plus grand bien, parce que je trouve que c'est un divertissement qui encourage les gens à s'intéresser à leurs objets. Ça donnait un petit bol d'air frais à notre domaine.
0: Mais on vous dit pas, moi si je vais à faire conclure, je vais en tirer plus que l'expertise que vous me proposez.
3: Disons que tout le monde peut pas aller à faire conclure. Il y a une jauge limitée. Nous, on vend des milliers et des milliers d'objets tous les ans. Donc voilà, il y a quand même une accessibilité des commissaires-priseurs locaux qui n'a rien à voir avec la télévision. Et il y a un biais aussi, c'est comme vous le soulignez, en fait, les choses sont un peu préparées. Et,
0: on est là pour faire le show.
3: On est là pour faire le show. Ils ont une petite enveloppe qui les soutient pour chaque émission. Du coup, les prix sont un peu trompeurs. Mais moi, je trouve que c'est quand même une chose très positive. Ouais, ça fait connaître le métier.
0: En tout cas, pour Martine, j'ai l'impression que c'est un bon souvenir. Voilà.
3: Ouais, Martine fréquentait à la fois les salles de vente.
0: Oui, Martine est une habituée de salles de vente, de télé. Voilà. C'est génial. Merci pour ce partage d'expérience, en tout cas.
4: Et à bientôt, maître. Au revoir.
0: Je vous dis à bientôt également. La musique, Joseph Kamal et Vita. Vous écoutez ici Gare Lozère, ici c'est vous. À propos d'un trésor éventuel, peut-être, dans votre grenier, chez vous. Ou alors pas du tout. Bah tiens, on en parle avec Maître Capron. Pardon, qu'est-ce que j'ai... Pardon.

0: besoin de toi.
1: Ouh, ça sent la rupture, je sais pas pourquoi ce truc-là. Jamais Joseph Kamal avec Vita, vous écoutez Cigare Lozère, c'est ici c'est vous, mon invité Franck Puot, le commissaire priseur. Comment ça marche, une salle des ventes? Dans deux minutes, vous aurez la réponse.
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1: Je suis en compagnie de maître Franck Puot, commissaire priseur à Nîmes, à la salle des ventes de Nîmes. Encore en ville. J'aimerais bien vous attacher en ville parce que franchement, c'est pratique. Mais pas pour vous. Alors, permettez-moi cette question. Je l'ai lancée tout à l'heure. Comment ça fonctionne une salle des ventes? J'ai trouvé un trésor. Évidemment, je sais tout de ce trésor. Il est magnifique, il est sublime. Je suis sûre que je vais pouvoir récupérer assez d'argent pour partir ma famille et moi pendant 6 mois aux Seychelles. Comment ça fonctionne une salle des ventes pour moi, pour le vendeur?
15: Pour le vendeur, voilà, vous grillez un peu les étapes, c'est que vous avez une certitude que...
1: Je suis sûr.
15: Alors parfois on douche un peu les clients, c'est-à-dire qu'ils arrivent avec des certitudes et on leur dit que malheureusement c'est une reproduction.
1: Donc on peut venir vous voir quand on veut.
15: Alors on peut, et je préconise en général de faire une première sollicitation par photo, par email ou par téléphone. L'avantage structurel du commissaire priseur par rapport à toutes les formes de concurrence, c'est qu'il est votre complice. En fait, dans la mesure où, quand vous lui confiez un objet, il est intéressé au pourcentage, il a intérêt, comme vous, à vendre le plus cher possible. Et du coup, il peut vous aider aussi à faire le tri entre les bonnes choses et ce qui est moins bien.
1: Premier cas, c'est mon trésor. Deuxième cas, non.
15: Ben oui, peut-être que votre trésor, du coup, ça se confirme. En fait, et son avantage aussi, c'est qu'il est compétent dans
1: donc
15: tous les domaines.
1: Donc on prend contact avec vous, avec l'hôtel des ventes de Nîmes d'une façon ou d'une autre, par mail, par téléphone, comment je marche. J'ai trouvé des choses, s'il vous plaît, qu'est-ce que j'en fais?
15: Exactement.
1: Et ensuite, vous évaluez déjà un premier coup d'œil, une première attache en coup d'œil quelque part.
15: Je nous compare souvent à des médecins généralistes, on a un peu un avis sur tout, mais voilà, quand on voit que quelque chose a vraiment est digne d'intérêt dans un domaine de spécialité, on consulte ensuite un expert qui est pointu dans ce domaine-là, et donc vous avez la réponse la plus précise possible sur la valeur de votre objet. Et après, on vous propose donc de le placer dans une vente aux enchères publique, pour votre compte, c'est comme un dépôt-vente, et on peut convenir...
1: Elles sont thématiques, ces ventes, voilà.
15: Exactement, il y a des ventes généralistes sur les objets d'art, les objets de collection, et puis après, dans plein de domaines, nous on vend beaucoup de bijoux, on fait des ventes de livres, de timbres, on a fait une très belle vente d'armes de collection récemment, tout est possible.
1: C'est pas tout à l'heure dans 3 minutes la vente?
15: Ah non, dans 3 minutes c'est les ventes de jouets.
1: C'est ça, avec les Dinky Toys.
15: À 9h30 exactement, et ça on en fait 5 par an, enfin c'est une de nos spécialités, on est très pointu sur les petites voitures.
1: Ouais, les Dinky Toys, que de souvenirs.
15: séquence émotion.
1: Voilà, séquence émotion. Et je suis à l'antenne avec vous, donc je ne peux pas y aller. Mais effectivement, donc c'est placé après, selon le calendrier que vous organisez à la salle des ventes. Mon objet magnifique est placé dans le catalogue ou dans la présentation. Voilà, il y a un catalogue à chaque fois.
15: Exactement. Qu'on diffuse aussi après sur des plateformes internet. Et c'est ça notre force. Vous venez à l'hôtel des ventes de Nîmes, mais vous vendez dans le monde entier, puisque nous sommes sur Interenchères, c'est le premier site de France. Et il y a Drew Alive aussi qui nous permet de vendre à l'international.
1: Donc, d'où, effectivement, ces gens au téléphone, ou pas.
15: Eh oui, mais
1: ou sur le net.
15: On essaye de les mobiliser, on fait des pubs, de la communication. Ouais.
1: Voilà. Et quand je parlais de l'ambiance de la salle des ventes.
15: Alors,
1: est-ce que vous êtes de l'autre côté? Est-ce que vous voyez encore ça? Oui, il y a moins.
15: Il y a quelque chose qui a changé, quand même, malgré tout. Et les gens sont souvent surpris de voir qu'il n'y a pas grand monde dans la salle des ventes par rapport à autrefois. Mais c'est pour une raison très précise, c'est qu'ils sont innombrables derrière leur écran. On a en général plus de 100 fois la jauge en salle.
1: Mais c'est bien dommage, monsieur.
15: Mais pour l'ambiance, on est plus comme des présentateurs de télé désormais. Mais oui, il ne faut pas se formaliser. Il peut y avoir 5 clampins dans une salle des ventes et la vente va cartonner, en fait. C'est possible. Oui. Désormais, on est sur Internet.
1: Voilà. Eh bien, c'est bien dommage. J'allais dire, c'était mieux avant de ce côté-là, au moins.
15: Il faut venir aux expositions, par contre. Ça, je le préconise toujours, ouais, venir avant pour se rendre compte des...
1: Par exemple, pour la vente des armes de collection que vous avez, c'était le 1er octobre, que vous avez faite à l'hôtel des ventes de Nîmes. Là, je pense qu'on est obligé de venir voir les choses, enfin, les objets, c'est clair.
15: Là, ils les examinent sous toutes les coutures. On avait des collectionneurs très pointus et qui les
1: examinent. Ils viennent d'où? Ce sont essentiellement des locaux,
15: ils ont pris le train. Non, ils sont venus tôt et ils étaient au rendez-vous, ouais.
1: C'est des gens qui viennent de partout.
15: De partout.
1: Sans donner leur nom, mais vous avez quoi? Vous avez de l'européen, vous avez de l'international, de l'américain?
15: C'était une collection française. Donc les gens venaient plutôt de France.
1: Oula, vous avez un visage sérieux. C'était pas n'importe quoi.
15: C'était des armes réglementaires françaises. Ouais. C'était une collection qui représentait tous les jalons de l'évolution de l'équipement réglementaire des armées, des gendarmes français. Et il y avait 200 fusils. Enfin, c'était extraordinaire. J'ai trouvé ça dans une maison. C'était dans une chambre forte. Et donc les collectionneurs étaient essentiellement français, ceux qui sont venus en tout cas. Mais non, on a vendu. Il y en a qui partent aux États-Unis.
1: Donc la collection a été explosée, quoi, évidemment.
15: Et oui, c'est un peu la consécration pour un collectionneur. En fait, c'est souvent ça. Il réunit toute sa vie. Au moment de transmettre à ses enfants, c'est pas leur collection à eux. C'est compliqué à eux d'accueillir tous ces objets. Et du coup, c'est une marque.
1: Donc on vous a appelé. Par exemple, pour cette vente-là, on vous a appelé, on vous a demandé de venir voir et expertiser cette collection.
15: Exactement.
1: Et là, vous avez l'impression d'avoir trouvé un trésor, là?
15: Mais écoutez, on a fait ce qu'on appelle une vente en gants blancs, c'est-à-dire qu'on a vendu 100% des 224 lots qu'on avait dans cette vente. Ça, c'est rare. Hein. C'est que l'expert a très bien fait son travail et que les objets étaient d'une qualité exceptionnelle.
1: Bah écoutez, vous me laissez sans voix et ça fait rêver quelque part. Franck Puyot, vous restez avec moi. Vous êtes commissaire-priseur à Nîmes. Vous n'êtes pas le seul et vous avez chacun votre spécialité. On va y revenir. Et on va parler également de ces ventes aux enchères sur Internet. On peut parler des sites, mais également des ventes aux enchères qui se déroulent ponctuellement, où on est averti. Voilà. Comment ça se passe exactement? On a le temps, il est 9h30. Et puis juste après Earth, Wind & Fire, avant de vous laisser à nouveau la parole, je vous proposerai une petite sélection d'idées sorties. Il y a des choses pas mal et gourmandes qui se profilent à nous ce week-end. Merci d'être là.

0: Et vous l'avez dans la tête, la Corée? Bon, vous n'êtes pas obligé de la faire parce que vous êtes au volant, je le sais bien. 9h33, rendez-vous avec un petit agenda, mais on est toujours dans ici, c'est vous aujourd'hui, peut-être un trésor dans votre maison. On verra ça d'ici quelques instants avec Franck Piau, qui est mon commissaire priseur. Je vous garde jusqu'à 10h tout à l'heure. On y va, on
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0: Les sorties sont gourmandes ce week-end. Déjà, nous avons le premier marché. Je le qualifie de militant. Un premier marché militant du goût à la Chambre de métiers de l'artisanat du Gard. C'est à Nîmes. Ça commence demain après-midi, samedi toute la journée. 45 artisans de métiers de bouche et autres d'ailleurs, hein, production de saveurs sont au rendez-vous. L'entrée est gratuite. Allez-y. En plus, la Chambre de métiers, c'est un beau bâtiment de Nîmes. Côté gourmandise, nous avons quoi? Nous avons à Uzès le festival Saveurs et Savoirs. Il commence demain jusqu'à dimanche. Vous pouvez faire les deux. Hein. Une édition encore haut en couleur avec des invités de marque qui viennent pour flatter vos papilles ou stimuler vos neurones. Ça va être gourmand et ça va être intello, intelligent, on va dire. Dans Uzès, sur une multitude de lieux, ce festival s'installe comme une sortie obligatoire, entre autres ce week-end sur Uzès. On a aussi des sorties taureaux si ça vous tente. Allez, la Novillade non piquée qui se prépare pour samedi à 16h30 dans les arènes de Bouillargues à l'occasion de la journée de la fission. C'est la 14e édition. Et puis taureau indispensable. Vous ne loupez pas le rendez-vous dimanche à 15h dans les arènes de Nîmes, la finale du Trophée des As. Un rendez-vous avec la Bouvine, avec les meilleurs raseteurs et cocardiers, dont le bio d'or dont on connaîtra l'identité dimanche. Restez avec nous, ici c'est vous, la suite.
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0: Je voulais aborder le sujet des ventes aux enchères sur Internet parce que ça pullule, ça peut être ponctuel ou ça peut être sur des sites. On va mettre ça de côté parce que nous avons un coup de fil. Maître, je vous présente Annie. Elle nous appelle de Bagnols-sur-Cèze. Bonjour Annie, bienvenue.
3: Oui, bonjour. Marie-Ève, bonjour Maître. Voilà, moi je suis au repos de pied, donc je vous ai envoyé la photo pour le faire estimer.
0: Ah, alors attendez, je vais essayer, vous l'avez envoyé sur WhatsApp? Non, je ne sais pas.
3: Allô?
0: Elle n'est pas arrivée, notre photo. Bon, vous allez nous le décrire. Allez-y, Annie.
3: Alors, c'est la marque Godard, avec la tapisserie d'origine et tout. Il est d'époque.
0: Quelle hauteur? Quelle dimension, à peu près?
3: La dimension, l'auteur, je ne l'ai pas. C'est le repose-pied. Je ne sais pas exactement. Ça fait comme un livre ouvert, c'est pour reposer les pieds en fait. Je ne peux pas vous dire.
0: En hauteur 17-20 cm de haut à peu près, alors, c'est ça.
4: Je ne sais pas qui est Godard, donc il va falloir nous éclairer. Est-ce que c'est une marque moderne ou c'est quelque chose?
3: Non, pas du tout, c'est ancien.
4: Ah, c'est une estampille voilà, alors, Godard?
3: Oui, c'est estampillé, on va dire, oui, Godard, comment vous dire? Ça fait comme si c'était une bascule. Mais c'est pour les pieds, oui.
0: Avec une tapisserie. Dessus. Une tapisserie avec dessus. Une donc, tapisserie, l'époque à peu près, vous pourriez situer ça, Annie, qu'à l'époque 20e, 19e?
3: Oui, la dimension, mon mari m'a dit, c'est 54 sur.
4: Repose-pied.
0: Oui, c'est repose-pied.
3: Sur 35. Et la hauteur, je ne sais pas.
0: Avec des pieds travaillés en bois? Non. Moi, je vais élargir. Est-ce que ce genre-là de petits meubles, vous les retrouvez aussi dans les salles des ventes?
4: On trouve beaucoup de meubles dans les salles des ventes. Et ce qui fait la différence aujourd'hui, si madame souligne qu'il y a un nom derrière, c'est très important d'avoir une estampille.
3: Excusez-moi, je vous entends très mal. Je ne peux pas mettre mon haut-parleur, non?
0: Ou alors, on ne vous entend plus, Annie, mais on va vous répondre. Voilà, comme ça, vous pourrez mettre le haut-parleur. Allez-y, mettez le haut-parleur. Cyprien, voilà. Tu fais en quelque sorte que Annie. Voilà. Allez-y, répondez à Annie. Je parlais des meubles, de ce genre de petits meubles, est-ce qu'on les trouve?
4: Mais les meubles, c'est un marché délétère. C'est devenu très très compliqué et j'invite tous les gens qui cherchent à se meubler à aller dans les salles des ventes plutôt que dans des grandes marques scandinaves. Parce que
0: déjà, c'est du vrai meuble qui va durer plus longtemps.
4: Mais oui, ça a traversé les siècles, ils ont fait leur preuve. Et surtout, mais en fait, ils se vendent moins cher que les meubles démontables. Et ça, les gens ne l'imaginent pas. Ils s'imaginent que ce qu'on vend dans les ventes aux enchères sont hors de prix. Les choses sont hors de prix. En fait, pas du tout. C'est moins cher que le mélaminé.

0: Alors, ne me répondez pas parce qu'on va entendre un gros sifflement parce que vous avez le haut-parleur. Mais on pense à vous et on va vous envoyer. On a récupéré votre téléphone, on va vous l'envoyer par WhatsApp les coordonnées et ou alors l'inverse. Hein, je vais vous donner les coordonnées d'Annie Maître Puyo. On va faire ça. Annie, merci beaucoup pour votre appel. Merci encore et belle journée. Vous faites comme Annie, n'hésitez pas si vous avez une question. Pas forcément sur Godard parce qu'il nous reste inconnu. C'est comme Marcel Chouinchouin de l'école du Vigan. Mais on espère effectivement qu'il aura peut-être une belle notoriété pour essayer d'aider Annie.
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0: 04 66 21 36 37, le numéro de ICI c'est vous, c'est le même que ICI Gare Lozère. D'ailleurs, vous l'avez enregistré pour passer des messages en WhatsApp.

0: On aime cette voix, hein. Gérald de Palmas avec Tomber.
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0: Franck Buot, vous êtes commissaire-priseur, vous n'êtes pas tout seul à la salle des ventes de Nîmes. Vous êtes combien en fait ?
3: J'ai une associée, nous avons 8 salariés.
0: Voilà, et tous spécialisés ?
3: Mais non, c'est
0: chacun sa spécialité.
3: Ce qu'on appelle un back-office, c'est-à-dire qu'on a avec nous une équipe qui permet d'organiser les ventes aux enchères, recevoir les objets, les photographier, et puis après les règlements, la diffusion de la vente, tout ça c'est un travail de fourmi.
0: Et vous avez une spécialité selon les salles des ventes ou pas, ou chez vous par exemple?
3: Certaines font le choix de se spécialiser, oui. C'est pas le cas de toutes, hein. Certaines sont généralistes. Nous, je l'indiquais tout à l'heure, on a une spécialité constituée de longue date sur les jouets anciens. Et après, mais en fait, ça dépend des experts que nous rencontrons. On a aussi une très bonne spécialité sur les numismatiques avec un expert qui est vraiment au top sur des monnaies anciennes. Et là, on est très très fort.
0: Et là, je pense pas à la télé, mais je pense au film. Je ne donnerai pas la ref puisque vous l'avez tous.

0: Une vente aux enchères, ça se passe dans une salle des ventes, mais ça se passe également sur Internet ou sur quelques sites. Je peux le dire, hein, genre eBay par exemple, voilà, mais on n'est jamais garanti de ce qu'on achète. Alors racontez-moi un petit peu, est-ce que ces ventes aux enchères sur le net, vous vous en servez? Parce que oui, effectivement, vous avez un lien, vous, dans vos ventes avec, avec le net. Racontez-moi un petit peu ce rapport entre salle des ventes, j'allais dire vente officielle aux enchères, et puis les autres. Parce que c'est un peu ça.
1: Mais il y a une grande différence. Déjà, le vocabulaire est erroné. C'est-à-dire que eBay, c'est pas des ventes aux enchères, ça s'appelle du courtage aux enchères. La vente aux enchères, en France, il y a un monopole qui appartient au commissaire-priseur. C'est un peu un abus de langage. Et donc, en fait, sur le Bon Coin, c'est pareil. Vous avez des particuliers qui vendent à des particuliers. Donc, vous aurez jamais de certitude absolue sur l'authenticité de ce que vous achetez.
0: Bah, ni qui est le vendeur réellement, ni qui est l'objet. Enfin, aucune garantie sur rien, finalement. C'est à bonne foi de tout le monde.
1: Exactement. Et le commissaire-priseur, lui, se porte garant de ce qu'il annonce dans son catalogue. Donc, vous pouvez vous plaindre après si vous réalisez que vous avez acheté quelque chose qui est faux. Vous retournez vers lui et vous pouvez annuler la vente. Donc, c'est sécurisant. Et puis, avec le Bon Coin, les gens sont souvent frileux de recevoir chez eux des inconnus, en fait. L'avantage, c'est que là, vous avez un service clé en main. Vous pouvez amener tout le contenu de votre maison ou quelques objets sélectionnés. Et en fait, on s'occupe de tout le reste.
0: C'est-à-dire que l'acheteur n'est pas obligé de savoir qui est le vendeur.
1: C'est opaque. C'est-à-dire que nous, on ne révèle pas qui est le vendeur, sauf si c'est une très belle collection qu'ils en font la demande. Et l'acheteur, c'est tout.
0: Oui, parce que là, on peut briller, aussi. Effectivement, autrement. Si on change d'avis après la vente, on a un délai de rétractation?
1: Et non. Parce que ça contrarierait complètement le principe des enchères. En fait, on met en compétition à un moment donné.
0: Donc, on n'a pas le délai des 15 jours.
1: Non, il n'y a pas de délai. C'est engageant. C'est sûr qu'à partir du moment où vous levez la main, vous êtes engagé. Le coup de marteau signe un transfert de propriété.
0: Ça coûte combien?
1: Ça coûte
0: trop cher, hein,
1: mais c'est vous qui faites le prix.
0: non, c'est vous qui faites le prix.
1: Non, nous on propose une mise à prix et c'est vraiment vous qui faites le prix. Et c'est ça aussi qui est assez précieux, c'est vous vous arrêtez quand vous le sentez. En fait, vous repérez un objet qui vous intéresse. Moi, je recommande toujours aux gens de se donner une enveloppe, c'est-à-dire se dire bon, je vais jusqu'à tel prix et pas plus. Après, parfois, on est un peu emballé, c'est ce qu'on appelle le feu des enchères. Mais là, il vous appartient de dépasser.
0: Il y a des passionnés, de toute façon, ouais. Vous les connaissez.
1: Oui.
0: Et puis après, il y a les frais. C'est-à-dire, sur un montant X, vous avez votre prestation, vos honoraires dessus.
1: Oui.
0: Ça s'élève à combien sur le prix de vente? Enfin, le prix d'achat. Moi, je suis client, je vais acheter un objet aux enchères.
1: Alors, attention, ça dépend des salles des ventes. Ils sont toujours différents. Ils sont librement contractuellement fixés.
0: Les honoraires, c'est d'une salle à l'autre, c'est pas le même pourcentage.
1: Non. Chez nous, ils sont à 24%. On en voit à 30% dans les salles des ventes parisiennes. C'est pas rare. Mais voilà, il faut en tenir compte quand vous achetez à 100. Du coup, on vous facture 124. C'est un petit exercice de maths. Pour les
0: voilà,
1: acheter,
0: et
1: ça.
0: Puis l'acheteur finalement se dit aïe, j'avais tout oublié. Non. Au dernier, c'est pas possible. Comment vous faites alors pour récupérer l'argent de la vente si l'acheteur n'est pas, par exemple, solvable ou est parti en courant?
1: Alors ça, on prend des garanties à l'entrée dans la salle des ventes, de manière à ce que les gens partent pas en courant.
0: on leur prend leurs chaussures.
1: Et puis sur Internet, c'est pareil, il y a une empreinte de carte bancaire.
0: D'accord.
1: On n'est pas à l'abri de problèmes de paiement, mais on a quelques... On peut interdire les gens qui achètent sur les plateformes Internet. On leur dit, écoutez, vous payez pas, vous pourrez plus fréquenter cette plateforme. Donc il y a quand même des moyens coercitifs, mais s'il y a un problème, les gens sont toujours paniqués. Oula, je vais éternuer, je vais avoir une adjudication. Si on le dit tout de suite qu'il y a eu une erreur, on remet l'objet immédiatement en vente, il n'y a pas de pénalité.
0: Voilà, c'est pas le fait de se gratter le nez qui va faire que c'est passé à 2 millions d'un coup.
1: On est d'accord.
0: Est-ce qu'on a réellement des trésors à la maison?
1: Mais ils s'en trouvent dans tout type de maison. En fait, les choses ne sont pas écrites d'avance parce qu'il y a des artistes des années 50-70 qui ont été longtemps très ignorés. Bien souvent, on les trouve plutôt d'ailleurs dans les greniers et dans les caves que dans le salon. Et là, en fait, des choses qui, les modes ont passé, on peut trouver une signature intéressante dans toutes les maisons. Et donc, pour ça, il faut farfouiller la maison. On peut venir sur place, on peut faire des visites via WhatsApp. Désormais, on se modernise, on essaye de se mettre à la page où vous pouvez envoyer des photos et on vous aide à faire ce tri.
0: Des trucs qui traînent comme ça, puis ça donne des...
2: Telle paire de verrières, je vais proposer une estimation de 800 euros. Ça peut même faire un petit peu plus dans une vente de spécialité.
3: 1800 euros pour un truc qui était dans votre appartement, qui de toute façon, vous auriez jeté.
4: Est-ce qu'on peut dire que c'est une affaire conclue ?
0: Est-ce qu'on peut dire que c'est une affaire conclue pour un truc qu'on a acheté?
1: Bah oui, on a sauvé de la bête.
0: Ah non, mais vraiment?
1: Oui, ça arrive.
0: Je pensais que c'était une légende urbaine, ça.
1: Non. Bah, la presse en raffole, en général, ils en parlent beaucoup, oui. Aller partir à la déchetterie, a été déposé à une salle des ventes, c'est vendu une centaine de milliers d'euros. Moi, j'ai déterré un trésor qui était complètement ignoré de ses vendeurs, qui était caché derrière une bibliothèque emballée dans de vieux papiers journal. On a vendu à 200 000 euros un recueil d'estampes japonaises.
0: Arrêtez, vous me faites rêver. Franck Puyot, merci beaucoup de nous faire rêver. Vous restez encore avec nous. On est dans Ici, c'est vous et c'est ici Garloser.
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0: Avec vous, commissaire priseur de votre état en fonction, avec votre associé à la salle des ventes de Nîmes, encore en ville, rue de Lagos. Allez-y, parce qu'il faut faire une manif, il ne faut plus qu'il quitte le centre-ville, faut... même si c'est prévu. Vous allez déménager prochainement. Franck Puyot, j'ai Médéric, je peux vous le présenter, il est au téléphone avec nous. Bonjour Médéric.
21: Bonjour.
0: Allez-y, posez votre question.
21: J'aurais voulu juste, je suis sur le point en ce moment de vendre une maison de famille. Il y a des gens qui sont intéressés, mais elle est chargée, bien sûr, de tous les meubles d'époque.
0: Toute l'histoire de la famille, quoi. Oui.
21: Voilà. Et j'aurais voulu savoir, le vendeur ne cherche pas à vouloir garder les meubles, l'acheteur, pardon. Et donc, j'aurais voulu savoir si le commissaire priseur pouvait se déplacer pour évaluer les meubles, ou si c'est nous qui devrions les mettre en photo pour les présenter au commissaire priseur.
0: La photo est obligatoire, non?
1: C'est pas obligatoire, ouais. on peut sentir qu'il faut venir quoi qu'il arrive, mais c'est un bon préalable, parce que malheureusement, oui, on l'a dit, il y a des meubles qui désormais sont devenus invendables. Mais le mieux, c'est toujours de nous prévenir en amont, mais quand une maison est signée, et ça nous arrive très souvent, j'ai signé un compromis, donc nous, on sait qu'on a 3 mois pour aller voir, donner les prix, organiser le transport.
0: Vous avez signé déjà le compromis, Médéric?
21: Pas encore, c'est sur le point, mais pas encore.
0: D'accord, bon. On a quelques jours devant nous.
1: Voilà, ne tardez pas trop, parce qu'une vente aux enchères, ça implique un petit peu d'organisation, c'est certain que ça
21: s'improvise. Donc, si je comprends bien, dès que le compromis est signé...
0: Ah non, avant.
1: Non, n'attendez pas. Prenez des photos de vos meubles, adressez-les à estimation@hdv-nîmes.fr.
0: Hôtel des ventes pour HDV.
1: Exactement, hôtel des ventes-nîmes.fr, hdv-nîmes.fr. Et là, on vous dira si ça vaut le coup et on viendra évidemment si vous avez des objets intéressants.
21: D'accord.
0: Déjà, la photo, c'est pas mal. Hein. C'est vraiment aujourd'hui ce qui permet la transmission par les réseaux. C'est top. Merci.
21: À la limite, hormis les réseaux, pardon, excusez-moi. Est-ce que je peux laisser les photos à l'hôtel de vente?
1: On peut aussi recevoir des photos en papier. Tout est possible.
21: Sous enveloppe, oui, bien sûr.
1: Exactement.
0: Ça marche.
21: D'accord.
0: C'est chouette.
21: Merci beaucoup.
0: Merci pour votre question, Médéric. Merci. On va terminer, si vous voulez bien. Il nous reste, une minute ou deux encore, Franck Puyot, avec les erreurs d'estimation. Je suis sûre que ça existe encore, même avec les outils informatiques dont vous disposez aujourd'hui. Je suis sûre que vous avez des outils pro, vous échangez les photos, vous savez que, genre, le Shazam de la photo de l'antiquaire du coin, enfin voilà. Est-ce qu'il y a encore des erreurs possibles? Quelque chose qui, par exemple, pourrait être estimé très bas?
1: Ah oui. Parce que les erreurs vont dans un sens ou dans l'autre.
0: Oui.
1: Mais l'erreur où un objet est sous-estimé, en fait, il ne faut pas s'inquiéter, parce que désormais, avec les ventes sur Internet, il n'y a rien qui passe à travers. En fait, il n'est pas rare de voir dans les hôtels des ventes en France des objets mis à prix à 50 euros, souvent des objets chinois, c'est un domaine un peu pointu. Et après, le marché corrige toujours le tir. En fait, nous, on le voit souvent dans une exposition. En fait, il y a plein de demandes de photographies complémentaires sur un objet. Ça nous met la puce à l'oreille. Et voilà, le jour J... Je l'ai indiqué tout à l'heure, c'est le marché qui fait le prix.
0: Le vendeur, il est content.
1: Le vendeur est content, mais c'est quelque chose que la diffusion systématique des ventes sur Internet a sécurisé. Aujourd'hui, vous n'êtes plus dans une salle où des combines peuvent s'organiser. Tout est diffusé à très large échelle, donc l'erreur n'existe plus.
0: Merci pour toutes ces précisions. Je pense que vous allez revenir parce qu'il y a encore des interrogations qui sont arrivées sur notre WhatsApp au 04 66 21 36 37. Franck Puyot, je vous laisse rejoindre votre vente en ce moment. Qui se passe bien? Je suis sûr que vous la suivez sur votre téléphone.
1: Oui, tout se passe bien. Nos petites voitures partent comme des petits pains.
0: Voilà, des jouets anciens. C'est les Dinky Toys, c'est ça?
1: C'était Dinky Toys hier et aujourd'hui plutôt des jouets en tôle et des voitures anciennes.
0: Voilà, l'hôtel des ventes, la vente qui a commencé à 9h30. Beaucoup de monde, effectivement, sur les réseaux, mais aussi en salle ou pas?
1: Oui, ils viennent, les collectionneurs de jouets sont là. Oui.
0: Voilà, il faut les voir, ces jouets, dans quel état ils sont et est-ce qu'on peut en faire par la suite. Je vous dis à bientôt.
1: Merci Marie-Ève, à bientôt.
0: Merci aussi. Au revoir. Au revoir. Ah oui, je vais en profiter. Je vais en profiter, sinon j'avais un petit peu de temps tout à l'heure, mais c'est pas grave. Alors je vais vous le dire, Franck, vous restez là. Demain dans Ici c'est vous, c'est Delphine Soula qui sera avec nous. Et il sera question de santé mentale. On passe d'un sujet à l'autre, mais on parle toujours de vous dans Ici c'est vous, du lundi au vendredi à 9h. C'est bon? C'est tout parti. Lewis Capaldi.

0: best. Wish you the best, c'est vraiment ce que je vous souhaite, cher Alex.
1: Merci, c'est très
0: c'est
1: gentil.
0: C'est pas mal, ça.
1: Ben oui,
0: la
1: c'est bien.
0: La transition qui va bien.
1: Oh là là là là là.
0: Demain, santé mentale dans Ici, c'est vous. Hein. Ça va pas bien, on déprime, ça va pas. Qu'est-ce qui se passe? La société, le monde, le prix du carburant. Oh non, non, quand t'as, me regardez pas comme ça, je sais que vous allez en parler. Mais il paraît que ça va aller mieux. On veut faire du mieux. Je vous abandonne ici, je vous souhaite un excellent week-end. Je ne serai pas là demain, c'est Delphine.
1: Salut Marie-Ève. Allez, c'est parti pour les infos de 10h.
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1: Jeudi 8 octobre, ici Gare Lozère, il est 10h. Les infos, Quentin Pérez de Tudela. Bonjour Quentin.
3: Bonjour Alex, bonjour à tous. Ils sont appelés de nouveau à se mobiliser, les lycéens de retour pour un quatrième acte dans les rues aujourd'hui. Ils réclament notamment de pouvoir enseigner dans des locaux rénovés, mission assurée par les régions. L'État doit donc limiter la baisse de leur dotation. Voilà ce qu'a plaidé hier Carole Delga, la présidente de la région Occitanie, devant le Premier ministre. Sébastien Lecornu qui est également revenu dans son allocution hier soir sur la crise des carburants. Il promet de libérer 10 millions de barils sous 20 jours pour les distributeurs qu'il doit d'ailleurs rencontrer. Une mise à disposition qui devrait permettre, d'après le chef du gouvernement, de faire baisser de 12 à 18 centimes le prix du litre de gazole à la pompe. Les salariés de la petite enfance appelés à se mettre en grève aujourd'hui. Le syndicat Sud relaie un mot d'ordre national pour protester contre la précarisation continue des métiers du secteur et pour réclamer de meilleurs salaires. Mouvement qui doit toucher à Nîmes les trois crèches de la ville qui vont, cela dit, rester ouvertes. Dans l'actualité également, Nîmes, où la mairie, tout autre sujet, a lancé hier son conseil de la santé mentale. Il doit réunir les institutions, des médecins, mais aussi des patients, et notamment ceux des quartiers sensibles, où les habitants exposés à des conditions de vie difficiles sont les plus affectés. Et puis un mot de foot, pour finir, Nîmes affrontera l'Omagne samedi dans le cadre du 5e tour de la Coupe de France. Les crocos ont décroché leur billet pour poursuivre dans la compétition. Hier, en bas temps là de 3-0. Bon, le temps, Alex, de la grisaille aujourd'hui.
1: Oui, effectivement, hein, on rappelle la vigilance jaune dans le Gard aujourd'hui pour le phénomène des crues, histoire d'eux. Le ciel gardois sera gris en matinée avec quelques averses possibles sur le massif de l'Aigouel jusqu'au Larzac, sur la région d'Alès ainsi qu'à l'est de Nîmes et Uzès. Alors, en cours de journée, des éclaircies un petit peu plus larges vont se développer et les précipitations deviendront plus rares. En fin de journée, le temps redeviendra sec partout, mais les nuages seront à nouveau très présents. Le vent de nord à nord-est, assez fort de la Camargue à la vallée du Rhône. Rafale atteignant 55 km/h en fin d'après-midi. Température maxi 20 degrés au Vigan, à Saint-Ambroix et à Bagnols-sur-Cèze. 21 à Uzès, 22 à Nîmes et à Alès. En Lozère, un ciel gris, comme dans le Gard. Des nuages qui donneront quelques averses jusqu'en début d'après-midi. Les plus forts cumuls de pluie pourraient avoisiner jusqu'à 10 mm de Florac à Saint-Enémy. Vent généralement faible aujourd'hui en Lozère. Température maxi 9 à Nasbinal et Sainte-Hélène. 9 petits degrés. 11 à Langogne. 14 à Méruès. 15 à Mende et jusqu'à 17 du côté de Florac.
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1: Gardez le sourire, faire entrer le positif dans votre vie à travers le témoignage de celles et ceux qui ne se sont pas laissés absorber par un environnement anxiogène. Bah oui, des gens qui se sont retroussés les manches pour aller au bout de leur projet, quel qu'il soit, entrepreneur, bénévole, femme ou homme de bonne foi, passionné. Des gens qui croient en l'action, des gens qui se battent pour aller au bout de leur projet, au bout de leurs idées. C'est un parcours, un processus. Ce chemin justement, ces femmes, ces hommes l'évoqueront tout au long de cette saison 2026-2027. Ici, ça marche. Votre nouveau rendez-vous sur Ici Gare Lozère. Un rendez-vous inspirant qui, on l'espère, vous aidera à aller de l'avant et pourquoi pas à aller au bout de ce que vous entreprenez. Notre invité de ce jeudi 8 octobre s'appelle Félix Grandjean. Il a 30 ans, un jeune homme passionné par les montres anciennes et il a fait de cette passion son métier. Originaire des Ardennes, Félix a ouvert une boutique spécialisée à Nîmes, rue Émile Jamais. Deux mots inscrits en gros sur la devanture: la montre. Les métiers passion, c'est le thème d'ici ça marche en ce jeudi 8 octobre. Félix n'a eu que quelques centaines de mètres à faire pour rejoindre notre studio. Bonjour Félix.
5: Bonjour Alex.
1: Bon, forcément, avec le nom que vous avez donné à votre boutique rue Émile Jamais, la montre, hein, vous ne pouvez qu'être à l'heure. Hein, je vous félicite d'ailleurs. Comment vous allez Félix?
5: Ça va très bien. Effectivement, bon. Le nom est très équivoque.
1: Oui, alors là, on ne peut pas se tromper, effectivement. Quelle montre vous portez au poignet aujourd'hui?
5: Aujourd'hui, je porte une Enicar Aquagraph de 1963. Il n'y en a eu que 500 de produites et elle a été achetée en 65 à Djibouti. Voilà.
1: D'accord. Ah oui, c'est extrêmement précis. Oui. Ça là-dessus, en même temps pour un horloger, c'est logique. Félix Grandjean, horloger passionné de montres anciennes, il a ouvert une boutique spécialisée rue Émile Jamais à Nîmes. Les métiers passion, c'est le thème du jour. Alors si vous avez fait de votre passion un métier, appelez-nous, enrichissez le débat. Vous pouvez nous laisser un message écrit ou un vocal sur WhatsApp en nous ajoutant à vos contacts 04 66 21 36 37. Vous pouvez aussi nous appeler directement 04 66 21 36 37.
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1: 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Du soleil malgré les nuages aujourd'hui en Gare Lozère. C'est le premier sourire du matin. Du soleil, un petit air nostalgique, celui des années 80.

0: Ah, ça fait du bien. C'est une chanson qui fait écho au mouvement polonais Solidarność de Lech Walesa, la loi martiale dans les années 80. U2, New Year's Day 83.
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0: Ici, ça marche. L'émission des initiatives positives part à la rencontre des actrices, des acteurs qui dynamisent le Gard et la Lozère, des femmes, des hommes qui se retroussent les manches pour faire avancer les choses. C'est le cas de notre invité de ce jeudi 8 octobre. Félix Grandjean, jeune horloger passionné de la rue Émile Jamais à Nîmes. Les métiers passion, c'est le thème de cette émission. Félix, elle vous est venue comment, cette passion des montres anciennes?
3: Voilà, alors moi j'ai eu plusieurs passions avant. Je commence d'abord par l'automobile, où on a toujours dit que j'étais né avec des voitures dans les mains. J'ai toujours été très automobile. Ensuite, il y a eu la guitare électrique. Et ensuite, quand mon père m'a acheté ma première montre en 2007, là j'ai tout de suite compris que ça allait me plaire. Le plus dur a été de choisir une des passions pour en faire un métier. Ce que j'ai fait, tout simplement, c'est que j'ai acheté une montre automatique en 2017, et la première fois que j'ai vu la trotteuse, la petite aiguille qui se baladait sur le cadran de manière fluide, c'est ça qui m'a vraiment, ça m'a fasciné, et je me suis dit, ok, bon là, ça va être les montres, mon métier.
0: Les montres, eh oui, effectivement, c'est assez passionnant ça. C'est-à-dire, c'est le mouvement d'une aiguille qui vous a donné envie, oui, quelque part, d'aller au bout de votre idée, quoi.
3: Exactement, c'est pas le simple tic tac d'une montre à pile, c'est le tic tic tic tic tic très très fluide, on va dire, d'une montre mécanique à remontage automatique qui m'a donné envie de me lancer là-dedans.
0: Voilà. Alors, j'ai lu quelque part, puisqu'il y a eu un article hein, sur vous dans la PQR, la presse quotidienne régionale, il y a 2 ans de ça. J'y ai lu qu'en gros, vous étiez un passionné d'objets anciens. Est-ce que vous êtes un chineur, c'est-à-dire un chasseur de trésors dans les vides-greniers gardois?
3: Oui, alors surtout les montres quand même, je reconnais, c'est les premiers objets que je recherche. J'aime bien la brocante de Sommières, j'aime bien celle d'Uzès, voilà, chacun la sienne, je vais pas révéler mes meilleurs coins non plus. Mais sinon oui, j'aime bien tout ce qui est objets anciens. Moi c'est surtout tout ce qui est déco, on va dire. J'adore les objets d'apothicaire et les meubles de métier, c'est ce que je préfère.
0: Sommières, c'est le samedi matin, magnifique broc, beaucoup de pros. Et le stade du refuge à Uzès, on va en parler dans pas longtemps d'ailleurs, c'est le dimanche matin, organisé par le rugby club d'Uzès, magnifique. 2 endroits super, vous avez parfaitement raison. Y en a un autre, mais bon, comme vous dites, faut pas trop le dire. Alors, qu'est-ce qui vous plaît dans le fait de rénover des objets anciens, des montres anciennes en l'occurrence?
3: Tout simplement de leur redonner vie. Déjà, ça c'est assez génial quand on a un objet de famille qui vient d'un grand-père ou d'un aïeux ou quoi que ce soit, et puis que la montre elle est quasiment morte ou complètement oubliée depuis 50 ou 60 ans, et qu'on arrive à la faire remarcher comme à la sortie d'usine. Ça oui, c'est vraiment, c'est gratifiant, ça fait vraiment du bien au moral, et puis l'objet est magnifique et le client est content. Donc ça,
0: eh oui,
3: c'est trop bien.
0: Eh oui, c'est surtout ça. Pour tous ceux qui viennent de prendre l'émission en marche, est-ce que vous pourriez nous rappeler la montre que vous portez au poignet et surtout son histoire, parce qu'on en parlait en off.
3: Ça risque d'être un peu long. C'est une Enicar, anagramme de Racine, aquagraphe de 1963. Et il y en a eu 500 de produites en 63. Et celle-ci, en l'occurrence, a été achetée par un marin à Djibouti en 1965 et qui a fait toute sa vie avec, avant de me trouver à Nîmes en 2023. Et il a accepté de me la vendre. Et depuis, est née une amitié avec cette personne et on se voit tout le temps. Et je parle de la montre comme de notre montre, puisque ça a été la sienne pendant 60 ans, et c'est la mienne depuis 3 ans.
0: Ouais, et ça, c'est une immense fierté, j'imagine, de porter un morceau d'histoire aussi à votre poignet.
3: C'est inestimable, et justement, c'est le genre d'objet que là, cette fois-ci, je ne peux pas vendre, puisque la valeur sentimentale est trop... Je suis trop attaché à ces objets.
0: Les métiers passion, c'est le thème d'Ici ça marche, jeudi 8 octobre. Si vous avez fait de votre passion un métier, appelez-nous, apportez-nous votre témoignage 04 66 21 36 37. Notre invité s'appelle Félix Grandjean, il a 30 ans, il est passionné de montres anciennes et il a ouvert une boutique spécialisée rue Émile Jamais à Nîmes. Alors si vous avez une montre à laquelle vous tenez, tiens, une montre à réparer, Félix répond à vos questions. 04 66 21 36 37. On écoute Estelle. Pourquoi?

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2: Une chanteuse bordelaise sur Ici Garloser, la jeune Estelle, te rencontrer encore. C'est le titre de la chanson qu'on vient d'écouter. Estelle a sorti un premier EP l'an dernier. Et le deuxième sera dispo d'ici quelques mois. Félix Grandjean, horloger passionné de montres anciennes, il a ouvert une boutique spécialisée rue Émile Jamais à Nîmes. Les métiers passion, c'est le thème du jour. Si vous avez fait de votre passion un métier, appelez-nous, enrichissez le débat. Vous pouvez nous laisser un message écrit ou un vocal sur WhatsApp en nous ajoutant à vos contacts 04 66 21 36 37. Vous pouvez aussi nous appeler directement au standard 04 66 21 36 36, 37.
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2: Ici, ça marche, l'émission des initiatives positives, l'émission dans laquelle vous ferez connaissance avec celles et ceux qui se mobilisent pour dynamiser le Gard et la Lozère, dynamiser, changer les regards, mais aussi mettre en valeur. C'est le quotidien de notre invité, Félix Grandjean, 30 ans, horloger à Nîmes. Félix met en valeur des montres anciennes. Il les répare pour vous, c'est une passion. Et les métiers passion, c'est bien le thème du jour. On a Catherine de Nîmes en ligne avec nous, qui nous parle d'un objet absolument magnifique. Quand on l'a vu s'afficher sur l'écran, on s'est dit waouh, quelle pièce. Alors là, c'est Breitling, une montre Breitling qui date de 46. Bonjour Catherine.
13: Oui, bonjour. C'est une montre à laquelle je tiens énormément, qui doit dater à peu près 1945, qui était à mon mari, et j'y tiens énormément et personne ne sait la réparer. Encore mieux, il y en a qui ont dit qu'ils ne se connaissaient absolument pas la marque.
2: Alors Catherine, déjà, pour que Félix puisse répondre à vos questions, est-ce que vous pourriez simplement nous la décrire, cette montre?
13: C'est-à-dire que je ne l'ai pas.
2: Vous ne l'avez pas?
13: Et non, je l'ai offerte à mon fils, mais il ne sait pas où la donner à réparer. Alors, je suis embêtée là.
2: Ah, d'accord, voilà. D'accord. Alors déjà, Félix, quand on dit Breitling, années 40, vous pensez à un modèle en particulier ou...
14: Pas spécialement, ils ont fait quand même pas mal de chronos déjà à l'époque, les chronographes, donc avec plusieurs compteurs, un petit peu dans l'esprit aviation, on va dire. Mais ouais. Ils ont aussi fait beaucoup de trois aiguilles à cette époque-là, qui sont un petit peu passées sous le radar, et qu'aujourd'hui on soupçonne pas vraiment. Mais déjà, je connais la marque, je vous rassure Catherine, tout va bien. Et c'est mon domaine d'expertise, les montres qui ont environ 80 ans, là, oui, ça c'est le genre de choses que j'adorerais voir, un objet que j'adorerais avoir dans ma boutique.
13: Oui, d'accord. Parce qu'il n'y a pas le petit cadran, comme j'ai vu sur Internet, qui a la trotteuse. Et la trotteuse, elle est directement, elle marche avec comme... voilà.
14: C'est une trois aiguilles, heure, minute, seconde.
13: Voilà, c'est ça.
14: Ok,
13: oui.
14: Très bien. Et je suppose que c'est une mécanique.
13: Oui, bien sûr.
14: Bon, ben voilà. Oui, mais c'est pas une automatique, on est d'accord.
13: Non, elle n'est pas automatique. Okay. Non, il faut la remonter, quoi.
14: Bon, voilà. je commence à avoir le... J'imagine, là, je suis en train de l'imaginer, je vois bien. N'hésitez pas à la porter, ce serait avec grand plaisir que je m'en occupe. Voilà.
13: Bon, et c'est possible de pouvoir la remettre...
14: Alors, je ne l'ai pas sous les yeux, mais je peux m'avancer, je peux le faire.
13: Bon, d'accord.
14: Je le ferai avec grand plaisir, j'adorerais.
13: Bon, merci beaucoup.
2: Bah, merci, merci Catherine pour votre intervention.
13: Merci, au revoir, bonne journée à tous.
14: Merci, à bientôt.
2: Bonne journée. Breitling, justement, l'histoire de la marque, Félix.
14: Ah ben Breitling, c'est une marque très ancienne qui est surtout connue aujourd'hui pour avoir fait des chronos très mythiques comme la Navitimer ou le Chronomat par exemple. Ils en ont fait d'autres, hein, mais surtout la Navitimer est très connue. Et Breitling était une marque très prospère qui, à l'arrivée de la pile, quand Seiko a démocratisé les montres à pile, qui s'est retrouvée au tapis et qui était carrément morte et qui a été rachetée par Zinn, une marque allemande, qui a acheté toutes les machineries de chez Breitling et aujourd'hui produit, je ne devrais peut-être pas le dire, mais ils produisent des Navitimer Breitling, mais qui sont marqués Zinn et qui sont beaucoup moins chers et tout aussi qualitatives. Donc, voilà. Et Breitling s'est racheté, forte de sa notoriété à l'époque.
2: Voilà. Alors, Félix, on sent la passion, et ça fait plaisir, des gens passionnés aujourd'hui. Félix, vous pourriez nous exposer brièvement votre parcours ?
14: Oui, très bien. Alors, moi, j'ai fait l'AFPA de Besançon pour tout ce qui est horlogerie, parce que la passion est venue après. Moi, j'aurais peut-être dû commencer par là. J'ai passé mon bac et ensuite j'ai fait une école de commerce à Charleville-Mézières. Donc, rien à voir avec l'horlogerie, ni avec le Gard, ni la Suisse, ni tout ça. Et après avoir fait ça, j'ai fait une année de césure où je suis parti en voyage. J'ai fait l'Argentine, les États-Unis et le Canada. Et en revenant, je dis, c'est bon, moi je veux mettre mes mains dans les montres et j'ai envie de faire de l'horlogerie, c'est parti quoi.
2: Ouais, ça a été un vrai déclic, c'est-à-dire vous êtes parti à l'étranger, vous êtes revenu en France en disant, c'est bon, ouais. Je veux vivre de ma passion.
14: C'est exactement ça, et pour pouvoir faire de l'horlogerie, il fallait déjà savoir de quoi on parlait, parce que voir l'objet fini et le manipuler, c'est pas pareil que de mettre les mains dans le cambouis, comme, si je puis dire. Donc j'ai dû me renseigner pour trouver comment faire une formation en horlogerie et j'ai trouvé donc l'AFPA, c'est les formations pour adultes de Besançon KIF qui faisaient ça. Et j'ai rencontré des gens qui sortaient de cette formation et le réseau a commencé à se créer comme ça. J'ai fait la formation et en sortant, je suis venu à Nîmes directement puisque c'est là que j'ai fait mon stage.
2: Directement à Nîmes.
14: Bah oui, du coup je suis allé à Nîmes parce que j'ai un ami qui avait fait l'AFPA promotion, je crois 2015 si je ne m'abuse, qui m'a dit là il y a du travail, il y a quelqu'un qui veut partir en retraite qui cherche à vendre sa boutique. Donc j'ai repris la boutique rue Émile Jamais comme ça. Ça s'est fait
2: direct quoi.
14: Ouais, c'est
2: direct.
14: Ça.
2: Et j'imagine il y a toujours à parfois des proches, un entourage qui vous dit non mais attention, là tu te lances dans un truc, t'as aucune idée de ce que tu fais, etc. Mmh. Est-ce que vous avez justement entre guillemets tenu compte de ce genre de avertissement bienveillant, si je puis dire, ou est-ce que vous aviez déjà l'idée en tête d'entrée de jeu?
14: J'avais déjà l'idée en tête, en fait, vu que j'avais rien d'autre, enfin c'était ça et rien d'autre, en fait. C'est tout simplement ce que je veux dire, c'était je reprenais la boutique à Nîmes ou rien. Donc j'ai repris la boutique à Nîmes et personne n'a spécialement été derrière moi à me dire fais attention, voilà. Juste, faut faire attention quand on se lance dans une entreprise, qu'on n'a jamais fait ça, quand on est entrepreneur, on sait jamais dans quoi on se lance, hein. Mais mis à part ça, Oui, la passion était telle que personne n'a essayé de me stopper. Et même si quelqu'un avait essayé, de toute façon, il n'aurait pas réussi.
2: Passionné, déterminé, j'adore. Félix Grandjean, horloger, passionné, déterminé. Hein, passionné de montres anciennes, en tout cas, ça c'est sûr. Il a ouvert une boutique spécialisée rue Émile Jamais à Nîmes. Les métiers passion, c'est le thème du jour. Alors, si vous avez fait de votre passion un métier, appelez-nous. Enrichissez le débat. Vous pouvez nous laisser un message écrit ou vocal sur WhatsApp en nous ajoutant à vos contacts 04 66 21 36 37. Vous pouvez aussi nous appeler directement via le standard 04 66 21 36 37. La suite après Bonnet M. She's crazy like a fool.

0: Premier tube international du groupe allemand Bonnet M en 76, Daddy Cool. 10h30 ici Gare-Lozère.
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0: À vos côtés sur les routes de l'agglo nîmoise. Il y a des travaux au niveau de la jonction Allende Pasteur Marc Bogner, sortie ouest au niveau du rond-point. Du coup, des répercussions. Hein. Quelques ralentissements sur le Pasteur Marc Bogner dans les deux sens. Il y a aussi léger embouteillage actuellement au sortir du rond-point quand vous vous dirigez vers Montpellier. Dans le centre de Nîmes, maintenant, l'avenue Jean Jaurès est relativement fluide. Quelques ralentissements sur le Kennedy. Des ralentissements côté est entre l'Allende et le Liberté, c'est la jonction qui vous pose problème, il y a des travaux aussi dans cette zone. Plus au sud, ralentissement dans le centre de Caissargues. Au nord, si vous vous dirigez vers Alès, RAS, la N106 est fluide, idem si vous vous dirigez vers Uzès au départ de Nîmes, hein, rue Vincent Faïta, pour l'instant c'est fluide. Allez, ça va, hormis sortie ouest, courage si vous êtes dans ce coin-là.
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0: Ici ça marche. Continue l'émission des initiatives positives. C'est jusqu'à 11h sur Ici Gare-Lozère. Notre invité de ce jeudi 8 octobre s'appelle Félix Grandjean. Il a 30 ans, un jeune homme passionné par les montres anciennes. Et il a fait de cette passion son métier. Originaire des Ardennes, Félix a ouvert une boutique spécialisée à Nîmes, rue Émile Jamet. Deux mots inscrits en gros sur la devanture. La montre, les métiers passion, c'est le thème d'Ici ça marche. Beaucoup de réactions hein, aujourd'hui dans cette émission. Maria de Nîmes est en ligne avec nous. Bonjour Maria.
3: Et bonjour, bonjour à vous tous.
0: Alors vous, vous nous appelez pour un grand bravo.
3: Absolument, c'est ça. Mais c'est de féliciter un grand bravo, un grand remerciement des êtres qui existent encore passionnés et qui font vraiment un travail exceptionnel, qui est mon cas. Il a ressuscité en somme ma petite montre que je l'avais... qui avait été lu par plusieurs... Pardonnez-moi, j'ai un peu d'émotion.
0: Non, mais il n'y a pas de souci, Maria.
3: Et puis elle était toujours en panne. Et là, elle marche merveilleusement bien. Donc ceci pour dire que... Félix, je me permets de dire son prénom, Félix. C'est un magicien. Et encore merci. Pour le travail et la passion pour laquelle il vit. Et je remercie aussi, sans oublier, sa compagne. Elle est très, très charmante.
0: Marine est dans notre studio, d'ailleurs, aujourd'hui, hein, effectivement. Alors, et Maria, petite question, c'était quoi cette montre? Vous vous souvenez du modèle?
3: Oh, c'est une petite montre de la fin. Disons que c'est surtout sentimental. Je crois que de plus, Félix ne connaissait pas vraiment cette marque. Mais comme je vous dis, c'est un magicien. Elle est toute petite, ma montre. Et écoutez, je vais essayer, si je peux, le lire. Parce qu'elle est vraiment, je vous dis, elle est très très petite. Mais je me souviens plus du... Oh ben non, j'y arrive pas.
0: Bon, bah écoutez Maria, merci en tout cas de nous avoir appelé, merci pour votre...
3: On rappellera de moi, je vais donner mon nom de famille, tant pis, je suis Madame Stankova.
4: Bah, très bien, je me rappelle de vous, votre appel fait chaud au cœur, merci. Et passez quand vous voulez.
3: Alors, je vous en remercie.
4: Je vous paierai le café.
3: Déjà un chien comme ça, juste pour vous faire un petit coucou.
4: Ouais, c'est super gentil, merci beaucoup. Voilà.
0: Merci beaucoup Maria, merci à vous, hein. Merci de nous avoir appelés et j'imagine Félix que ça fait chaud au cœur ce genre de témoignage.
4: Beaucoup d'émotions, effectivement ça fait plaisir, vous voyez un peu la réaction, c'est ça que je recherche, c'est tout ce que j'aime.
0: Vous vous souvenez de cette montre de Maria?
4: Oui. Alors je me rappelle, c'est une toute petite mécanique, pour moi elle est dorée, elle est pas en or, je suis pas sûr, mais je crois qu'elle est dorée. Par contre la marque, alors là bonne question parce qu'il y en a eu il y en a eu énormément à une époque et tout n'était pas toujours connu, souvent il y avait des emboîteurs, c'est-à-dire qu'ils prenaient des mouvements français ou suisses, mais que la marque était pas toujours très connue. Voilà.
0: Ça. Maria, son nom de famille, consonance russe peut-être.
4: Oui, Stankova.
0: D'accord, ok. Mais c'est peut-être des montres effectivement issues des pays de l'Est. Il y en a beaucoup, beaucoup. J'en ai chiné à Belgrade en Serbie.
4: Ah bon?
0: Petite info. Enfin bon, bref. On va prendre Anne-Marie dans quelques minutes. Autre témoignage d'Anne-Marie de Nîmes. pour l'instant, on continue l'émission tranquillement. Félix Grandjean, horloger passionné de montres anciennes, il a ouvert une boutique spécialisée rue Émile Jamais à Nîmes. Les métiers passion, c'est le thème du jour. Si vous avez fait de votre passion un métier, appelez-nous, enrichissez le débat. 04 66 21 36 37 par téléphone ou bien via WhatsApp.
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0: 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Un chanteur d'exception pour passer tranquillement le cap de la deuxième partie d'Ici ça marche, l'émission des initiatives positives. Un sourire nostalgique sur Ici Gare Lozère.

0: déclaration d'amour à Jeanne d'Arc. Jeanne, Laurent Voulzy, elle a remporté le trophée de la chanson originale de l'année aux Victoires de la Musique 2012, cette chanson.
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0: Ici, ça marche dans le Gard et en Lozère, ça marche aussi ailleurs. En 2024, d'après le ministère de l'Intérieur, les services de police et de gendarmerie ont enregistré 272 400 victimes de violences commises par leurs partenaires ou ex-partenaires. Le chiffre a doublé entre 2016 et 2023 dans un contexte de libération de la parole et d'amélioration des conditions d'accueil des victimes par les forces de sécurité. Alors, pour accompagner au mieux ces victimes, une initiative vient de voir le jour en Haute-Garonne. Robin Bernot, avec Alexandre Vaux, près de Toulouse.
3: À Colomiers, des appartements de transition vont permettre aux femmes victimes de violences conjugales et à leurs enfants de se reconstruire.
4: C'est indispensable et ça devrait être fait partout.
3: La mairie de Colomiers, deuxième ville la plus peuplée de Haute-Garonne, a présenté il y a quelques jours ce dispositif inédit des appartements de transition aménagés dans une ancienne école qui, après une phase d'hébergement d'urgence, vont permettre aux victimes de pouvoir bénéficier de plusieurs mois de stabilité pour se reconstruire et préparer leur accès à un logement pérenne. Lucie Klecht, directrice de l'association France Victimes 31, confirme que c'est une première dans le département et salue l'initiative de la mairie au micro d'Alexandre Vaux.
5: C'est une première. Le principe de cet espace de transition permet de laisser le temps aux victimes de pouvoir construire une insertion qui soit plus pérenne, ce qui n'est pas possible sur des places d'urgence où les conditions de prise en charge se font souvent dans des hôtels et où là on est plus sur de l'urgence et répondre immédiatement au danger, que finalement avoir le temps de se poser, d'être accompagné et de pouvoir avoir dans un seul et même endroit un espace d'accueil, d'écoute, d'orientation et de construction de projet. Et à travers ça, de réparation. Parce que derrière, il est question de reconstruction, toujours.
3: Ce projet est financé par l'État, le fonds de dotation de Colomiers Rugby, mais aussi la ville de Colomiers et IKEA qui a meublé les appartements. Alors ici, dans le midi toulousain, ça marche. Et vous, qu'en pensez-vous? Je suis allé en discuter avec Marilyn.
6: Je trouve que c'est une super bonne initiative parce que souvent, c'est des choses qui sont faites dans l'urgence et les femmes restent. Enfin, c'est des hébergements qui sont temporaires, alors que là, c'est quelque chose de pérenne et ça leur permet de rebondir, de se reconstruire avec ou sans enfants. Je trouve vraiment l'initiative géniale, vraiment.
3: Mais alors, est-ce que la question des violences conjugales est suffisamment traitée aujourd'hui?
6: Alors, on en parle de plus en plus. Après, il n'y a pas beaucoup de choses qui sont mis en place pour ça. Mais je pense encore pas assez, quoi. Voilà. Ben après, on le voit quand même, il y a des associations qui viennent sur des marchés ou des manifestations pour les violences faites aux femmes.
3: Une initiative qui pourrait peut-être voir le jour ailleurs en France?
6: Alors le développer, oui, j'en suis certaine que si, c'est vraiment top, quoi.
3: Ce dispositif lancé à côté de Toulouse permettra aux familles de pouvoir rester de 6 mois à 1 an. Les premières seront accueillies entre la fin de l'année et le début de l'année prochaine.
0: Félix, qu'est-ce que vous pensez de ce genre d'initiative?
7: Je trouve que c'est une très bonne initiative, c'est bien pensé, voilà, je trouve ça très bien.
0: Félix Grandjean, horloger passionné de montres anciennes, il a ouvert une boutique spécialisée rue Émile Jamais à Nîmes. Les métiers passion, c'est le thème du jour et on a Philippe Desmargues en ligne avec nous. Il y a beaucoup de monde qui appelle ce matin, hein, au standard, ça fait plaisir. Alors Philippe, bonjour.
8: Oui, bonjour.
0: Vous aviez une question à poser à Félix.
8: Oui, j'ai une montre LIP. Mm-hmm. Le modèle, c'est le modèle de Gaulle.
7: D'accord. Okay.
8: Avec le balancier intégré à la montre.
7: Oui,
8: en fait,
7: okay.
8: Quand je marche, mm-hmm. La montre, elle se remonte toute seule.
7: Ah, la masse, elle tourne très vite. Elle fait un petit peu ce que j'appelle l'hélicoptère.
8: Voilà, tout à fait.
7: Ok, je comprends.
8: Et en fait, quand ma montre, elle est en panne.
7: Ok.
8: J'ai été voir deux horlogers.
7: Ok.
8: L'un m'a dit, moi, LIP, je veux pas en entendre parler.

0: C'est impossible à réparer.
1: Ah, mince.
0: La deuxième personne que j'ai vue, la montre est restée 6 mois chez lui.
1: Ah.
0: Et il avait toujours aucune réponse de l'IP par rapport à ce qu'il avait à réparer.
1: Ok.
0: Voilà.
1: Eh ben,
0: et depuis, ma montre, elle est dans mon tiroir et elle reste dans le tiroir.
1: Ah, c'est dommage d'avoir acheté une montre qui donne pas l'heure et qui est dans un tiroir. Si vous voulez, voilà. Vous me l'apportez, je peux m'en occuper.
0: Oui.
1: Je pense que c'est un mouvement Citizen dedans. Ça, je sais pas si
0: je
1: vous
0: sais
1: le savez.
0: Pas du tout.
1: Ok. Ben, le problème que vous êtes en train de décrire, c'est ça. Et en fait, ce mouvement-là, si c'est bien un mouvement Citizen, dit Miyota, c'est qu'il se remonte que dans un sens. C'est-à-dire qu'en fait, la masse oscillante qui est à l'arrière, que vous devez voir tourner, c'est pour ça qu'elle fait l'hélicoptère, comme je dis, parce que elle n'engraine pas, les roues d'inversion, enfin, c'est-à-dire le remontage automatique. Donc, c'est peut-être pour ça qu'elle se balade un petit peu. Et du coup, que ça remonte pas bien la montre.
2: Eh ben, Philippe, merci de nous avoir appelé. Et puis, bien évidemment, je vous conseille d'aller porter votre montre.
1: Apportez-la.
2: Hein, Philippe.
0: Rue Émile Jamais, hein.
2: Oui, c'est ça, c'est exactement ça. Rue Émile Jamais à Nîmes, Philippe.
0: D'accord.
2: Merci pour votre intervention, Philippe.
0: Merci à vous.
2: Très, très bientôt, Philippe. Philippe et Félix Grandjean, horloger passionné de montres anciennes. Il a ouvert une boutique spécialisée, on le disait, donc rue Émile Jamais à Nîmes. Les métiers passion, c'est le thème du jour. Vos réactions, 04 66 21 36 37, via WhatsApp ou par téléphone, c'est peut-être le plus simple. La suite, après Louis Bertignac et les visiteurs.

0: Louis Bertignac avec Corinne Moriano, deux ex-membres du groupe Téléphone, ces idées-là, 87. Félix Grandjean, horloger passionné de montres anciennes, il a ouvert une boutique spécialisée rue Émile Jamais. Les métiers passion, c'est le thème du jour. Laissez-nous un message écrit ou vocal sur WhatsApp en nous ajoutant à vos contacts 04 66 21 36 37 ou alors appelez-nous directement 04 66 21 36 37.
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0: Ici, ça marche, l'émission des initiatives positives, l'émission dans laquelle vous ferez connaissance avec celles et ceux qui se mobilisent pour dynamiser le Gard et la Lozère. Dynamiser, changer les regards, mais aussi mettre en valeur. Eh ben, c'est le quotidien de notre invité, Félix Grandjean, 30 ans, horloger à Nîmes. Félix met en valeur des montres anciennes. Il les répare pour vous. C'est une passion. Les métiers passion, c'est le thème du jour. Beaucoup de réactions aujourd'hui, hein, que ce soit via WhatsApp ou par téléphone. On a Bernadette de Caissargues en ligne avec nous. Bonjour. Bonjour Bernadette.
9: Bonjour.
0: Vous allez bien?
9: Oui, on dira ça.
0: Ah, en tout cas, vous avez une belle montre, je crois.
9: Ben oui, j'ai une belle montre, mais qui ne marche plus.
0: Ah, alors c'est une montre, d'après ce que je lis sur l'écran, une montre Tissot en or que votre mari vous avait offerte dans les années 70, au milieu des années 70, on va dire ça comme ça.
9: Oui, 76.
0: 76. Elle a déjà été réparée avec un nouveau mécanisme, mais elle ne fonctionne plus.
9: Non,
0: voilà.
9: Non.
0: Alors, a priori, vous avez toujours l'ancien mécanisme d'origine.
9: Oui, je l'avais rendu. Oui.
0: Bon,
9: oui,
0: est-ce que vous connaissez le modèle, Bernadette?
9: Ah, non.
0: Non. Est-ce que vous pourriez nous la décrire de façon à ce que Félix ait une idée du modèle?
9: Ben, écoutez, elle est ni ronde, ni carrée, ni ovale. Elle est un peu bombée de chaque côté.
0: Mm-hmm.
9: Bracelet attenant, hein, des tout en or, entièrement. Mm-hmm. Voilà. Mais il faudrait que je passe, parce que pour l'instant, je peux pas marcher.
10: Ah, mince. Mais cette montre était-elle mécanique?
9: Elle était mécanique.
10: Et ils ont mis un mécanisme à quartz quand ils l'ont réparée.
9: Oui.
10: Ah, je m'en doutais. Si vous avez toujours le mécanisme d'origine, c'est génial.
9: Oui,
10: n'hésitez pas. Ah, ben alors ça, c'est super. Apportez-le et je me ferai une joie de faire une révision et de la remettre dans son état d'origine.
9: Oh là là, voilà. Si seulement.
10: Oui, ah ben, ce serait grand plaisir. Une petite mécanique, ouais. J'adore ça. Donc pas de souci. Ah, c'est mes années en plus, j'adore.
0: Vous savez, Bernadette, que l'une des promesses de cette émission, c'est trouver des solutions à tous ceux qui nous écoutent. Bah là, je crois qu'on est pile poil dedans.
10: Ah là, je vais la faire marcher, je peux vous l'assurer.
0: Bernadette, on vous remercie beaucoup de nous avoir appelés. Bernadette de Caissargues, on rappelle que la boutique de Félix, c'est rue Émile Jamais à Nîmes. Hein.
9: C'est à l'entrée
10: voilà. C'est au 1 rue Émile Jamais.
0: Rue Émile Jamais, la boutique s'appelle La Montre, tout simplement. Merci beaucoup Bernadette.
9: Merci à vous.
0: Voilà, vous avez eu une bonne nouvelle aujourd'hui et ça nous fait plaisir. Félix, très rapidement pour terminer, le modèle le plus sympa que vous ayez eu à réparer.
10: Alors, niveau histoire, on va dire, j'ai eu la Rolex du grand-père d'un monsieur qui m'a été apportée, qui avait pris l'eau il y a 56 ans, mais l'eau de mer, donc quelque chose d'assez incroyable. Elle était de 59, du coup, cette montre, et de la rouille partout, mais de la rouille orange, marron, partout. Et avec mon collègue, on a passé, je pense, 2 mois dessus, environ, à retaper toutes les pièces une par une, à enlever chaque couche de rouille, et à, voilà, plusieurs fois, et on a fini par la rendre fonctionnelle. Elle est à plus une seconde par jour, et on n'a changé aucune pièce. Donc ça, c'est assez incroyable. Voilà, faudra passer la voir, elle est à vendre à la boutique en plus, donc faut pas hésiter.
0: Ça, c'est important de le signaler, effectivement. Ouais. Félix, on a été un petit peu débordé par les interventions de nos auditeurs, on les en remercie hein, d'ailleurs de nous avoir appelés, mais je crois qu'en quelques petites secondes, votre coup de chapeau, c'est-à-dire le coup de cœur, l'initiative positive que vous teniez à mettre en lumière, c'est pour très très bientôt. C'est une boutique aussi.
10: Oui, absolument. Oui, c'est une boutique de vintage en plus. Donc c'est tout ce que j'aime. C'est mon ami Gauthier qui ouvre 14 rue de l'Horloge, une boutique qui s'appelle Nugget, qui est spécialement dédié aux vêtements vintage, donc sélectionnés à la pièce, surtout Japon, États-Unis, tout ça, c'est tout ce qu'il aime. Des pièces d'archives, des objets et surtout des vinyles, c'est tout ce qu'il aime. Donc franchement, n'hésitez pas à y aller. Dans 2 semaines, ça devrait être bon. Il est en travaux, mais j'ai hâte que ça ouvre et j'ai hâte d'aller le voir. Et voilà, je vous conseille de faire de même.
0: Félix Grandjean, horloger passionné de montres anciennes, rue Émile Jamais à Nîmes. Et oui, la boutique s'appelle La Montre. Les métiers passion, on va en reparler. On va l'inviter d'ailleurs, votre ami Gauthier, hein, pour qu'il nous parle vintage.
10: Content. Oui, grand plaisir.
0: Allez, salut Félix, merci encore.
10: Merci.
0: Et puis à très bientôt, certainement sur les vide-greniers du Gard et de la Lozère.
10: Grand plaisir.
0: Les infos arrivent, et puis juste après, ce sera la brandade de neurones, l'énigme du jour qu'il vous faudra résoudre. Aujourd'hui, vous jouez pour un passe-famille, c'est-à-dire 4 entrées, 2 adultes, 2 enfants, pour le musée Perrier à Vergèze. Allez, les infos, la brandade après Claude Nougaro.

0: Nouga York, Claude Nougaro, les infos.
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0: Mercredi 8 octobre, ici, Gare Lozère. Il est 11h. Les infos. Xavier Ponroy. Bonjour Xavier.
2: Bonjour Alex, bonjour à tous.
0: Journée de mobilisation au pluriel aujourd'hui.
2: D'abord à nouveau devant les lycées, même si c'est encore mineur ce matin à Nîmes. Un blocage est en cours au lycée Djoda, plusieurs poubelles ont brûlé. Au lycée Daudé, une cinquantaine d'élèves sont réunis devant l'entrée. Dans le calme, le ministre de l'Éducation nationale doit recevoir aujourd'hui à Paris trois associations lycéennes. Chez nos voisins de l'autre côté du Rhône, un blocage est en cours à la raffinerie de la Med. Des salariés de Total Energy sont en grève. La CGT réclame de meilleurs salaires. Des perturbations sont aussi à prévoir sur les cars LIO ce jeudi. Les syndicats appellent les conducteurs à faire grève, là aussi, notamment pour les salaires. 16 lignes sont concernées dans le Gard, dont les lignes Nîmes-Alès, Nîmes-Arles, Nîmes-Avignon ou encore Tarascon-Avignon qui passent par le Gard rhodanien. Des lignes scolaires aussi sont perturbées. Détails à retrouver sur le site et l'appli ici. On l'entend, les revendications tournent autour du pouvoir d'achat, sérieusement entamé par l'explosion des prix du carburant. Hier soir, le Premier ministre Sébastien Lecornu a annoncé la mise à disposition de 10 millions de barils de gazole sur 3 mois, mesure qui doit permettre, d'après le gouvernement, de baisser de 12 à 18 centimes le prix du litre à la pompe. La ministre de l'Agriculture, elle, annonce aujourd'hui une aide pour les agriculteurs touchés par la sécheresse des prés à taux zéro pour renflouer la trésorerie et acheter notamment du fourrage et des intrants, mesure qui dépendra toutefois de l'adoption du budget au Parlement. À Nîmes, le crématorium est à l'arrêt ou presque, en cause un incendie qui s'est déclenché mardi, parti d'un appareil de crémation. Une dizaine de cérémonies prévues aujourd'hui et dans les jours prochains ont dû être reportées, principalement vers le crématorium d'Alès à Saint-Martin-de-Valgalgues, mais aussi à Montpellier. La direction espère une reprise normale du service dans les prochains jours. Et puis en foot, ça passe pour le Nîmes Olympique, qualifié pour le 5e tour de la Coupe de France. Les Crocos ont battu Latte hier, 3-0. Latte qui joue 4 divisions en dessous. Ça va vite s'enchaîner pour Nîmes, 5e tour dès samedi soir à l'Omagne, c'est dans le Tarn-et-Garonne, équipe qui évolue là aussi 4 divisions plus bas. Le temps de ce jeudi, c'est beaucoup plus calme. Ensoleillé, presque ensoleillé en tout cas.
0: Oui.
2: Je regarde sur Nîmes, il y a quand même le soleil qui passe à travers un bandeau de nuages.
0: Bon Xavier, je veux bien vous faire la météo, mais uniquement si vous me faites un allez Nîmes.
2: Allez Nîmes, si vous voulez, oui.
0: Bon, ça c'est pour le Nîmes Olympique bien sûr. Allez, on rappelle quand même la vigilance jaune dans le Gard aujourd'hui pour le phénomène des crues. Le ciel gardois a été gris en matinée, ça commence à s'améliorer. Toujours quelques averses possibles, ceci dit, sur le massif de l'Aigoual jusqu'au Larzac, sur la région d'Alès, ainsi qu'à l'est de Nîmes et Uzès. Fin de journée, le temps redeviendra sec partout, mais ici et là quelques nuages, des rafales aussi du vent dans la vallée du Rhône notamment, rafales atteignant 55 km/h en fin d'après-midi. Les températures maxi 20 degrés au Vigan, à Saint-Ambroix et à Bagnols-sur-Cèze, 21 degrés à Uzès, 22 à Nîmes et à l'Est. En Lozère, ce sera des nuages majoritairement aujourd'hui. De la pluie, aussi quelques averses éparses. Les plus forts cumuls pourraient avoisiner jusqu'à 10 mm de Florac à Saint-Enimi. Le vent, lui, sera faible. Température maxi 9 à Nasbinal et Sainte-Eulalie, 11 à Langogne, 14 à Méruès, 15 à Mende et jusqu'à 17 degrés cet après-midi du côté de Florac.
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0: 04 66 21 36 37 pour jouer avec nous. La brandade du jour. Sentinelle face aux tourmentes, je garde le secret des trois mères disparues. Xavier, ça vous inspire quoi ?
2: Je garde le secret des trois mères disparues.
0: Je garde le secret des trois mères disparues.
2: Pas évidente encore celle-là ce matin. Là, pour l'instant, j'ai pas. Faut que je la pose, faut que je l'écrive, faut que je réfléchisse, faut que ça mature.
0: Allez, je vous la remets en tête. Sentinelle face aux tourmentes, je garde le secret des trois mères disparues. 04 66 21 36 37. Vous jouez pour un passe famille, deux adultes, deux entrées au musée Perrier à Vergèze. Vous connaissez ce musée ?
2: Oui, évidemment. Il y a beaucoup d'histoires aussi à Perrier à Vergèze.
0: Magnifique, hein, magnifique musée. Beaucoup d'objets publicitaires anciens, des plaques émaillées, des glaçoïdes. Oh, c'est magnifique. Allez, sentinelle face aux tourmentes, je garde le secret des trois mères disparues. C'est maintenant que ça se passe. 04 66 21 36 37. Appelez-nous pendant Clara Luciani.
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0: chanson qui a presque 10 ans déjà, La Grenade, Clara Luciani. Elle est sortie en single en décembre 2017.
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0: Sentinelle face aux tourmentes, je garde le secret des trois mères disparues. 04 66 21 36 37, vous jouez pour un passe famille Musée Perrier à Vergèze. 4 entrées pour vous si vous parvenez à résoudre l'énigme suivante. Sentinelle face aux tourmentes, je garde le secret des trois mères disparues. 04 66 21 36 37, Sylvie de Saint-Symphorien est en ligne avec nous. Bonjour Sylvie, comment allez-vous?
3: Oui, bonjour.
0: Ça va bien ?
3: Oui, ça va. Il fait froid, mais ça va.
0: Ah bah oui, justement, quel temps il fait là en ce moment à Saint-Symphorien ?
3: 8 degrés.
0: Oula ! Ah oui, 8 degrés à 11h09, c'est un petit peu raide quand même. Là, on sent que l'automne...
3: Et une pluie sans discontinuer.
0: Ah d'accord, depuis le lever du soleil, quoi.
3: Depuis cette nuit.
0: Ah oui, quand même,
3: ouais. Hier, on avait un beau soleil. Enfin, c'était mitigé, mais enfin, c'était quand même agréable. Mais alors aujourd'hui, c'est l'automne. Hein.
0: C'est ça. Ça, on va dire, ça commence à s'installer petit à petit, jour après jour, l'automne.
3: Ouais, ouais, enfin bon. Ouais, mais nous, ils nous prévoient pour la semaine prochaine, je crois, des 1 degré, hein, déjà.
0: Ah, quand même.
3: Ouais. On est à 1200 mètres d'altitude.
0: Et oui, effectivement. Ouais, tout à fait. C'est vrai que ça va descendre vite niveau température.
3: Voilà.
0: Bon, Sylvie, je vous remets l'énigme en tête, histoire de. Alors, sentinelle face aux tourmentes, je garde le secret des trois mères disparues. Ça vous évoque quoi, Sylvie ?
3: Alors moi, je suis pas sûre moi, mais enfin bon, j'avais deux propositions, mais bon, je prends la deuxième parce que ça me paraît c'est dans le gain. C'est les trois maris en fait, qui on appelle les trois étoiles de la ceinture d'Orion. Et qu'on pourrait éventuellement voir du parc du cosmos, planétarium des angles. Voilà, c'est pour ça. Je pensais à ça. Je me suis dit, tiens, pourquoi pas.
0: Ce fameux parc du cosmos aux angles, effectivement. Oui. Je crois qu'il n'est pas loin d'un grand supermarché, dans mon souvenir.
3: J'y étais il y a très très longtemps, quand mes enfants étaient tout petits. Et en fait, on les avait emmenés là, déjà.
0: Eh oui.
3: C'était intéressant.
0: Oui, effectivement, hein. Parc du cosmos aux Angles, c'est-à-dire au nord d'Avignon. Mais c'est dans le Gard, les Angles, hein. Tout comme Peugeot, tout comme Villeneuve. Ouais. On appelle ça le Gard rhodanien. Magnifique région, d'ailleurs. Écoutez, Sylvie, c'est pas la bonne réponse. En revanche, je vous félicite pour la qualité du raisonnement. On a vraiment de la chance dans cette émission parce que tous les gens qui nous appellent, ont toujours cherché, vous voyez, ils se sont dit, tiens, voilà, on va essayer de faire travailler nos neurones, c'est le but hein, d'ailleurs de cette émission.
3: Oui.
0: Vous avez un raisonnement très juste, Sylvie, malheureusement, ce n'est pas la bonne réponse. Alors, quand je dis malheureusement, voilà, vous pouvez rejouer avec nous tout au long de la semaine, vous le savez.
3: Bien sûr, mais ce n'est pas la première fois que j'appelle cette semaine, c'est la deuxième fois.
0: Eh bien, Sylvie, vous nous faites plaisir.
3: Voilà.
0: Bon, merci à vous, merci pour votre...
3: Et puis, on va essayer de se creuser un peu plus les neurones.
0: Eh bien évidemment, c'est l'objet de cette émission aussi, Sylvie. Oui. Merci à vous, hein, merci
3: Allez,
0: à vous.
3: Au revoir, bonne journée.
0: Très bonne journée, Sylvie de Saint-Symphorien, 04 66 21 36 37. Sentinelle face aux tourmentes, je garde le secret des trois mères disparues. Vous jouez pour un passe-famille Musée Perrier Vergèze. Sentinelle face aux tourmentes, je garde le secret des trois mères disparues. 04 66 21 36 37.
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0: La brandade de neurones, c'est maintenant, hein, 04 66 21 36 37. Sentinelle face aux tourmentes, je garde le secret des trois mères disparues. Vous jouez pour un passe-famille, Musée Perrier à Vergèze. 04 66 21 36 37. Et Vergèze, forcément, c'est dans le sud.

0: Emblématique de Nino Ferrer, elle est sortie en 45 tours en février 75, cette chanson Le Sud.
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0: 04 66 21 36 37, vous jouez pour un passe-famille musée Perrier-Vergèze. Passe-famille, ça veut dire quatre entrées, hein, tout simplement. Deux adultes, deux enfants. Si vous parvenez à résoudre cette énigme, sentinelle face aux tourmentes, je garde le secret des trois mères disparues. 04 66 21 36 37. Françoise de Vézénobre est en ligne avec nous. Magnifique Vézénobre. Bonjour Françoise.
5: Oui, bonjour.
0: Vous allez bien ?
5: Oui, je vais très bien, et vous ?
0: Ben, impeccable. Quel temps il fait en Gardoninque ?
5: Ah, mais là, je ne suis pas sur Vézénobre même, donc il ne fait pas très beau là où je me trouve.
0: Ah, d'accord. Vous êtes où exactement, qu'on sache
5: Je suis à Marvejols.
0: À Marvejols, d'accord. Voilà. Oui. Alors, voilà. Sentinelle face aux tourmentes, je garde le secret des trois mères disparues. Ça vous évoque quoi, Françoise ?
5: Ben moi, je pensais au parc national des Grands Causses.
0: J'ai envie de vous dire que votre raisonnement est juste. Sentinelle face aux tourmentes, je garde le secret des trois mères disparues, le parc naturel régional des Grands Causses. Ben oui, effectivement, ça rentre, ça rentre. Alors, Françoise, c'est pas la bonne réponse.
5: D'accord.
0: Mais, je vous félicite pour la qualité du raisonnement. Et je vous invite aussi à rejouer avec nous. Vous le savez, c'est tout au long de la semaine, hein, la brandade du lundi au dimanche.
5: Oui, je sais, oui. Oui, oui, parce que je joue de temps en temps, donc je connais très bien votre émission.
0: Bon, bah écoutez, rejouez avec nous, ça nous fera plaisir.
5: D'accord. Je vous souhaite une bonne journée.
0: Une très bonne journée. Une très bonne journée à vous, Françoise. Merci encore pour votre fidélité à ICI Garlozère. Allez, 04 66 21 36 37. Passe-famille, musée Perrier, à Vergèze. Sentinelle, face aux tourmentes, je garde le secret des trois mères disparues. Vous appelez maintenant. On va écouter un petit truc sympa. Teddy Swims, Mr. Know It All, c'est son nouveau single. Sentinelle, face aux tourmentes, je garde le secret des trois mères disparues. 04 66 21 36 37.

0: ici Garl Auzer, Teddy Swin, son nouveau single Mr. Know-It-All. Si vous êtes fan, il y a un concert, deux concerts même à l'Accor Arena de Paris. Bercy, c'est toujours sympa, une petite virée à Paris. Les 30 mars et 31 mars prochains. Allez, c'est parti pour la brandade, repartie d'ailleurs. Ah oui.
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0: 04 66 21 36 37. La brandade du jour. Elle est salée, je l'avoue. Mais bon, c'est toujours sympa de faire marcher ses neurones. Sentinelle face aux tourmentes, je garde le secret des trois mères disparues. On a Denis du collet de Dèze en ligne avec nous. Bonjour Denis, comment ça va ?
2: Bonjour, ça va très bien. Le ciel se dégage un peu.
0: Eh oui. Bah, j'imagine que vous êtes réveillé sous les nuages avec même quelques petites averses.
2: Ah, avec une belle pluie cette nuit.
0: Ah, belle pluie. Bon, ça s'est calmé.
2: Oui, ça s'est calmé. Le soleil, il a tendance à vouloir percer, mais bon, je vois que dans la direction d'Alès, ça se dégage mieux.
0: Oui. Bah, vous avez, on a à peu près le même temps ici à Nîmes, là, quand je tourne le regard vers la gauche, on voit les arènes. Et tout à l'heure, il y avait une petite tentative du soleil. Mais bon.
2: Ouais, ici aussi, pareil.
0: Bon, alors, Denis, je vous remets l'énigme du jour en tête. Ouais. Sentinelle face aux tourmentes, je garde le secret des trois mères disparues. Ça vous évoque quoi ?
2: Alors, c'est un peu compliqué, parce que je pensais, dans la mythologie gallo-romaine, la Tourmagne, où il y avait trois déesses qui surveillaient tous les environs jusqu'au Rhodanien.
0: Voilà. Donc, ce seraient les trois mères disparues pour vous.
2: Ouais.
0: D'accord, les trois déesses de la Tourmagne. Anime. C'est pas mal. Le raisonnement est bon, Denis. Donc là-dessus, je valide complètement la réponse. C'est pas celle que j'attendais malheureusement, mais rien ne vous empêche de rejouer. Vous savez d'ailleurs, vous êtes un habitué, Denis. Vous jouez souvent avec nous. Bon, on vous remercie en tout cas pour votre participation. Merci aussi pour votre fidélité à Ici Garl Auzer.
2: Merci.
0: Et à très très vite sur l'antenne, Denis.
2: À très vite, je vais contrôler ça.
0: Eh oui, eh ben attendez. Bon, merci Denis.
2: Un peu plus. Merci à vous.
0: Merci à vous. Sentinelle, face aux tourmentes, je garde le secret des trois mères disparues. Nathalie de Moulezan avec nous. Bonjour Nathalie,
3: bonjour.
0: Ça va bien ?
3: Très bien, oui.
0: Bon, alors, votre suggestion pour cette énigme dont, d'ailleurs je la répète, hein, Sentinelle, face aux tourmentes, je garde le secret des trois mères disparues.
3: Je pense au Mont Ventoux.
0: Le Mont Ventoux. Oui. Sentinelle face aux tourmentes, je garde le secret des trois mères disparues. Bah oui, ça rentre complètement.
3: Ouais.
0: Ça rentre complètement le Mont Ventoux. Alors, c'est malheureusement, c'est pas la bonne réponse. Mais, j'avoue que. Ouais, vous êtes sur la bonne voie, on va dire, Nathalie. Ah.
3: Bon, on va continuer de chercher alors.
0: Il faut continuer, effectivement. Vous savez que vous pouvez jouer avec nous du lundi au dimanche, hein. Bon, merci Nathalie.
3: Merci, au revoir.
0: Une belle journée à vous. Merci pour votre fidélité à Ici Garl Auzer. Philippe de Nîmes, bonjour Philippe.
4: Bonjour.
0: Ça va bien ?
4: Bien, bien, impeccable.
0: Bon, allez, je vous remets l'énigme en tête. Sentinelle face aux tourmentes, je garde le secret des trois mères disparues.
4: Eh ben moi, j'avais pensé au Mont Saint-Clair, qui se trouve sur Balaruc 7. C'est un mont qui domine les temps de taux, la Méditerranée, tout ça. Donc, bah, c'est comme une sentinelle. Voilà.
0: Eh oui, les trois mers disparues.
4: Ouais.
0: Eh, c'est pas mal. Non, mais j'avoue que là, le raisonnement est bon. Un petit peu comme notre candidate précédente. Vous êtes sur la bonne voie. Ce n'est pas la bonne réponse, mais vous êtes sur la bonne voie, Philippe.
4: Chercher encore un petit peu.
0: Ben oui, mais oui, rappelez-nous, ça nous fera toujours plaisir de vous avoir en ligne, Philippe.
4: Ben, je vous appelle souvent, j'appelle.
0: Eh ben, vous faites bien.
4: Eh ben, c'est bien. Bonne journée.
0: Merci encore, Philippe. Une bonne journée. Allez, dernier candidat de cette séquence, Jean-Marie du Martinet. Bonjour, Jean-Marie, ça va bien ?
5: Oui, bonjour. Je vous appelle parce que, il se trouve, comme je disais, la correspondance vient d'avoir. Je me trouve face au château de Porte, je me disais comme sentinelle, ça pourrait peut-être un bon été.
0: Sentinelle face aux tourmentes, je garde le secret des trois mères disparues. Ce serait alors, quoi du coup les trois mères disparues ?
5: Alors, je ne sais pas, les trois mères, peut-être des mères ou des femmes, des dames, des mamans qui auraient disparu.
0: Ah.
5: Ou peut-être, plutôt que des mères de communes, peut-être des femmes qui auraient disparu, des mamans. Au château de Porte, alors à l'époque, le château de Porte remonte au XIIe et XVe siècle. mais je ne me trompe pas. La première partie Costex Châteaufort et la seconde partie Renaissance. C'était la famille de... je ne sais plus le nom de la famille, mais je l'ai perdu de tête, mais voilà, donc peut-être le château de Porte aurait été cette...
0: Ça rentre. Non, ça rentre. Vous en faites pas, Jean-Marie, ça rentre. C'est... Bon, alors, c'est pas la bonne réponse, mais ça rentre, le raisonnement est bon. Et là, vous nous disiez que vous êtes en face du château de Porte.
5: Oui, complètement en face.
0: Vous vous trouvez sur quelle commune exactement?
5: Alors là, je suis sur la commune de Porte, je viens de quitter la commune de la Concombe en venant de Chantezon. Et comme j'ai vu le château au loin, j'avais donné une réponse dans l'Oise, mais ce n'était pas la bonne. Et elle m'a dit, elle m'a pas donné la réponse. Elle m'a dit, c'est soit dans le Gard, soit en Lozère. Donc j'ai répété. Et puis en roulant, là, j'ai vu le château, j'ai dit, mais si c'était le château, c'est une sentinelle importante qu'on voit de très loin, et donc c'est pour ça.
0: Eh ben voilà, eh ben effectivement, comme je vous le disais, le raisonnement est bon. Le raisonnement est bon. Jean-Marie, vous pouvez rejouer avec nous cette semaine.
5: D'accord.
0: Hein, vous nous appelez quand vous voulez, vous connaissez le numéro. Je vous le répète quand même au cas où. 04 66 21 36 37. Jean-Marie, merci pour votre fidélité à Ici Gare Lozère.
5: Bonne journée à tout le monde.
0: Bonne journée Jean-Marie. On va jouer tout à l'heure avec Christophe le brancanteur de Cododian. Ça nous fait plaisir, on va parler un petit peu Chine avec Christophe. Allez, je vous remets l'énigme en tête. Sentinelle face aux tourmentes, je garde le secret des trois mères disparues. Sentinelle face aux tourmentes, je garde le secret des trois mères disparues. Vous jouez pour un passe-famille Musée Perrier Vergès. 04 66 21 36 37.
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0: Allez, 11h30.
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0: À vos côtés sur les routes de l'agglo nîmoise. Alors, il y a du monde actuellement sur le boulevard Pasteur Marc Bogdeur, la jonction avec l'INDD, des travaux au niveau du rond-point, répercussions si vous dirigez en direction de Montpellier notamment. Des ralentissements aussi au niveau de la jonction Allende Leclerc, on va dire juste derrière la gare de Nîmes. Quelques ralentissements aussi dans le centre, c'est-à-dire sur le Jean Jaurès, sur le Kennedy, partout ailleurs c'est fluide, y compris du côté de Caissargues. Il y avait un petit peu de monde tout à l'heure dans le centre de Caissargues, là c'est beaucoup plus fluide. En direction d'Alès sur la N106 RAS, si vous vous dirigez vers Uzès au départ de Nîmes, c'est-à-dire si vous empruntez la rue Vincent Faïta, relativement fluide à cette heure-ci. Bon, ça va, 11h31, on est plutôt bon sur les routes de l'agglo nîmoise.
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0: Actu locale, musique et bonne humeur, énigme également. L'énigme du jour, sentinelle face aux tourmentes, je garde le secret des trois mères disparues. Teddy, Romain, Christophe le brocanteur, on vous prend en ligne juste après Tina Arena. Allez, je vous la remets en tête, cette énigme du jour. Sentinelle face aux tourmentes, je garde le secret des trois mères disparues. 04 66 21 36 37, vous jouez pour un passe-famille, Musée Perrier, Vergès. On prend nos candidats juste après Tina Arena.
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0: Ici Garloser, le plus grand succès de Tina Arena, allez plus haut, allez 11h36, on rejoue.
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0: 04 66 21 36 37, un passe famille, musée Perrier Vergès pour vous, si vous parvenez à résoudre l'énigme suivante. Sentinelle face aux tourmentes, je garde le secret des trois mères disparues. Sentinelle face aux tourmentes, je garde le secret des trois mères disparues. 04 66 21 36 37. Christophe le brocanteur de Codognan, en ligne avec nous. Comment ça va, Christophe?
3: Oui, ben ça va, bonjour.
0: Bon, ça chine?
3: Ça chine, tous les jours.
0: Oui. Tous les jours. C'est ouais. Quoi l'objet le plus sympa que vous ayez trouvé là, ces derniers jours?
3: Ah, ben, j'ai de tout là. Hein.
0: Oula!
3: J'ai de tout.
0: Bon, ça m'intéresse directement. On en parle après l'émission.
3: Mais ok, on est tous les vendredis à Nîmes, à Jean Jaurès.
0: Ah, sur le Jean Jaurès. Ah, bah oui. Eh ben oui, voilà. Forcément.
3: Demain.
0: Bon, bah Christophe, je vous vois demain sur le Jean Jaurès. Alors, je vous remets l'énigme en tête, parce que si on commence à parler brocante, je vous raconte pas, on en a pour 2 heures. Hein. Alors, sentinelle face aux tourmentes, je garde le secret des trois mères disparues, ça vous inspire quoi?
3: Mais je pensais aux trois moulins de Calvisson.
0: Pas mal, effectivement. Sentinelle face aux tourmentes, bon bah ça c'est le vent.
3: Ouais.
0: Je garde le secret des trois mères disparues, les trois moulins de Calvisson. Ouais, ça rentre. Le raisonnement est bon, Christophe. Bon, c'est pas la réponse que j'attendais, mais je vous félicite pour la qualité du raisonnement. Bon.
3: Ah ouais.
0: Et je vous invite à rejouer avec nous, hein, tout au long de la semaine, vous le savez.
3: Hein.
0: Bon, et je passe vous voir demain sur le Jean-Jo.
3: Ok, merci.
0: Salut Christophe, à très bientôt, au revoir. Romain de Nîmes, bonjour Romain, comment ça va?
4: Bonjour.
0: Ça va bien?
4: Ça va très bien, et vous?
0: Eh ben super, impeccable. Hein. Alors, je vous remets l'énigme en tête, Romain. Sentinelle face aux tourmentes, je garde le secret des trois mères disparues. Ça vous inspire quoi?
4: Alors moi, toujours dans la continuité des montagnes, parce que je sens que c'est ça, je dirais le Mont Aigoual.
0: J'ai envie de vous dire, forcément vous avez écouté l'émission depuis le départ, et vous êtes sur la bonne voie. Vous êtes sur la bonne voie, Romain. Alors, ce n'est pas le Mont Aigoual.
4: Voilà. Je pense que

0: Moi, actuellement, je viens de passer Grand-Rue. Je vais voir ma copine à Sorgues.
1: D'accord, ok. Alors, je vous remets l'énigme en tête. Sentinelle face aux tourmentes, je garde le secret des trois mères disparues. Ça vous inspire quoi, Teddy ?
0: Moi, j'ai pensé à la tour de Fortunio, le col du cheval mort.
1: Pas mal, pas mal. Est-ce que vous pourriez nous expliquer un petit peu le raisonnement, Teddy ?
0: Eh bien, la tour de Fortunio se situe à un peu plus de 1400 mètres, donc la tourmente, on y est.
1: Ouais.
0: Et juste à côté, il y a le col des trois sœurs, disparues, dans la tourmente d'ailleurs.
1: C'est bien vu, c'est bien vu. Franchement, vraiment qualité de raisonnement optimale. Alors Teddy, malheureusement, c'est pas la bonne réponse, mais je vous félicite. Je vous félicite vraiment, parce que en plus vous nous racontez une belle histoire là pour le coup.
0: D'accord, oui.
1: La tour de Fortunio en Lozère. Teddy, rejouez avec nous cette semaine, ça nous fera plaisir de vous avoir en ligne.
0: Oui, si j'ai le temps, oui.
1: Eh ben oui, mais oui. Et vous savez que vous pouvez jouer du lundi au dimanche à cette brandade.
0: Oui, on ne trouve pas bien 5 minutes.
1: Bon, c'est adorable. Merci beaucoup, Teddy, pour votre fidélité à Ici Garlozère.
0: Pas de souci, merci à vous, bonne continuation.
1: Merci beaucoup, merci pour votre fidélité, Teddy. Sentinelle face aux tourmentes, je garde le secret des trois mères disparues, 04 66 21 36 37, vous jouez pour un passe-famille Musée Perrier Vergèze, 04 66 21 36 37. Réfléchissez pendant Damiano David, Next Summer.

0: C'est le chanteur de Maneskin, le groupe italien qui a remporté l'Eurovision il y a quelques années. Et oui, Damiano David, avec son single Next Summer, c'est la chanson qu'on vient d'écouter.
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0: 04 66 21 36 37. Vous jouez pour un pass famille à 4 entrées au musée Perrier de Vergèze. 2 adultes, 2 enfants. Sentinelle face aux tourmentes, je garde le secret des 3 mères disparues. 04 66 21 36 37. Martine de Saint-Christol-les-Alès en ligne avec nous. Bonjour Martine, ça va bien?
3: Oui, bonjour, ça va très bien, merci.
0: Bon, alors.

0: Quel temps du côté de Saint-Christol ?
1: Eh bien, écoutez, c'est un peu nuageux, mais bon, je ne sais pas s'il va faire beau cet après-midi, on l'espère, hein, on va voir.
0: Normalement, ça devrait se découvrir, en tout cas, le temps va redevenir sec en fin de journée. Ça, c'est pour la bonne nouvelle.
1: Bon.
0: Voilà. Bon. Alors Martine, je vous remets l'énigme en tête. Sentinelle face aux tourmentes, je garde le secret des trois mères disparues. Ça vous inspire quoi ?
1: Bien, écoutez, moi, maintenant, je pense au Mont Saint-Michel.
0: Le Mont Saint-Michel. Alors attendez, on vérifie. Non, mais de toute façon, vous savez, dans cette émission, toutes les suggestions sont les bienvenues. Donc là-dessus, je vois si ça fonctionne. Sentinelle face aux tourmentes, je garde le secret des trois mères disparues. Effectivement, ça. Non, ça rentre. Ça rentre avec Mont-Saint-Michel. C'est pas la bonne réponse, Martine. Bon, ceci dit, voilà, je le dis, je le répète, vous pouvez rejouer avec nous tout au long de la semaine.
1: Entendu. Merci beaucoup.
0: Mais je vous en prie, Martine, merci encore pour votre fidélité à Ici Garlozé. On embrasse tous ceux qui nous écoutent depuis Saint-Christol-les-Alès, d'ailleurs. Allez, Sentinelle face aux tourmentes, je garde le secret des trois mères disparues. 04 66 21 36 37. Vous jouez pour un passe famille Musée Perrier Vergèze.
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0: Ben oui, découvrez l'énigme, gagnez vos cadeaux. Il est sympa en plus ce cadeau. Passe famille, Musée Perrier, Vergèze, 04 66 21 36 37. 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

0: ici Garloser, sauvez-moi, Jeanne Masse 86, l'énigme du jour, sentinelle face aux tourmentes, je garde le secret des trois mères disparues, vous jouez pour un passe-famille, musée Perrier-Vergèze, 04 66 21 36 37, sentinelle face aux tourmentes, je garde le secret des trois mères disparues.
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0: La brandade de neurones, jeudi 8 octobre. Sentinelle face aux tourmentes, je garde le secret des trois mères disparues. 04 66 21 36 37, vous jouez. Et pour un passe-famille, musée Perrier-Vergèze, 04 66 21 36 37. On a Denis de Nîmes, à nouveau Denis, bonjour.
14: Bonjour, encore de nouveau.
0: Mais oui, on a eu un Denis de Nîmes ce matin. Il y a quoi? Il y a un quart d'heure.
14: je pense que c'est pas facile. C'est le mont Lozère. C'est le pic signal qu'on appelle. 1702 mètres, je crois. Si.
0: Alors, excusez-moi, j'ai pas entendu la fin. Vous avez dit le mont Lozère et ensuite...
14: Le pic signal, c'est le mont Lozère, c'est le plus haut, quoi. C'est 1700 mètres, quoi. Je pense peut-être comme il domine un peu toute la Lozère, quoi. Voilà. Vraiment, alors,
0: j'ai pensé
14: être à côté, quoi.
0: Et vous étiez complètement dedans. Vous étiez complètement dedans, Denis. Bravo à vous.
14: Quand tu as téléphoné, monsieur de Porte.
0: Oui, exact.
14: C'était un peu le niveau du mont Lozère, quoi, voilà.
0: Écoutez, vous savez qu'on a eu plusieurs candidats ce matin qui ont évoqué des monts, des pics, et je leur disais à chaque fois, vous brûlez. Effectivement, ils brûlaient. Et vous avez trouvé la bonne réponse, à savoir le pic de Finiel. Alors, l'altitude exacte,
14: c'est
0: Denis?
14: 1700 mètres, 1702 mètres, c'est aussi mètres. 1706 ou bien 1708, quoi, par là. Vous voyez, alors, des fois, on se trompe. Là, justement, il y a un genre de panneau. Le panneau, il fait peut-être 2 mètres de plus, quoi, on dit. Voilà. C'est comme, j'allais souvent mon pic-signal, quoi, voir le coucher du soleil.
0: Et oui, effectivement, c'est le point culminant du mont Lozère, le pic de Finiel. Bon, écoutez, franchement, Denis, je vous félicite. C'est vous qui repartez avec le passe-famille musée Perrier-Vergèze. Vous le connaissez forcément.
14: Très bien. Ben oui. J'aurais ça avec mes enfants, quoi, qui aiment bien un peu visiter, quoi.
0: Eh ben oui, mais vous avez parfaitement raison, vraiment, là-dessus. Merci, et vous quoi, savez voilà. Que ce musée est vraiment super, d'ailleurs, parce que...
14: Ah oui, je connaissais...
0: Ah, vous connaissez.
14: Parce que j'ai déjà d'années, quoi, j'avais été avec des amis du Nord, quoi, et là, ce coup-ci, bon, j'aimerais bien un peu le visiter, quoi, voilà.
0: Eh ben écoutez, ce sera chose faite très très prochainement, Denis. Merci encore pour votre fidélité à ICI Garloser.
14: merci beaucoup et bonne journée à toute l'équipe quoi, qui sont sympathiques quoi.
0: Eh ben oui, ben vous avez vu Waïba à l'accueil, hyper sympa. On a Cyprien, voilà, notre réalisateur, hyper sympa aussi. Non mais il y a que des gens sympas de toute façon. Alors Denis, merci encore et puis je vous
14: bonne journée.
0: Une très bonne journée à vous, bravo. Tiens, on va prendre Françoise et Thierry qui nous avaient appelé aussi de Chamborigo, histoire de. Alors bon, on est un petit peu désolé pour eux. Je sais qu'ils ont joué hier, Françoise et Thierry. Ils n'étaient pas loin non plus. Bonjour Françoise et Thierry, ça va bien ?
9: Oui, ça va.
0: Bon, alors vous, vous proposiez le Pic Cassini.
9: Voilà. C'était pas très loin du Finiel.
0: Eh oui, effectivement, c'était tout à côté. Hein. Bon, le Finiel, on le rappelle, c'est le point culminant du Mont Lozère. Alors écoutez, vous savez ce qu'on va faire, Françoise et Thierry ? Vous allez rejouer avec nous demain. On va relancer une nouvelle énigme. Et puis on rejoue ensemble et vous serez les premiers qu'on prendra au téléphone si vous nous appelez à partir de 11h, bien évidemment. OK ?
9: Non, mais d'accord.
0: Merci Françoise et Thierry. Merci pour votre fidélité à Ici Gare Lozère.
9: Bonne journée.
0: À très très très vite. Bon, il est 11h55, ça veut dire que dans 5 petites minutes, ce sera le journal de midi, les infos toutes fraîches de la rédaction d'Ici Gare Lozère. Juste avant, petit plaisir nostalgique, hein. Un petit France Gall pour vous.

0: Merci Gare Lozère, France Galles des Branches, printemps 84.
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0: Mercredi 8 octobre, ici Gare Lozère, il est midi. Les infos. Xavier Ponroy, bonjour.
2: Bonjour Alex, bonjour à tous.
0: Il n'y a pas que les prix du carburant qui augmentent, il y a aussi ceux du fioul.
2: En Lozère, le prix atteint des sommets ces dernières semaines, autour d'1,85€ le litre pour le fioul domestique, 60% de plus par rapport au tarif avant la guerre au Moyen-Orient en début d'année. Conséquence, certains attendent le dernier moment pour remplir leur cuve, voire la remplissent moins pour limiter la facture. Reportage à Mende, Saïd Makloufi.
3: Au sous-sol, au fond de la cave,
4: là, elle doit être à 200 litres.
3: La cuve de Serge est presque vide.
4: On a pris au minimum.
3: Et si Serge a décidé de mettre le minimum,
4: le prix, il y a un an, on ne le payait même pas 1€. La dernière truc à 1,90€.
3: Chez Marius, à quelques kilomètres,
5: 100 litres, je pense qu'il y en a encore, plus 500, ça fera 600.
3: On ne remplit qu'un tiers de la cuve.
5: Même pas la moitié de la cuve.
3: 1,90€ le litre, du jamais vu.
5: Jusqu'à maintenant, non. Il faut faire quelque chose. Ça fait mal.
3: Pour faire baisser la facture, les clients comme Marius préfèrent donc remplir leur cuve au minimum. Jonathan Atrasic, livreur de fioul.
6: Oui, régulièrement, je dirais un peu plus de la moitié, je dirais 62%.
3: Et d'autres préfèrent attendre de voir les prix baisser.
7: On pense que les cuves chez les particuliers sont vides ou quasi vides, mais les gens attendent.
3: Hugues Lafond, directeur de la société Pagès, spécialisé dans le fioul domestique.
7: Les gens attendent en se disant que la tendance marché va s'inverser. Habituellement, septembre-octobre sont deux gros mois en livraison de fioul, ce qui n'a pas été le cas pour septembre cette année, et on attaque octobre très doucement.
3: Et impossible de prévoir une baisse.
7: Je ne sais pas. Aujourd'hui, honnêtement, je ne sais pas dire.
3: De quoi inquiéter Serge ?
4: Mais bien sûr. Comment je vais faire le plein ?
3: Alors que l'hiver approche.
2: Reportage Saïd Makloufi, le fioul cher, le carburant à la pompe aussi. Pour tenter de faire baisser les prix, le Premier ministre Sébastien Lecornu a annoncé hier soir la mise à disposition de 10 millions de barils devant faire baisser de 12 à 18 centimes le prix du litre selon le gouvernement. Ce jeudi, c'est justement pour le pouvoir d'achat que plusieurs mobilisations ont lieu. La raffinerie de Lamed dans les Bouches-du-Rhône est bloquée par des employés de Total Energy. Dans le Gard, les cars LIO sont moins nombreux sur les routes. Mouvement de grève pour demander des hausses de salaire. 16 lignes sont concernées. On vous a mis le détail sur le site et l'appli ici.
0: Les lycées aussi sont mobilisés aujourd'hui,
2: Xavier. Beaucoup moins que ces derniers jours, mais quand même par endroits. Des actions ont lieu ce jeudi. Des poubelles ont brûlé ce matin devant le lycée Djoda à Nîmes. Une cinquantaine d'élèves aussi se sont rassemblés devant le lycée Daudet dans le calme. 3 organisations lycéennes doivent être reçues aujourd'hui par le ministre de l'Éducation nationale. À quoi ressemblerait un commerce dans 20 ans? Ou plutôt, qu'est-ce que l'on trouverait dans les rayons? Pour en avoir une idée, direction Alès, où un semi-remorque de 60 mètres carrés est au pôle culturel et scientifique de Rochebelle. Il nous projette dans le futur des produits du quotidien avec un objectif zéro carbone, Ludovic Labastro.
8: Zéro carbone dans un peu plus de 2 décades, il va falloir faire vite et imaginer les produits de demain qui accompagneront une transformation de nos modes de vie, de production et de consommation. Dans la vitrine, par exemple, une rangée de pâtes et autres raviolis.
9: La base d'insectes, c'est plein de protéines, mais bon, c'est le futur, il faudra s'y mettre.
10: Tu sais aux insectes ?
11: Après, ça dépend quels insectes. Si c'est un ver, pas trop. Par contre, si c'est 1000 pâtes, plus.
8: Une ado dans le futur qui sera sans doute davantage concernée que nous. Autre produit à découvrir, un appareil pour faire son propre maquillage à base de légumes.
12: Donc pourquoi pas, oui, ça m'intéresserait. Ça permettrait de mettre des produits naturels. Ben comme ça, ce serait bien pour nous et pour la planète aussi.
10: Ça vous brancherait quand même de l'avoir ?
12: Si vous me l'offrez, oui.
8: Continuons d'imaginer un téléphone portable dernier cri.
13: Si on veut continuer à avoir des téléphones toujours plus performants, en grande quantité surtout, on imagine qu'il y aurait des entreprises qui, pour baisser le coût de production, iraient chercher les matériaux dans l'espace, sur des astéroïdes.
8: Cela peut faire sourire, mais en tous les cas, le public adhère.
14: À partir du moment où ça permet d'améliorer, on va dire, la santé de notre planète, toute création ou nouveauté est une bonne chose.
8: Des objets en devenir, mais qui peupleront, pourquoi pas, prochainement, notre quotidien.
2: La visite de cette boutique est possible cet après-midi et demain matin au pôle scientifique de Rochebelle à Alès. Et puis en foot, Nîmes se qualifie pour le 5e tour de la Coupe de France. Victoire 3-0 contre Latte hier soir. 5e tour qui aura lieu samedi dans le Tarn-et-Garonne contre l'Omagne qui joue 4 divisions en dessous.
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2: Journée a priori un peu plus grise, mais surtout plus calme, Alex.
0: Oui, effectivement, hein, on va rappeler quand même la vigilance jaune dans le Gard aujourd'hui pour le phénomène des crues. Bon, ceci dit, cet après-midi, ça va s'améliorer. Le temps va redevenir sec un petit peu partout dans le Gard, en tout cas. Les températures maxi, 20 degrés au Vigan, à Saint-Ambroix, à Bagnols-sur-Cèze, jusqu'à 22 à Nîmes et à Alès, en Lozère. Bon, ce sera mitigé cet après-midi. Température maxi, 9 à Nasbinal et Sainte-Eulalie, 14 à Méruès et jusqu'à 15 amandes. Enora Malagré.
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16: Bonjour à tous, j'espère que vous allez bien, j'espère que vous tenez le coup depuis cette rentrée pas facile. Et justement, on est là pour vous rendre service dans ce nouveau rendez-vous quotidien sur ICI qui s'appelle On vous doit bien ça, entre 12h et 13h tous les midis. Alors moi je m'appelle Enora Malagré, je ne suis pas seule, j'ai une joyeuse bande qui m'accompagne pour vous rendre service, je l'ai dit, en la personne de Aude Razo, Madame Antierna. Coucou Aude.
17: Coucou et coucou tout le monde.
16: Le grand médecin que tout le monde nous envie, Monsieur Gérald Kierzek, bonjour. Docteur.
18: Bonjour à tout le monde. France présente, c'est ça. Je suis Enora Malagré. Je suis Gérald Kierzek. Bonjour.
16: Effectivement. Et alors, vous ne le savez pas, mais je vous le dis tout de même. Il a mis sa blouse de médecin pour faire l'émission aujourd'hui. Notre grande journaliste Elsa Wolinski. Bonjour Elsa.
19: Bonjour.
16: Et Monsieur Bonplan Valère Coréard. Bonjour.
20: Salut Enora. Bonjour à toutes et tous.
16: Alors aujourd'hui, nous allons consacrer un large dossier à la vue. Ça nous préoccupe beaucoup. Comment payer moins cher ses lunettes? Comment on consulte? Alors pardonnez-moi, c'est une tannée en plus pour avoir un rendez-vous chez l'ophtalmo, si je puis me permettre.
18: De moins en moins.
16: Kierzek. Oui, oui, c'est
18: non,
16: ça.
18: Non, mais de moins en moins, je vous expliquerai pourquoi.
16: Vous allez nous expliquer dans un instant. En tout cas, on parle de votre vue majoritairement dans l'émission. Elsa Wolinski nous parlera du retour de la bande dessinée Le Petit Nicolas.
19: Mais oui, tout à fait.
16: Et ça, ça va nous plonger dans une délicieuse nostalgie. Et puis, Aude Razo aussi nous parlera de quelque chose d'assez... qui nous a mis en chagrin. C'est les arnaques, en fait, aux cagnottes.
17: Les faux appels aux dons, effectivement. Et il y en a beaucoup plus que ce qu'on croit. Donc il faut avoir quand même une certaine vigilance quand vous voyez passer des appels aux dons sur les réseaux sociaux.
16: Et tout au long de l'émission, Valère Correr, je l'ai dit, nous distillera des bons plans. On est ensemble jusqu'à 13h. Si vous avez des questions, ça se passe au 0810 055 056. Vous pouvez aussi nous laisser des messages vocaux, comme l'a fait Géraldine aujourd'hui.
21: J'ai entendu dire qu'on pouvait contacter les impôts pour faire baisser notre taxe foncière. Vous pourriez m'expliquer, me donner un peu plus de détails, parce qu'évidemment, ça m'intéresse.
16: Alors ça, c'est pour la personne la plus riche de France, Valère Correr, quand je les entends. Non, mais qu'il y a des bons plans à ce sujet qui viennent tout nous expliquer.
20: Et oui, avez-vous un bidet chez vous? Sans doute pas, mais il y en a peut-être eu un jour. Et pour les impôts, il est toujours là. Et ça vous coûte de l'argent. Je vais vous expliquer.
19: Nous n'avons pas compris.
18: C'est vachement bien. Un bidet, en plus, il faut le laisser.
20: Si vous avez eu un jour un bidet dans votre maison, ça a une valeur que vous payez aujourd'hui, alors qu'il n'est peut-être plus là. C'est ce dont je vais vous parler.
16: Je suis blonde, ça a mis du temps à monter au cerveau.
19: Je suis brune, ça a mis du temps à monter au cerveau.
20: J'ai peut-être été mauvais. Hein.
16: On va y répondre en tout cas dans une trentaine de minutes. 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Et nous allons, je vous l'ai dit en préambule, parler de la vue. À quelle fréquence doit-on vérifier sa vue? Quels symptômes doivent nous inquiéter? Valère nous dira aussi comment s'équiper pas trop cher. Alors Gérald, à quelle fréquence doit-on vérifier sa vue?
18: Il n'y a pas de chiffre magique. Alors déjà, quand on a des symptômes, on va consulter. Mais globalement, si vous n'avez pas d'antécédent particulier entre 20 et 40 ans, voilà, c'est un peu votre fourchette d'âge, c'est tous les 5 ans, ça sert à rien d'y aller plus. En revanche, plus on vieillit, plus on va avoir besoin de contrôler sa vue. Et plus on a des maladies, je pense au diabète en particulier, un diabétique doit aller chez l'ophtalmo tous les ans, par exemple, parce qu'on sait que le diabète complique, bouche les petites artères de la rétine en particulier, donc c'est un contrôle avec des examens spécifiques tous les ans, parfois c'est même de manière plus resserrée. Et si vous n'êtes pas diabétique, pas d'antécédent particulier, c'est vrai qu'au-delà de 65 ans, on se dit que tous les 1 ou 2 ans, c'est pas mal d'aller faire contrôler sa vue. Et puis les gamins, c'est important aussi, parce que par exemple, si vos enfants ou vos petits-enfants, vous les voyez plisser un peu des yeux, pas bien voir ce qu'il y a au fond, etc. Il faut vérifier, les instits ou les profs peuvent vous le dire et vous le signaler, il faut vérifier que votre enfant n'est pas myope, par exemple. Donc là aussi, c'est un contrôle de la vue. Ce n'est pas forcément chez l'ophtalmo, ça peut être un contrôle chez un opticien. Ils ont les appareils pour contrôler votre vue, votre acuité visuelle, et puis il y a des contrôles qui sont faits par la médecine scolaire ou les infirmières
16: scolaires. Parce que je vous taquinais, docteur Kirzek, dans le sommaire, mais c'est vrai qu'on a du mal à trouver un rendez-vous chez l'ophtalmo, pardonnez-moi.
18: Oui, alors ça c'était vrai, et je regardais en fait les chiffres, il y a plein de centres qui se sont multipliés, qui sont beaucoup mieux organisés, les rendez-vous sont optimisés, pris de manière électronique sur Internet, vous allez chercher le rendez-vous, on va vous en trouver un dans un centre où il y a des ophtalmos et des orthoptistes. Qui...
16: Est-ce que c'est orthoptiste ?
18: Un orthoptiste, c'est un peu, ils vont pas être d'accord si je dis ça, mais c'est le technicien paramédical, un peu comme l'infirmière par rapport au médecin. Ben, c'est l'orthoptiste qui va faire tous les examens, et il peut faire aussi de la rééducation des yeux, mais en fait, il prépare tous les examens qui prenaient du temps à l'ophtalmo. Et donc avant, ben, les rendez-vous d'ophtalmo, ça durait, c'était le médecin ophtalmologiste qui faisait les gestes, les examens, etc. Donc pendant un rendez-vous, bah, il voyait un malade et ça durait. Là, les orthoptistes, il y a plein de délégations de tâches, ils vont lui gagner du temps et après l'ophtalmo, il fait le bilan. Et quand on regarde 2017, il fallait plus de 2 mois pour avoir un rendez-vous. Évidemment, ça dépend des régions, etc. Maintenant, en 2 semaines, voire moins, vous avez sans aucun problème alors, un rendez-vous.
16: En voilà une bonne nouvelle. Audrazo, Pierre Zavolinski.
17: Je plus sois pour les centres, effectivement, parce que pendant,
16: je plus sois tout à fait. Je l'aime infiniment.
17: Bah, maintenant, voilà. j'ai trouvé un ophtalmo, mais pendant des années, je ne trouvais pas d'ophtalmo. Et effectivement, j'ai trouvé un centre dans une clinique. Et effectivement, on passe entre les mains de plein de gens différents et on termine finalement avec l'ophtalmo qui fait l'examen final. Et finalement, on a un rendez-vous, mais franchement, en 3-4 jours, c'est super. Et sur Doctolib, il y en a plein des centres comme ça.
16: Ça peut vous rassurer, chères auditrices, chers auditeurs.
5: Alors, moi, c'était pas sur les rendez-vous. Écoutez, je profite de votre venue, cher médecin. Quand on est ménopausé, j'ai l'impression qu'on a quand même la vue qui baisse beaucoup plus vite. Je ne suis pas la seule à le dire.
18: Oui, mais c'est pas en lien avec la ménopause, même si les variations hormonales peuvent influencer la vue. C'est en lien avec l'âge, tout simplement. Quand on est ménopausé, ça veut dire, allez, en moyenne, c'est autour de 45-47 ans, bah, c'est l'âge où on a aussi la presbytie.
17: Ah, ça, ça me fait peur. Oui, j'ai 40 ans, je vais être presbyte.
18: Oui, la presbytie,
17: bientôt.
18: C'est-à-dire que c'est le cristallin
16: panique.
18: Qui accommode moins, donc on a du mal. Hein. On est obligé d'éloigner le journal parce
16: c'est
18: que bah, de près, on ne voit pas, donc on éloigne un peu le journal. Alors, on démarre avec
16: on
18: des
16: éloigne aussi
18: loupes.
16: Un peu son mari, parfois. Moi, de près, je le vois flou.
18: On a des loupes, et ce n'est pas la bonne idée de prendre ces loupes qu'on trouve avec une correction standard.
16: Oui, j'allais vous poser la question.
18: Ce n'est pas forcément la bonne idée parce qu'en fait, il faut contrôler votre vue, voir s'il y a une asymétrie entre l'œil droit et l'œil gauche, et il faut adapter les verres justement à votre problème, à votre correction. Et souvent, votre œil, il a compensé, et puis on arrive avec la presbytie, et c'est là où on décompense une myopie, un astigmatisme, et donc avec la presbytie, bah, c'est là où on y voit moins bien. Donc il faut vraiment adapter avec des verres qui sont adaptés. Et moi, j'ai pris pendant des années des loupes comme ça, les copains ophtalmo me disaient non, c'est pas une bonne idée parce que ça a peut-être aggravé ton trouble oculaire. Faut vérifier qu'il n'y a pas une cataracte aussi. La cataracte, c'est la lentille. À l'intérieur de l'œil, il y a ce qu'on appelle le cristallin qui va devenir opaque. Et quand c'est très opaque, on voit les gens, on discute avec eux, ça devient blanc un peu l'œil.
16: Ouais.
18: Et à un moment donné, il faut opérer la cataracte.
16: Très rapidement, quand on fait de la dégénérescence maculaire
18: liée à l'âge.
16: Et liée à l'âge, quels sont les petits symptômes ?
18: Bah, les petits symptômes, ça va être, vous allez être obligé d'augmenter le contraste de votre écran, par exemple. Ou la nuit, le soir, quand il y a un peu d'obscurité, vous voyez moins bien. Et puis, c'est la déformation des lignes. Donc si vous prenez un tableau, là on a un tableau sous les yeux avec des lignes verticales et horizontales, bah, vous regardez si les lignes sont un peu déformées, c'est peut-être une atteinte ou en tout cas il faut aller contrôler la rétine parce que ça c'est l'arrière de l'œil. C'est très complexe l'œil, hein. Il y a la cornée qui est en avant, ensuite on rentre dans l'œil, bah, c'est un peu visqueux, au milieu il y a le cristallin, c'est ça qui s'opacifie et qui devient la cataracte.
16: Et bon appétit, bien
18: et
16: sûr.
18: À l'arrière, mais non, et à l'arrière il y a la rétine et c'est là où sont projetées les images. Et ben à tous ces segments de l'œil peuvent être atteints.
16: Moi j'ai comme un petit cil en permanence. J'ai l'impression d'avoir un cil qui me bloque un peu la vue.
18: C'est peut-être un cil d'ailleurs, non ? Vous avez regardé ?
16: Allez, en tout cas, il y a beaucoup à dire sur la vue. Si vous avez des questions, profitez-en. Ça se passe au 0810-055-056. Valère, dans un instant, va nous dire comment s'équiper pas trop cher. Ça nous intéresse sacrément parce que ça nous ruine un peu hein, quand même, hein, les lunettes, etc. Mais pour l'heure, Amy Winehouse, Back to Black sur ici. Et on est ensemble jusqu'à 13h, chers amis.

0: Black, Amy Winehouse sur Ici. On est ensemble jusqu'à 13h. 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
0: Il est midi 17, nous sommes en direct dans votre nouveau rendez-vous qui s'appelle On vous doit bien ça. On essaye de vous rendre service, de vous accompagner avec sérieux et bonne humeur. On en a bien besoin en ces temps compliqués. On est au milieu d'un gros dossier sur la vue un peu plus tard dans l'émission. Aude Razzo nous parlera de ses arnaques aux cagnottes, c'est un véritable scandale. Et puis on plongera dans un bain délicieux de nostalgie avec Elsa Wolinski qui nous parlera du retour du petit Nicolas, souvenez-vous de cette merveilleuse bande dessinée qui a accompagné nos enfances. Beaucoup de réactions au 0810 055 056, Valère.
2: Oui,
0: attention, il y a un défi pour vous, monsieur Kerzek.
2: Un message pour le docteur, il nous le dit d'ailleurs avec respect, mais il faut pas déconner docteur, vous dit-il, cet auditeur. C'est une réaction de Parisien, les rendez-vous ophtalmologie Bim sont très compliqués, sauf à Paris, j'imagine bien.
3: Non.
4: Mais non, il y a des centaines de centres. Je ne sais pas si citer les noms, mais les points vision, etc. Il y en a plus de 70 en France. Alors évidemment, c'est pas dans les villages. Vous n'aurez pas un ophtalmo dans un village, mais vous aurez un centre à proximité. Il y a les opticiens. Vous en avez de partout. Ils sont à même de contrôler votre vue. Il y a de la téléconsultation qui est possible dans les centres d'optique, les magasins d'optique avec un ophtalmo à distance. Donc il y a des solutions. Bien sûr, à Paris, il y a une offre de soins qui est plus importante.
0: Dans les grandes villes aussi, il y a pas
4: plus
0: de Paris.
4: Population, mais il y a maintenant ces centres, et je vais vous dire, je vais même plus loin, il va y avoir un problème de concurrence et probablement de surabondance de ces centres, comme des médecins d'ailleurs, mais ça on en reparlera. On parle
0: absolument
4: de déserts médicaux.
0: Ouais.
4: Oui, il y a des déserts, mais on est en train de former trop de médecins, et vous verrez que dans 10 ans, il y aura trop de médecins.
0: Ah bon?
4: Mais oui.
0: Oh, j'ai vraiment loupé le coche. J'ai fait de faire des études, moi. On va accueillir Nathalie, qui nous appelle de Montignargès. Pardonnez-moi, Nathalie, vous allez bien? En tout cas, elle appelle
5: de
0: du
5: Montignargues.
0: Gard.
5: Montignargues. Bonjour,
0: Montignargues.
5: Oui, je vais très bien.
0: C'est proprement scandaleux ce que je viens de faire, je suis désolée. On embrasse très fort les collègues de Ici Gard-Lozère. Voilà.
5: Alors. Les collègues d'Ici Gard-Lozère.
0: Exactement, qu'on embrasse très fort. Vous venez de refaire votre nouvelle paire de lunettes, chère Nathalie.
5: Tout à fait. Je les ai reçus hier.
0: Et alors, c'était exorbitant les prix?
5: Ben, c'est ce qui est hallucinant, c'est qu'en fait, on a le choix entre plusieurs prix. C'est qu'en fait, moi, je pensais que les verres, c'était des verres, alors qu'on met des options anti-bleu, anti-écran bleu, enfin, des filtres, tout ça, anti-rayures. Mmh. Mmh. Mais en fait, on m'a proposé trois prix de verre différents.
0: D'accord.
5: En me disant, avec celui-là, celui-là, vous avez un dépassement de 100 €. Celui-là, vous avez un dépassement de 300 €. Et là, vous avez un dépassement de 700 €. Ah. Donc, là, vous y verrez comme si vous aviez retrouvé vos yeux.
0: Ouais, avec la vision
5: là,
0: de Superman.
5: Là, vous y verriez, vous aurez un petit peu de flou, mais pas trop. Bon, là, vous serez un peu dans le brouillard, mais en même temps, le dépassement.
4: Mais c'est moins cher.
0: C'est incroyable.
5: Et puis, sinon, vous avez le 100% santé où vous y verrez, mais ne vous plaignez pas, vous n'avez rien payé.
0: Oh ben voilà. Non, mais Gérald.
4: Non, mais je crois qu'on.
0: Et après, évidemment, Valère va nous donner des vrais bons plans pour pas payer trop cher.
4: Il y a différentes qualités de verre, ça, c'est normal, comme sur les voitures. Il y a les Rolls-Royce, et puis vous avez, je ne sais pas citer les marques, mais des marques qui sont de moindre qualité. Mais sur les verres, donc, il y a différents fabricants. Il y a des fabricants qui fabriquent à l'étranger. Il y a du Made in China aussi. Et c'est vrai que le 100% santé, c'est plutôt l'entrée de gamme. Mais de là à dire que vous n'y verrez rien, non, si votre correction est bien faite, si on a testé, vous y verrez. Par contre, c'est vrai que peut-être que la durabilité du verre, peut-être que les options anti-reflets, anti-lumière bleue, etc., vous ne les aurez pas. Mais on ne peut pas dire que vous n'y verrez rien avec des verres qui sont à zéro et que vous verrez comme si vous aviez été opéré avec des verres à 700 €. Je crois qu'il y a un discours commercial aussi. Il faut savoir distinguer le discours médical du discours commercial.
0: Alors, on parle de commerce, on s'adresse à Valère Correa, Monsieur Bonplan. On vous attend avec impatience.
2: Bon.
0: Donnez-nous des bons plans.
2: Le rendez-vous ophtalmologiste, c'est bien de regarder le secteur dans lequel exerce. Si on a ce loisir, évidemment, et qu'il y a un petit peu d'offres, et des médecins disponibles, vous savez, il y a le secteur 1, secteur 2. Bon, si vous êtes dans le secteur 1 conventionné, vous avez des prix qui sont en accord avec l'assurance maladie et vous êtes mieux remboursé entre l'assurance maladie et la complémentaire. Et ensuite, secteur 2, regardez au moins si le praticien a l'option OPTAM. OPTAM, ça veut dire qu'il va faire attention à ses prix. Il va dépasser les prix de l'assurance maladie, mais il va faire attention et vous serez mieux remboursé. Donc ça, c'est le premier point sur le côté ophtalmo.
0: D'accord.
2: Ensuite, il faut comparer effectivement plusieurs devis sur ses lunettes, par exemple, et demander le détail du prix. C'est-à-dire, il y a les verts, il y a la monture, et Nathalie en parlait, il y a les options. Ah, parfois, on vous propose plein d'options. Alors, les écrans bleus, les anti-reflets,
4: les anti-rayures,
2: les essuie-glaces, la caméra dans les lunettes, parce qu'on vous dit parfois, mais maintenant, plus, vous pouvez même avoir la lunette avec la... Non, non, mais c'est vrai, il faut faire attention à ça, c'est très important.
0: Faire le tri avec ça. Hein.
2: Exactement. Alors, sur le 100% santé, moi, je pense quand même que c'est un bon plan, le 100% santé, c'est-à-dire que chaque opticien doit vous proposer un certain nombre de montures et de verres qui rentrent dans le 100% santé sans reste à charge. Ça veut dire que là, vous n'allez pas sortir, enfin 1 euro si, vous allez sortir les 2 euros, je crois, du forfait. Enfin, ça reste résiduel. Et puis enfin, moi, je vous recommande deux bons plans. Les lunettes, les montures reconditionnées. Si vous voulez vous faire un peu plaisir, de plus en plus d'opticiens ont des corners de seconde main. C'est-à-dire que les lunettes ont été remises en état et vous pouvez vous faire plaisir.
4: Il manque une branche.
2: Il manque, c'est pas grave. Il n'y a pas les verres, mais voilà.
0: Non, non, mais c'est vrai que vous nous avez expliqué que reconditionner, c'est pas des vieilles lunettes de brocante, si je puis dire. Elles sont reconditionnées. Donc, remises en état.
2: Exactement. Et puis, vous pouvez acheter en ligne. J'ai cru comprendre que Nathalie avait fait ça parce qu'elle a dit je les ai reçues. Enfin, je sais pas, mais acheter en ligne, c'est pas mal, mais vous comparez et surtout vous n'avez pas la pose, vous n'avez pas la petite, vous savez, les petits tours de vis, etc. pour les mettre, les adapter exactement à votre nez. Enfin, moi,
4: et puis c'est un instrument de mode, donc il y a plein de créateurs qui s'y sont mis, etc. Et c'est ça qu'on paye aussi très souvent. Oui, il y a les verres, mais il y a la monture. Et la monture, si vous voulez un truc qui est ciblé, vous allez payer la marque.
0: Tout ce qui est à la mode se démode, donc ne soyons pas trop inféodés à tout cela. Merci beaucoup. Non, vous aviez encore un petit bon plan?
2: Non, je peux en inventer un si vous voulez, mais il sera moins intéressant. Hein.
0: Merci Valère Correa. On continue de parler de votre vue, de parler lunettes. Si vous avez des questions, ça se passe au 0810 055 056. C'est votre antenne. On vous doit bien ça sur ICI. Nous allons écouter Boulevard des Airs avec Carbone. Et ça s'appelle C'est pas si facile. Mon

0: Boulevard désert et carbone, c'est pas si facile sur ici.
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0: On vous doit bien ça. Midi 26, c'est votre nouveau rendez-vous quotidien, ça s'appelle On vous doit bien ça et on essaye de vous rendre service. On parle bon plan, vie quotidienne, arnaque à éviter et on a parlé en première partie d'émission de la vue, des opticiens, des ophtalmos, de comment payer moins cher sa monture de lunettes et nous allons accueillir Martine qui a appelé au 0810 055 056. Elle appelle de Mozac. Bonjour Martine, bienvenue.
2: Bonjour, bonjour à tout le monde.
3: Bonjour.
0: Bonjour. Comment bonjour, ça va Martine aujourd'hui?
2: Ça va, malgré le temps, il est très froid.
0: Oui, ça y est, hein, l'hiver pointe le bout de son nez. Et on embrasse très fort ici, pays d'Auvergne, nos chers amis et collègues. Alors vous aviez des questions à nous poser, ma chère Martine, notamment à notre docteur.
2: Je voulais poser la question au docteur. Est-ce que j'ai un glaucome depuis un an et demi, deux ans à peu près? Et je voulais savoir si c'était grave.
4: Bonjour Martine, le glaucome c'est de la tension dans l'œil. C'est-à-dire que l'œil c'est rond, dedans il y a du liquide, ce liquide il doit être renouvelé et quand le renouvellement se fait mal, l'évacuation se fait mal, la tension à l'intérieur augmente. Et cette tension ça va appuyer sur le nerf optique, donc voilà pourquoi il faut mesurer sa tension, c'est pour ça qu'on va chez l'ophtalmo. Il vous met un petit appareil dessus, on mesure un peu comme votre tension artérielle, on va mesurer la tension, éventuellement vous donner des colliers, des médicaments pour faire baisser la tension, pour éviter que ça abîme l'œil. Donc la bonne nouvelle c'est que vous avez été diagnostiqué, vous avez peut-être sûrement un traitement et on va contrôler surtout cette tension intraoculaire et ça va permettre d'éviter de prévenir les lésions du nerf optique.
0: Martine, vous aviez une deuxième question sur les myrtilles, c'est ça? C'est
2: quoi? Voilà, sur les myrtilles, j'ai toujours entendu dire que c'était très bon pour la vue.
0: Ah, moi aussi.
4: Et ben ouais,
0: moi aussi, on a tous, ouais,
4: ma grand-mère, elle disait ça
0: c'est
4: aussi.
0: Vrai.
4: Alors c'est pas complètement idiot en fait. Quand on regarde, il y a des antioxydants, ça s'appelle les anthocyanes à l'intérieur des myrtilles. En fait, c'est en anti-vieillissement de la rétine et anti-vieillissement du nerf optique. Et donc voilà pourquoi on dit que ancestralement les myrtilles étaient bonnes pour la vue. Il n'y a pas d'études très solides qui permettent de dire un groupe qui a pris des myrtilles, il n'y a pas de problème de vue, etc. Mais j'allais dire pourquoi pas. En tout cas, tout ce qui est nourriture, fruits, légumes, antioxydantes, etc., c'est excellent parce que la vue, c'est des cellules qui permettent de voir. Et donc, si on préserve ces cellules, et l'alimentation, c'est un bon moyen, ça permet de préserver sa vue.
0: Merci beaucoup, Martine. Faites comme Martine si vous avez des questions pour notre médecin ou pour toute autre personne autour de la table. 0810, 055, 056. Beaucoup de réactions d'ailleurs, Audrazo,
5: beaucoup
0: sur
5: de
0: le
5: réactions.
0: WhatsApp.
5: Sylvie, par exemple, qui nous parle des verres 100% santé. Valère en parlait. Elle dit, j'en suis à ma troisième paire, je suis très contente, les verres sont fins, ils sont de qualité.
0: Donc, voilà.
5: Bien garder en tête.
0: Exactement, on continue de dérouler l'émission, on parlera du petit Nicolas, le retour du petit Nicolas avec Elsa Wolinski, on parlera des arnaques aussi aux cagnottes, mais pour l'heure, c'est l'actualité dans toutes vos régions, grâce aux 44 locales de votre radio ici. A tout de suite les amis.
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9: Trapéziste et champignon, ici Express ne choisit pas. À Montignargues, Barico Tréteau invite le cirque Tratola jusqu'à dimanche 11. Ce week-end, des représentations à l'atelier Geste. Il y aura des acrobaties, des clowns, des trapézistes et bien sûr de la musique jouée en direct. Une compagnie qui a plus de 20 ans d'existence, une référence. Plus la restauration sur place, la soirée idéale pour les grands-parents, les petits-enfants et beaucoup de surprises. Des acrobates, on passe au trésor en sous-bois, direction les Cévennes, au Vigan, les journées mycologiques fêtent leur 42e édition, samedi et dimanche. Rendez-vous sous les halles du marché, de 9h à 18h. Plus de 350 espèces de champignons seront exposées et identifiées. Sorties sur le terrain, ateliers et débats vous attendent. Le thème cette année est les champignons et l'artisanat. Champignons ou pas, ICI Express, c'est toujours deux infos en 60 secondes.
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0: Et il est midi 32, tout pile sur votre radio ICI, et nous on est ensemble jusqu'à 13h. Dans cette émission, ce nouveau rendez-vous qui s'appelle On vous doit bien ça, moi je m'appelle Enora Malagré, et je suis entourée d'Audrazo, du docteur Gérald Kirzek, de la journaliste Elsa Wolinski, et de monsieur Bonplan Valère Coréard. C'est votre émission, on essaye de vous rendre service parce qu'on vous doit bien ça. Et si vous avez des questions, eh bien ça se passe au 0810 055 056. On a parlé de la vue tout à l'heure dans la première partie de l'émission. On parlera du petit Nicolas avec Elsa Wolinski. On parlera des arnaques à la cagnotte. Et puis vous pouvez aussi nous laisser des messages vocaux sur ce même WhatsApp gratuit, comme l'a fait aujourd'hui Géraldine d'Auxerre.
3: Salut Enora, salut toute l'équipe, merci pour tout ce que vous faites, vraiment c'est super chouette. J'ai entendu dire qu'on pouvait contacter les impôts pour faire baisser notre taxe foncière. Vous pourriez m'expliquer, me donner un peu plus de détails, parce qu'évidemment ça m'intéresse,
0: il y a quelques économies
3: à faire.
0: Ciao, merci. Vous pensez bien, ma chère Géraldine, merci. Ça c'est une mission pour Valère Coréard, monsieur Bonplan.
10: Et vous avez sans doute là payé tout récemment la taxe foncière, ou c'est sur le point d'être le cas. Alors c'est vrai qu'elle est calculée, cette taxe, à partir de la valeur locative cadastrale du logement. Et en fait, cette évaluation repose sur des références assez anciennes, hein. Elles ont été établies dans les années 70. Le calcul prend en compte la surface et des éléments de confort auxquels le barème attribue une surface équivalente. Par exemple, prévu par le barème, 4 mètres carrés, ça c'est pour l'eau courante, 2 mètres carrés, c'est pour l'électricité. Si vous avez une baignoire, c'est 5 mètres carrés. Un lavabo, une douche, c'est 3 mètres carrés. Mais seulement, peut-être que dans votre logement, il y a eu des travaux depuis, donc il y a un lavabo en moins, le bidet n'y est plus, le vide ordure, ça a aussi une valeur. Donc, ce que vous devez faire, c'est vous utiliser votre messagerie sécurisée de impots.gouv.fr. Je l'ai fait là, mais ils m'ont pas encore répondu parce que je pense qu'ils ont pas mal de demandes. C'est un sujet qui tourne pas mal en ce moment. Et vous demandez au service des impôts fonciers la fiche de calcul de la valeur locative cadastrale. Donc en gros, vous dites, moi j'aimerais y voir clair sur comment vous calculez ma taxe foncière, tout simplement.
4: Plus 30%.
10: Alors non, sachez que
4: ça
10: n'a pas une valeur scientifique, mais il semblerait quand même que dans 7 à 8 cas sur 10, il y a un correctif en votre faveur. Ça veut dire que vous pouvez économiser peut-être 50, 100, 200, jusqu'à 500 ou 600 euros, là sur la dernière taxe foncière que vous venez de payer ou que vous êtes sur le point de payer. Donc ça vaut vraiment le coup.
11: Demandez de la transparence.
10: Demandez de la transparence, le détail du calcul, et voyez si ça correspond bien à la réalité de votre logement.
0: Merveilleux. Vous qui êtes propriétaire, cher docteur Kirzek.
10: Multipropriétaire, même, je pense.
0: Multipropriétaire. Le cliché.
4: J'ai rien fait. C'est pas ma fête. C'est le 5 décembre. Et tout ça, c'est faux.
0: Pardon. Allez, on va continuer. Alors, si vous avez des questions, d'ailleurs, pour Valère, 0810 055 056, on va reprendre aussi des auditeurs tout à l'heure sur la vue, parce qu'on voit que ça réagit beaucoup sur notre WhatsApp. Mais pour l'heure, Véronique Sanson, besoin de personne sur ICI. On est ensemble jusqu'à 13h, chers amis.

0: Véronique Sanson, besoin de personne. Pardon, j'ai attendu la dernière note de piano, tant j'aime ce morceau. On est ensemble jusqu'à 13h sur ICI.
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0: 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C'est une émission qui est là pour vous rendre service parce qu'on estime qu'on vous doit bien ça. Et vous êtes très très nombreux et nombreux à appeler et à écrire des messages sur le WhatsApp 0810 055 056. On va vous faire de la place dans un instant, juste après le billet très important de notre chère Aude Razo qui va nous parler des faux appels aux dons. C'est un scandale cette histoire.
2: Oui, et il y en a eu plusieurs ces derniers jours. C'est pour ça que je voulais faire un point de vigilance là-dessus. Je vais être honnête, c'est un sujet qui me touche. Parce que j'ai eu un décès dans ma famille il y a quelques temps et en fait après le décès on a appris que quelqu'un faisait du porte-à-porte dans la commune pour récolter de l'argent en se faisant passer pour quelqu'un de la famille. C'est vraiment absolument sordide. Donc faux appel aux dons, quelqu'un qui va lancer une cagnotte ou faire du porte-à-porte par exemple pour quelqu'un, pour une cause, et qui va derrière se mettre l'argent dans la poche. Donc il y a un exemple très récent, c'est ce jeune lycéen Maël, vous en avez sans doute entendu parler en écoutant les journaux, qui

0: GoFundMe. Et donc ça, c'est le premier point
1: très
0: important.
1: Connue, cette plateforme, bien sûr.
0: Premier point important, c'est pas parce que la plateforme de dons, elle est connue et qu'elle est fiable, que l'appel aux dons est nécessairement sérieux. On peut citer Litchi, GoFundMe, le pot commun. En fait, il y a quand même des garde-fous sur ces plateformes. Il faut le savoir. Elles le disent. Hein, c'est important de le dire. Elles ont conscience de ce risque qu'il y ait des fausses cagnottes qui puissent être lancées grâce à elles. Elles ne laissent pas tout passer. Elles font des vérifications. Mais parfois, oui, il y a des escrocs qui arrivent à passer les filtres. Soyez prudents. Ça arrive souvent, des gens qui profitent des drames pour se faire de l'argent, notamment après des tempêtes, après des inondations. On a souvent des faux appels aux dons, donc souvent sur des événements très médiatisés. Quand on parle d'appels aux dons de particuliers, on peut jamais vraiment savoir si c'est vrai, si c'est faux. En fait, vous serez jamais vraiment sûr à 100%, à moins que vous connaissiez la personne qui lance l'appel aux dons. Vous n'êtes jamais sûr. Donc, si c'est très éloigné de vous, si c'est vraiment quelque chose qui vous touche, certes, hein, je comprends qu'on puisse être touché par des histoires émouvantes, etc., un enfant malade, je vous conseille quand même d'être prudent, faire quand même quelques recherches. Conseil que je donne, généralement, quand l'événement est médiatisé, les médias parlent du fait qu'il y a des cagnottes qui sont lancées. Oui. Donc, si en fait, vous voyez une cagnotte passer, mais il n'y a rien dans les médias, vraiment, c'est pas du tout évoqué qu'il y a des appels
1: aux
0: dons,
1: c'est
0: un peu suspect. Donc, en fait, abstenez-vous aussi. Parfois, il faut savoir aussi se dire, bon, attendez, là, je vais attendre un petit peu.
1: Et vous référez plus aux cagnottes qui sont déjà relayées par les médias. Une petite question d'Elsa Wolinski.
2: Mais je me demandais, quand on se fait avoir, quel est le repli? Qu'est-ce qu'on peut faire?
0: Les plateformes, alors sur les plateformes sérieuses, il y a des recours, hein, c'est-à-dire que là, en fait, ils vont, quand la cagnotte est démasquée, en fait, ils vont vous rembourser. Généralement, il y a évidemment des choses qui sont faites, voilà. Donc, vous aurez quelque chose. Il y a aussi les appels aux dons en dehors des plateformes. Et alors là, énorme vigilance. Donc, vous voyez passer un post sur les réseaux sociaux qui vous raconte une histoire souvent là aussi larmoyante et qui vous met un identifiant PayPal ou quelque chose comme ça pour que vous versiez de l'argent. La mort de Brigitte Bardot l'année dernière, c'était en décembre. Il y avait eu dans la foulée des ventes sur Internet, sur les réseaux sociaux, des fausses photos de Brigitte Bardot, des produits dérivés à l'image de Brigitte Bardot, soi-disant au profit de la cause animale et de la fondation, Brigitte Bardot. Comment les gens auraient pu savoir que c'était faux à ce moment-là, dès le premier coup d'œil? On allait voir le site internet ou les réseaux sociaux de la fondation Brigitte Bardot. Il n'y avait rien, en fait. La fondation n'avait rien posté. Donc, il ne parlait pas de vente, rien. Donc, en fait, il y a forcément quelque chose qui ne va pas. Donc, il ne faut pas se précipiter, il ne faut pas tomber dans l'émotion. Et en fait, la fondation Brigitte Bardot, pour finir l'histoire, a fini par poster quelque chose quelques jours plus tard, en voyant que l'ampleur que ça prenait, en disant, attention, nous, on vend rien, on n'a pas fait d'appel aux dons, on n'a rien fait du tout. Donc, faites quand même toujours cette démarche, petite enquête
1: soyez
0: à chaque fois.
1: Petit journaliste, petit Hercule Poirot, chers amis. Oui, le docteur Kirzek.
3: C'est terrible parce qu'on joue sur le bon cœur des gens, sur la générosité, sur la vulnérabilité aussi.
1: Incroyable.
3: Et avec les moyens techniques, c'est extrêmement crédible. C'est-à-dire qu'ils prennent
1: c'est
3: des logos, ils copient-collent. On a vraiment.
1: Maintenant,
3: on a
1: avec l'impression qu'il y a des
3: faux, il y a des faux articles de presse. Enfin, c'est terrible.
1: Il faut tout vérifier soi-même un petit peu maintenant. Valère Coréard.
4: C'est ici Touraine qui a révélé ça, c'est ça?
1: Oui, absolument.
4: Mais ça montre aussi le travail remarquable qui est fait dans ce réseau. C'est qu'on est sur le terrain. Et on peut démêler le vrai du faux. Et il faut rappeler l'importance de ce service public de proximité que nous sommes.
1: Bravo, Valère Coréard. Oui, docteur.
3: Non, rien. Il est toujours très bon élève.
1: Il n'est pas bon élève. Hypochondriaque
3: et bon élève.
1: Les deux ensemble, les deux duétistes, c'est un régal. Merci infiniment, Aude Razo. C'était très, très important ce que vous nous avez raconté. Dans un court instant, on va faire une petite plongée dans la nostalgie, mais une jolie nostalgie avec notre Elsa Wolinski qui nous parlera du retour de la bande dessinée du petit Nicolas. Oui, souvenez-vous. Mais pour l'heure. Oh, une petite page, une petite pause, mais vraiment très courte. On est ensemble jusqu'à 13h. À tout de suite.

0: peu dans le studio avec Kids Stand on the World sur votre radio ici. Jusqu'à 13h.
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0: Et toujours cet accent breton-anglais, hein, dont je n'arrive pas à me départir, chers amis. On est ensemble jusqu'à 13h, je vous l'ai dit. Ça réagit beaucoup hein, au 0810, 055, 056, parce qu'on a ouvert l'émission avec un sujet éminemment concernant. On a parlé de la vue. Beaucoup d'appels, on va prendre Marie qui nous appelle d'Aix-en-Provence. Coucou les amis à Issy-Provence d'ailleurs. Marie qui nous pose une question très intéressante, qui va nous parler cataracte, chère Marie. Bonjour et bienvenue.
2: Bonjour, merci de m'avoir appelé. Je voudrais savoir, docteur, à quel moment il faut se faire opérer de la cataracte ?
0: Merci pour cette question, Marie, bien sûr.
3: C'est une question importante, Marie, mais il n'y a pas d'âge, en fait. Il n'y a pas un âge où il n'y a pas une baisse de l'acuité visuelle. Vous voyez, un seuil qui dirait à tel chiffre, hop, faut opérer. En fait, ça dépend du ressenti et de votre gêne quotidienne. Si au début, c'est juste les contrastes, vous êtes un peu obligé d'augmenter le contraste de la télé ou de l'écran, ou si vous êtes un tout petit peu ébloui, c'est pas très grave. En revanche, si ça vous gêne pour conduire, ça vous gêne pour lire, ça vous gêne dans vos activités quotidiennes, ben là, il faut peut-être opérer. À ce moment-là, c'est votre ophtalmo qui va décider avec vous. La cataracte, on le rappelle, hein, c'est l'opacification du cristallin. Et donc, l'objectif, c'est d'enlever le cristallin et on met un implant.
0: Parce que Marie, vous avez peur d'en souffrir ?
2: Non, c'est parce que j'ai mon ophtalmo qui veut m'opérer de la cataracte. Par contre, moi, je n'ai absolument aucune gêne.
0: Ouais.
2: Parce que je fais les mots croisés, je couds, j'enfile l'aiguille et tout. Donc, je ne comprends pas pourquoi il veut que je me fasse opérer de la cataracte.
3: Bah, ouais. D'abord, il n'y a pas d'obligation. On rappelle que le médecin, il donne l'information, mais il faut avoir le consentement, il faut être d'accord.
0: Voilà.
3: Et puis, il y a un deuxième truc qui existe, ça s'appelle le deuxième avis. Donc, pourquoi pas peut-être prendre un deuxième avis.
4: Est-ce que parfois, on ne pousse pas un peu à la consommation, entre guillemets ?
3: Alors, bien sûr, on est dans un système qui est un système libéral, un système où les gens sont payés à l'acte, y compris à l'hôpital. Donc parfois, je ne dirais pas qu'ils poussent, parce qu'il y a la déontologie, on n'opère pas comme ça en décidant d'opérer. Mais parfois, il y a des gens qui disent, bah, tiens, vous commencez, vous n'avez pas encore une gêne, mais à titre un peu préventif, c'est peut-être pas mal d'y penser avant que vous soyez gêné. Mais
0: merci
3: en tout cas,
0: beaucoup.
3: Si vous n'êtes pas convaincu ou si vous avez un doute, n'hésitez pas à prendre un deuxième avis.
0: Il n'y a jamais de mauvais doute. S'écouter aussi beaucoup, Marie, merci beaucoup. Je vous souhaite une très belle après-midi. On essaye de prendre le plus de personne possible. Hein. On va prendre Richard, bien sûr. Bonjour, Richard. Il appelle de Normandie. Oh, probablement un cousin.
5: Oui. Bonjour et merci d'avoir pris mon appel. J'ai été opéré de la cataracte il y a une petite dizaine d'années.
0: D'accord.
5: Et donc, j'ai eu des implants.
0: Oui.
5: Et je voudrais connaître un peu la durée de vie de ces implants. Est-ce que maintenant, jusqu'à ma mort, je n'aurai pas besoin de les changer ou il va falloir que je les change tous les 5, 10 ou 15 ans ?
0: Merci d'avoir posé cette question éminemment intéressante, cher Richard. Docteur ?
3: Ça ne se périme pas, Richard, l'implant qui est mis. Il n'y a pas de date de péremption. Donc, a priori, c'est à vie, surtout qu'on vous l'a mis, je ne sais pas, à quel âge on vous l'a posé ?
5: 55 ans à peu près.
3: Oui, donc il n'y a pas de raison que ça se périme. Ce qui peut arriver, c'est que là, vous n'avez pas de symptômes, mais ce qui peut arriver, parfois, la vision se trouble un peu parce qu'il y a la capsule autour de l'implant qui peut poser problème. Et là, les ophtalmos ont des lasers. C'est assez fabuleux ce qu'ils font avec les lasers, hein, ce qu'on appelle le laser IAC. Ils peuvent donner un petit coup de laser. Ça prend vraiment quelques secondes ou minutes et ça peut permettre de traiter cette capsule et de retrouver une vue transparente. Mais a priori, pas de péremption de l'implant.
0: Merci beaucoup, Richard, de nous avoir appelé. Continuez à poser vos questions 0810 055 056. Je me permets moi-même une dernière question très rapidement, docteur Kirzek. Les portables, la lumière des portables, ça crame un peu la vue, cette histoire.
3: Bah, des écrans, des portables. Alors, il y a la lumière, mais il n'y a pas que la lumière. Il y a le fait qu'on ait le nez collé dessus. Donc, on regarde de près. On n'a pas l'exposition à la lumière extérieure. Et il y a une épidémie mondiale, c'est la myopie. 80% des gamins en Asie, notamment, qui sont tous devant des écrans, ils sont myopes. Donc, la règle, ce n'est pas tellement les filtres anti-lumière bleue, etc. C'est de sortir à l'extérieur et de faire des pauses visuelles.
0: Merci beaucoup, docteur. Dans un instant, Elsa Volens qui nous parlera du retour du petit Nicolas. Oh, nostalgie. Allez, à tout de suite sur ici.
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9: Encore quelques minutes à passer en votre bonne compagnie. Ça passe à une vitesse folle. Quelle riche émission encore aujourd'hui. Et je voudrais vous remercier vraiment tout personnellement pour vos si nombreuses réactions au 0810, 055, 056. On voit qu'on est ensemble, hein, cette émission. On l'a construit ensemble depuis cette rentrée. Et on est très heureux de ça. Et on vous doit bien ça. Ah, on va faire un petit saut dans le passé, mais un saut joyeux grâce à notre journaliste Elsa Wolinski qui va nous parler du petit Nicolas. C'est le retour.
11: Et oui, tout à fait. Alors, Gérard, vous disiez, on arrête les écrans. Ben oui, on arrête les écrans et on se met à lire. On se remet à lire. Si je vous dis Clotaire, Alceste, Annian, Eudes, ça vous fait penser à quoi ?
12: Petit Nicolas.
11: Mais oui. Ah ouais. Alors en plus, je sais que Aude répond parce que vous, Eudes, vous avez été bercé.
12: Ah, oui, je peux raconter un petit peu.
11: Allez,
12: mon enfance.
11: Quand
3: avez été bercé trop près.
11: Oh non, oh,
0: on dit des
3: du mur.
12: Ça, je vais raconter un truc joli en plus.
0: Drazo,
12: c'est ma maman me lisait le petit Nicolas dans le lit avant d'aller dormir. Elle était dans son lit, je me glissais à côté d'elle et elle me lisait le petit Nicolas avant que mon papa vienne se coucher. Et en fait, on était morts de rire, mais morts de rire. Et ça, c'est vraiment des super souvenirs. Moi, le petit Nicolas, c'est vraiment quelque chose. C'est mon enfance, quoi.
11: Ah, bien sûr. Voilà, c'est ça. Ça rapporte.
13: Mais oui, ça rapporte aussi.
11: Du tout. Non, ça fait du bien, ouais. Effectivement. Pardon, je perds mes mots.
0: Vous savez
11: ce que c'est ? C'est les brouillards cognitifs, c'est la ménopause, Gérald. Justement.
9: On y consacrera une émission, Elsa Wolinski.
11: Alceste qui mange tout le temps, Annian, premier de la classe, Clotaire, le dernier, et Eudes qui distribue les coups de poing. Oui, le petit Nicolas revient. Aujourd'hui, il sort en librairie 12 nouvelles histoires dans un livre qui s'appelle « Je reviens ». Sempé disait déjà, à l'époque, « Le petit Nicolas est indémodable car lorsque nous l'avons créé, il était déjà démodé ». C'est vrai, il a un côté un peu démodé, ce petit Nicolas. Mais peut-être que c'est ça aussi qu'on aime quand on retourne chez... Vous savez, c'est comme quand on retourne chez sa grand-mère. Vous savez, on n'aime pas trop le papier peint, mais on ne veut pas qu'elle l'enlève. Hein, vous voyez ce petit goût.
9: Je suis complètement d'accord.
11: C'est la petite Madeleine de Proust. Ouais. On en trouve que c'est un peu moche, mais on veut quand même que ça soit là. Et dans ce monde qui va mal, ben le petit Nicolas, c'est notre petite Madeleine de Proust, justement. Alors, derrière Nicolas, il y a deux amis. René Goscinny pour les mots et Sempé pour les dessins. Leurs récits illustrés apparaissent en 1959, le premier livre en 1960. Aujourd'hui, la fille Anne Goscinny, la fille de René, reprend l'histoire avec Jean-Philippe Haroux-Vignaud et le dessinateur Fursy Tessier. Elle explique « J'ai réalisé que c'était le seul personnage qui n'avait pas survécu à mon père. » Parce que oui, Goscinny, c'est aussi Astérix et Obélix, créé avec Uderzo, Is No Good avec Tabary et les scénarios de Lucky Luke, le personnage de Maurice. Tous avaient continué leurs aventures. Nicolas, lui, n'avait plus de nouvelles aventures. Il n'avait plus d'histoire. Alors quand Anne parle de son père, elle raconte son allure de notaire de province un peu, qui, dès 20h, disait à sa femme « Allez, il faut ranger l'enfant ». C'est quand même ça, et l'enfant, bah, c'était elle.
9: D'accord.
11: Effectivement, et oui, elle avait 9 ans quand son papa est mort, en 1977. Bien plus tard, elle lui écrit une lettre devenue un livre, « Le bruit des clés », les clés de son père dans l'entrée quand il rentrait. Ce bruit familier auquel on ne prête plus attention jusqu'au jour où on ne l'entend plus. Elle lui raconte ses livres, ses enfants, la vie qu'il n'a pas pu voir, mais dans les histoires de Nicolas, elle retrouve encore sa voix. De temps en temps, je relis le petit Nicolas et j'entends la voix de mon papa. raconte-t-elle. Ce lien, elle l'avait aussi prolongé au cinéma. Nicolas était déjà passé à l'écran dans des dessins animés et 3 films avec des acteurs. Puis en 2022, Anne participe à l'écriture de « Qu'est-ce qu'on attend pour être heureux ?». Aujourd'hui, Anne prolonge l'histoire dans un livre et elle fait bouger les choses enfin. La mère du petit Nicolas en a assez de dépendre de son mari pour s'acheter des chaussures ou un livre. Alors enfin, elle trouve un travail au rayon parfumerie d'un grand magasin et le papa se met à la cuisine. Oui,
0: moderne.
11: Mais oui, c'est moderne. Et enfin, l'école devient mixte. Ah, le petit Nicolas, il est pas très content d'être avec des filles. Les filles arrivent, ça bouscule un peu tout son petit monde et ses copains. Mais ce qui reste, c'est cette façon de regarder la vie à hauteur d'enfant. Cette invitation à prendre au sérieux leur chagrin, leur enthousiasme, leur histoire de copains, tout ce que nous réduisons parfois à « ce n'est pas grave », alors que pour eux, c'est toute leur vie. Et c'est bizarre, ça me rappelle un petit peu ce qui se passe en ce moment.
0: Merci beaucoup, Elsa Wolinski. C'est donc, vous l'avez compris, le retour du petit Nicolas. Nous allons accueillir la gagnante de notre jeu. Elle s'appelle Jocelyne. Elle nous vient de Portes-les-Valences. Bonjour, Jocelyne.
10: Ah, je suis contente.
0: Alors, vous êtes tellement contente que vous êtes partie dans la stratosphère. On va, ça va, Jocelyne?
10: Ah, ça va très très bien.
0: Oh là là, mais quelle voix enthousiaste, quel bonheur de vous entendre. Alors, vous nous écoutez via Isidro Mardège, qu'on embrasse évidemment chaleureusement. Qu'est-ce que vous êtes? Oh là là, vous êtes mamie d'un petit Gabin, c'est ça, Jocelyne?
10: Eh oui, il est né au mois de juin, le 6 juin.
0: D'accord, et bien bienvenue à lui, dans ce monde de fous d'ailleurs. Vous êtes vous êtes une jeune retraitée, vous êtes inscrite sur la page d'ici.fr. Et c'est gagné, Jocelyne.
10: Bravo. Merci.
0: On est très heureux de booster votre pouvoir d'achat tout au long de l'année. Donc vous aurez une carte carburant 200 euros, bim et boum. Je fais beaucoup les bruitages en ce moment. Une carte aussi pour faire votre plein de courses, ma chère Jocelyne.
10: Et ça, je gâterai mon petit-fils.
0: Voilà, les mamies sont toujours tellement généreuses. On vous embrasse très fort, Jocelyne. Passez une très belle après-midi.
10: À bientôt.
0: À bientôt. Alors, demain, grande émission. Qu'est-ce qu'on va faire demain? Ah oui, c'est le bricolage demain.
14: Est-ce que vous avez une perceuse chez vous?
0: Bah bien sûr.
14: Eh ben, il aurait fallu la louer, pas l'acheter.
0: Dis donc, elle m'a remis en place. Boum. Évidemment, on va vous donner plein de bons plans demain pour bricoler sans trop se ruiner. Et puis on aura aussi le retour de Nordinatam, notre coach sportif. Me concernant, ça sera pas dommage. Merci beaucoup, ma chère équipe. Merci, docteur, qui a fait toute l'émission aujourd'hui. Merci à Céline à la réalisation, presque. À Elorie à la technique, Alexandra au standard et Gwenelle à la préparation. Et quant à moi, chers amis, je vous dis à demain. Dans un instant, pourquoi j'ai parlé en l'air, on ne sait pas, le trésor de nos régions avec Marine Le Génie. Bonjour, chère Marine.
14: Bonjour, Enora, et à tout de suite.
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0: 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Il est 13h. Les informations, Marine Le Génie.
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17: Bonjour à toutes et à tous, bienvenue dans le 13h de nos régions, marqué encore une fois par les manifestations lycéennes en cours dans de nombreuses villes. Nous irons à Marseille, à Paris, direction Reims également, où le ministre de l'Éducation était ce matin en visite dans un lycée. Édouard Geffray annonce d'ores et déjà un plan d'urgence sur Parcoursup et les remplacements. Nous l'entendrons, car hier soir, l'allocution du Premier ministre n'a pas vraiment convaincu les jeunes.
18: Le cornu, il est très gentil, mais ça va 5 minutes de nous dire qu'il nous a compris à la manière de Charles de Gaulle. Il nous a compris très bien, alors il faut agir. Il nous faut du changement. On ne veut plus de paroles, on veut du changement.
17: Robinson, lycéen parisien au micro d'ici Paris, Île-de-France. Sébastien Lecornu qui a tenté de répondre aux deux crises du moment sur les carburants. Il ambitionne de faire baisser le prix du litre de gasoil de 12 à 18 centimes. On vous explique comment et on constate qu'à la pompe, ça ne convainc pas non plus les automobilistes. Au programme également de ce 13h, de nouvelles aides pour les agriculteurs, une campagne de vaccination contre le Covid et la grippe peut être avancée. Le mauvais bilan des Bleus du judo aux Mondiaux et puis de retour, celui de Sophie Adnaud sur Terre et celui du petit Nicolas en BD. Bienvenue. bienvenue dans le 13h de nos régions. On est ensemble jusqu'à 13h30. Alors que les défilés et les blocus lycéens se poursuivent, peut-on espérer une sortie de crise cet après-midi? Les trois principales organisations lycéennes seront en tout cas reçues par Édouard Geffray au ministère de l'Éducation. Il était en déplacement à Reims, le ministre de l'Éducation, ce matin. Il a annoncé un plan d'urgence sur Parcoursup et les remplacements. On l'écoute.
19: Quelque chose comme Parcoursup, qui est un des gros chantiers sur lequel le Premier ministre nous a travaillé avec le ministre de l'Enseignement supérieur. Il faut forcément quelques jours, quelques semaines, pour réfléchir à la façon dont nous allons globalement faire évoluer la plateforme. C'est assez logique. Parce que derrière tout ça, vous voyez qu'il y a des réglages et qu'il ne faut pas non plus arriver à une solution inverse. Je rappelle que Parcoursup a permis d'éviter, quand même, de réduire considérablement l'assignation sociale et territoriale qui préexistait auparavant. Et donc les gens qui aujourd'hui disent qu'il suffirait de supprimer Parcoursup, en réalité, ils recréeraient de l'assignation sociale et territoriale. En revanche, modifier Parcoursup, l'adapter, travailler sur la transparence, travailler sur les places à l'issue, ça serait un vrai travail qui compte, qui rendra service effectivement à nos élèves. Ça prend forcément, vous comprendrez, quelques jours pour que le ministre de l'Enseignement supérieur puisse faire des propositions qui ne soient pas des propositions en l'air, mais qui soient des propositions fondées. Et vous savez, les grandes annonces, c'est souvent des annonces mensongères. Quand on répond à des problèmes, quand on apporte des solutions concrètes aux revendications des lycéens, moi j'entends Parcoursup, on s'y est mis. J'entends remplacement, on a un plan d'urgence dont j'aurai l'occasion de détailler les données précises d'ici probablement quelques heures ou quelques jours. J'entends horaire, et ça pour le coup c'est un sujet global mais sur lequel on a ouvert le chantier. J'entends on est seul et on n'est pas entendu. J'ai engagé la refonte de la démocratie scolaire. Et j'entends le bâti avec les régions, avec lesquelles on s'est vu hier, d'ailleurs on a encore travaillé ce matin ici aussi. On regarde tout ce qui peut être fait à la fois en termes d'entretien, qui relève des chefs d'établissement, et de rénovation ou de réhabilitation, qui relève des régions. Donc en fait, les principales revendications aujourd'hui, elles font l'objet d'un plan d'action qui est extrêmement précis. Ensuite, leur concrétisation, effectivement, ça prendra quelques jours, parce qu'il ne faut pas mentir aux gens.
17: Le ministre de l'Éducation, ce matin à Reims, donc sur ce plan d'urgence, sur le remplacement notamment présenté d'ici quelques heures ou quelques jours. Les lycéens seront reçus au ministère de l'Éducation par Édouard Geffray et Philippe Baptiste cet après-midi, tout à l'heure à 15h. Philippe Baptiste, c'est le ministre de l'Enseignement supérieur et de la Recherche. Au total, 375 établissements sont perturbés depuis ce matin, un chiffre en baisse de 30% par rapport à la veille, selon l'exécutif, qui ajoute 94% des établissements scolaires sont ouverts, soit totalement, soit partiellement. On part tout de suite en région parisienne où les manifestants sont en train de converger vers la place de la Bastille à 15h à Paris, lieu d'un rassemblement donc statique. Bonjour Marie Boéda. Est-ce qu'on a Marie Boéda? Non, on retrouvera peut-être tout à l'heure Marie Boéda, qui est en région parisienne, dans la manifestation lycéenne et étudiante. Un peu partout en France, en tout cas, ce sont les mêmes scènes, des lycéens en colère qui défilent, des établissements bloqués, quelques tensions parfois. C'est l'acte 4 de la mobilisation de la jeunesse. Direction Marseille, dans le 13h de nos régions, où la manifestation vient tout juste de se terminer. Bonjour Philippe Bocara.
20: Bonjour Marine, bonjour à toutes et bonjour à tous.
17: Alors, vous l'avez suivi, cette manifestation pour ICI Provence, Philippe Bocara. Comment ça s'est déroulé? Il y avait moins de monde, mais une mobilisation qui reste importante et déterminée.
20: Oui, absolument. Avec cette manifestation dont la dispersion est en cours dans le calme, vous le disiez, un petit peu moins de monde que mardi dernier. La préfecture de police des Bouches-du-Rhône parle de 2800 manifestants. Les syndicats, et c'est une tradition à Marseille, que ce soit les syndicats étudiants ou alors les syndicats de l'éducation nationale comme la FSU, eux parlent de 15 000 à 20 000 participants. C'est, selon les syndicats, 10 000 de moins que mardi dernier. Mais en tout cas, dans ce cortège qui a défilé pendant 2 heures dans l'hypercentre de Marseille, eh bien, on a vu énormément de motivation pour poursuivre le mouvement, même si le ministre cet après-midi, au cours de ses consultations, pourrait annoncer, concrétiser des éléments de la revendication. En tout cas, ici, beaucoup de détermination. On a vu dans ce cortège aussi beaucoup d'étudiants qui ont rejoint le mouvement, ainsi que beaucoup de professeurs de l'enseignement public. Ici aussi, à Marseille, une délégation de la mobilisation étudiante et lycéenne doit être reçue dans l'après-midi par le préfet de région.
17: Merci beaucoup Philippe Bocara en direct de Marseille pour Ici Provence, Marseille où on l'a entendu, les lycéens comptent poursuivre leur mouvement malgré la rencontre prévue cet après-midi entre les organisations et le ministre de l'Éducation Édouard Geffray. Des blocages de lycées qui se jouent aussi derrière les écrans pour perturber les cours à distance. Des lycéens mobilisés s'échangent depuis plusieurs jours sur la plateforme en ligne Discord des liens des cours organisés sur Teams ou Zoom pour mettre donc en place des cyberblocages, Antoine Deyana.
2: Nous sommes dans un cours de physique en ligne.
21: Il faut que N1 soit supérieur à N2 et il faut que l'onde au niveau de l'interface...
2: Et sans prévenir, d'un coup, des cris. Dans une autre visio, c'est de la musique qui vient perturber le cours.
22: On retravaillera, vous me renverrez ça par mail.
2: Et puis il y a aussi ceux qui diffusent en direct des vidéos humoristiques, mais aussi des images pornographiques. Tous ces liens vers des cours en ligne, on les trouve sur la plateforme Discord, où des jeunes organisent la contestation lycéenne via des boucles de discussion. On y trouve les prochaines dates et lieux des blocages, et puis des accès vers les visioconférences organisées par les enseignants, souvent dépassés par le phénomène.
22: Ça va être très très chouette de faire cours avec tout ce bruit ambiant.
23: Madame, est-ce que vous pouvez ban les gens qui font du bruit comme ça ?
2: Ban pour bannir, bloquer un élève. Mais là aussi, c'est compliqué pour les enseignants, démunis face au nombre de participants et d'infiltrés. Parfois plusieurs centaines de lycéens en même temps, comme on a pu le constater.
22: Eh ben, je n'y arrive pas en fait. C'est pas possible, ils ont dérouté le système de sécurité.
2: Tout est fait pour pousser l'enseignant à interrompre son cours, ce qui est le cas le plus souvent.
17: Antoine Deyana de l'Agence de vérification de Radio France qui a donc infiltré plusieurs de ces groupes de jeunes mobilisés sur Discord. Une mobilisation de la jeunesse qui fait réagir aussi dans nos isoloirs ici.
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17: Avec aujourd'hui un isoloir un peu particulier, puisque c'est Cali qui s'est prêté à l'exercice. Cali, vous le connaissez, c'est ce chanteur de 58 ans qui a répondu aux 5 questions d'ici à plus de 6 mois de la présidentielle. Et il veut donc passer un message optimiste sur ces manifestations de lycéens. On l'écoute.
26: Ce qui me rend optimiste, c'est le regard vers l'éternité de ces enfants dans la rue, les manifs à Paris, à Perpignan, partout en France. Là. Le regard déterminé. Et dans le regard de ces enfants, je vois, nous ne lâcherons rien. Et vous avez peut-être gâché beaucoup de choses, vous les adultes. Mais nous sommes là. Et vous n'allez pas détruire notre vie. On est là, on va se défendre, on va rien lâcher. Alors faites attention, ça me rend optimiste.
17: Voilà, l'optimisme de Cali dans l'isoloir d'ici pour refermer cette page dédiée aux mobilisations lycéennes, cet acte 4. Pour retrouver l'isoloir le plus près de chez vous, ici.fr vous a concocté, je vous le rappelle, une carte interactive très pratique. Pas d'annonce concrète concernant les lycées hier soir, donc de la part du Premier ministre, qui a préféré parler plus longuement carburant aux Français pour soulager un peu la facture des automobilistes. Il annonce donc que la France va libérer, en concertation avec le G7, 10 millions de barils de gasoil issus de ses stocks stratégiques, soit environ 10% des réserves totales. Sébastien Lecornu estime que cela permettra une baisse de 12 à 18 centimes le litre de diesel à la pompe. Alors, comment est-ce possible, Alexis Morel ?
27: Normalement, le recours au stock stratégique est prévu pour éviter une pénurie de carburant. Ce n'est pas vraiment l'objectif ici. En fait, le gouvernement fait un pari. Le gasoil contenu dans ses réserves stratégiques françaises a été acheté avant la crise au Moyen-Orient, donc à un prix bien plus bas qu'aujourd'hui. En sortant 10 millions de barils pendant 3 mois, l'idée est de mettre à disposition du carburant moins cher et d'envoyer un signal au marché, un signal de détente, qui doit donc aboutir à cette baisse à la pompe d'environ 12 à 18 centimes le litre, ce qui rapprocherait donc le prix du diesel des prix de l'essence. À condition que toute la chaîne joue le jeu, bien sûr. Le Premier ministre doit réunir très vite les distributeurs pour leur passer ce message.
17: Alexis Morel, donc sur ce pari du gouvernement qui doit maintenant négocier avec les distributeurs. Et du côté des automobilistes, on trouve cette solution qui ne concerne que le gasoil, bien insuffisante. Comme ici, dans une station-service des Yvelines à Coignières, Sarah Ders.
28: Sous la pluie, la file de voitures s'allonge. Nawel a les yeux rivés sur la pompe. Prix à payer, 59 euros pour 30 litres de gasoil. Cette professeure des écoles traverse chaque jour le département des Yvelines.
29: Est-ce que ça va vraiment baisser réellement ?
1: C'est la grande question, mais je pense pas. Même si on enlève 18 centimes sur le litre, ça reste dérisoire.
28: Cette baisse attendue des prix à la pompe ne concerne que le gasoil. Nicolas, amer.
3: Pas pour ceux qui mettent de l'essence. Donc bon. Parce que si le prix augmente encore, normalement, on ne va pas vraiment s'en sortir non plus. Hein.
28: Le gouvernement a trouvé une solution pour faire baisser les prix sans que ça coûte un centime aux finances publiques. Stéphane est gérant d'une société à Rambouillet.
4: Bah, c'est toujours mieux que rien.
5: Maintenant, s'il y avait moins de taxes dessus, ça serait quand même mieux, quoi, malgré tout. Quoi, je veux dire, c'est l'État qui se sert beaucoup, c'est tout.
28: Désormais, le Premier ministre va devoir négocier avec les distributeurs.
5: On verra, malheureusement. Si les pétroliers jouent le jeu ou pas, et les distributeurs. Ouais.
28: Pour Marion, l'exécutif cerné par les crises cherche à gagner du temps, temporise avant de nouvelles mobilisations.
1: Je pense que c'est juste pour apaiser les gens, parce que là on est quand même dans une situation de crise avec les lycéens.
28: La baisse du prix du gasoil n'est pas espérée avant le 1er novembre.
17: Reportage dans les Yvelines, signé Sarah Dair. C'est dans ce contexte, les salariés de Total Energy sont appelés à faire grève aujourd'hui. La CGT réclame une revalorisation des salaires à hauteur de 5%, soit l'équivalent de ce que le groupe promet à ses actionnaires. La direction, elle, propose une prime de 1 000 euros. La CGT fait donc pression dans un contexte où depuis la guerre au Moyen-Orient, Total a des résultats hors normes avec la hausse des prix du carburant, Luc Chemla.
6: Total, effectivement, a vu ses bénéfices augmenter d'environ 10 milliards d'euros sur un an et ses marges de raffinage se sont envolées, y compris en Europe, comme l'a rappelé récemment son PDG Patrick Pouyanné devant ses investisseurs.
7: Certains disent régulièrement que les raffineries européennes sont à la traîne, mais ce n'est pas le cas. Elles tournent toutes à plein régime et ce sont des mines d'or cette année.
6: Encore faut-il du personnel. La CGT réclame en urgence des embauches dans les raffineries. Fabien Privé-Saint-Lannes, secrétaire au CSE central.
8: On fait partie d'une branche raffinage pétrochimie qui avons perdu 900 emplois en 5 ans chez Total Energy en France. Beaucoup de salariés qui travaillent 12 heures, 16 heures même parfois. De ces emplois découle le bon fonctionnement en sécurité de nos raffineries.
6: Plus de salariés, c'est aussi ce qu'attend Jérôme Dupouy, représentant CGT chez RG10. Cette filiale de Total gère plus de 180 stations pour le pétrolier, aujourd'hui prise d'assaut, et il l'affirme, depuis le plafonnement des prix, les conditions de travail sont très difficiles.
12: Les gens sont agressifs et les salariés subissent au quotidien des incivilités et des agressions. Les salariés se font cracher dessus, se font insulter parce que ça va pas assez vite, parce que le matériel est très sollicité, il y a des pannes.
6: Dans ce contexte, le syndicat réclame une hausse de salaire de 200 euros par mois.
17: Les contactés Total ne souhaitent pas faire de commentaires. La CGT milite aussi pour l'embauche d'intérimaires et de meilleures conditions de travail.
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24: Marine Le Génie.
17: Les lycéens, les automobilistes, les agriculteurs, les colères sont nombreuses. On revient tout de suite sur les nouvelles aides annoncées par Annie Genevard envers les exploitants agricoles. On parlera aussi du Covid qui revient, d'un menu anti-crise près de Montbéliard, de l'IA qui sème la panique dans les mathématiques et du fiasco des Français au judo. Donc tout de suite à ces nouvelles mesures d'aide pour les agriculteurs touchés par les conséquences de la sécheresse annoncées ce matin par la ministre de l'Agriculture, Annie Genevard, au sommet de l'élevage de Cournon d'Auvergne, c'est près de Clermont-Ferrand. Édouard Marguier, l'objectif cette fois, c'est de soulager les trésoreries.
13: Effectivement, des prêts à taux zéro seront proposés aux agriculteurs. C'était une demande de certains syndicats. L'État prendra en charge les intérêts des prêts sécheresse proposés en ce moment par les banques à 2,5% sur 2 ans. Cette prise en charge a une limite de 2 milliards d'euros et elle est conditionnée, il faut le souligner, à l'adoption du prochain budget de l'État, ce qui est incertain. Ces prêts serviront par exemple à acheter du fourrage pour les éleveurs qui risquent d'en manquer, car vu les prairies brûlées, ils utilisent les stocks depuis cet été. Cet argent servira aussi à acheter des semences et des engrais. Le ministère estime que 10% des exploitations françaises sont en péril, 35 000 environ. Cette mesure vient compléter en fait le plan d'urgence sécheresse annoncé il y a un mois, 1,3 milliard d'euros, qui contient notamment l'aide à l'achat de gasoil non routier qui sert aux engins agricoles. Elle est de 15 centimes par litre. La ministre s'engage à faciliter la procédure pour le remboursement de cette aide sur facture. Elle est jugée trop longue. Cette procédure est complexe par les syndicats. Le prix du GNR, comme le gasoil grand public, doit baisser de 12 à 10%. 18 centimes suite au déblocage, je vous l'avais dit, de 10 millions de barils de gasoil.
17: Édouard Marguier pour ICI. Les élections municipales du printemps dernier sont annulées à Évreux dans l'Eure compte tenu des conditions de dépouillement. Une enveloppe avec une centaine de bulletins avait disparu un moment des yeux des membres du bureau de vote, créant une situation d'incertitude sur le résultat du scrutin, estime la justice. Le maire d'Yverdroite, Guy Lefranc, qui avait été réélu, peut faire appel de cette annulation devant le Conseil d'État. Le Covid a peut-être refait irruption dans votre foyer. Ces dernières semaines, vous n'êtes pas les seuls. Le nombre de cas a augmenté au mois de septembre et la ministre de la Santé envisage donc d'avancer la prochaine campagne de vaccination. Cette année, elle démarre dans quelques jours, le 13 octobre, en priorité pour les plus de 65 ans et les plus fragiles. Alors si officiellement il n'est pas question de changer de stratégie, au ministère de la Santé, Anne-Laure Danier, la question se pose.
0: Stéphanie Rist a été interpellée sur un marché d'Orléans où elle habite et même par la pharmacienne. À chaque fois, on lui a demandé pourquoi la campagne de vaccination contre le Covid n'avait pas encore démarré alors que le virus circule déjà. Mi-septembre, le nombre de cas a fait un bond, plus 67% de passages aux urgences chez les adultes par rapport à la semaine précédente. Quelques hôpitaux ont même été un peu débordés dans la Manche, l'Essonne, la Meuse et le Tarn. Les agences régionales de santé l'ont signalé à la ministre. Elle a demandé aux médecins qui conseillent le gouvernement de se pencher sur la question, d'autant que cela fait 3 ans qu'on observe un pic de cas de Covid en septembre. Et puis la ministre de la Santé remarque que la campagne de vaccination du printemps, réservée aux plus de 80 ans et aux résidents des EHPAD, ne fonctionne pas bien. Cette population n'est donc pas protégée 6 mois plus tard lors de la rentrée, d'où l'intérêt de faire démarrer éventuellement la campagne de vaccination contre le Covid avant la mi-octobre.
17: Précision signée Anne-Laure Danier pour ICI. À l'heure du déjeuner, on vous invite pour un menu anti-crise. Entrée, plat, dessert pour seulement 10 euros. C'est ce que propose le bar-restaurant L'Écluse 24. C'est à Pont-de-Roide, Vermandon, au sud de Montbéliard. Établissement longtemps abandonné, rénové et repris récemment par un couple, Arnaud et Sabrina Meslin-Lorraine. Il a décidé donc ce couple de lancer cette formule à un prix imbattable du mercredi midi au samedi midi, Lison Bourgeois.
9: Alors, il est midi passé de quelques minutes seulement, mais les premiers clients commencent déjà à s'installer à l'Écluse 24. Je vais m'approcher pour voir s'il y a encore une table de dispo pour moi.
10: Bonjour.
11: Bonjour. Je vous laisse regarder la carte, messieurs, dames. Et le menu anti-crise, si vous le souhaitez.
10: Alors, attendez.
11: Un poulet frite et une panna cotta. Allez, c'est parti.
9: J'entends que vous venez de commander les deux menus anti-crise. Est-ce que je peux prendre vos prénoms d'abord, s'il vous plaît ?
14: Sandrine.
15: René.
14: Je trouve que c'est une bonne initiative et puis il faut que ça marche.
15: C'est un truc très, très, très bien. Celui qui n'a pas beaucoup d'argent, au moins, il peut venir aussi au restaurant.
14: C'est l'occasion aussi de sortir une fois de plus.
9: Je vais aller voir en cuisine ce que ça donne. Alors, ça y est, c'est les premiers menus anti-crise qui se préparent.
16: C'est les premiers menus. Donc, une terrine qui a moins de 24 heures. C'est le morceau de porc qui est différent.
9: Moins prestigieux, moins...
16: Exactement. Mais on pourrait toujours faire une terrine. Il a fallu désosser, il a fallu défaire, il a fallu couper, il a fallu... Voilà, on a eu beaucoup plus de boulot. On a un meilleur tarif sur la matière première. Et du coup, l'arrivée... On est compétitif là-dessus.
9: Salut. Bon, bah, je mange juste à côté de vous.
16: On l'invite.
9: Bon, Odette et Serge, vous avez gentiment accepté que je mange avec vous.
15: C'était très bon.
18: Très bon goût et puis sympa.
15: C'est vraiment très bien pour les gens qui ont du mal. Vous voyez, avec une petite retraite, ça facilite les choses. Voilà. Ça permet de sortir et puis ça fait plaisir. Je n'irai pas au restaurant en pleine semaine comme ça s'il n'y avait pas de prix.
18: Et puis, menu anti-crise, ok, mais c'est solidaire aussi. Les producteurs avec le restaurateur, sur la semaine, même à 10 euros, ils s'y retrouveront. Quoi.
9: Vous réglez mon repas, s'il vous plaît. Et il y avait un café en plus.
10: Alors, ça nous fait 11,90 €, s'il vous plaît.
9: Combien vous avez eu de personnes alors ce midi ?
10: 26 personnes. En règle générale, on est à 10, 15 couverts le midi, le soir, en semaine. Là, on est presque au double. Je rentre quand même dans mes frais. J'ai pas dit que c'était le waouh, mais c'est vraiment correct.
9: Un menu anti-crise qui reviendra toutes les semaines, tant qu'il est demandé, avec toujours le même prix, 10 euros, mais des plats qui pourront évoluer. La semaine prochaine, par exemple, ça pourrait bien être du lapin.
17: Lison Bourgeois, ici Belfort, Montbéliard. Cette alerte du mathématicien le plus célèbre de France sur les dangers de l'IA, l'intelligence artificielle. L'ex-ministre lauréat de la médaille Fields, Cédric Villani, estime que ces outils pourraient fragiliser la formation des doctorants et la recherche en mathématiques, en réduisant notamment le temps consacré à la réflexion et à la résolution des problèmes. On l'écoute.
19: Cette nuit, vers minuit et demi, heure française, OpenAI a lâché une petite bombe mathématique. Ce sont des centaines de résultats qui tous ont été rédigés, développés, produits par les logiciels d'OpenAI au cours du dernier mois, pas davantage. Donc un rythme de production qui est juste invraisemblable. Aucune université dans le monde ne produit de mathématiques de haut niveau à un tel rythme. Il faut bien comprendre qu'il y a encore un an, on pouvait dire que la mathématique était de toutes les sciences, celle qui était sans doute la moins impactée en recherche. L'IA était beaucoup dans le plausible, dans la statistique, dans ce qui est empirique. Bon. Et aujourd'hui, on peut dire que c'est peut-être la plus impactée. Et évidemment, certains qui vont se dire, c'est le moment de changer de métier. Dans ma pratique personnelle, je vais continuer à l'ancienne pour des questions de style, pour des questions de savoir-faire, parce que c'est comme ça que j'aime bien pratiquer la recherche. Bien, il y a encore quelques mois, j'aurais jamais pensé vivre une nuit comme celle que nous venons de vivre.
17: Et on reste dans le domaine des sciences. L'astronaute Sophie Adnot a entamé son retour vers la Terre depuis hier. Elle devrait amerrir en fin d'après-midi, après 8 mois dans l'espace. Sophie Adnot, 3 de ses collègues astronautes, 2 Américains et 1 Russe, sont donc en route vers la Terre. Ils vont traverser l'atmosphère à toute allure avant d'arriver en douceur au large de la Californie. Sophie Becherel, il va falloir se réadapter à la gravité.
2: En dépit des séances quotidiennes de sport pour compenser la perte musculaire, un long séjour dans l'espace ne laisse pas indemnes les astronautes. On peut les voir marcher sans problème au retour, mais en revanche, ils ne peuvent pas se remettre à la course à pied, par exemple. Le corps est lourd, ils peuvent ressentir des vertiges, une perte d'équilibre, l'oreille interne ayant été perturbée. Le système cardiovasculaire est particulièrement affecté aussi. Ils ne peuvent pas reconduire avant une semaine, et il faut donc prévoir pour eux une récupération, des séances de kiné en particulier. Toutefois, selon l'astronaute italienne Samantha Cristoforetti, tout ça n'est pas plus difficile qu'après un accouchement. Sophie Adnot, qui a un fils, a donc connu cette situation.
17: Est-ce qu'il peut y avoir des séquelles à long terme ?
2: Oui, cela peut arriver, en particulier pour la vue. Sophie Adnot a été obligée de porter des lunettes pendant sa mission parce qu'en l'absence de pesanteur, les fluides remontent vers la tête. Cela augmente la pression sur l'arrière des yeux et modifie légèrement leur forme et l'accommodation. Une fois rentrés sur Terre, il arrive que les astronautes ne récupèrent pas totalement leur vision d'avant-vol. Pour les radiations, 30 à 40 fois supérieures à celles reçues sur Terre, elles n'ont à ce jour pas provoqué de cancer dans cette profession, hyper suivie médicalement. Enfin, en ce qui concerne les effets d'une mission longue durée sur la santé mentale, elle aussi très scrutée, Sophie Adnot affirme avoir vécu la sienne comme l'accomplissement d'un rêve encore plus magnifique que ce qu'elle avait imaginé.
17: Heure d'amérissage prévue donc pour Sophie Adnot, 17h34. L'équipe de France, dans le dur, aux mondiaux de judo à Bakou en Azerbaïdjan, 2 ans après la razzia olympique et les 10 médailles décrochées à Paris, le bilan des Bleus à mi-compétition et on peut le dire famélique. Seulement 2 médailles de bronze, très loin de l'objectif annoncé de 4 médailles d'or sur ces championnats du monde. Même Clarisse Agbeniénou, habituée des podiums, va rentrer bredouille après son échec hier pour son retour à la compétition, on le précise, après une deuxième grossesse. Bonjour Nicolas Perronnet.
3: Bonjour Marine.
17: Alors est-ce qu'on peut parler de fiasco, Nicolas ?
3: Bah, 2 médailles de bronze, parce que c'est le bilan après 4 jours de compétition. C'est vrai, après la moitié, même plus de la moitié de la compétition, c'est en tout cas très loin des objectifs qui avaient été annoncés sur ces mondiaux. Donc c'est vrai que c'est mauvais. Mauvais, c'est le mot choisi avant même la fin de cette semaine, dès hier, par le président de la Fédération française, Stéphane Nomis. C'est vrai qu'il aurait pu employer le mot fiasco, parce que l'objectif que lui-même avait annoncé, c'était, vous l'avez dit, 4 médailles d'or sur ces mondiaux. Et là, eh bien, depuis, il a changé de registre, il annonce un grand chantier à venir pour l'équipe de France. Donc bilan très insuffisant clairement pour l'instant sur cette compétition, qui est un point de passage très important sur la route de Los Angeles 2028. Il faut le rappeler, on est à mi-Olympiade, donc il s'agit pour les Bleus de venir chercher ici des points déjà pour le classement olympique, et puis il s'agit surtout de marquer les esprits. Bah là, c'est marquer les esprits négativement, puisque la France est 9e au classement des médailles, derrière des pays comme l'Espagne, l'Italie ou encore les Émirats Arabes Unis.
17: Bon, Nicolas Perronnet, on l'a compris, on peut parler de fiasco, mais est-ce qu'il nous reste un tout petit peu d'espoir pour la suite des événements?
3: Alors pour aujourd'hui, un tout petit peu, effectivement, c'est l'expression, parce qu'il faudra se contenter de peu quand même, parce qu'il n'y aura pas de médaille d'or encore pour cette 5e journée de compétition. Il y avait 3 Français aujourd'hui sur les tatamis pour cette matinée. Clément Sémé en moins de 70 kilos, Alexa Mitrovic et Maxime Gaël Ngaya Pambou en moins de 90, et c'est fini pour les 2 premiers. Clément Sémé, la niçoise, a raté sa journée clairement. L'outsider Alexa Mitrovic l'a plutôt réussi malgré tout, hein, lui qui a une histoire incroyable, il a 24 ans, 7 ruptures des ligaments croisés au genou. Il était l'invité surprise de la fédération. Il était allé jusqu'en quart de finale, mais voilà, c'est trop juste. Et puis le rescapé, c'est donc Maxime Gaël Ngaiap Ambou, battu en demi-finale par sa bête noire, le japonais Murao. Il combattra, lui, cet après-midi pour une médaille de bronze. Et ce sera au mieux ce que les Bleus récolteront aujourd'hui. Le bronze, c'est ce qu'avait déjà récolté le Français au JO de Paris. Et s'il récidive, ce serait pour lui une première au championnat du monde.
17: Merci beaucoup, Nicolas Perronnet, en direct de Bakou, en Azerbaïdjan, pour ici, donc sur le fiasco, on peut le dire, hein, des Bleus du judo dans ces mondiaux. Vous me permettrez cette transition, Nicolas, je vais vous parler d'un petit Nicolas à présent. Ça fait plus de 60 ans qu'il n'avait pas eu de nouvelles histoires du petit Nicolas. L'élève imaginé dans les années 50 par Jean-Jacques Sempé, René Goscinny, revit aujourd'hui grâce à l'imagination d'Anne Goscinny, la fille du scénariste. Augustin Arrivé a pu les lire en avant-première avec un fan qu'il n'est pas allé chercher très loin, puisqu'il a donné le livre à son propre fils de 6 ans.
1: Ce que je préfère au monde, c'est retrouver mes copains. Ils sont terrés, mes copains.
4: Elias avait quasiment tout dévoré des histoires d'origine, un humour intemporel de cours de récré qui fonctionne toujours, même si Anne Goscinny a eu la bonne idée d'en dépoussiérer certains aspects.
1: Ça ne sera plus jamais pareil.
5: Comment tu trouves ces nouvelles histoires du petit Nicolas ?
1: Bah, mieux qu'avant. C'est un peu drôle et l'école mixte, ça fait tout changer. Il est fille en plus, quoi.
4: Sacré chamboulement pour Alceste et les autres de voir débarquer Bertille, Elvire et Zélie.
1: Maintenant, c'est plus Agnan, le meilleur élève de l'école.
5: La maîtresse, elle est comment ?
1: Je dirais qu'elle est sévère par rapport à ma maîtresse.
4: Sévère mais juste, contrairement au surveillant, le bouillon, qui menace désormais les enfants d'une retenue le mercredi et non plus le jeudi, et ce n'est pas le seul changement.
1: Oui, la mère, elle travaille.
5: Et ça, tu trouves ça comment ?
1: Bah bien. Bah, elle ne doit pas faire que les corvées.
5: Et du coup, le papa, il fait un peu à manger.
1: Bah oui, ça c'est largement.
4: C'est mieux, bien mieux, en effet, même s'il y a encore du boulot avant la parité. Tout ça est très bien amené, avec des blagues efficaces et un dessin fidèle au style Sempé, c'est même à s'y méprendre. Un livre pour les parents nostalgiques et ceux parmi les enfants qui ne sont pas encore rassasiés.
17: Voilà, très joli reportage d'Augustin Arrivé et de son fils Elias. Pour ici, on termine avec cet appel de l'établissement français du sang. Nouvel appel à la collecte après un été très chaud qui a freiné les dons et une rentrée qui n'y est plus propice. Frédéric Cabaret est directeur collecte et production à l'EFS. On l'écoute.
20: De multiples facteurs ont affaibli nos réserves de sang. Les conditions météo, que ce soit cet été en période de canicule, on constate toujours une baisse de fréquentation de nos collectes. Et en ce moment, avec les inondations, les mouvements sociaux, les blocus lycéens qui aujourd'hui réduisent notre capacité à collecter ou nous interdisent l'accès à certains lieux de collecte, les épidémies saisonnières, le coût de l'essence qui peut amener à renoncer à venir sur nos lieux de collecte, bien tous ces facteurs m'amènent à appeler les donneurs de sang et ceux qui voudraient devenir donneurs de sang à prendre rendez-vous sur nos lieux de collecte pour nous aider à remonter les réserves de sang.
17: Frédéric Cabaret, directeur collecte et production à l'établissement français du sang. Et puis tiens, une nouvelle application pour les nostalgiques des séries télé de notre jeunesse. Ça s'appelle JLA Play et c'est lancé par le producteur Jean-Luc Azoulay. Producteur donc des séries cultes de la fin des années 90, j'étais très fan personnellement, Hélène et les garçons ou encore Les mystères de l'amour, des séries qui comptent encore aujourd'hui de nombreux fans, je ne suis pas seule, qui vont pouvoir revoir donc leurs épisodes préférés sur leur téléphone portable grâce à cette appli, des formats courts par le biais d'un abonnement ou d'un paiement à la demande. Ça devrait donc faire fureur en Chine également où Hélène Rollès est extrêmement populaire. C'est la fin du Trésor de nos régions. Merci de nous avoir suivis. Rendez-vous demain, même heure et même endroit. L'après-midi se poursuit en musique sur ici.
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6: Un défilé en récup et des tracteurs d'antan, c'est votre ICI Express à Alès. Le cratère ouvre sa saison avec rebond. C'est pas du luxe. Vendredi et samedi, c'est un festival gratuit qui réunit des artistes professionnels et des personnes accompagnées par la CLED. Alors vendredi, il y aura un défilé de mode récup en scène. Et puis samedi, trois pièces différentes. Alors cirque, danse, création partagée, tout ça, ça se passe à la Prairie et à Barry-Centre. Une ouverture de saison populaire et solidaire dont on vous avait déjà parlé. Du spectacle vivant au patrimoine vigneron, changement d'ambiance. À Susclan, place aux vendanges de l'histoire, un samedi et dimanche, une fête du terroir et des traditions vigneronnes dans le Gard-Rhodanien. Au cœur du village, une soixantaine de stands. Les produits régionaux seront présents, l'artisanat et la dégustation. Les vignerons seront en costume, les tracteurs anciens seront de sortie et on découvrira aussi les métiers d'autrefois. On mange sous la tente ou sous les stands, l'accès est libre. Une minute, deux infos, ça c'est votre ICI Express.
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Daniel Balavoine, bonjour, c'est Thierry, vous êtes au volant ou au bureau, cet après-midi on le passe avec vous, avec musique, portrait, info dans le Gard et en Lozère bien sûr. Le week-end approche et on est tout à vous. D'abord il y aura Charles Doré qui se dit hypersensible, et puis il y aura Blondie et son cœur de verre, malgré tout toujours intact. Bel après-midi.

0: D'abord, c'était un reggae, puis c'est devenu une version disco. Des Gardois et des Lozériens qui méritent que l'on parle d'eux, ce sont les gens d'ici. Un caractère de feu, une personnalité particulière dans le Gard ou en Lozère. On les rencontre avec Cérid Bellic. Cérid, bonjour. À vos côtés, une Gardoise au tempérament un peu spécial.
1: Alors, je vous propose aujourd'hui une rencontre avec une boule d'énergie, une boule de franc-parler, une boule de soleil, une boule de fraîcheur, mais non pas une boule de glace. Cette perle rare s'appelle Floriane. Elle est éducatrice spécialisée à Nîmes, au plus proche des enfants de la région depuis plus de 15 ans. Alors, une personne normalement constituée parlerait de l'importance de son métier pour les enfants, mais pas Floriane. Constat lucide de l'intéressé.
2: C'est un boulot d'égoïste, hein, quelque part. Mais parce que les gens, quand ça se passe bien, les gens vous le font savoir. Et donc, il y a beaucoup d'attention sur vous. Vous avez un rôle important avec ces enfants-là, auprès des familles. Donc, non, moi, j'ai envie qu'on m'aime. Donc, ces enfants-là, je les aime autant que j'ai envie qu'ils m'aiment.
1: Et c'est ça la grosse récompense aussi, mis à part le salaire.
2: Je pense aussi. Bon, après, je ne le ferai pas pour des cacahuètes non plus. Hein. Je ne travaille pas pour la gloire non plus. Mais je m'estime bien chanceuse.
1: Ça y est, vous avez cerné le personnage. Ça, c'est Floriane, et cette personnalité débordante, attachante, nous vient de Picardie. Retour en 2002, c'est l'arrivée officielle de l'euro en France avec les billets et les pièces. Mais c'est aussi l'arrivée de Floriane dans le Gard. À la vingtaine, elle fait des centaines de kilomètres en compagnie d'amis pour atterrir et venir vivre ici.
2: On est descendu à Troyes, dans le Gard, pour trouver une maison avec piscine, pour pas trop cher, sur Caveyrac. Voilà, il y a en 2002, donc une maison qui nous coûtait rien du tout, avec une piscine, 150 mètres carrés, et je suis jamais repartie, et je compte pas repartir.
1: Vous l'avez compris, elle va rester ici encore un petit moment dans le Gard. Floriane, qui a été subjuguée par le décor de la région, comme beaucoup de personnes. En revanche, Floriane, à son arrivée, a aussi pu faire un constat un peu plus négatif. Et maintenant que vous la connaissez depuis 2 minutes, vous vous doutez bien qu'elle ne va pas y aller de main morte.
2: Les gens sont plus agréables dans le Nord.
1: Ah bon ?
2: Clairement. Mais ce n'est que mon avis. La boulangère, ici, il a fallu 6 mois pour qu'elle dise « Bonjour, comment allez-vous ? » Au bout du 2e jour, dans le Nord, il connaît mon prénom, donc ça a été un peu plus difficile.

0: Difficile la relation avec les gens, mais il y a du soleil, le ciel est bleu tous les jours, donc c'est agréable, il y a la mer, la montagne, la rivière, donc non, je repars pas.
1: Heureusement que notre décor gardois est là pour faire remonter le département dans l'estime de Floriane. Une chose est sûre, les enfants nîmois en difficulté ont de la chance. Floriane ne compte pas partir, elle adore son métier et même le salaire n'est pas une raison de se plaindre.
0: Bon, ça va, ils nous payent quand même, ouais. Moi, ça va quand même, ça va. Avec les années, l'expérience, et l'ancienneté, je m'estime bien payée. On pourrait toujours être mieux payée. Mais j'ai une paire de vacances supplémentaires que les gens. Donc tout va bien. Tout va bien, même si ce n'est pas un boulot facile tous les jours.
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0: Stars de Simply Red. 14h, l'essentiel de l'actu. Juste avant, une fois les messages passés, là, le sourire de Zaz et puis Elton John qui nous glisse quelques confidences à l'oreille. Ce sera Whisper.
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2: Un plan d'urgence pour remplacer les professeurs absents dans quelques heures ou quelques jours. Voilà la réponse d'Edouard Geffray, le ministre de l'Éducation, à la colère lycéenne. Une rencontre avec les organisations de jeunesse est prévue à 15h cet après-midi au ministère. En attendant, il y a des manifestations partout en France. Les premiers cortèges se sont élancés ce matin à Marseille. 3900 personnes selon la police, 15 000 selon la FSU. Lycéens, étudiants, enseignants, parents d'élèves manifestent. Également à Nantes, à Caen ou encore à Rennes, un rassemblement est prévu place de la Bastille à Paris à 15h. Colère également des salariés de Total Energy, la CGT mobilisée pour l'emploi et les salaires. Tous les sites du groupe sont concernés, les expéditions de carburant sont bloquées dans plusieurs raffineries selon les syndicats. Concernant la hausse des prix du carburant cette fois, Sébastien Lecornu a fait des annonces hier soir en libérant 10 millions de barils de gasoil issus de nos stocks stratégiques. Le Premier ministre ambitionne de baisser de 12 à 18 centimes le prix du litre à la pompe. La ministre de l'Agriculture, quant à elle, annonce des prêts à taux zéro pour les agriculteurs, de nouvelles mesures donc pour les exploitants frappés par la sécheresse. C'était une demande de la FNSEA qui dépendra en grande partie de l'adoption du budget. Le gouvernement a déjà annoncé en septembre un plan d'urgence de plus d'un milliard d'euros. Et puis le prix Nobel de littérature 2026 décerné à une femme, la poétesse canadienne Anne Carson, âgée de 76 ans. C'est la 19e femme à décrocher la prestigieuse récompense.
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1: Et oui, un ciel bien gris pour ce jeudi après-midi. Les averses du matin vont s'essouffler quand même dans le Gard. Le temps deviendra un petit peu plus sec des Cossières à la région d'Uzès. Les nuages restent pourtant nombreux jusqu'en fin de journée. Le soleil fera peut-être quelques apparitions vraiment entre deux nuages. En Lozère, quelques averses locales touchent encore l'Aubrac et la Margeride. Elles se raréfient en fin d'après-midi. Pour les températures, le Gros-du-Roi décroche le maximum avec 23 degrés. Nîmes s'arrête à 20 et Mende ne dépasse pas les 12 degrés pour cet après-midi.
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0: Super Trump, It's Raining Again, envie de bouger. 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

0: On aime tous en avoir une. Hein. La maison près de la fontaine. Nino Ferrer, un petit rayon de soleil dans votre jeudi. Deux bons plans en une minute. C'est l'ICI Express.
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0: Ici Express, des taureaux au soleil et une harpe sous terre. On va se projeter dans le temps. Dimanche 11 octobre, les arènes de Nîmes accueillent la finale du Trophée des As. C'est cette finale du championnat de France de course camarguaise. On en est déjà à la 75e édition et les meilleurs raseteurs de la saison vont se mesurer aux 7 cocardiers venus de différentes manades. Rendez-vous donc le dimanche 11 octobre à 15h et point d'orgue de la saison bovine, bien sûr. À Ur, la parade à la grotte de la Veine Armand se transforme en salle de concert. Ce sera samedi 10 octobre et dimanche 11 avec le duo Here and Now qui jouera sous terre. Il y aura du chant, il y aura de la harpe classique, tout ça sur des poèmes soufis. La descente se fait en funiculaire à partir de 19h45 le samedi, 10h15 le dimanche. Alors pensez à prendre une petite veste évidemment puisqu'il fera aux alentours de 12 degrés dans la grotte. ICI Express, deux infos toutes les heures durant une minute.
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0: Alberto Tozzi. Ti amo, ce serait un peu comme un coup de foudre filmé au ralenti. Une idée pour ce soir, Uzès passe à table avec le festival Saveurs et Savoirs de François-Régis Gaudry. Ça commence à 18h30 à Lombrière avec le chef Jean Sulpice. Demain, il y aura Hélène Darroze, Olivier Rollinger et puis Cyril Lignac. Toute l'actu arrive dans quelques instants. D'ici là, il y a Bachung, il y a Lavoine et Fiori. Et puis PhD, s'il vous plaît, I won't let you down.
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3: Le ministre de l'Éducation nationale doit recevoir les organisations de lycéens en ce moment, en déplacement à Reims ce matin. Édouard Geffray a déjà annoncé un plan d'urgence pour les lycées sur Parcoursup et les remplacements. Cela va-t-il suffire à calmer la colère? En attendant, en tout cas, les blocages se poursuivent. C'est aussi une grande journée de manifestation avec notamment plusieurs cortèges en route vers la place de la Bastille à Paris. Les salariés de Total Energy sont en grève. La CGT réclame une revalorisation des salaires à hauteur de 5%, soit l'équivalent de ce que le groupe promet à ses actionnaires. En face, la direction propose une prime de 1 000 euros. Après un été exceptionnellement sec, sans surprise, les nappes phréatiques connaissent un gros déficit de pluie. La situation reste très préoccupante pour 66% d'entre elles, selon le dernier bulletin du BRGM, le Bureau de Recherche Géologique et Minière. Des nouvelles mesures d'aide donc pour les agriculteurs touchés par les conséquences de cette sécheresse. L'État prendra en charge les intérêts des prêts sécheresse proposés en ce moment par les banques, des taux à 2,5% sur 2 ans. Cette prise en charge a une limite de 2 milliards d'euros selon Annie Genevard, ministre de l'Agriculture. La ministre de la Santé, de son côté, envisage d'avancer la prochaine campagne de vaccination contre le Covid. Cette année, elle doit démarrer la semaine prochaine, mardi 13 octobre, pour les plus de 65 ans et les plus fragiles. Or, tous les indicateurs de contamination sont en hausse.
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4: Et oui, un ciel bien gris pour ce jeudi après-midi. Les averses du matin vont s'essouffler quand même dans le Gard. Le temps deviendra un petit peu plus sec des Cossières à la région d'Uzès. Les nuages restent pourtant nombreux jusqu'en fin de journée. Le soleil fera peut-être quelques apparitions vraiment entre deux nuages. En Lozère, quelques averses locales touchent encore l'Aubrac et la Margeride. Elles se raréfient en fin d'après-midi. Pour les températures, le Gros-du-Roi décroche le maximum avec 23 degrés. Nîmes s'arrête à 20 et Mende ne dépasse pas les 12 degrés pour cet après-midi.
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0: Angel Eyes, les Écossais de Wet Wet Wet. Ici Gardozer vous tient compagnie dans quelques instants. Céline Dion qui chante à Paris hein, jusqu'au 17 octobre. Il y aura aussi Manon Lisa qui a écrit son petit pêcheur et puis Eddie Mitchell qui ne rentre pas ce soir.
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3: Marie-Ève, vous êtes dispo le 18 octobre prochain, vous faites
4: non.
3: Un truc?
4: Non, je suis désolée, je vais au Vigan.
3: Ah bon?
4: Mais oui,
3: c'est ah bah, je viens avec vous.
4: Voilà, c'est la foire de la pomme, la reinette du Vigan à la oui. 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
3: C'est pas vrai. Elle est tombée de votre oreille tout à l'heure.
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0: Eddie Mitchell chantait le chômage précisément pendant que sa maison de disques le licenciait. Place au bon plan, voici l'ICI Express.
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0: Manu Reva au piano et Pois Chiche en vedette, c'est ICI Express. Vendredi, Alain Chamfort sera sur la scène de la Pyramide à Bagnols-sur-Cèze. Son spectacle s'appelle Le meilleur de moi-même. Un récital de chansons françaises mêlé d'échanges avec le public, le tout accompagné au piano par Vincent Bibal. Il revient sur ses débuts aux côtés de Jacques Dutronc, Claude François, la collaboration avec Serge Gainsbourg. Au programme, évidemment, Manu Reva, Bambou, Chasseur d'Ivoire et Trace de Toi. C'est vendredi à Bagnols-sur-Cèze. Après les mélodies, place aux saveurs à Uzès. Le festival Saveurs et Savoir fête ses 4 ans. Chefs, auteurs, producteurs seront au rendez-vous. Exemple, samedi 10 octobre dès 10h, une table ronde sur le pois chiche, animée par François-Régis Gaudry. Au menu, démonstration autour du piment et du praliné. Et puis dimanche, le marché Saveurs et Savoir sur la place aux herbes. ICI Express, deux infos en une minute chrono.
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0: Demain, Vauvert organise la soirée 200% filles pour Octobre Rose au profit des Roses du Gard. Alors rendez-vous à 19h à la salle Georges Bizet. Bar et buffet à volonté, entre 15 et 20 euros. À volonté aussi, les sourires et la bonne humeur. Et puis à 16h, ce sera l'info. Dans quelques secondes, il y aura aussi la groupie du pianiste. Il y aura aussi Axel Red qui chante pour elle. Et puis Michel Berger. Vous vous souvenez du temps où il était chanteur ?
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2: Les lycéens appellent à une nouvelle journée de mobilisation mardi prochain, le 13 octobre, tout comme le syndicat SNES-FSU. Tant qu'on n'aura pas 10 milliards sur la table, on continuera à se mobiliser, selon la porte-parole de l'Union étudiante qui s'exprimait en marge de la manifestation parisienne ce matin. Édouard Geffray a annoncé un plan d'urgence pour remplacer les professeurs absents qui sera dévoilé dans quelques heures ou quelques jours. Le ministre de l'Éducation doit rencontrer également les organisations de jeunesse aujourd'hui au ministère. Des lycéens qui défilent donc partout en France. Ce matin à Marseille, ils étaient 3900 selon la police, 15000 selon la FSU. Lycéens, étudiants, enseignants et également parents d'élèves qui ont manifesté à Nantes, Caen ou encore à Rennes. Un rassemblement est en cours, place de la Bastille à Paris. Colère également des salariés de Total Energy aujourd'hui. La CGT mobilisée pour l'emploi et les salaires. Tous les sites du groupe sont concernés. Les expéditions de carburant sont bloquées dans plusieurs raffineries, selon les syndicats. La ministre de l'Agriculture, Annie Genevard, annonce des prêts à taux zéro pour les agriculteurs. De nouvelles mesures, donc, pour ces exploitants frappés par la sécheresse. C'était une demande de la FNSEA qui dépendra en grande partie de l'adoption du budget. Le gouvernement a déjà annoncé en septembre un plan d'urgence de plus d'un milliard d'euros. Et puis le prix Nobel de littérature 2026 décerné à une femme, la poétesse canadienne Anne Carson. Le Nobel consiste en un diplôme, une médaille et un chèque d'un peu plus d'un million d'euros.
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4: Et oui, un ciel bien gris pour ce jeudi après-midi. Les averses du matin vont s'essouffler quand même dans le Gard. Le temps deviendra un petit peu plus sec des Cossières à la région d'Uzès. Les nuages restent pourtant nombreux jusqu'en fin de journée. Le soleil fera peut-être quelques apparitions vraiment entre deux nuages. En Lozère, quelques averses locales touchent encore l'Aubrac et la Margeride. Elles se raréfient en fin d'après-midi. Pour les températures, le Gros-du-Roi décroche le maximum avec 23 degrés. Nîmes s'arrête à 20 et Mende ne dépasse pas les 12 degrés pour cet après-midi.
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0: peu importe. Extrait de l'album Volatile, c'est Zazie. 16 heures passées, bienvenue, si vous venez de nous rejoindre. Nature en tête, c'est la faune et la flore du Gard et la Lozère. Et chaque jour, nous partons à la découverte de cette nature en compagnie de Lorraine Deltel. Alors aujourd'hui, vous nous emmenez pour un voyage vraiment pas comme les autres, Lorraine.
1: Le sol, oui, ce monde invisible, peu connu pourtant, rien que les vers de terre représentent 80% de la biomasse terrestre. Ce même sol qui nous nourrit chaque jour et qui, comme le reste actuellement, souffre cruellement de la sécheresse. Nous sommes aujourd'hui avec Constance Hélissé, ingénieure en agriculture au syndicat mixte des gorges du Gardon. Constance, racontez-nous, qu'est-ce qu'il y a sous nos pieds ?
2: Alors, sous nos pieds, dans le Gard comme ailleurs, il y a un monde invisible et fascinant qui est le sol. Il faut savoir qu'un seul gramme de sol contient des millions de bactéries, des kilomètres de filaments de champignons, des acariens, des colamboles, ce sont des microscopiques gerbilles qui sautent.
1: Des microscopiques gerbilles.
2: Il faut avoir un peu d'imagination. C'est difficile de les décrire, il faut avoir de l'imagination. Et évidemment des vers de terre. C'est ce qu'on appelle la vie du sol. Donc il faut voir ça comme une usine avec plein d'employés qui ont des rôles très différents et très variés, mais qui sont indispensables pour arriver au produit final, qui est la libération des nutriments pour la plante. Par exemple les bousiers, qui vont venir rouler les différentes crottes des animaux à la surface du sol, pour pouvoir ensuite les y déposer. On va retrouver certaines catégories de vers de terre qui font des allers-retours entre la surface et la profondeur pour venir enfouir donc toutes les feuilles, toutes les restes, tout le couvert végétal qui est, comme on voit, qui s'appelle l'humus lorsqu'on se balade dans une forêt. Ensuite, la matière se fait attaquer, entre guillemets, parce qu'elle se fait manger par d'autres espèces qui se relayent. Donc ça va être des arthropodes, des colamboles. On retrouve aussi des mini-scorpions dans le sol. Tous ces animaux-là vont avoir un rôle précis, vont venir soit dégrader la matière physiquement, soit la dégrader chimiquement, pour qu'ensuite puissent être libérées les différentes molécules que sont l'azote, le phosphore ou le potassium, pour les cultures. Donc on vient le nourrir, le sol, on vient le couvrir, on vient l'arroser. Tout ça va favoriser la vie du sol, qui ensuite va pouvoir favoriser la vie des plantes.
1: Ce monde incroyable du sol que l'on découvre avec vous, Constance Hélissé, merci d'être passée nous voir.
2: Merci.
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0: chic et cette ligne de basse que Queen aimait beaucoup, beaucoup. Ici Garloser, on garde le cap vers la maison, le cap vers la route et le cap de la bonne humeur. Il va y avoir Gold, il va y avoir Indochine, il va y avoir Francis Cabrel, mais tout ça, c'est juste après la pause.
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0: La fille qui m'accompagne, Francis Cabrel, dans cette douceur automnale au milieu des châtaignes et des champignons. Deux infos, une minute, c'est parti pour l'ICI Express.
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0: Des chevaux dans les rues et des châtaignes sur les crêtes, c'est ICI Express. Aiguemorte vit sa grande fête votive d'automne, samedi et dimanche. Les animations démarrent dès 9h et se prolongent jusqu'en soirée. Au programme, toute la tradition camarguaise, abrivades, bandits, de courses, les arènes éphémères seront installées au pied des remparts, face au salin. C'est gratuit, les parkings aussi, durant toute la fête, sauf les P1, P2 et P9 qui seront carrément fermés. De la Camargue aux Cévennes, on change complètement d'air. Dimanche, Ventalon en Cévennes célèbre la châtaigne. Rendez-vous là sur les crêtes, à l'Espinasse, entre 10h et 16h. Dès 10h, la visite commentée de la châtaigneraie. Ensuite, place aux ateliers, à la fabrication de pain et une démonstration d'outils anciens. Marché de producteurs en continu, bien sûr, de 10h à 16h. Et puis tout ce qu'il faut de buvettes, de crêpes et de restaurants à l'Espinasse sur la place. L'entrée est entièrement gratuite. Une minute pour deux infos, c'est le Paris d'ICI Express.
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0: avec de drôles petites bêtes dans l'humour en tube, et c'est Fred Ballard.
1: Je suis Morbac le morpion, regardez comme je suis mignon. Je suis frileux et je m'installe toujours à côté du poil.
2: Oh oui, un bon petit jeu de mots signé Morbac le morpion, tout de suite ça réchauffe et ça rappelle peut-être de bons souvenirs à certains. Des souvenirs de Chantal Goya, hein, bien sûr, et de ses fans de la première heure, les Inconnus qui chantaient avec elle tous en chœur.
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0: poil.
1: Voilà, il y en a d'autres qui vont se coller au poil peut-être aujourd'hui, hein, pour les frileux en automne. Le calvaire commence, mais il y a franchement pire qu'un frileux français en France. Il y a le frileux français qui débarque au Québec.
2: Un matin, il faisait moins 4. Je me dis, bon, les gens vont rester chez eux pour éviter de mourir. Non, j'ai vu des gens dans des parcs en train de faire du sport en short. Je me suis dit, mais en fait, ici, vous n'avez pas de terminaison nerveuse, c'est ça que je dis. Quand tu demandes à un français, là, ici, ça fait combien de temps que t'es là ? Il te répond jamais en nombre d'années. Il te répond en nombre d'hivers, tellement ça l'a traumatisé.
1: Alors, normalement, Franjo vient de réchauffer tous ceux qui vont commencer à se plaindre, hein, des températures automnales sur le territoire français. Mais pour les Québécois, ici, c'est Tahiti, donc youpi. Et sinon, pour se réchauffer, se poêler devant la cheminée, ça marche aussi très bien.
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0: Laurent Voulzy, l'homme qui fait pleurer les fans de Bebop. Missy Gardozière prépare déjà la suite. Je vous retrouve juste après l'actu de 17h avec le drive. Des invités, des cadeaux, du sport, les coulisses de la télé. D'ici là, Teddy Swims et puis Renaud qui vous conseille toujours de l'esbéton.
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1: Ici Gare Lozère, il est 17h. Il nous rejoint pour l'info, Xavier Ponroy, bonjour.
2: Bonjour Thierry, bonjour à tous.
1: Les syndicats enseignants du Gard dénoncent l'attitude de la police.
2: Depuis le début du mouvement des lycéens, ils parlent d'interpellations arbitraires, de garde à vue pour des motifs fallacieux ou encore de provocations verbales, voire physiques par moment. Les professeurs et les parents d'élèves demandent à la police d'être plus mesurée dans le maintien de l'ordre. Ce matin, la protestation lycéenne s'est poursuivie par endroits dans le Gard à une échelle plus faible chaque jour qui passe. Des poubelles toutefois ont brûlé ce matin devant le lycée du Haut-Dat. Cet après-midi, le ministre de l'Éducation nationale doit recevoir 3 associations lycéennes. Un nouvel appel à manifester est d'ores et déjà lancé pour mardi, soutenu une nouvelle fois par les syndicats enseignants. La fête votive d'Aigues-Mortes est-elle en train de perdre sa saveur? L'édition 2026 est marquée par plusieurs incidents. Dernière en date, un homme gravement blessé dans une rixe cette semaine. Le week-end dernier, une bandide avait dû être écourtée à cause du comportement de certains spectateurs. Dans la cité médiévale, certains habitants dénoncent des débordements trop fréquent. On y reviendra dans le journal de 18h. Au Gros-du-Roi, la récolte des débris liés au violent coup de vent d'hier se poursuit dans le secteur de Port-Camargue. La communauté de communes Terre de Camargue met d'ailleurs à disposition 3 bennes spéciales pour évacuer ce qui a pu être cassé. 2 sont situées dans les marinas, la 3e route des marines. Par ailleurs, la déchetterie du Gros-du-Roi est exceptionnellement ouverte aujourd'hui jusqu'à 17h30. Le combat pour un arbre a porté ses fruits. Des habitants de la résidence de la Charmeraie au nord de Nîmes ont réussi à sauver un pin d'Alep centenaire. L'arbre devait être abattu pour réaménager une route. Cela faisait des mois qu'un comité se battait pour le garder. L'affaire avait même fini par une conciliation de justice. Finalement, l'Assemblée Générale de la Résidence a décidé aujourd'hui de sauver l'arbre. Et puis, pour revoir du tennis dans les arènes de Nîmes, il faudra patienter. Le tournoi Bastille du TS ne reviendra pas l'année prochaine, annonce aujourd'hui des organisateurs qui se justifient par des contraintes financières. En 2025 et 2026, ce mini-tournoi avait pourtant fait le plein au printemps. Bastide Médical, le sponsor, l'UTS, le dépositaire du tournoi et la ville de Nîmes assurent toutefois étudier un retour pour 2028.
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2: Le temps, Thierry, le ciel n'est toujours pas gris.
1: Non, avec les dernières averses qui vont s'effacer dans le Gard, il reste encore bien encombré pour cette fin d'après-midi. En Lozère, quelques gouttes traînent encore sur le Gévaudan. Demain, ça va s'éclaircir, ça c'est promis, un voile léger qui va passer sur le Gard. La Lozère profitera d'un temps sec avec des températures qui affichent encore 23 degrés cet après-midi au Gros-du-Roi, une vingtaine à Nîmes. Demain matin, on aura combien, Xavier? Amende
2: demain matin, allez, entre 11-12, non, moins
1: 2. 2 degrés in the morning.
2: 1-2.
1: 1-2, exactement. 10 à Nîmes, ce ne sera pas énorme non plus. L'après-midi, amende, ça montera à 13, 18 à Nîmes, comme à Bagnols-sur-Cèze demain après-midi.
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0: Stevie Wonder. Tiens, jusqu'au 3 janvier prochain, le musée Granet à Aix-en-Provence présente des photos prises par Paul McCartney en pleine Beatlesmania. C'est pas si loin que ça, ça vaut le coup d'aller y faire un tour.
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0: Et le boulot est presque derrière nous. On va vous accompagner dans une dizaine de minutes. Une question très sérieuse. Peut-on gagner un concours de moustache à Chusclan sans avoir un poil? Eh ben, Franck Tomasino essaiera de nous convaincre en deux minutes. À 17h35, Émilie Mazoyer allumera des bougies de stars. On ouvrira aussi les portes du Zénith où Renaud a réuni toute sa bande d'amis. Et puis, ici, Gare Lozère vous offrira aussi deux places pour passer samedi soir à la table de Chabrol. Ça va se passer au cinéma Capitole à Uzès, et ce sera très intéressant, surtout avec les invités. Pour l'instant, on roule tranquille et la musique arrive avec Marine et Tricheur.

0: Ben là voilà, Marine, tricheur. Lui, ce n'est pas un tricheur. Il va nous dire la vérité. Il va même nous convaincre d'aller samedi à Susclan. On va remonter le temps d'ailleurs à Susclan et on va même se laisser pousser la moustache. Enfin, c'est peut-être un peu tard, mais enfin sachez que il y a un concours de moustache à Susclan qui fait partie de ces rares villages d'ailleurs à autoriser son nom sur l'étiquette des Côtes-du-Rhône village. Alors ce week-end, les rues vont se couvrir de paille pour les vendanges de l'histoire et j'ai la joie d'accueillir Franck Tomasino du syndicat des vins de Susclan. Franck, bonjour.
1: Oui, bonjour.
0: Alors Franck, les vendanges c'est terminé, on prépare la fête à Susclan et on se laisse pousser le poil de la moustache.
1: Alors, exactement.
0: Concours de exactement. Moustache. Donc ça va se passer samedi et vous avez accepté le défi. 2 minutes pour nous convaincre de participer à ce concours de moustache. Franck, top chrono, c'est parti, c'est à vous.
1: Bah alors, ce concours de moustache se déroule lors de la 25e édition des Vendanges de l'Histoire de Susclan.
0: Oui.
1: C'est un concours de moustache ouvert à tous, autant garçons que filles, en 10 catégories. Mmh. Alors, le concours se passe à 18h. Il y a des lots pour les gagnants, autant garçons que filles, comme je vous ai dit. Un jury de 4 personnes, tous amateurs de grandes moustaches. Et on va essayer de faire rire les grands et les petits.
0: D'accord, donc toutes les moustaches sont permises, parce que vous dites les moustaches des dames, on peut s'en greffer, s'en coller, c'est ça ?
1: Exactement, pour les hommes, on essaie de faire un concours un petit peu plus sérieux au niveau de la moustache, et après on a ouvert un concours aussi pour les dames, pour que tout le monde puisse s'amuser, et que ce soit dans la bonne humeur.
0: Vous m'avez même dit aussi que les enfants pouvaient participer.
1: Oui, les enfants sont acceptés, bien sûr.
0: Bon, alors, un mot sur le jury, quand même. C'est un jury très très sévère, que des moustachus ?
1: Pas que des moustachus, on a une coiffeuse, on a deux moustachus et une personne encore qu'on attend sa validation.
0: Très bien.
1: Voilà.
0: Donc ça, c'est pour samedi. Ça va être difficile hein, de se laisser.
1: Samedi 18h. Samedi 18h au chapiteau des Vendanges de l'Histoire.
0: D'accord. Qu'est-ce qu'on gagne, allez, pour nous convaincre véritablement de venir participer à ce concours de moustache ?
1: Une bouteille de vin et
0: évidemment.
1: C'est le coiffeur du coin.
0: Ah ben voilà, ça c'est sympa. Une coupe complète ou
1: Oui, une coupe complète. Oui.
0: Ouais, pour monsieur, pour madame, hein, comme on l'a dit.
1: Voilà.
0: Bon, mais écoutez, ça c'est une bonne idée. Ça fait combien de temps qu'il existe ce concours de moustache ?
1: C'est la 3e année qu'on fait ce concours de moustache. Ouais. Et d'année en année, il y a de plus en plus d'engouement, de plus en plus de participants. Et écoutez, pour l'instant, c'est bien parti pour durer si ça continue comme ça.
0: Et comment on s'inscrit d'ailleurs ?
1: Alors les inscriptions se font au chapiteau ou à l'accueil selon la journée. Et à partir de 17h30, les personnes se rejoignent au chapiteau et tout se met en place, des places assises, des places debout. Et
0: bon, très bien.
1: Voilà.
0: Ben écoutez, en 2 minutes, vous avez convaincu de participer à ce concours de moustache qui a l'air quand même bien, bien, bien sympa. Ce sera donc samedi, hein, vous l'avez dit, à l'occasion de cette 27e édition des Vendanges de l'Histoire. Vous êtes en train de mettre la fête en place. Hein. Un petit mot sur l'événement quand même. Ça se présente bien tout ça, Franck ?
1: Oui, très bien. On a le beau avec nous normalement, c'est la 27e édition, donc on est quand même bien rodé.
0: Oui.
1: C'est une fête qui met à l'image le terroir et les traditions. Alors si vous ne savez pas quoi faire votre week-end, c'est quand même un super événement dans le coin.
0: Ah Franck, j'ai entendu un petit bruit. Je crois que c'est le bruit de la moustache qui pousse.
1: Exactement, et elle pousse sacrément longue.
0: À bientôt Franck, merci.
1: Au revoir, merci.
0: Imagination, sans moustache, hein, je crois.

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0: Quand la musique se fait italienne, c'est toujours bon, hein. Eros Ramazzotti, Cose della Vita.
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0: Bon, alors Anime Sabouchon, c'est pas un secret, sur la Nationale 106, sur un peu plus d'un kilomètre, entre la sortie Saint-Césaire et l'échangeur de Nîmes-Centre, en direction de l'A9. Au centre-ville, la circulation est également difficile sur le Jean Jaurès jusqu'au boulevard Sergent-Trière et sur la route de Sommières en arrivant vers l'avenue Pompidou. Sur la 113 Bouchon, d'un petit peu plus de kilomètre, donc aussi entre Galargues, Le Montieu et Codognan, ça coince souvent. Et puis à Alès, on a un bouchon sur la 106 à l'entrée de la ville, ainsi que sur la rocade à l'entrée sud entre Saint-Christol-les-Alès et Alès. Ça bouchonne aussi pas mal. Côté Lozère, pas grand-chose à vous signaler, sauf des travaux sur la 106 entre Florac et Hispagnac. Sur 700 mètres, ça bloque un tout petit peu. Sur la 75, ça circule très bien. Vos inforoutes au 04 66 21 36 37. D'avance, merci. Hein.
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0: Sur la route, on y reste en musique avec Bernard Lavillier et puis Émilie Mazoyer va nous rejoindre d'ici quelques instants pour nous parler d'un moment exceptionnel avec Renaud. Bonne fin d'après-midi.

0: C'est presque déjà un souvenir, hein, Adèle Castillon, l'été avec toi. Émilie Mazoyer, c'est du concret, c'est tout de suite. C'est la chronique qui fête les anniversaires des artistes, qui a toujours une petite oreille sur l'actu de tout ce qui arrive dans nos bacs. Enfin, si on peut parler de bac encore. Ce soir, entre deux bougies, vous avez glissé un concert dont on va beaucoup parler. Renaud et ses invités au Zénith. Alors, dites-nous tout. Salut Émilie.
1: Salut tout le monde. Émilie, au rapport pour votre dose quotidienne d'actualité musicale. Nous sommes le 8 octobre et il y a tout pile 39 ans, un pionnier du rock'n'roll recevait une étoile bien méritée sur le Hollywood Walk of Fame à Los Angeles. L'étoile de Chuck Berry sur le Walk of Fame, c'était le 8 octobre 1987, il y a 39 ans, la 1857e étoile du boulevard. Aujourd'hui, il y en a 1000 de plus, et dans le lot, une vingtaine de Français, dont les chanteurs Charles Aznavour et Maurice Chevalier. Le prochain, c'est David Guetta. Il vient d'être sélectionné et son étoile sera inaugurée l'année prochaine. Au mois de mai dernier, les grands concerts anniversaires des 50 ans de carrière de Renaud ont fait le plein au Zénith de Paris. Et bonne nouvelle, ils ont été enregistrés. Pascal Obispo, Noé Préchoff et Renaud, évidemment, vous les entendez sur ce « Dès que le vent soufflera ». C'est le premier extrait du double album, hein, 31 titres, c'est énorme. Intitulé très sobrement « Renaud et ses invités au Zénith de Paris », le disque sortira début décembre avec les prestations d'une trentaine de chanteurs et chanteuses dont Alain Souchon, Francis Cabrel, Jean-Louis Aubert, Nicolas Sirkis et Hugo Frey. Très belle équipe. Stevie Wonder a tenu parole pour célébrer les 50 ans de son chef-d'œuvre « Songs in the Key of Life ». Il a dévoilé 4 chansons inédites issues des sessions d'enregistrement de l'époque.

0: Dire qu'à l'époque, il les avait laissées de côté, ces chansons. Vous pouvez les écouter, les 4 inédits de Stevie Wonder, sur toutes les plateformes de streaming. Et pour les vénards qui ont réussi à trouver des places pour son unique concert en France, à Paris, attention, restez concentrés, c'est jeudi prochain. Ce serait bête d'oublier d'y aller. Marc Lavoine annonce un album de duo, certains déjà connus et d'autres inédits, avec Louane, Kenji, Clara Luciani, Philippe Catherine, Bernard Lavillier. Chers amis, sortira le 6 novembre, l'occasion de réécouter cette merveille avec l'irremplaçable Catherine Ringer.
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2: Merci Émilie pour toutes ces infos et ces bons moments. Et puis ce soir, vous recevez un monument de la chanson québécoise. J'ai nommé Robert Charlebois qui sera en direct dans Décibel entre 19h et 20h. Mais pour l'instant, on joue.
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2: Si vous aimez le cinéma et si vous aimez la bonne cuisine, j'ai le cadeau parfait pour vous. C'est samedi à Uzès, les deux se mettent à table, c'est le cas de le dire. Ici Gare Lozère vous offre deux invitations pour la projection d'un film exceptionnel et les invités aussi, d'ailleurs on va en parler dans un instant. 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Et alors, ce qui est incroyable, c'est qu'il va y avoir la présence de Thomas Chabrol, qui est évidemment apparenté avec un réalisateur bien connu, c'est le thème de la question, je peux pas vous dire. Il y aura aussi le chef Olivier Rollinger. Donc, on va voir le film documentaire et ensuite, on aura l'occasion de discuter, d'échanger ensemble. Alors, pour gagner ces invitations, pour assister à la séance et discuter avec tout ce petit monde, voici la question. La question toujours très, très, très difficile. Thomas Chabrol est le fils de Jean-Jacques Chabrol ou le fils de Claude Chabrol? Tout est dans la nuance, dans la subtilité. Un prénom et tout change. Thomas Chabrol, donc, est le fils de Jean-Jacques Chabrol ou le fils de Claude Chabrol. À vous de jouer, 04 66 21 36 37. Et à vous de vous régaler. On se régale, nous, déjà en musique avec Police et Roxane.

0: titre mythique, signé Police, bien sûr, et Roxane, elle s'appelle Clara, et elle est de Nîmes. Bonjour Clara.
1: Bonjour.
0: Clara, on l'entend, hein, vous êtes dans la voiture, la journée...
1: Oui, j'ai le Bluetooth.
0: Vous avez le Bluetooth, évidemment que vous avez le Bluetooth. La journée est finie, qu'est-ce que vous faites là, vous en êtes où?
1: Je rentre des courses.
0: D'accord. Alors, on va parler cinéma et table à la fois. Hein. Oui. Ils vont se mettre à table tous les deux. Thomas Chabrol est le fils de Jean-Jacques Chabrol ou de Claude Chabrol?
1: Mais de Claude.
0: De Claude, évidemment, Claude Chabrol. Si Jean-Jacques Chabrol nous écoute, qu'il nous appelle, hein, bien sûr. Il se pourrait filmer pour des vrais, oui. Vous intéressez-vous à la cuisine, hein, Clara?
1: Oui.
0: Et au cinéma aussi, donc.
1: Oh oui.
0: Bon, eh bien, écoutez, c'est très bien. On est très heureux de vous offrir ce moment. Alors, samedi, 20h, vous êtes à Uzès. Vous êtes au cinéma Le Capitole pour aller voir À la table de Chabrol. C'est un film tout à fait étonnant. C'était un truculent, hein, Chabrol. Parmi les plats mémorables dans Que la bête meurt, par exemple, il y avait ce gigot d'agneau dans Le Boucher aussi. Enfin, voilà, il y avait plein de... de plats comme ça mythiques dans les films de Chabrol.
1: C'était Jean-Yann, Le Boucher.
0: Eh ouais, exactement. Ah, mais j'ai affaire à une cinéphile en plus.
1: Eh oui.
0: Très bien. Eh bien, écoutez, je suis très heureux, très fier de vous offrir tout ça. Ce soir, qu'est-ce qu'il y a à manger chez vous, Clara?
1: Alors, ce soir, il y a assez léger parce que ce soir, je suis toute seule.
0: Ah bon, d'accord.
1: Alors, on va manger léger.
0: Ouais, d'accord. La petite tranche de jambon et ça suffira.
1: Les œufs sur le plat.
0: Ou les œufs sur le plat, c'est très bon aussi. Et les deux vont bien ensemble. Merci, bonne route.
1: Merci à vous.
0: Bonne soirée.
1: Et alors, comment je récupère ces places?
0: Ah, mais ça, je n'en sais fichtre rien, Clara.
1: Il faut que j'attende.
0: Oui. Voilà, vous n'allez pas raccrocher. On va vous repasser à Amandine qui vous accueille il y a quelques instants. À
1: Merci.
0: Tout de suite, Clara. Bonne soirée.
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0: Comme si on allait laisser Clara en aussi bon chemin, hein, bien sûr. La soirée avance avec évidemment tout ce qu'il faut de bonne humeur, de sourire, de petites infos, de cadeaux et puis de musique qui nous rappelle plein de souvenirs. Bananarama.

0: Télérama, 45 ans de tube. Et la bonne nouvelle, c'est que le duo revient, se reforme pour l'été prochain.
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0: Il y a Vita, il y a Joseph Kamel pour ce titre, Jamais.
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0: Ici Gare Lozère, il est précisément 18h. Le journal avec Xavier Ponroy, des professeurs du Gard demandent à la police de changer sa méthode.
2: Des syndicats enseignants dénoncent une recrudescence de violences policières depuis le début du mouvement des lycéens il y a une dizaine de jours. Mouvement marqué par des débordements de manifestants, notamment dans le centre-ville de Nîmes et à Alès, mais entre provocations verbales, parfois physiques, garde à vue illégitime ou encore interpellations arbitraires, il est temps que les policiers soient plus mesurés dans leur maintien de l'ordre, d'autant qu'il est possible d'apaiser les tensions en étant soi-même calme, assure Olivier Via Garcia, elle est enseignante au lycée d'Odé à Nîmes.
3: Oui, lorsque les policiers arrivent pas forcément suréquipés, pas de matraque en main, pas les casques sur la tête, et ils arrivent à aborder les élèves et à discuter même. Nous, au lycée d'Odé, depuis une semaine, on voit bien qu'effectivement, ils n'ont pas de crainte à entrer dans le rassemblement des jeunes, à extraire une poubelle. Jamais ça a débordé, parce que les jeunes ne montrent aucune opposition physique à la police à ce moment-là. Ça apaise les tensions, et puis ça montre aussi que finalement, en face, on n'a pas ni des délinquants, ni des casseurs, on a des jeunes. On a des élèves, on a des enfants, on a des mineurs. On sait très bien qu'une grande partie des policiers et policières sont des parents. Forcément, ils sont aussi en capacité de dialoguer avec des élèves et de réduire les possibilités de dégrader.
2: Les syndicats enseignants, rejoints par la FCPE, Fédération des parents d'élèves, et par des lycéens eux-mêmes, demandent donc un apaisement de la part de la police. Ce matin, le mouvement a continué dans le Gard, mais il semble perdre en intensité. Quelques poubelles, toutefois, ont brûlé devant le lycée d'Oda à Nîmes. Ce soir, le ministre de l'Éducation, Édouard Geffray, doit prendre la parole à 20h sur TF1 après avoir rencontré cet après-midi des associations lycéennes.
0: Et une question, Xavier, la fête votive d'Aiguemorte est-elle en train de perdre pied?
2: Depuis son lancement le week-end dernier, elle a en tout cas été marquée par plusieurs incidents, dont une violente rixe qui a fait un blessé grave lundi soir, ou encore une bandite écourtée à cause du comportement de certains spectateurs samedi. Cette commerçante qui travaille dans les remparts à Aiguemorte n'en peut plus.
4: Pour nous qui habitons ici, c'est vraiment malsain. Moi, dès le premier week-end, je me suis dit, j'ai vraiment pas envie de sortir me balader, ne serait-ce qu'aller voir les taureaux avec mes enfants, parce que j'ai pas envie qu'ils assistent à des trucs qu'ils sont pas censés assister à leur âge. Je pense à un gars d'une vingtaine d'années, ivre-mort, allongé en pleine rue, un dimanche après-midi. Une dame d'une cinquantaine d'années, assise contre un arbre, qui se vomit dessus un lundi à 17h. On dirait qu'en fait, chacun fait ce qu'il veut en toute impunité. Que la fête continue comme si de rien n'était. Il y a des bastons de plus en plus violentes. Il y a des arrestations à longueur de journée. On ne peut plus vraiment appeler ça une fête, quoi.
2: La colère d'une commerçante d'Aiguemorte à propos de la fête votive qui se poursuit encore demain. La Brivade, par exemple, est à 11h. Après le passage de vents très violents qui ont fait de gros dégâts au Gros-du-Roi, la communauté de communes Terre de Camargue met en place un dispositif spécial pour évacuer ce qui a été cassé. Pendant une semaine, 3 bennes sont à disposition dans le secteur de Port-Camargue, 2 dans les marinas, la 3e route des marines.
0: La propriétaire d'un chien dépose plainte après un tir à Montfaucon.
2: Lors d'une balade, oui, dans le Gard rhodanien, il y a quelques jours, Lola, une griffonne de 11 ans, a reçu 25 plombs dans l'épaule. Sa propriétaire, Jessica, est en colère. Même si elle ne sait toujours pas d'où est parti le tir, elle a déposé plainte et en attendant, elle prend soin de sa chienne.
5: C'est une chienne, en fait, j'ai l'impression qu'il subit et qui est pas dans au niveau de douleur. Il a fallu, même en la soignant, elle était adorable. C'est une chienne, elle a des papillons dans les yeux, c'est un bisounours. C'est une chienne qui pourrait faire de mal à personne et qui, du coup, au niveau réaction, on a l'impression qu'elle n'a pas spécialement les codes. Et là, en tout cas, ce qui me surprend, c'est qu'avec 25 plombs qu'elle a reçus, si ça avait été mon autre chienne, non seulement elle aurait été beaucoup plus traumatisée, mais elle aurait hurlé, elle serait venue me voir, alors qu'elle, rien, comme si elle avait eu mal, elle boite, mais voilà, la vie continue.
2: La société de chasse de Montfaucon, de son côté, parle d'un cas inacceptable et promet des mesures s'il est prouvé que le tir vient bel et bien d'un chasseur, car selon elle, ni le lieu ni le jour ne correspondent à une zone et une période de chasse autorisée. Un pin sauvé de la coupe, des habitants de la résidence de la Charmeraie au nord de Nîmes ont obtenu gain de cause aujourd'hui. Depuis des mois, ils se battaient pour sauver un pin d'Alep centenaire menacé d'abattage pour refaire une partie de la route. Ils ont réussi à faire changer d'avis leur assemblée générale. Ils avaient même fait appel pour cela à un conciliateur de justice. justice. Et puis le tournoi de tennis Bastide UTS ne reviendra pas à Nîmes tout de suite. Les organisateurs ont annoncé aujourd'hui qu'ils faisaient une croix sur l'édition 2027 pour des contraintes financières. Ce tournoi de tennis, tennis avec des règles un petit peu différentes, avait pourtant rempli les arènes en 2025 et en 2026. Bastide Médical, l'UTS et la mairie de Nîmes assurent par ailleurs être en train de plancher sur un retour pour 2028.
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2: Ça a été un aller-retour dans le ciel gardois, j'ai l'impression, cet après-midi, Thierry. Là, pour le moment, à Nîmes, à 18h05, je vois du ciel bleu.
0: Exactement, ils sont plus là.
2: Ils sont plus là, les nuages.
0: Ils sont partis. Ils vont desserrer l'étau sur le Gard. Les averses du jour ne sont plus qu'un souvenir. La nuit s'annonce plutôt claire, simplement nuageuse. Et en ce qui concerne la Lozère, là aussi, on n'aura que des nuages prévus pour la nuit. Alors évidemment, ce ciel plutôt clair va donner des températures froides demain. Fort va se réveiller avec 4 degrés. À l'Est, on comptera seulement 1 de plus et une dizaine de degrés à Nîmes pour demain matin. L'après-midi, avec un soleil qui se montrera beaucoup plus généreux et beaucoup plus actif. On aura une vingtaine à Sommières. On aura quelque chose comme 18 degrés à Nîmes, au Vigan ou encore au Gros-du-Roi. Et 13 degrés.
2: Température bien automnale quand même.
0: Ah, absolument, oui.
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0: toujours aussi fort, hein, Daniel Balavoine, 40 ans après.
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0: Alors ce soir pour vous c'est quoi? C'est plutôt canapé, devoir à surveiller ou dîner à préparer? On en a parlé tout à l'heure. Nous, dans une dizaine de minutes, on parlera de champignons avec Sophie Lemonnier. Elle est ethnobotaniste et mycologue et elle va nous raconter une aventure de champignons d'Écosse et des Cévennes. On sera bien au-delà de l'omelette. À 18h40, Patrice Gascoigne pose la question qui fait froid dans le dos. Peut-on encore disparaître d'Internet? Réponse avec Intraçable, la série qui démarre ce soir sur TF1. Et puis quelques minutes après, Alex Montfort poussera à la porte du RCN et reviendra avec le bonjour d'un capitaine. On verra de qui il s'agit exactement, mais pour l'instant, c'est la musique, c'est Vianney.

0: c'est Vianney. Allez, venez, je vous emmène poser un pied sur le Mont Lozère. Je vous emmène à Genolac, où demain, à la librairie qui relie, dès 18h, on vous parlera des champignons. Les champignons seront à l'honneur avec un livre. J'ai choisi de vous parler de cette rencontre parce que en octobre, chez nous, on trouve plein de champignons et on garde c'est quoi un petit peu secret. Alors, je reçois Sophie Lemonnier, ethnobotaniste et mycologue, auteur de ce livre, Les champignons, une cueillette de saveurs et de savoirs entre Causses et Cévennes. Donc, ça parle de chez nous. C'est aux éditions des Îlots de la Résistance. Sophie Lemonnier, bonjour.
1: Bonjour.
0: Ou presque bonsoir à 18h15, je sais jamais. Mais il fait encore jour. Donc, Sophie, je le disais, hein, vous serez avec nous demain soir à la librairie qui relie à Genolac. Et puis, vous serez samedi pour une journée complète à Villefort. On aura l'occasion d'en reparler d'ici quelques instants. Mais parlons de ce livre. C'est un livre tout à fait étonnant. Vous avez recueilli des témoignages sur un champignon. Alors, vous, au départ, vous êtes donc ethnobotaniste. Et vous avez plongé véritablement dans ce monde du champignon et de la mycorhisation en général. Pour quelle raison et de quelle manière, Sophie ?
1: Oui, le mot est bien choisi, plonger. je menais une enquête ethnobotanique, donc sur les un petit peu les savoirs que notamment les anciens, mais pas que, en Cévennes pouvaient avoir autour des plantes. Et en fait, je me suis rendu compte que ces savoirs étaient un peu en cours d'oubli, disons. Donc, j'ai recueilli plein de choses intéressantes, mais en fait, les gens avaient plus envie de me parler de leur cueillette de champignons, plus que de plantes. Et donc, je me suis laissée emmener dans les bois.
0: Qu'est-ce que vous avez découvert ? Parce qu'on sait que nos Cévenols sont quand même fanatiques de champignons. Hein, c'est une énorme tradition chez nous. Alors, qu'avez-vous découvert, justement, en collectant tous ces témoignages ?
1: Eh ben, déjà, j'ai découvert plein de champignons que moi-même je connaissais pas parce que je connaissais pas plus que un peu tout le monde.
0: Les bons, les mauvais.
1: Les cèpes, les girolles et quelques champignons très, très courus, très communs. Et en fait, j'ai découvert d'autres champignons que je connaissais pas et que, dont peut-être je parlerai à un moment du coup de cœur de
0: d'accord.
1: Ma rencontre. Mais j'ai découvert aussi que effectivement il y avait une vraie passion pour ces quelques espèces de champignons que sont le cèpe, les girolles, un peu les coulemelles, un peu les mousserons, mais en fait seulement quelques espèces. Alors qu'il y a énormément d'espèces, c'est très très diversifié. La biodiversité fongique en Cévennes et sur les Causses, hein, avec des milieux très divers et vraiment très très larges. Et en fait, j'ai découvert que cette passion, elle était très sélective.
0: Alors, vous m'avez dit tout à l'heure en préparant l'émission qu'il y avait les mycophobes et les mycophiles.
1: Voilà.
0: Et il y a un peu une bataille entre les deux, hein, ceux qui détestent et ceux qui adorent.
1: Voilà, alors, en fait, c'est une théorie un peu qui a été élaborée par des ethno-mycologues, on va dire, des gens qui s'intéressent aux relations entre les humains et les champignons, et qui ont découvert il y a 70 ans peut-être, qu'il y avait des peuples mycophobes et des peuples mycophiles.
0: D'accord.
1: Et donc, c'est dans un même territoire, en général, tout le monde est un peu d'accord, quand même. Tant qu'il n'y a pas eu trop de mouvements dans ces territoires, bien sûr. Là, évidemment, aujourd'hui, avec tous les mouvements de population, c'est moins net, c'est moins clair. Mais donc, je me suis posé la question, alors, chez moi, on est plutôt mycophobe ou mycophile, et ma première réponse était de me dire, bien sûr, mycophile, ils sont tellement passionnés par les cèpes et les girolles que c'est sûr qu'ils sont mycophiles. Et oui. En fait, en fouillant un petit peu la question et en lisant des travaux d'ethnologues, notamment d'un grand ethnologue qui est Claude Lévi-Strauss, qui avait une maison de famille à Valrhona. Mmh. Et lui, il observait justement comment se comportaient les cévenoles par rapport aux champignons. Et il dit, en fait, c'est bizarre, parce que les cévenoles, ils sont complètement mycophiles vis-à-vis de quelques espèces, et en particulier les cèpes, les vrais cèpes, Et par contre, tous les autres, ils les considèrent comme des poissons, poisons mortels, et en particulier ceux qui bleuissent. Voilà. Donc lui dit, d'un côté, ils se comportent comme des mycophiles à fond, et de l'autre côté, vraiment comme des mycophobes, comme les Anglais. Hein. Les Anglais sont les modèles des mycophobes, oui, des Anglo-Saxons, absolument.
0: D'accord. Bon, alors, Sophie, on va pas raconter toute l'histoire et tout le reste, parce qu'effectivement, vous avez sorti le bouquin. On viendra vous écouter demain à la librairie qui relie pour en savoir beaucoup plus, parce que pour avoir discuté avec vous, vous avez évidemment des histoires passionnantes à raconter sur les mystères du et des champignons. Ce sera demain à partir de 18h à la librairie qui relie, ce sera à Genolac. L'entrée est libre, venez faire un tour et vous pourrez rencontrer comme ça Sophie Lemonnier. Sophie, vous allez rester avec nous parce que dans quelques minutes, on parlera de votre coup de cœur. Je pense qu'il sera question de champignons, je pense pas trop me tromper. Ce sera juste après Frankie Goes to Hollywood et relax. À tout de suite, Sophie.

0: Frankie Goes to Hollywood, relax. Nous, on retrouve Sophie Lemonnier beaucoup plus calmement, hein, qui nous parle donc de son livre. Elle sera présente demain à Genolac pour présenter ce livre sur les champignons du Causse et des Cévennes. Alors, Sophie, deuxième partie de notre rencontre, c'est votre coup de cœur. J'imagine où vous nous emmenez. Vous avez choisi quoi, Sophie ?
1: Alors, j'ai choisi un champignon que j'ai vraiment découvert avec les cévenoles.
0: Oui.
1: J'ai mis un peu du temps à le découvrir parce qu'au début, on en a parlé, mais on ne savait pas me dire son nom officiel, son nom en latin, son nom scientifique.
0: Oui.
1: Et donc, on me parlait du boulet Daniel. Le boulet, ça veut dire champignon en occitan. Daniel, ça veut dire d'agneau.
0: Oui.
1: Le champignon de l'agneau. Et alors, j'ai cherché sur Internet, dans les livres, j'ai rien trouvé. Et ils me le décrivaient, les gens, mais j'arrivais pas à trouver ce que c'était. Et finalement, un ami mycologue a fini par me dire, moi, ce que tu me décris, je crois que je sais ce que c'est. Et donc, ce boulet Daniel, il s'appelle le polypore en touffe. C'est un gros champignon composite avec un gros pied, puis plein de petits départs de chapeau, et qui pousse dans les très vieilles châtaigneraies au pied ou dans un très vieux châtaignier un peu en fin de vie. C'est un parasite. Qui va aider la fin de vie à se terminer, on va dire.
0: Mmh.
1: Et mais qui pendant quelques années, voire plus de 10 ans, hein, souvent va revenir régulièrement chaque année, et qui est un champignon qui peut être absolument énorme. On m'a parlé de certains qui pesaient 20 kilos.
0: Oula.
1: Moi, j'en ai vu de 7 kilos.
0: Oui.
1: Et qui est délicieux, vraiment. Et qui est secret, qui est caché dans des trous, au fin fond de la châtaigne.
0: Donc ça se mange, hein, Sophie ?
1: Et ça se mange, et en plus, en investiguant un peu sur qui est ce champignon et qu'est-ce qu'il a à nous offrir, c'est un champignon qui existe partout sur la planète, et notamment au Japon. Et au Japon, il s'appelle maïtake, et c'est un grand médicinal.
0: D'accord, on connaît le shiitake, et là il y a le maïtake, donc.
1: Là c'est le maïtake. Take, c'est champignon.
0: Champignon en japonais. Bon, bah, écoutez, Sophie,
1: voilà.
0: Merci de nous avoir fait découvrir ce champignon. Vous nous rappelez son nom, s'il vous plaît, je ne l'ai pas noté.
1: Alors, lequel ?
0: Le nom d'ici, le nom facile à retenir, le boulet.
1: C'est le boulet Daniel.
0: Daniel, voilà, très
1: le
0: bien.
1: Écoutez, on a. Le champignon de l'agneau.
0: Voilà. Eh écoutez,
1: bonne chance pour le trouver.
0: Eh, peut-être que vous nous donnerez la recette demain, hein, donc soit à la librairie qui relie à Genolac à partir de 18h, soit parce que vous allez rester une journée de plus dans la région, ce sera samedi, parce que samedi à Villefort, il y a la journée de découverte biologique et de la diversité fongique. Donc, ça va commencer à 10h avec une balade cueillette au bord du lac de Villefort. Ensuite, il y aura entre 14h et 17h l'apprentissage de la reconnaissance des champignons. Et puis à 17h, on vous retrouve avec une conférence totalement différente, hein, cette fois. Les champignons et l'homme, ce sera une conférence comptée.
1: Voilà, tout à fait.
0: Vous nous raconterez des histoires.
1: À 17h à Villefort, et donc peut-être vous pourrez donner le contact juste pour avoir.
0: Vous inquiétez pas, ce sera au foyer rural de Pourcharès et Villefort. Voilà. Sophie, j'étais ravie de discuter avec vous et d'apprendre effectivement encore une fois plein de choses. On est parti des microphobes aux microphiles. Finalement, c'est devenu la microfolie, hein, ce petit moment passé ensemble. À très bientôt, Sophie. La musique, elle continue avec ABBA et Waterloo.

0: Le Waterloo d'Abba, immortel bien sûr.
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0: Heureux de vous accueillir sur Ici Gare Lozère à 18h36.
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0: Un coup d'œil sur la route, ça bouchonne sur le boulevard Pasteur Marc Bockner à l'approche du périphérique, mais légèrement hein, autour de la gare. Des bouchons également sur le boulevard Talabo et le boulevard Natoire. Ça coince aussi du chemin bas de Montpellier en direction de l'avenue Jean Jaurès. Quelques difficultés sur la nationale 113 avec un bouchon d'à peu près 1 km jusqu'à l'échangeur de Nîmes-Ouest. Sur la 9 et la 54, pas d'incident signalé, et à l'est un simple petit bouchon, un petit ralentissement sur la rocade. 04 66 21 36 37 pour nous dire comment ça se passe chez vous, ce que vous êtes en train de faire là maintenant. Vous pouvez aussi nous envoyer quelques petites infos sur le WhatsApp, c'est le même numéro hein, 04 66 21 36 37 pour des vocaux, des petites vidéos de vous ce soir. Que faites-vous?
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0: Dans quelques instants, on parlera télé, on parlera également rugby. Pour l'instant, place à la douceur de Julien Lieb, autrement.
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0: seulement autrement, autrement si seulement, c'est facile pour s'en souvenir, c'est Julien Lieb.
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0: Le soir, on allume la télé. Lui, il éclaire nos écrans. C'est Patrice Gascoin, parce qu'il connaît tout. Et ce soir, TF1 lance Intraçable, une série où une mère et son fils coupent tous leurs liens numériques pour échapper à un hacker. Alors, il y a une belle distribution. Parlez-nous un petit peu plus de tout cela, Patrice.
3: Julia a un mari, Julia a un fils, mais Julia a aussi un drame qui la hante jour et nuit.
4: Ça a commencé. Il est l'heure.
5: Mais c'est tu !
6: Je suis la femme de David Becker. Il est mort il y a 7 ans.
7: David,
6: j'ai pratiquement tout oublié de l'accident. Jusqu'à hier soir.
3: Mais que s'est-il passé hier soir? Ce que je peux vous dire, c'est que Julia est interprétée par Sofia Issaidi. Vous l'avez compris, Julia a perdu son mari dans un tragique accident. Depuis, elle a tout fait pour se reconstruire. Elle a un nouveau travail, elle est taxi. La relation avec son fils est très difficile. Jusqu'à ce soir où un inconnu monte dans son taxi et Julia reconnaît ce visage. À partir de là, elle se lance dans une quête vertigineuse pour la vérité. Une quête face à un ennemi mystérieux, un hacker. Pour s'en sortir, elle doit se mettre en état de mort numérique, c'est-à-dire se débrouiller sans téléphone, sans ordinateur, sans carte de crédit. L'histoire est palpitante, elle est écrite par 4 personnes, Amy Cohen, Raphaël Meyer, Mathilde Arnaud et France Ortelli. J'ai demandé à Amy Cohen comment on écrivait une série à 4 mains. Qui fait quoi? Écoutez sa réponse.
8: Écrire une série, c'est un très long processus avec plusieurs étapes clés. Premier, il y a l'idée, c'est la création, puis ensuite il y a les arches, ça c'est l'histoire concrète, puis les scénarios qui eux sont la division de l'histoire en épisodes. Et donc avec Raphaël Meyer, quand on a créé la série, on a décidé d'ajouter une personne à chaque étape. Parce que l'écriture, comme son nom l'indique pas, c'est surtout beaucoup de discussions. Et la discussion, ça a besoin d'énergie. Et donc on a fini par se retrouver à 4 avec France et Mathilde à discuter pour que l'histoire prenne forme. Et ensuite seulement...

D'un autre œil, hein, tout de suite intraçable, ce soir sur TF1. Et puis dans un instant, suspense encore avec Alex Montfort qui file au Rugby Club Nîmois, le RCN. Et on aura le bonjour du capitaine ce soir. Tout ça, c'est après des Cure, In Between Days.

0: In Between Days, The Cure, mémorable souvenir hein, tout au long de cet été. Ils ont passé 3 soirées en notre compagnie. Alex Montfort et sa rubrique qui vaut le détour des stades bien sûr et des clubs de sport Gare et Lozère. Alors ce soir, si vous avez envie de parler rugby, on a celui qu'il vous faut. On a carrément le capitaine en personne. Salut capitaine.
1: Salut, c'est Benjamin Barnarias. Objectif de ce week-end, réintégrer le top 6.
0: Réintégrer le top 6, c'est l'objectif de Benjamin Barnarias, troisième ligne du rugby club nîmois. L'objectif de Benjamin est celui de toute son équipe, forcément. Actuel 8e de la poule 2 de National 2. Le top 6, les 6 premiers au classement. Au printemps prochain, en 2027, ces mêmes 6 premiers entameront un nouveau championnat, celui pour la montée en National 1, les fameuses phases finales. C'est la vraie place du RCN, celle de candidat potentiel à l'échelon supérieur. Mais après quatre journées, on en est loin. 2 victoires à domicile contrebalancées par 2 défaites à l'extérieur. Début de saison mitigé, Lucas Nouchi, pilier droit du RCN.
2: C'est qu'on n'arrive pas à mettre le jeu qu'on aimerait mettre en place à l'extérieur. Alors à la maison, on a reçu Moléon et on a fait une belle prestation chez nous. Mais maintenant, je pense que si on veut devenir une grande équipe, va falloir aller gagner à l'extérieur aussi. Parce qu'on voit que maintenant, toutes les équipes gagnent un peu à la maison. On voit Moléon qui a réussi à gagner chez eux contre Roche. Donc on voit que toutes les équipes gagnent à la maison. Et maintenant, c'est à nous de grandir sur cet état d'esprit-là. Et maintenant, il faut que la mayonnaise elle prenne entre nous et qu'on réussisse à se faire confiance les 35 joueurs qui sont dans le groupe cette année et performer ensemble.
0: Performer ensemble à domicile comme à l'extérieur et ce des samedis soirs dans le Var à La Seyne, un club historique fondé au tout début du XXe siècle, un glorieux centenaire. L'US Sénoise a connu la 2e division nationale dans les années 70. Elle a même failli intégrer l'élite. Dans ses rangs, elle a compté des joueurs tels que Gaël Ficou, 98 sélections en équipe de France. Ficou, mais aussi Andréou, ancien international tricolore lui aussi. L'US Sénoise, bastion du rugby français, un club historique comme le RCN qui dans les années 80 a joué dans la cour des grands.
2: Sur le combat, c'est une très très grande histoire. On sait que quand on affrontait Nîmes à l'époque, ça faisait peur et les gens se préparaient différemment. Les joueurs se préparaient différemment quand ils rencontraient Nîmes. Donc on essaie de remettre ça aussi nous cette année, où quand on rencontre Nîmes, on sait que ça va taper fort, que ça va faire mal. Parce qu'on aime, le combat, on aime l'agressivité. Je trouve que le RCN se rapproche aussi beaucoup de Béziers, dans le sens où ils ont une histoire

0: tous les deux un peu complémentaires et qui se ressemblent énormément, où ça parle beaucoup de combat, ça parle beaucoup du jeu d'avant, où pareil, il faut marquer l'adversaire, il faut faire mal. Et c'est ce que j'aime aussi au RCN.
1: La grande ASB, l'AS Béziers, le club qui a formé le jeune Lucas Nouchi. C'est sa deuxième saison à Nîmes et on espère qu'elle sera synonyme de victoire. Les Nîmois visent toujours les phases d'accession à la Nationale 1. Il faudra pour cela engranger les points comme samedi dernier face au leader Groyer. Belle victoire à Kaufmann, 42-28. Les Nîmois doivent impérativement confirmer samedi soir dans le Var, sur le terrain de La Seyne, lanterne rouge de cette poule 2 de National 2. La Seyne Nîmes, cinquième journée, coup d'envoi samedi, 18h.
2: Merci Alex, on avait déjà l'odeur de la pelouse. Ça bouge, ça se réécoute aussi sur l'appli et sur le site ici, Gare Lozère, pour ne rater aucune actu. La musique se fait douce avec Laura Pausini et la solitudine.

grand classique de Laura Pausini, qui est en train de faire une tournée mondiale avec un nouvel album, dans lequel vous retrouverez d'ailleurs un duo en compagnie de Julien Lieb. 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

0: Le braquage des sentiments, Florent Pagny.
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0: La musique d'ailleurs va continuer avec Émilie Mazoyer qui vous attend juste après les infos de 19h. Elle reçoit un grand personnage de la chanson francophone puisqu'il s'agit de Robert Charlebois qui sera avec nous en direct. Pour arriver au journal de 19h, Alain Souchon et l'incontournable balade de Jim.

0: Alain et ses deux fistons, Ours et Pierre, continuent à tourner. On attend d'ailleurs avec impatience la sortie du film de la tournée et des concerts. C'est prévu pour le printemps prochain. Bon, circulation tranquille, des pluies qui s'évacuent, une belle soirée avec des invités et l'info qui arrive dans un instant.
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0: Ici Gare Lozère, il est 19h. L'info, Marine Le Génie.
2: Quelle suite pour le mouvement des lycéens? En attendant les annonces d'Édouard Geffray, ministre de l'Éducation nationale, ce soir, aux 20h de TF1, des mesures concrètes, promet Matignon. Les associations de lycéens, d'étudiants et le SNES-FSU appellent à une nouvelle journée de manifestation mardi prochain, le 13 octobre, alors que l'acte 4 est en train de s'achever ce soir. Sur la place de la Bastille à Paris, les gendarmes et CRS ont demandé aux manifestants de se disperser. Les jeunes quittent la place petit à petit. Marie Boéda, vous avez rencontré une mère et son fils.
3: Des mots écrits en bleu sur la pancarte de Nadia.
4: Des élèves sans prof, des profs sans poste, Académique Créteil, tu te fous de nous.
3: Elle est professeure de français, contractuelle, se tient prête à remplacer les enseignants manquants, sauf qu'on ne l'appelle pas.
4: Exactement. Et je sais que, pas seulement dans l'Académie de Créteil, mais également dans l'Académie de Versailles, il y a eu de nombreux contrats de contractuels qui n'ont pas été renouvelés, en particulier pour les professeurs d'histoire et géographie à l'Académie de Versailles.
3: Des académies de plus en plus désorganisées, déplore cette maman, accompagnée de son fils de seconde, Antoine.
5: Aujourd'hui, je suis censé avoir cours, en fait. Je viens en séchant un petit peu les cours, mais bon, elle m'a théorisé, donc ça passe.
3: Son lycée à Vitry ne bloque pas, ce qui ne l'empêche pas de faire entendre sa voix. Et quand on lui parle des réponses du ministre de l'Éducation nationale au mouvement lycéen, il secoue ses boucles brunes.
5: Bah, c'est du foutage de gueule, enfin, on sait très bien qu'ils vont jamais le faire. C'est des paroles comme ça pour apaiser les tensions, mais on sait très bien qu'au final, il n'y aura aucune répercussion.
3: Demain, retour en cours pour l'adolescent. Il espère convaincre ses camarades de bloquer l'établissement.
2: Reportage signé Marie Boéda, place de la Bastille à Paris, pour Ici Paris, Île-de-France. Des manifestations parfois tendues, un lycée proche de Bordeaux a été en partie saccagé, provoquant plusieurs centaines de milliers d'euros de dégâts selon le proviseur. Une dizaine d'ordinateurs d'une valeur d'environ 3000 euros pièces ont été volés, d'autres endommagés. Concernant une autre crise, celle des carburants, on apprend ce soir que Sébastien Lecornu recevra lundi les distributeurs à Matignon pour organiser concrètement la baisse des prix à la pompe après l'annonce de la libération de 10 millions de barils des stocks stratégiques. L'exécutif qui tente d'éteindre plusieurs feux avec de nouvelles mesures d'aide pour les agriculteurs, cette fois touchés par les conséquences de la sécheresse. Édouard Marguier, l'objectif cette fois, c'est de soulager les trésoreries grâce à des prêts à taux zéro.
6: L'État prendra en charge les intérêts des prêts sécheresse proposés en ce moment par les banques, des taux à 2,5% sur 2 ans, avec une limite de 2 milliards d'euros, à condition que le prochain budget de l'État soit adopté. Ces prêts serviront à acheter du fourrage pour les éleveurs qui risquent d'en manquer, car vu les prairies brûlées, ils utilisent les stocks depuis cet été. Ça peut aussi servir pour des semences et des engrais. Le ministère estime que 35 000 exploitations françaises sont en péril. Cette mesure vient compléter le plan d'urgence sécheresse annoncé il y a un mois, 1,3 milliard d'euros, qui contient notamment l'aide à l'achat de gasoil non routier qui sert aux engins agricoles. Elle est de 15 centimes par litre. La ministre s'engage à faciliter la procédure pour son remboursement sur facture. Elle est jugée trop longue et complexe par les syndicats.
2: Précision signée Édouard Marguier. Le splashdown est fait. Sophie Adnot est rentrée à la maison. L'astronaute française a bien amerri au large de la Californie à 17h34, heure française, à bord de la capsule Dragon. Sophie Adnot est restée au total 235 jours dans l'espace. Les équipes de récupération sont sur place pour extraire les 3 astronautes de la capsule. Et ensuite, pas de répit pour Sophie Adnot. C'est ce qu'explique le médecin aérospatial Franck Lehaut.
7: On va rapatrier Sophie Adnot au plus vite. C'est ce qu'on appelle le direct return. Donc, pourquoi ? Parce que on a deux objectifs. Premièrement, il y a des scientifiques qui ont comme objectif de voir un petit peu, d'étudier précocement, dès son retour, les effets de la pesanteur sur les divers systèmes de son corps, les os, les muscles, le système ORL, etc. Et d'un autre côté, on a les médecins qui vont vouloir commencer à la rééduquer, à la réadapter à la pesanteur terrestre. Donc déjà, on va la transférer très vite à Cologne, elle y sera demain. Et pour elle, va commencer un séjour peut-être d'environ 3 semaines. Bon, elle va vivre dans l'Enviab, hein. C'est une sorte de laboratoire scientifique qui est à Cologne, où elle pourra recevoir sa famille. Elle sera dans un appartement confortable, mais elle aura tous les équipements et le personnel dédié autour d'elle pour la prendre en charge et la rééduquer.
2: Vidéo de cet amérissage sur ici.fr. Le prix Nobel de littérature 2026 décerné à une femme, la poétesse canadienne Anne Carson, âgée de 76 ans. C'est la 19e femme à décrocher cette prestigieuse récompense.
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0: Demain, le ciel reprend des couleurs. Cette nuit, en effet, les nuages se retirent du Gard comme de la Lozère. Alors, le froid se fera sentir au petit matin. Quelques voiles d'altitude passent ensuite sur la petite Camargue et sur les Cévennes. En Lozère, la journée se déroule au sec, également de Nasbinal à Pont-de-Montvert, par exemple. Alors, je vous l'ai dit, au réveil, Mende frôle les 2 degrés. 5 au Vigan. Et Nîmes débute avec 10 degrés. L'après-midi, ça va bien grimper. On aura 20 à Sommières et 13 à Mende.
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2: Salut à toutes, salut à tous et bienvenue dans Décibel. On est ensemble jusqu'à 20h. Et de la musique, oh oui, il y en aura, il en sera question. Aujourd'hui, c'est l'anniversaire du premier tube de U2. Aujourd'hui aussi, au programme, un blind test pour lequel vous pouvez d'ores et déjà vous inscrire en appelant... Qui donc ? Oumaïma ! Oh, c'est Oumaïma ce soir au 0810 055 056 0810 055 056. Un blind test dont le thème sera le Québec. Pourquoi ? Vous demandez-vous peut-être. Eh bien, pour le plaisir, vous répondrai-je, mais aussi parce que notre invité de ce soir est la statue du commandeur québécois.

Charlebois ce soir dans Décibels. Ceux qui nous suivent depuis la première saison savent que ce n'est pas la première fois, mais savent aussi qu'il a énormément d'histoires à raconter, énormément de talent, évidemment. 60 ans de carrière, une vingtaine d'albums et puis plusieurs vies pour cet artiste incroyable qui vient annoncer son retour sur scène en France au mois de mars prochain. Robert Charlebois est l'invité de Décibels. Mais avant... Avant, on vous annonce que tout ce pognon dépensé à louer tous les mois Disney Plus pour que vos enfants regardent en boucle La Petite Sirène, Pocahontas, que ne sais-je, ça va peut-être enfin vous servir à vous aussi, puisqu'à partir de demain, en streaming sur Disney Plus, il y a... Non, pas les Beatles, ben non, c'est Oasis. On s'y tromperait. Don't Look Back in Anger, le documentaire sur la reformation d'Oasis et la réconciliation des frères Gallagher, dès demain sur Disney+.

0: Oasis, Don't Look Back in Anger, la chanson d'il y a 30 ans, et le film documentaire à voir dès demain donc sur Disney Plus et sur Hulu. Bon, il était sorti au cinéma, donc je vous cache pas que moi je suis allée voir au Cinoche, et franchement, ça vaut le coup, c'est génial de voir les frères Gallagher se réconcilier 16 ans après leur séparation en France, on s'en souvient bien, au festival Rock en Seine. Donc voilà, c'est un très très beau film. Si vous n'avez pas de code Disney Plus, n'oubliez pas de faire tourner, hein, c'est comme ça qu'on fait, on fait tourner les codes Canal, Disney, Amazon, Netflix, comme ça on peut tous voir un peu tout ce qu'on veut, quoi. Enfin, c'est une bonne méthode, je crois.
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0: Le coup de cœur du jour est signé sur le label Atome. Il s'appelle Johnny Montreuil. Johnny, parce qu'il est fan de Johnny Cash. Et Montreuil, parce qu'il a fixé sa vie de nomade dans une caravane sur un terrain vague à Montreuil, il y a maintenant une vingtaine d'années. Et c'est là qu'il vit et qu'il compose. Donc, depuis le milieu des années 2000, Johnny Montreuil va sortir un quatrième album au printemps prochain. Et on a aujourd'hui la sortie du premier extrait qui s'appelle Les Ascenseurs. Vous allez voir que ce garçon a une super voix, c'est un très bon auteur. Il est rock, oui, mais aussi country, rockab, chanson. Bref, un immense coup de cœur pour Johnny Montreuil et ses ascenseurs.

0: Il s'appelle Johnny Montreuil. Vous l'avez compris, certains prennent l'ascenseur social, tant mieux pour eux. Ils partent de zéro, mais lui, il dit « Moi, je suis parti de moins 30 et je cours dans les escaliers. » Il est trop fort, Johnny Montreuil. L'album, c'est au printemps et son prochain concert, c'est en banlieue parisienne, à Saint-Ouen, le 7 novembre prochain. Restez dans le coin, les amis. Décibel revient avec Robert Charlebois.
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1: Et dans Décibel, ça y est, il est arrivé, le seul, l'unique, la légende, Robert Charlebois, bonsoir.
2: Le lapin bleu en personne, Émilie.
1: Le lapin bleu personne de Émilie Jolie, le lapin bleu. Vous savez, quand j'étais petite, je vous écoutais tout le temps dans Émilie Jolie. Hein.
2: Ben écoutez, la dernière fois que je suis allé en Corse, je sais qu'il y a peut-être des amis qui nous écoutent en Corse.
1: Ouais.
2: Il y a deux belles petites filles de 50 ans qui rentrent dans un bar et qui me disent « Ah, c'est le lapin bleu !»
1: Eh oui, écoutez, souvenez-vous.
2: C'est pour ça que je...
3: C'est nous la compagnie des lapins bleus, aux oreilles tendues et aux yeux malicieux.
1: Un bon souvenir pour vous.
2: Et c'est pour ça que j'ai demandé de couper la clim, parce que quand on attrape un rhume, on fait achou, achou.
1: Hey, vous le tenez encore bien.
2: Pas mal. Mais ça fait partie des souvenirs. Ben, je sais qu'on a perdu Philippe Châtel.
1: Oui, il y a quelques années, oui.
2: Non, c'était comme l'œuvre de sa vie, puis ça a été repris par d'autres et d'autres, et donc je suis fier d'avoir été le premier lapin bleu.
1: Robert.
2: Ah mais je la fais pas sur scène, par contre.
1: Jamais vous chantez.
2: Mais le lapin bleu, non, pas dans Charlebois-Scope.
1: Alors Charlebois-Scope, il faut expliquer, parce que là, non seulement on est en Charlebois-Scope, mes amis, mais comme nous sommes en 2026 et très bientôt en 2027, nous sommes en Charlebois-Scope 2.0. La légende dit, qu'est-ce que cette histoire? L'histoire, c'est que vous célébrez comme il se doit vos 60 ans de carrière, Robert, parce que vos premiers albums, c'était au milieu des années 60. Comment faire pour rendre hommage et justice à cet immense répertoire? Et vous vous êtes dit que vous vouliez un spectacle total. Pas juste un concert, pas juste un film, non, la totale.
2: Total. Ben, c'est-à-dire que maintenant, tout le monde est un peu cinéaste hein, avec les téléphones.
1: Ouais.
2: Moi, je n'ai pas de téléphone, mais tout le monde est au moins photographe. Non,
1: vous n'avez pas de petits...
2: Non, ça brûle les neurones, puis déjà qu'il ne m'en reste pas beaucoup. Donc, même si je fais de l'argent un jour, je ne m'en achèterai pas un, parce que je ne veux pas travailler pour Elon Musk, et puis je suis libre. Personne ne sait où je suis, moi.
1: Mais comment on fait pour vous joindre?
2: Ben, ma femme en a deux.
1: Voilà.
2: Mais j'ai une tablette aussi. Je suis pas un primate quand même.
1: Ouais. Mais donc vous n'êtes pas esclave du téléphone.
2: Non.
1: Bravo.
2: Puis parce que en même temps, je crois à la télépathie, puis ça brouille un peu les ondes, en plus de brûler les neurones. Il m'en reste pas trop, non. Donc je fais attention à ceux qui me restent.
1: Alors dans ce spectacle total, Robert en Charlebois-Scope.
2: Ce total, ça dit que je ne serai jamais un réalisateur de cinéma, même si le cinéma a affaire à moi par l'entremise des écrans qui sont au service du chanteur, de l'artiste ou du sorcier, appelez ça comme vous voulez, mais on ne peut pas. Moi, j'ai découvert ça quand j'étais dans les années psychédéliques à Hollywood en 1967-8. Il y avait des concerts aussi, les nightclubs, ça a toujours existé, mais les jeunes se réunissaient, puis ils se faisaient des light shows, on appelait ça des shows de lumière, puis c'était fait avec n'importe quelle sorte de couleur, de la crème à gâteau écrasée en deux vitres, puis tout le monde disait « t'as vu les murs bougent, etc. » Bon, ben, il y aura beaucoup ça, il y aura beaucoup d'images de cinéma, parce que j'ai quand même fait 7-8 films pour prouver que je ne suis pas un ancien acteur.
1: Vous dites que c'est le plus gros show de ma vie.
2: Il faut que ce soit pire que le premier, en fait.
1: Voilà.
2: Ça fait mes pires succès.
1: 16 et 17 mars prochain, à Paris, au Grand Rex. On va continuer à en parler, mais avant de dire aussi qu'il y aura évidemment les tubes incontournables, mais aussi des petites pépites en ce qui concerne les tubes incontournables. Je reviendrai à Montréal. Je pense que vous l'avez entendu 1 million de fois, et nous aussi, Robert, mais pardon. On ne s'en lasse pas. Ah, cette intro-là, c'est magnifique. Robert Charlebois est l'invité de Décibel. Il sera en Charlebois-Scope à Paris les 16 et 17 mars prochains. On continue à en parler dans Décibel. Mais d'abord, on chante.

0: ne s'en lasse jamais de cette chanson. Est-ce que vous vous en lassez, vous, Robert Charlebois? Dites-moi la vérité.
1: Vous savez, honnêtement, non. Parce que l'arrangement est tellement fantastique. Et puis, ça vient d'entrer au patrimoine de l'humanité, comme le Stade olympique de Montréal. Cette chanson-là est née la même année que j'ai eu le bonheur de la chanter devant Nadia Comaneci cette année en plus, qui est venue pour célébrer le 50e anniversaire du Stade de Montréal.
0: Comaneci, pour les enfants, c'était une grande gymnaste.
1: Attendez, c'est arrivé une seule fois dans l'histoire de l'humanité, elle a eu 7 fois des 10 sur 10 comme gymnaste.
0: Ouais, ça n'existe pas, normalement.
1: C'est une femme exceptionnelle, qui a un charisme fou, qui est simple, comme tous les grands, là. Puis, ouais. En tout cas, c'est un grand, grand souvenir pour moi. Et ça, c'est pas des tubes, c'est des standards. Puis, ouais. Comment dire? C'est pas les journaux, les magasins, les radios, les maisons de disques qui font ça, c'est le public qui s'en empare. Un tube, ça dure un an ou deux, des fois une semaine, 2 semaines. Mais ça, quand ça dure 50 ans et plus, ça devient quasiment comme la musique classique, quoi. Ouais. D'après mon petit Robert à moi, en tout cas, c'est...
0: Le petit Robert.
1: Après 50 ans, ça devient le standard, la musique classique. Puis j'en ai quelques-unes, comme Lindbergh ordinaire, Jouer de l'amour. Même Je t'aime comme un fou, ça a bientôt 45 ans. Ça n'a pas tout à fait 50
0: ans. Pas tout à fait 50, mais tout ça, c'est des standards.
1: Mais standard, c'est un cadeau qui est inexplicable. Puis, si je m'en lassais, moi, peut-être que tout le monde s'en lasserait aussi. Mais je la chante, là, parce que des fois, il fait très chaud, puis ça rafraîchit.
0: Les standards que vous allez pouvoir découvrir en Charlebois-scope, si vous avez la bonne idée de venir au Grand Rex à Paris les 16 et 17 mars prochains, c'est par exemple, il en parlait, le grand Robert Lindbergh.

0: 60 ans de carrière, comment on construit, Robert Charlebois, la liste des chansons d'un spectacle qui donc est une somme, un retour sur toute votre carrière? Comment vous construisez la liste des chansons?
1: C'est comment dire,
0: une fois qu'on a mis les standards,
1: pour employer un mot latin, c'est un work in progress. Puis quand on commence les répétitions, on se dit, puis je me souviens qu'un jour j'étais allé voir Aznavour, puis j'ai dit, hey Charles, la première chanson avec laquelle t'as ouvert, ta nouvelle est bonne. Mais il dit, Robert, elle est pas nouvelle, je l'ai écrite il y a 25-30 ans, mais je la chante jamais. Et il faut aller des fois chercher des petites pépites qu'on oublie, qui s'insère bien dans un show. Si on fait, moi j'ai toute ma période trash punk, funky, assez rock and roll. Et puis après ça, je pense que les gens ont beaucoup envie d'entendre parler de tendresse, d'amitié, d'amour et de paix, parce que on est agressé de toutes parts. La guerre des sexes, les hommes contre les femmes, les politiciens qui parlent juste de guerre ou d'argent. Alors, les gens ont envie de d'un peu de oui, d'amour puis de tendresse.
0: Et vous,
1: de
0: ça vous fait plaisir de leur apporter ça?
1: Ben oui. Faut pas faire trop de balades non plus, parce que les gens aiment ça. Même au Grand Rex, des fois, ça se lève puis ils viennent danser en bas. Là, puis ça, c'est fantastique pour un musicien de voir des gens danser sur la musique. Là, les gens, ils écoutent ça avec leur dos en même temps qu'avec leurs oreilles. Puis ça fait, y a rien de plus stimulant. Les musiciens jouent mieux. Dès qu'il y a 4-5 belles filles qui se lèvent pour danser, whoop, la musique devient comme par hasard meilleure. Puis c'est la musique live. Il y a rien de préenregistré. Mais des fois, je suis tellement tannant, moi, que je me dis, et si je faisais semblant de chanter, bon, comme la plupart
0: du playback?
1: Non. Mais juste, mettons 30 secondes dans le show, puis devinez où, à la fin, vous gagnez une boîte de savon pour les genoux.
0: Ah ben d'accord. Hein? Pourquoi pas?
1: Et un show gratis pour votre beau-frère. Non, mais ça serait vicieux de ma part, mais je suis sûr que les gens s'en apercevraient pas.
0: Ah, je sais pas. Si le premier rang, les fans.
1: Le premier rang. Mais même Johnny, il prenait quelqu'un qui faisait les notes hautes derrière lui.
0: Son choriste, oui.
1: Et Madonna, quand elle chante, puis qu'elle n'est pas essoufflée, tu sais, ça, c'est gros comme une église catholique, là, mais.
0: J'adore. Robert.
1: Disons que c'est. Faut pas que je m'écoute trop. Une chance que j'ai des bons conseillers.
0: C'est ça. La cascade. Robert, en Charlebois-Scope, les 16 et 17 mars prochains à Paris, au Grand Rex, la billetterie est ouverte et ça se remplit très vite. Donc il faut vraiment prendre vos places maintenant. C'est donc un son et lumière, un concert et un écran géant, le bel écran du Grand Rex qui va projeter un film inédit. Et donc, il le dit, Robert Charlebois, ici même. Tout est live et oui, ça va être un grand moment
1: fais des blagues,
0: de musique.
1: Mais en fait, je suis pas prêt encore. Je suis pas assez vieux pour faire du playback.
0: Du playback plus tard.
1: J'aurai 96 comme Hugo Frey. Peut-être que là, je ferai des shows en playback.
0: À tout de suite, les amis. Vous écoutez Décibel.
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0: Et ce soir, notre invité dans Décibel, c'est Robert Charlebois qui célèbre ses 60 ans de carrière avec Robert en Charleboiscope 2.0 au printemps prochain à Paris, au Grand Rex. On parlait de cinéma forcément.
1: Excusez-moi, on parlait d'Hugo Frey, j'espère que les gens n'ont pas compris que Hugo Frey chantait en playback.
0: Non.
1: C'est la chance, vu que c'est admirable, si j'ai la chance de chanter à 96 ans, j'ai dit que peut-être là, j'utiliserai des trucs.
0: Des petites astuces.
1: Mais c'est fantastique. Il est en une forme et il fait encore des tournées. Le plus vieux que j'ai vu dans ma vie, c'était Trenet. Je l'ai vu à 85 ans. Il avait encore toute sa voix. C'était assez prodigieux.
0: Ouais. Mais c'est pas une question pour vous, l'âge. De toute façon, vous êtes un jeune octogénaire.
1: Oui, mais j'ai 4 fois 20 ans. Moi, j'ai pas 80. Mais j'aime mieux dire 4 fois 20 ans. C'est plus élégant. Mais non, mais évidemment que c'est un cadeau extraordinaire de vieillir en santé. Le reste, bon, ben, y a beaucoup de gens qui n'ont pas cette chance. Moi, je dois tout à la chance.
0: C'est l'heure des choix cornéliens, monsieur Charlebois, il faut choisir.
1: Au secours.
0: On y va. Si vous deviez choisir un seul mode de communication, parler, écrire ou chanter?
1: Ouf, un pouf. je dirais parler, parce que si on a des choses essentielles à dire, on les dit, on n'est pas obligé de mettre un rythme ou un tempo ou de la musique derrière. Mais écrire, c'est lent aussi. C'est long et c'est très, très difficile. Pour moi, c'est la chose la plus difficile au monde.
0: Vous préférez faire 2 heures de sport ou une grasse matinée?
1: Il est difficile, ça. Je pense une grasse matinée, oui. Parce que mon sport, c'est mon spectacle, en fait.
0: C'est vrai. Vous préférez devenir américain, comme le veut Donald Trump, ou devenir prêtre?
1: Nous sommes déjà les Américains, et pour moi, Donald Trump est un intrus, parce que ma famille est en Amérique du Nord depuis 350 ans, la sienne à peine depuis 100 ans. On n'est pas États-Unis, mais on est Américains bien avant lui. L'autre question, c'était quoi? Le choix entre être américain ou prêtre?
0: Ouais.
1: Ah non, pas prête. Le pape a essayé de se marier avec Céline, une chance, ça n'a pas marché. Elle a dit non, sinon, t'imagines le monde, ça a Tour Eiffel, toi.
0: Ça aurait été quelque chose, effectivement.
1: Non, prêtre, je suis pas fait pour être prêtre. Je suis, agnostique depuis l'âge de 14 ans et demi, et puis je respecte toute la littérature. J'aime Jésus, surtout ses attachés de presse, là. Et puis, j'ai une littérature fantastique dans la liturgie et tout. Mais non, on va pas s'embarquer là-dedans, ce serait trop long. Et je respecte le merveilleux de tout le monde.
0: On part ce soir, Robert, une semaine au ski ou à la plage?
1: Ou à la plage, oui. Le ski, non, il y a trop de fous en planche qui savent pas tourner. Ils sifflent quand ils sont derrière nous à 80 km/h. Ça me rassure pas du tout.
0: Vous préférez faire une chanson qui fait rire ou qui fait pleurer?
1: Je crois que je suis un heureux mélange des deux. Puis c'est pour ça que j'aime tellement Nino Ferrer. C'est que il y avait le Nino de Mirza, puis de Gaston, puis il y avait le Sud. Et puis le Sud, ça me tire les larmes.
0: C'est très mélancolique. Ouais. Qu'est-ce qui vous met de mauvaise humeur? La pluie, les cons ou les impôts?
1: Les impôts, ça me met de bonne humeur parce que plus j'en paye, mieux ça va pour moi. Et puis la pluie, j'aime tout ce qui est beau, mais trop de pluie, non, ça c'est... Et l'autre, c'était quoi?
0: Les cons.
1: Ah non, les cons, ouais. Qui a dit? En Bretagne, il n'y a plus que sur les cons.
0: Oui, c'est vrai.
1: C'est une de mes phrases. Et la seule phrase qui est plus jolie que ça, c'est en Bretagne, il fait beau plusieurs fois par jour. J'adore celle-là aussi.
0: Et allez, on termine. Demain matin, vous vous réveillez avec une nouvelle voix. Celle de Garou ou celle de Céline Dion?
1: Il y a de la marge, là.
0: Faut choisir.
1: Me semble que, pour avoir celle de Céline, il faudrait que je me fasse castrer, donc je vais prendre Garou.
0: On comprend. Robert Charlebois, on continue à parler avec vous de votre nouveau spectacle, Charlebois-scope, qui sera à Paris l'année prochaine. Mais avant, on vous écoute, entre 2 juin, celle-là, vous la chanterez ou pas l'année prochaine?
1: Ça se poudrait. Non, parce que c'est moins intéressant depuis que Justin Trudeau a légalisé la marijuana. Puis ça a servi quand même à... Les jeunes fument moins, parce qu'un des grands plaisirs du pote qu'on appelait, c'était que c'était interdit.
0: Ah oui, il fallait se cacher.
1: Ben là, c'est comme les films porno. Quand ils ont légalisé en Suède, il n'y avait plus personne pour y aller. Il n'y avait plus de queue. Enfin, une queue dans le sens de fil. Oui.
0: Bien sûr, on a compris. Robert Charlebois est dans Décibels et on ne

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0: Charlevoix est l'invité de Décibel.
1: Oui, oui, ça me fait rire parce que avant Art Carney, Mark Carney, pardon, nous avions Justin Trudeau comme premier ministre du Canada, le fils de Pierre-Éliott Trudeau.
0: Le fiancé de Katy Perry.
1: Le fiancé de Katy Perry. Et le fils de Margaret Trudeau aussi. Et Margaret Trudeau qui fait des fois du stand-up comique pour les levées de fonds, pour la charité, pour les hôpitaux, etc. Puis elle dit, vous savez, j'ai été la femme du premier ministre du Canada, et bien maintenant je suis la maman du premier ministre du Canada. Puis il y en a qui pensent que je suis folle, bien ils ont raison. C'est très difficile, il paraît. Et puis, sa mère, elle fume du pot. Puis peut-être que Justin a légalisé ça, justement, pour ça que ça... Alors, un jour, c'est, l'été dernier, il vient voir mon show. J'étais avec Lisa Leblanc, une fille qui chante acadienne. Ma vie, c'est de la merde. Exactement. Et là, on est à l'entracte, puis Justin, il me dit... Hey, ça sent le pot. J'ai dit, Justin, Chris, tu vas pas te plaindre, c'est toi qui as légalisé ça. Puis tout le monde a le droit d'en fumer partout à travers le pays. Ouais. Puis je dis, pourquoi tu n'amènes pas tes enfants dans. Tu sais, c'est une soirée en plein air. Les gens, ils se lancent le frisbee, ils jouent avec les chiens, ils se tirent dans l'herbe, etc. Puis j'ai dit, tu devrais amener tes enfants dans des soirées comme ça, Lisa Leblanc, ça swing, moi ça swing, ils vont pas s'ennuyer. Ouais, je les ai amenés à un pop festival à Ottawa, puis en rentrant sur le terrain, ils ont dit, « Hey, ça sent grand-maman. »
0: Incroyable! On embrasse la famille Trudeau.
1: Incroyable
0: mais vrai, évidemment. Mais comme toutes vos histoires, Robert Charlebois, parlons un tout petit peu de cinéma, puisque vous qui chantiez que vous étiez un gars ben ordinaire...
2: Je suis un gars ben ordinaire. Des fois, j'ai plus le goût de rien faire.
0: Bah des choses, vous en avez fait beaucoup et il y a un film documentaire qui va sortir l'année prochaine et qui s'appelle La vie extraordinaire de Charlebois. C'est un film qui pour le moment a été présenté dans des festivals de cinéma. Vous venez d'avoir un prix, deux prix.
1: J'ai eu le coup de cœur d'Angoulême déjà, qui est fantastique. Une seule représentation, mais les gens me demandaient où est-ce qu'on peut le revoir et tout ça, puis ça riait et ça pleurait. Et... cette semaine, j'étais en vacances sur la côte avec des copains et je reçois un téléphone de Montréal mercredi. Je gagne le grand prix de Long Island Music Festival. C'est l'État de New York, évidemment, puis c'est des critiques américains. Il n'y a pas de francophones là-dedans. Ils m'ont donné le grand prix international du meilleur documentaire.
0: Bravo.
1: Musical, ok.
0: Bon. Documentaire musical.
1: Bon, ça, ok, c'est fantastique. Puis, deux jours après, Hollywood, Los Angeles qui appelle en disant, on a donné un prix à la vie extraordinaire d'un gars ordinaire, là, pour la meilleure insertion d'une bande dessinée dans un documentaire. Donc, dans la même semaine, j'ai New York et Los Angeles qui me donnent un prix.
0: C'est classe, hein? Donc, effectivement, c'est un docu psychédélique.
1: Oui,
0: parce que
1: c'est des...
0: Il y a comme ça des insertions d'un dessin animé à l'intérieur d'images d'archives. Il y a votre voix qui, parfois, nous aide à faire le lien.
1: Il y a une seule chanson, un bout de chanson en anglais dans tout le film. Ouais. Petroleum, que j'avais fait avec Frank Zappa en 1900, tranquille. Et
0: J'aime bien cette expression, je vais la garder quand c'est trop loin, en 1900, tranquille. J'adore. Robert Charlebois, vous êtes trop fort.
1: Non, c'est pas moi, c'est Zappa qui est fort. Mais en tout cas, Petroleum et...
0: Et c'est la seule chanson.
1: Et donc, il n'y avait pas de francophones. C'était un jury complètement américain.
0: Mais c'est que le film est super.
1: Je comprends plus rien, là. Mais on peut dire que c'est. Non, je peux pas, moi, vu que je suis le sujet du film, en fait. J'ai fait la musique puis le scénario. Ouais. C'est ma vraie vie. Mais vu que je suis le sujet, je suis incapable de juger ça.
0: OK, je vais
1: faire. Mais quand ça vient de New York ou de Los Angeles dans la même semaine, je me dis, ça doit être pas mal.
0: Et ça vient d'ici aussi, parce que moi, je l'ai vu.
1: Vous l'avez vu?
0: Oui, il est formidable, ce film. Donc, La vie extraordinaire de Charlebois, il sortira en France l'année prochaine. On ne sait pas encore quand, mais je vous donnerai la date de sortie dès qu'elle sera
1: officielle. Je viendrai vous en parler.
0: Mais oui. Et écoutez un petit extrait, parce qu'il y a des archives incroyables.
3: Un poète, c'est. Ah, moi, je crois beaucoup en la poésie. Je crois que c'est une arme aussi forte que la guerre. Puis je crois que ça peut sauver le monde. C'est une des choses qui peut sauver le monde avec la musique. Il faut arrêter de crier dans le vide. Il faut plus perdre de temps. Il faut que chaque mot soit ciselé. Que chaque pensée se rende à son but.

0: relation avec les bonnes personnes. Et si tu rencontres des mauvais ou des bandits, ben ça veut pas dire que la synchronicité est toujours bonne pour la sérendipité. Sérendipité, c'est quand ça nous amène vers le haut et que le hasard fait qu'on va, même quelqu'un qui nous dit non, on dit une chance qu'il m'a dit non, j'aurais perdu mon temps avec lui, puis il y a des noms qui valent plus cher que des oui, etc. Donc, tout ça, c'est la chance, finalement. Synchronicité, la chance, et, comment je dirais, j'appelle ça la bonne étoile, le timing aussi. Moi, j'étais un résultat des années psychédéliques, donc c'est le Québec qui m'a fait, c'est la psychédélie qui m'a fait, et non l'inverse.
1: Moi, je serais
0: venu au monde 10 ans plus tôt ou plus tard que j'aurais peut-être fait une carrière, mais pas celle-là.
1: Une autre, c'est ça. Je remercie, moi, ma bonne étoile, de vous avoir mis sur la route de cette émission. Décibels, merci d'être venu nous voir, cher Robert Charlebois.
0: Le lapin bleu te remercie.
1: Merci, avec ses yeux malicieux. Robert Charlebois, rendez-vous à Paris les 16 et 17 mars prochains au Grand Rex. Et on reparlera, oui, du film La vie extraordinaire de Charlebois quand il sortira. À très bientôt, portez-vous bien.
0: Bisous.
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2: Robert Charlebois a quitté le studio, mais pas nos cœurs, évidemment, ni nos playlists, ni notre blind test, puisque nous consacrons notre jeu musical de ce soir aux chansons qui viennent du Québec, évidemment. Alors, pour jouer avec nous et pour gagner, et voilà, le dernier album en date de Charlebois, avec notamment la super reprise d'Elvis Presley, Falling in Love with You, fou amoureux de vous, on adore. Pour gagner ce disque donc de Robert Charlebois, il y a Gilles. Bonsoir Gilles.
3: Bonsoir Émilie.
2: Bienvenue dans Décibel.
3: Merci.
2: Merci.
3: Très content.
2: Avec nous. Ah, ça me fait plaisir aussi. Et il y a également Benoît. Bonsoir Benoît.
4: Bonsoir Émilie, bonsoir Gilles.
2: Merci.
3: Bonsoir.
2: À tous les deux, c'est trop chouette que vous soyez là. Les artistes québécoises et québécois, il y en a de toutes les époques, dans tous les styles, sur tous les tons. On a choisi trois d'entre elles et eux. Et il va falloir les reconnaître le plus rapidement. À la fin, tout le monde gagne. Évidemment, Robert Charlebois, très classe, vous a laissé à chacun un album, bien sûr. Voilà, donc, quoi qu'il arrive, vous avez tous les deux gagné. Mais bon, puisqu'on aime quand même un peu la compète, on va donc vous passer des chansons, et puis il faut retrouver le plus rapidement possible le nom des interprètes, ok?
3: D'accord. Okay.
2: Alors, voici une première chanson qui vient du Québec. On cherche qui chante ça. Benoît et Gilles, n'oubliez pas de donner votre prénom avant de donner votre réponse.
3: D'accord. Benoît.
2: Benoît.
3: Et Garou.
2: Garou, il est accompagné
3: et
2: de...
3: Céline Dion.
2: Oui.

0: dois vous le dire, qui m'a apporté beaucoup de peine. Beaucoup de plaisir aussi, mais beaucoup de peine, car c'était un peu mon Everest de karaoké. Je me suis dit, un jour, je vais la chanter au karaoké, ça va être beau. Eh bien non, ça n'a jamais été beau au karaoké. Trop difficile, mais oui, un jour peut-être, je ne sais pas. C'est, voilà. Pour le moment, c'est un fantasme inassouvi. Un point pour Benoît, en tout cas, qui a bien reconnu Garou et Céline. On reste au Québec, mais on change d'interprète. Cher Gilles, cher Benoît, dites-moi, mais qui chante ça?
1: Ah, Benoît.
0: Benoît.
1: Cœur de pirate.
0: Oui.

0: des enfants il y a un moment maintenant. Ça fait 20 ans qu'elle est sortie cette chanson. Ouais. 20 ans que Cœur de Pirate enchante nos oreilles avec cette jolie chanson. Benoît, c'est un sans faute. Je m'en vais voir Gilles pour prendre des nouvelles. Comment ça va, Gilles?
1: C'est brillant.
0: Bah, c'est-à-dire que Benoît est très rapide. Hein. On n'a pas tellement de temps de se poser la question.
1: Oui, désolé.
0: C'est pas grave. On va finir avec une chanteuse. Quoi qu'il arrive, je le rappelle, Gilles et Benoît, vous avez tous les deux gagné l'album de Charlebois. Et pour le plaisir, donc une troisième chanson qui vient du Québec.
1: Benoît. Charlotte Gardin.
0: Ah, c'est pas Gardin.
1: Charlotte.
0: C'est Charlotte, mais c'est pas Gardin avec un G.

0: Charlotte Cardin qui sera notre invitée dans Décibel mercredi prochain. Mercredi prochain, on va recevoir des bonnes nouvelles de Charlotte Cardin ici même. Gilles et Benoît, vous avez gagné tous les deux, merci, bravo.
1: Merci beaucoup.
0: Je vous félicite, je vous embrasse. Et si vous voulez venir jouer avec nous au Blind Test, les amis, vous n'oubliez pas, c'est tous les soirs dans Décibel, du lundi au vendredi. Voilà, on joue autour de la musique. Allez, on reste au Québec avec Safia Nolin, une autrice, compositrice, guitariste, interprète québécoise qu'on adore et qui en ce moment fait une grande tournée avec des reprises. C'est sa passion, les reprises. On va écouter Safia Nolin maintenant faire une reprise de Laurie. Je serai ta meilleure amie. Et elle n'est pas toute seule, Safia Nolin, sur cette chanson. Elle est accompagnée par Pomme.

0: Safia Nolin qui reprend avec Pomme le classique de Laurie, ta meilleure amie. Safia Nolin qui vient de sortir un troisième volume donc de ses reprises et qui en ce moment est en tournée chez elle au Canada, qui débarque en France en mars 2027. Bah tiens, comme Robert Charlebois tout à l'heure. Elle sera à Jouer-les-Tours le 18 mars, puis à Amiens, Paris, ça sera le 25 mars à la Maison des Métallos. Rendez-vous aussi au Havre, à Magny-le-Hongre, Vannes, Le Mans pour les dates françaises en 2027. Ça, c'est pour Safia Nolin. Et en ce qui concerne Pomme, vous le savez, son prochain album, La Forteresse, sortira le mois prochain.
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0: C'est l'anniversaire du premier vrai gros tube de U2. Le premier 45 tours de l'histoire de U2 à être classé numéro 1 au Royaume-Uni. C'est Desire sur le sixième album du groupe, Rattle and Hum. Il était temps que ça marche, hein, les gars. Ils ont même reçu un Grammy Award pour cette chanson en 89 à Los Angeles.

0: tube, il est vrai. Alors avant Desire, il y avait eu New Year's Day en 83, il y avait eu Sunday Bloody Sunday la même année, ou encore With or Without You sur le Joshua Tree en 83. Oui, mais en 87, pardon. Oui, mais voilà le premier 45 tours de U2, numéro 1 des ventes. Et ben, c'est celui que vous venez d'entendre, Desire, et ça s'est passé un 8 octobre. Allez Décibel, c'est terminé pour ce soir. Merci à l'équipe de l'émission. Il y avait Kinan, Lajeli, Oumaima Abaz, Iris Guitoni, Thierry Boffa, Thomas Demol et Mélodie Chaïb. N'oubliez pas de revenir nous voir demain puisque nous serons avec Dominique A. Et puis si vous restez à l'écoute de votre radio ici, c'est Jackie qui va débarquer dans Il n'y a pas que Paris dans la vie.
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3: Bonsoir à tous et très heureux de vous retrouver. Merci d'avoir choisi ici un réseau de 44 stations en région et chaque soir avec vous. Eh bien, on voyage, on se balade dans votre pays. On ira d'ailleurs en Lozère ce soir à la rencontre d'un petit animal qui gagne à être connu grâce à la Revue des Merveilles. On ira dans le sud, près de Nice, pour découvrir une entreprise qui propose les services de personnes pour chouchouter vos animaux de compagnie. Nous irons enfin boire un thé ou un café si vous voulez, mais servi par des robots. Oui, c'est possible et c'est dans le Vaucluse. Ce soir, je reçois une personnalité pas comme les autres. Pas comme les autres parce qu'elle est considérée comme culte. Et croyez-moi, c'est rare. C'est un journaliste, animateur de télévision, musicovore. Il s'est fait connaître pour son rôle de précurseur d'émissions musicales à la télévision. Je pourrais citer Chorus, Les Enfants du Rock ou encore Platine 45, où il recevra tout le monde. Longtemps attaché de presse d'artistes comme Serge Gainsbourg, mais aussi Alain Bashung, Peter Gabriel et même Bob Marley, journaliste au magazine Rock et Folk, son visage devient familier dans les années 80 et 90 avec Récréa, depuis la consécration avec le Club Dorothée qui va marquer toute une génération et de parents et d'enfants dont je fais partie. Je reçois ce soir Jackie Jakubowicz, dit Jackie. Bonsoir Jackie.
4: Bonsoir Eric.
3: Bon, comment ça va, Jackie?
4: Ça va très bien.
3: Qu'est-ce qu'on fait? On la joue franc-jeu, hein?
4: Ouais.
3: On se connaît un peu.
4: Bon, on se connaît, donc on va...
3: On va se tutoyer.
4: Vous permettez que je tutoie?
3: Ouais, moi, je suis comme un fou de tutoyer, Jackie, parce que c'est vrai que tu fais partie quand même, quand je dis que t'es culte. Toi, tu vas me dire non, j'en ai absolument pas conscience, mais c'est vrai.
4: Bah, j'en avais pas conscience au début, mais là, je m'en rends compte. Parce que tous les jours, c'est vrai qu'on me le dit, quoi.
3: Tu traverses la France, et j'ai vécu avec toi. On t'arrête toutes les 5 minutes pour faire un selfie, une photo.
4: Toutes les 3 minutes.
3: Oui, toutes les 30 secondes même.
4: Toutes les secondes, allez.
3: Non, mais c'est extraordinaire. On va se balader avec toi et on va essayer de faire un petit voyage dans ta vie. On va essayer de découvrir un peu les endroits qui ont pu être des endroits marquants, des ancrages particuliers. C'est un peu le principe de cette émission. Et alors, je te remercie, t'es raccord. Il n'y a pas que Paris dans la vie. Oui. T'es né à Paris.
4: Oui, je suis né à Paris dans le 19e, en face des Buttes Chaumont. C'était déjà prémonitoire parce que la première télé que j'ai faite avec Antoine de Caunes, c'était au Buttes Chaumont, Chorus.
3: Alors, les Buttes Chaumont, on explique, voilà, c'était les sociétés de production, c'était les SFP.
4: C'était la SFP, oui, mais ça n'existe plus depuis qu'on y est passé avec Antoine.
3: Mais c'est vrai, non, ça n'existe plus. Non, mais c'est assez prémonitoire. Alors, je ne sais pas si tu grandis dans le 19e, tu grandis où à Paris?
4: Dans le 11e, pas très loin. Ouais. Toi, vers la République. Je suis un mec de la Répu, comme on dit.
3: Voilà. À quoi ressemble ton enfance? Qu'est-ce qu'ils faisaient tes parents?
4: Alors, mon père était tailleur pour hommes, sur mesure. Ouais. Et ma mère faisait les retouches dans l'arrière-boutique.
3: Comme les parents de Nikos Aliagas. Le papa de Nikos, il était aussi tailleur.
4: Ah bah, c'est la même pas, chose. Voilà.
3: Tu grandis plutôt dans le 11e arrondissement, du coup?
4: Ah oui.
3: Carrément, hein?
4: Oui, je suis né dans le 19e, ouais. Mais j'habitais. D'accord, j'ai tout de suite habité le 11e.
3: D'accord.
4: Et voilà, j'ai grandi dans le 11e, dans deux rues différentes.
3: Quel souvenir tu peux donner le nom des rues, hein? Ça peut parler à des gens. Hein.
4: Bien sûr, j'ai vécu au 24 rue Saint-Ambroise, Paris 11e, en face d'une église. Bon, ce qui pour un juif ashkénaze déjà, bon, tu vois ce que je veux dire.
3: Ouais.
4: Et après, donc, j'ai déménagé 6 rue de Guéry, aussi dans le 11e, toujours en face d'une église, s'appelait l'église Saint-Joseph. Mais tout près de la rue du Faubourg du Temple et tout près du Gibus, là où j'ai vu mes premiers concerts de rock'n'roll.
3: Ah non, mais rien n'est lié au hasard, quoi, avec toi. Hein.
4: Rien.
3: Alors, cette enfance à Paris, ok, mais alors il n'y a pas que Paris dans la vie, parce que tu vas aussi un petit peu te déplacer et bouger avec ta famille.
4: Oui.
3: Et je sais que tu avais des vacances du côté des Sables d'Olonne.
4: Absolument, mes parents louaient une maison pendant 5-6 ans, 7 ans, même aux Sables d'Olonne, en Vendée.
3: Voilà. Alors, c'est paradoxal, parce que quand tu allais au bord de la plage, Toi, t'aimais pas particulièrement l'eau.
4: Déjà, tout petit, j'aime toujours pas, mais j'aimais pas, non. J'aimais pas l'eau, j'aimais pas trop la plage, le sable.
3: Toi qui as pris des seaux d'eau après la télévision.
4: Bah, justement. Tu regardais le jeu de l'ABC ou le Jackie Sou tous les mercredis.
3: Évidemment, je suis né dans les années 80, donc...
4: Oui, c'est vrai.
3: Mais pourquoi t'aimais pas l'eau? Aujourd'hui, t'en es où avec l'eau?
4: J'y vais, quand je suis à la boule, j'y vais rarement, quoi. Tu vois, je préfère la regarder dans un bar, tu vois, comme ça, sur la plage, que ouais. Nager. Et je sais nager, pourtant. Hein. Le seul truc qui me faisait venir sur la plage au Sable d'Olonne, c'est que quand mon père me proposait de jouer au football.
3: Alors,
4: parce que j'adore le football.
3: Parce que justement, la carte postale qui nous vient dès à présent, et on reparlera de la boule tout à l'heure, les Sables d'Olonne, c'est toi en train de jouer au foot avec tes cousins et avec ton papa.
4: Oui, absolument, c'est ça. J'ai gardé cette image, j'avais 8, 9 ans, 10 ans.
3: Qu'est-ce que tu gardes comme souvenir des Sables d'Olonne? Qu'est-ce que, je sais pas, il y a une plage qui t'a marqué, une rue, un endroit, une autre?
4: Non, un endroit chez Pierrot. J'aimais bien chez Pierrot. Mon père m'achetait des sucettes.
3: C'est un confiseur.
4: Pas des sucettes à l'année, hein. Oui, bah non. C'est un confiseur. Oui. Et alors, j'y suis retourné.
3: Ah oui?
4: Oui, je suis passé il y a 7 ans et chez Pierrot, ça existe toujours. Et ça m'a fait un petit truc.
3: Mais justement, je te demande, Mais quel lieu tu entretiens avec peut-être ces rues dans le 11e arrondissement ou avec justement les Sables d'Olonne où tu es allé? Tu y retournes régulièrement? Tu y repenses souvent?
4: Oui, je suis retourné une fois à rue de Guéry et ça m'a fait un petit truc de revoir l'appartement de mes parents, tout ça, où j'ai vécu pendant, on va dire, 12 ans quand même.
3: Parce que nous, on est nostalgique de toi et du club d'eau.
4: Oui.
3: Toi, est-ce que t'es nostalgique là? C'est ce que tu dis,
4: complètement,
3: finalement.
4: Complètement.
3: Tu es aussi.
4: Bien sûr que je suis.
3: Bon, puisque tu me parles de Pierrot le confiseur, c'est quoi les spécialités vendéennes? Tu vas pas me dire qu'ils mangeaient pas de la brioche quand t'étais gamin?
4: Bah oui, il y a de la brioche, bien sûr. Ouais. Bah, bien sûr.
3: La Vendée, t'as eu l'occasion de t'y balader, d'y passer du temps, mais il y a aussi un autre endroit important qui compte pour toi, c'est les colonies de vacances.
4: Ah oui. Alors là, oui, ça compte vraiment à plein de niveaux. C'était donc à Verberie dans l'Oise. Et c'était une colonie de vacances juive, parce que j'étais dans un mouvement juif, mais enfin un mouvement, ça s'appelait le Noir Kadima, jeunesse en avant, mais enfin ça avait pas de, on était ni de gauche ni de droite ni bon voilà. Et moi j'étais un enfant quand même qui était dans les jupes de ma mère, tu vois, ma mère était très avec moi, je suis fils unique, tu vois, donc j'étais très. Et c'est grâce à Verberie, donc j'y suis allé, j'avais 12 ans, où tout a changé.
3: C'est-à-dire
4: où je suis devenu, tu vois, un peu insupportable.
3: Ce qui est fou, c'est que tu rencontres un garçon qui s'appelle Richard Gotainer.
4: Et oui, qui a le même âge que moi, on a exactement un mois de différence.
3: Ouais.
4: Et je l'ai rencontré là-bas, il avait donc 12 ans, et là, tout a commencé pour nous deux.
3: Ouais, mais on a des dossiers, il paraît que tu mettais de la menthe à l'eau dans les lits, oui, tu jouais avec du dentifrice.
4: Mais oui, je mettais du dentifrice, on est partis intimes.
3: Tes amis.
4: Il y avait un dortoir, c'était pas mix. Enfin, c'était mix, mais les garçons avec les garçons, ouais. Les filles avec les filles. On attendait aussi que nos copains dorment pour leur mettre du sirop de menthe.
3: Oui, c'est ce que je te dis.
4: Sirop de menthe dans les draps, on faisait les lits en portefeuille. Enfin, tout, quoi. Tout ce qui était possible.
3: Et qu'est-ce que vous faisiez dans l'Oise? Vous vous baladiez? Vous avez découvert un peu les territoires, là-bas?
4: Non, pas du tout. C'est un château. Tu vois, c'était château. Moi, je jouais au foot parce que j'adorais le foot. Et le reste du temps, oui, on se baladait. Bien sûr qu'on se baladait, sortait un peu de Verberie, oui.
3: Ce lieu, il n'est pas anodin, parce qu'on en parle comme ça, on plaisante avec Richard Gotainer, que tu as connu là-bas, mais c'est aussi un lieu où tu te lances dans cette fibre artistique. C'est là que ça commence à arriver.
4: Oui, c'est un peu là, vers 15 ans, on écrivait des sketchs. À 15 ans, quand t'écris des sketchs, bon, on se prenait pour Poiret Serrault, parce que nos idoles, c'était Poiret Serrault.
3: Ouais.
4: Mais bon, on s'est vite rendu compte qu'on était ni Poiret, ni Serrault, si tu veux. On faisait des sketchs, tu vois, le vendredi soir pour Shabbat, pour les colons, quoi, mais ça marchait parce qu'ils nous connaissaient. Alors, on s'est un peu emprunté. Ah, t'as vu, on est drôle et tout. Enfin, qu'on peut l'âge bête, toi, 15 ans. Et à 19 ans, on s'est dit, 3 ans plus tard, parce qu'on se voyait toujours, mais on n'était plus en colonie de vacances, à 19 ans. On s'est dit, tiens, on va faire un cabaret, on va essayer de faire un cabaret.
3: L'échelle de Jacob.
4: Disons, mais attends, mais c'est incroyable, toi.
3: C'est à Paris, ça. Oui. C'est toujours à Paris. Je ne sais pas si ce lieu existe encore.
4: Oui. Si, ça existe.
3: Vous n'avez pas pu tuer non plus, à ce moment-là.
4: Non, alors le mec nous dit, attendez. Mais je me souviens, c'était en première partie de Thierry Leluron, qui était déjà un peu connu à l'époque. Et il nous dit, bah, je vous allais passer comme ça. On lui dit son livre, vous venez de pas payer. Ben, nous, on était contents, tu vois. Et on commence à faire les trucs, deux, trois sketchs. Les mecs mangeaient, les mecs buvaient, personne ne rigolait. Donc à la fin. À la fin, on s'est dit, bon, on va arrêter là, on va tenter notre chance chacun de notre côté, puis ça nous a pas trop mal réussi.
3: Voilà. Les débuts de Jackie. On a encore plein de choses à se raconter, on a encore croisé plein de lieux. Je te propose d'aller faire un tour au cœur de la nature avec Benoît Prospero. On va prendre le temps d'observer aujourd'hui une sorte de petit animal qui gagne à être connu.
5: Une sorte de petit crapaud, léopard qui caquette comme une poule. Allez, on va prendre le temps de contempler le monde vivant. Et pourquoi pas, tiens, cet amphibien symbole de la biodiversité méditerranéenne. Avec ici Garlozer, on vous présente le pélobate cultripède. Et avant de voir ce qu'il a de plus que les autres. On va le décrire, cet amphibien. Alors déjà, physiquement, voici Juliette G. du Seine-Occitanie, conservatoire d'espaces naturels. Alors, il ressemble à quoi, le pélobate cultripède?
6: Il ressemble à un crapaud, et maximum 10 cm. Et il a la peau totalement lisse, donc pas de verrues comme le crapaud. Et il a un pattern, il fait un peu léopard, ça fait pas des taches mais ça fait des grosses taches.
5: Bon, donc une sorte de crapaud léopard, et il a une autre particularité physique, à savoir ses yeux.
6: Ce qui le rend un peu assez unique, c'est ses yeux qui sont assez globuleux au sommet de sa tête, donc il a une carrure un peu spéciale. Il est assez drôle comme amphibien.
5: Donc, le pélobate cultripède, c'est une sorte de crapaud de 7 à 10 cm qui ressemble à un léopard avec des yeux globuleux, ce qui est déjà assez original, mais ce qui le rend encore plus unique, c'est son chant.
6: Il y a certains qui disent que son chant ressemble un peu à un caquettement de poule.
5: Un chant qui rappelle celui de la poule qui caquette. Vous voulez écouter ? Alors, c'est vrai qu'un crapaud léopard qui chante comme une poule, c'est déjà original. Mais c'est pas fini.
6: C'est un des seuls amphibiens, enfin en tout cas de France méditerranéenne, qui chante sous l'eau.
5: Et oui, parce que habituellement, vous prendrez le temps d'observer quand un amphibien, une grenouille ou un crapaud par exemple, chante, il est hors de l'eau. Ce que sait aussi faire le pélobate cultripède. Et à ce moment-là, autre particularité, suivant s'il chante sous l'eau ou à l'extérieur de l'eau, eh bien il ne chante pas de la même façon. Et c'est pas fini.
6: Le pélobate cultripède, en fait, si on regarde un peu l'étymologie du sens, ça veut dire qu'il possède des couteaux. Ou ce qu'on appelle des couteaux, c'est des parties de ses pattes arrière qui lui permettent en fait d'avoir une partie un peu plus dure, qui lui permettent de facilement s'enfoncer dans le sol et assez rapidement pour se cacher, pour passer l'hiver, l'été ou les différents éléments.
5: Bon bref, je crois qu'on peut le dire, le pélobate cultripède est une merveille. Et en parlant de merveille, petit rappel, la planète des amphibiens, c'est-à-dire là où ils vivent, c'est les zones humides, mares, étangs, ruisseaux, etc., à préserver donc. Merci Juliette G. du Seine-Occitanie, conservatoire d'espaces naturels, et merci ici Garlozère.
3: Merci à Benoît Prospero, restez bien avec nous sur Ici, il n'y a pas que Paris dans la vie. Jackie, tu restes avec nous?
4: Bah, bien sûr.
3: Jackie, vous avez reconnu sa voix, Jackie du Club d'eau, mais si ce n'était que ça, vous allez découvrir son parcours impressionnant dans les toutes prochaines minutes. On va quitter l'échelle Le Jacob et les débuts à Gauthénaire quand t'as 19-20 ans.
4: Oui.
3: Pour quitter complètement la France, n'en dis pas plus, c'est à suivre sur Ici.
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3: Et Super Trompe avec Give a Little Bit sur Ici.

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2: Avec Jackie, notre invité aujourd'hui, il est né à Paris dans le 19e arrondissement, mais il va grandir du côté de Saint-Ambroise dans le 11e arrondissement, animateur de télé, de radio, formé, ne l'oublions pas, à l'école supérieure de journalisme à Paris, un amoureux de foot, on l'a évoqué tout à l'heure. C'est un parcours, c'est un destin à travers les régions, avec un ancrage très fort qu'il nous raconte ce soir. Évoqué tout à l'heure le foot, Jackie, c'est vrai que tu as été au Racing Club de Paris?
3: Absolument, je jouais ailier droit au Racing Club de Paris, j'ai même été ramasseur de balles au Parc des Princes.
2: Bah, c'est génial, ça.
3: Racing Club de Paris, à l'époque, oui, enfin j'ai fait ça de 10 ans à 15 ans.
2: Ouais, donc,
3: après, il y a des filles et le rock'n'roll.
2: Et voilà, c'est ça. Parce que là, tu vas sortir un petit peu de l'enfance, te diriger vers l'adolescence. Ouais. Et alors, un autre lieu qui compte, c'est celui-ci. Pas Notre-Dame de Paris, ça.
3: Non, je crois pas, non.
2: À 16 ans, c'est jeune, hein, tu découvres l'Angleterre, tu parles là parce que tu avais un correspondant, c'est ça?
3: Oui, j'avais un correspondant à l'époque, ça se faisait beaucoup. Je sais pas si ça se fait encore.
2: Bien sûr. Ouais.
3: Donc moi, je l'invitais chez moi et il m'invitait chez lui, enfin chez ses parents, parce que lorsqu'on avait, on n'était pas. Oui, oui. Et là, ça, j'ai découvert l'Angleterre, oui. J'ai découvert Londres, j'ai découvert le rock'n'roll.
2: Ah oui, bien sûr.
3: Ah bah voilà. Les Beatles.
2: Qu'est-ce qui te fascine quand tu arrives en Angleterre?
3: Ce qui me fascine, c'est en plus c'était la période du Swinging London, tu vois, dans les rues c'était vraiment bien. Il y avait une vraie énergie. Et mon correspondant a déjà adoré le rock'n'roll. Il m'a dit viens au Marquis, il y a les Beatles. Donc j'ai vu les Beatles, j'avais 17 ans.
2: Alors,
3: j'ai vu les
2: Kings. C'était où le Marquis?
3: Parce que le Marquis, c'est dans le Swinging London, tu vois, c'est à Market Street. C'est une boîte.
2: Ça existe toujours?
3: Je pense, je sais pas, mais enfin moi, c'était là où passaient tous les groupes importants de l'époque.
2: T'as vu qui, les Kings?
3: Les Kings, j'ai vu les Beatles, j'ai vu les Animals, j'ai vu les Who, j'ai vu Jimi Hendrix. J'ai tout vu, de toute façon, après, quand j'étais attaché de presse, j'ai tout vu.
2: Ouais, non, mais c'est quand même... Je rappelle que t'as 16 ans. Quand tu vois 16, les artistes...
3: 17
2: ouais, après, mais ouais. Tu vois quand tu vois les Beatles, à 17 ans, les Kings, enfin, excuse-moi.
3: Ah, mais ça a changé ma vie.
2: J'ai ouvert à vous, là.
3: J'ai pas dit c'est ça que je veux faire, mais c'est ça que je veux écouter. Tout.
2: Bon, tu reviens en France, et c'est vrai que tout doucement, les projets vont peut-être se décider. T'es au lycée Voltaire, hein, puisqu'on parlait
3: du lycée Voltaire, absolument.
2: Pourquoi tu te conduis vers... Pourquoi tu vas faire une école de journalisme à rue de Rennes?
3: Bah, je sais pas trop quoi faire, j'ai eu mon bac.
2: Ouais, mais il y a
3: je voulais faire un truc dans la musique, mais pas musicien, parce que je suis pas musicien. J'ai dit, tiens, peut-être, ouais, j'avais envie d'écrire des trucs, tout ça. Donc, j'ai dit, je vais faire l'école de journalisme, je suis resté 3 ans, j'ai eu mon diplôme, mais ça m'a pas servi à grand chose par la suite.
2: Alors, ton premier boulot, vendeur de disques au Lido Music sur les Champs-Élysées.
3: Absolument. Le Lido Music qui n'existe plus maintenant. Oui, je vendais à l'époque, donc, il n'y avait pas de CD. Et je vendais des vinyles en import. C'était le seul endroit à Paris et même en France, on peut trouver des vinyles en import.
2: Mais t'as vu à quel point c'est encore à la mode, les vinyles aujourd'hui.
3: Oui, c'est vrai, ça redevient la mode.
2: Donc tu travailles sur les Champs-Élysées à ce moment-là. Oui. Et puis alors, tu te retrouves dans un premier boulot, en 1973, chez Philips Phonogramme, un peu par hasard, parce que tu connaissais la coiffeuse de la femme
3: de Serge Lama.
2: C'est à ça qu'on doit une carrière.
3: Ouais, écoute. Je sais pas quoi, tu la dois ta carrière, toi, ouais, t'as fait des rencontres.
2: C'était pas le coiffeur, c'était le médecin de quelqu'un d'autre.
3: Et on est devenu, elle s'appelait donc Daisy Lama. Ouais. Et on est devenu pote, elle était attachée de presse chez Philips. Elle voyait bien, je m'intéressais à la musique et tout. Elle me dit, Jackie, attends, moi j'étais sorti, j'avais fait mon service militaire, enfin, j'avais été pistonné, mais je m'étais fait réformer, donc je suis resté 4 mois, et puis je glandais, quoi. Elle me dit, Jackie, si jamais j'entends parler d'un truc, je te rappelle, j'ai un pot incroyable, elle m'a rappelé 4 mois après. Elle m'a dit, viens, il cherche un attaché de presse, pas sûr que ce soit toi parce qu'il va être différentes personnes. Je suis tombé sur Louis Nucera, je sais pas si tu vois qui c'est, qui par la suite était directeur littéraire chez Jean-Claude Lattès, avec qui je suis vraiment devenu ami après. Ouais. Et alors je rentre dans son bureau, puis à l'époque, moi j'avais les cheveux longs, genre Louis XIV, les Creepers, des tours Eiffel partout, des fausses cravates, enfin tu vois, hyper élégant.
2: Très Camden Town, quoi.
3: Ouais. Et je reste dans son bureau et je reste 10 minutes debout. Ouais. C'est long quand tu cherches un emploi, tu vois. Le mec, il est là, il me dit rien. Donc je m'assois pas, tu vois. Il me dit, asseyez-vous avec la chanson niçoise que je ne sais pas faire. Il m'a posé 2 questions. Il m'a dit, est-ce que vous parlez anglais? Je lui ai dit oui, parce que c'était vrai, je parlais anglais. Ouais. Est-ce que vous connaissez des gens dans le show business? J'ai dit non. En une seconde, je vais lui dire non parce que c'est vrai. Sinon, il va se renseigner, c'est pas possible. Il m'a dit, je vous remercie. Au revoir. Je sors de son bureau. Puis je dis à Daisy, il m'a posé 2 questions. Il m'a dit,
2: c'est mort.
3: Attends. Oui, c'est mort. Ouais. Et l'après-midi, il me rappelle, chez moi, parce qu'à l'époque, il n'y avait pas le portail, il me dit, vous commencez quand vous voulez. Et j'ai dit, le lendemain matin, j'étais chez Philips,
2: C'est génial. Alors, tu vas t'occuper de tout le catalogue international. Jackie, il a été attaché de presse des Talking Heads, de Blondie, de Peter Gabriel, de Genesis. Mmh. Ça met au garde à vous. T'as même été l'attaché de presse de...
3: Ah, attends,
2: Ah
3: oui, Bob Marley.
2: Est-ce que tu peux me raconter cette partie de foot que t'as organisée pour lui à Paris?
3: Bah oui, parce que Bob Marley, c'est un dingue de football, même un fou furieux. On l'avait mis à l'hôtel Hilton, et à l'époque, avenue de Suffren, à l'époque, à l'hôtel Hilton, il y avait un terrain de foot en bas. Il arrive avec tous ses cuisiniers, tout ça.
2: Il y a
3: ça.
2: Toujours, hein.
3: Oui, il y a toujours, d'ailleurs.
2: C'est Samuel Antoine.
3: Oui, d'accord, ouais. Et il arrive et tout, c'est d'ailleurs là, il... la seule fois où il m'a fait goûter de la ganja, j'étais plaqué contre le mur.
2: Tout ça est interdit, bien sûr, pour la santé, vous le savez.
3: Oui, mais bien sûr, non. Non, parce que c'était trop drôle. Que... Jack, Jack, Jack. Et à un moment donné, il approche de la fête, il voit un terrain de foot, il dit « Ah, Jackie, enfin, je te le dis en français, hein, il parle en anglais. Ah, j'aimerais bien faire un match de foot. » Le problème, c'est que le match de foot, je pouvais l'organiser que le lendemain, parce qu'après, il partait, si tu veux. Et en 24 heures, j'ai organisé ce match de foot des Wellers contre les...
2: Fou,
3: les journalistes rock, enfin, toi. Les...
2: Il était sympa, Bob Marley ?
3: Ah ouais, j'adorais Bob Marley. Fallait pas être pressé, hein. Quand on organise des interviews, il arrivait avec 3 heures de retard.
2: Évidemment.
3: Bon. Il a fait ce match et ils ont gagné d'ailleurs. Ils étaient tous défoncés, les Wallers, mais ils jouaient super bien. Quoi.
2: Complètement fou. Un lien, un autre endroit avec un lien très fort, avec une rue mythique, c'est la rue de Verneuil. T'arrives chez Gainsbourg.
3: Alors oui, alors Louis Nucera, le fameux Nucera, m'a dit voilà, Gainsbourg cherche un attaché de presse en interne, c'est-à-dire chez Philippe, s'il va en voir plusieurs, vas-y. Je lui dis, mais j'y vais tout seul. Bah, je lui dis, il me dit, bah oui, tu vas tout seul. T'as quel âge? Moi, j'avais 25 ans à l'époque. Et j'arrive, je j'ouvre la porte et je saute sur lui. Moi, j'étais déjà fan, j'étais terrorisé.
2: Ouais,
3: quoi.
2: Ouais, ouais.
3: Bonjour.
2: Il a trouvé que t'as une bonne tête.
3: Oui, ça a collé assez facilement, quoi. Mais il est timide. Et puis moi, j'étais tétanisé, donc je parlais pas beaucoup. Lui non plus, il y a eu beaucoup de blancs. Mais enfin, il m'a posé des questions et tout. Et finalement, ça a collé. Il m'a dit, ok, Jackie. Il a appelé Nucera. Il a dit, moi, je prends Jackie. J'aime bien. J'aime bien son allure.
2: Et t'es parti pour 8 ans de collaboration.
3: Ouais,
2: avec
3: ouais.
2: Lui.
3: 8 ans. 8
2: tu
3: ans.
2: Dis qu'il a appris à te porté en société.
3: Oui, il m'a changé un peu. Oui, oui, il m'a appris la vie, lui. Enfin, ouais. La sienne, mais j'aimais bien.
2: T'as été où avec lui? Vous avez tourné
3: partout.
2: Un peu dans toute la France, hein. T'as des lieux comme ça qui te reviennent, des endroits?
3: Il y a des lieux dont je peux parler, d'autres
2: ouais.
3: Non.
2: Il y a le festival de Mont-Marsan, par exemple, je pense à ça.
3: Ah, le festival de Mont-Marsan, c'était pas avec lui, c'était un festival punk.
2: En 77.
3: En 77, où ouais. Là j'étais avec Bijoux, groupe que j'ai signé moi-même chez Phonogramme.
2: Okay.
3: Mais là où j'avais été à Biarritz avec lui, je me souviens, pour parce qu'il m'avait demandé de m'occuper de l'album de Catherine Deneuve, qui a fait un album solo qu'il a produit, il a tout écrit, paroles, musique. Et il m'a dit, tu la connais pas? Je dis, bah non. Il m'a dit, allez, viens, hop, je t'emmène à Biarritz. Un super hôtel, tu vois, l'hôtel est pas là, il arrive, il dit voilà, j'ai réservé de suite. Je dis, oui, pour toi, tu sais même pas ce que c'était une suite, moi, 26 ans. Je me retrouve dans une suite à l'hôtel du Palais, et il me présente Catherine Deneuve, il y avait Adjani qui était là, parce qu'elle vivait avec le... elle vivait avec Bruno Nuiten, qui était le directeur photo de l'époque, Patrick Devers, enfin, un truc de fou, quoi.
2: Bon, et c'est pas fini. Mais c'est tellement inspirant, le parcours de Jackie. Peut-être que vous découvrez plein de choses ce soir, tu restes avec nous, parce que là, on a envie de parler encore pendant des heures. On va aller faire un tour sur la Côte d'Azur, tiens, tu parlais. Alors là, on était dans le sud-ouest avec Biarritz, mais
3: ouais.
2: Je t'emmène sur la Côte d'Azur pour chouchouter son chien. On peut lui acheter des jeux, mais aussi des friandises. Reportage sur place, Catherine Quicandon nous propose une idée naturelle et locale.
4: À Cannes, sur la Côte d'Azur, nos amis les chiens sont gâtés.
5: Ouh, j'ai un beau chien, j'ai ça. Ouh, c'était beau ça.
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6: Ça fait un an que je suis à temps plein dans la marque, parce qu'avant je travaillais en CDI dans la restauration. Donc je cumulais les deux. Et là j'ai eu mon local il y a quelques mois. Donc j'ai un local tout neuf où j'ai fait tous les travaux dedans. J'ai ma cuisine pro avec le coin où je fais les colis. Et je travaille aussi avec des hôtels de luxe à Cannes. Donc je travaille avec trois hôtels sur Cannes et un sur Saint-Tropez.
4: Je n'ai qu'un mot à dire, bravo. Comptez à partir de 8,20€ les 100 grammes. Et sinon, pourquoi Chloé s'est lancée dans cette aventure?
6: J'étais dans les escaliers chez mes parents et je leur ai dit « Mais pourquoi je ferais pas des friandises pour chiens ?» parce que sur la Côte d'Azur, en fait, il y a personne qui faisait ça. Et ma sœur a adopté un petit spitz qui s'appelle Simba. Directement, quand elle l'a eu, j'ai voulu lui cuisiner des petites friandises maison. J'ai fait goûter en fait aux chiens de mes amis. Et ils ont adoré. Du coup, de fil en aiguille, j'ai pas lâché la marque.
4: Plus d'infos sur lesdélicescanins.com. Merci à Quentin Lacrome d'Ici Azur pour cette idée délicieuse. Ici, ça entreprend dans les Alpes-Maritimes avec les délices canins et des friandises pour chiens qui font du bien.
2: Eh ben merci Catherine Kikandon, t'as des animaux toi Jackie ?
3: J'en ai eu un, mais j'ai eu un chien qui est malheureusement décédé et j'en ai plus jamais repris parce que voilà, ça m'a fait trop de peine.
2: Jackie est votre invité ce soir depuis 20 ans. On a découvert son job d'attaché de presse auprès de Gainsbourg. Il a découvert les Beatles, les Kings quand il avait 16 ans en Angleterre. Et je vous ai même pas encore parlé de sa carrière à la télé.
3: Bah alors ?
2: Et pourtant, l'émission se termine à 21h. J'espère qu'on va y arriver.
3: Il reste quoi là ?
2: Une vingtaine de minutes.
3: Ah bah ça va.
2: Allez,
3: si tu parles pas, je peux parler tout seul.
2: Allez, si tu veux. Vous écoutez Ici, passez une belle soirée.
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14: Platine 45, Récré à 2, le Club Dorothée, le Jackie Show, pas de pitié pour les croissants, autant d'émissions qui nous ont fait rêver, qui vous parlent. Il est notre invité, Jackie, animateur de télévision hors norme, atypique, mythique, culte pour ceux qui sont nés dans les années 80 et 90. Mais derrière celui que l'on voyait au Club Dorothée avec ses croissants, il y a tout un parcours de vie qu'il nous raconte aujourd'hui. Alors, on a découvert comment t'es arrivé à la musique, oui. Comment tu t'es retrouvé attaché de près chez Philips, puis ouais. Après avec des artistes à l'international, puis ouais. Gainsbourg. La télé, elle arrive à toi. Je sais pas si c'est un peu par hasard, mais c'est grâce à Antoine de Caunes.
15: Oui, alors j'ai connu Antoine quand j'étais attaché de presse. Il a une émission qui s'appelait Chorus, ouais. Tout seul. Et
14: Il s'ennuyait tout seul.
15: On est devenus potes. Moi, j'allais le voir pour lui proposer mes artistes. Tu vois, il prenait pas. Ouais. Enfin, le rôle d'attaché de presse. On est devenus potes. Et puis après, on est devenus amis. Puis il m'a dit, mais attends, Jackie, si tu venais avec moi comme ça, ça va me rassurer devant la caméra. Tu viens, mais tu fais que des conneries, tu parles pas. Donc, j'étais à côté de lui pendant qu'il était là face caméra en disant du bien de Bruce Springsteen, enfin de toutes ses idoles. Moi, j'étais là, je lui mettais le doigt dans l'oreille, le doigt dans le nez, je faisais des grimaces. Et puis le duo a fonctionné parce que c'était un truc de ouf. Le mec, je servais à rien en fait. Je servais à le rassurer, mais à l'image, les gens rigolaient.
14: Et c'est surtout
15: que les gens rigolaient en me voyant parce que jamais ils avaient vu un mec qui parlait pas déjà, un présentateur muet. J'étais le seul présentateur muet.
14: T'es précurseur, hein, c'est vrai.
15: Ah, personnellement, je suis précurseur, mais plus personne n'a fait.
14: Mais c'est surtout que tu prends un risque parce que t'es un peu installé comme attaché de presse, tu vas te faire virer.
15: Je me fais virer. Je me fais virer par le directeur général. Oui, oui, je me fais virer par le DG de Phonogramme. Il m'a dit, il m'a vu à Chorus. Après, il m'a vu en Tarzan avec Radio 2. Il m'a dit, hop, hop, je suis acquis de l'heure.
14: Non, mais c'est quand même une prise de risque considérable.
15: Alors que Serge Gainsbourg, il continuait. Moi, j'étais freelance pour Serge Gainsbourg.
14: Ouais. Tu vois, tu continuais.
15: Oui. Parce que je me suis fait virer et Gainsbourg a dit non, attends, là, je vais aller le voir. Il était allé voir le PDG. Il a dit, ben là, ben, vous virez Jackie, mais maintenant, il me faut un attaché de presse. Et le PDG lui a dit, ben, vous pensez à qui? Ben, Jackie, vous allez prendre en freelance. Et grâce à lui, je me faisais plus de blé quand j'étais freelance que quand j'étais salarié.
14: Alors, après Chorus, Jacqueline Joubert, qui est la maman d'Antoine de Caunes, oui. Qui est directrice de l'unité jeunesse d'Antenne 2 à l'époque, elle nous propose de remplacer Dorothée, cette fois sur Récréa 2.
15: Pour deux Récréa 2, elle voit dans Chorus, qui est l'émission de son fils, apparemment, elle m'a trouvé drôle. Ouais. Elle m'appelle, elle m'a dit, enfin, puis Antoine m'avait présenté, elle m'a dit, Dorothée part tourner un film, un long métrage, pour deux mercredis, est-ce que tu veux la remplacer? Mais là, j'étais un peu terrorisé parce que j'allais prendre la parole. C'était des sketchs, tu vois. Et bon, Dorothée n'était pas là, mais les deux premiers mercredis, j'étais avec Zabou, Brightman, Camus, William Lémergie. Enfin bon. Et en fait, je suis resté 10 ans.
14: Alors, il y aura les enfants du rock, je survole.
15: Je faisais 3 émissions à l'époque. Je faisais Récré à 2 pour les enfants, les enfants du rock pour les branchés et Platine 45 pour les teenagers.
14: Alors, Platine 45, tu reçois tout le monde, de Catherine Deneuve à Coluche, en passant par Mylène Farmer, dont tu peux te narguer d'avoir des images où vous vous embrassez d'ailleurs à la télé.
15: Là, tu sais, on prépare je voyais mes artistes avant, enfin, les invités avant, on écrivait des trucs. Elle m'a dit, on leur avait dit, tiens, ce qui est drôle, c'est qu'il y avait 5 plateaux, à chaque plateau, je vais t'embrasser sur le front, sur les joues, comme ça. Je dis, ok, avec. Rouge à lèvres, bien rouge pour que ça se voit. Au dernier plateau, mais c'était pas prêt, me dit Jackie, ce qui serait sympa, c'est que je t'embrasse sur la bouche. Je lui dis, vas-y.
14: Et elle l'a fait.
15: Mais ça circule partout, tu sais, maintenant.
14: On peut le voir. Il y aura Iggy Pop, il y aura Elton John, il y aura Balavoine, il y aura les Clash, tu recevras les Rita Mitsuko. con, on pense à Catherine qui nous a quitté il n'y a pas longtemps. Il y aura Madonna, il y aura donc les Enfants du Rock aussi, donc avec Philippe Manœuvre. Oui. Et puis en 1987, c'est la folie qui débute.
15: Ah oui.
14: J'aurais voulu être sur le plateau. Ah, j'étais trop loin du plateau.
15: T'as quel âge en 87?
14: 7 ans.
15: Bah, t'aurais pu venir.
14: C'est vrai. 6 heures d'antenne par jour, les mercredis, le samedi. Non,
15: attends,
14: je
15: rectifie. 6 heures d'antenne de direct le mercredi, 1 heure par jour. Dimanche compris. Et moi, en plus, j'avais le Jackie Show le samedi.
14: Non, bah, c'est de la folie. C'est plus qu'une famille, c'est de l'ordre du sacré, là, tous les matins.
15: On tournait jour et demi. Quand je dis jour et nuit, c'est vraiment jour et nuit. Parfois, on dormait sur place. Parce que quand on faisait les directs, après, il fallait tourner papier pour les croissants à 10h du mat, on se couchait à 3h. Je rentrais pas chez moi, je dormais dans ma loge. Quoi.
14: Je reviens au lieu, parce que là, tout ça, on connaît ça. Ouais. Toi, Jackie, tu as accompagné Dorothée partout.
15: Partout.
14: Dans les zéniths, dans les tournées, dans les spectacles.
15: Oui, je faisais une comédie, enfin, plusieurs comédies musicales avec elle, j'étais à côté d'elle sur scène.
14: Tu te souviens d'endroits, de villes comme ça où vous avez fait la fête avec l'équipe, où vous avez des souvenirs marquants
15: particuliers? Oui, je me souviens de Clermont-Ferrand, où c'était vraiment sympa. Ouais. Bah, tu es Auvergnat,
14: ça va être bien. Mais qu'est-ce que tu as vécu à Clermont de plus qu'ailleurs?
15: Bah, on est allé dans un resto après, et pourtant, tu sais, on terminait tard, quoi. Tu vois, on est arrivé vers 11h30, on est sorti à 5 du mat, quand même. Bien ébréché, bien éméché. C'est la seule fois où. Bon. Le lendemain, ça a été dur, je te cache pas.
14: Je me souviens de cette émission du lendemain. Alors dis donc, la boule, on l'a un peu évoqué tout à l'heure.
15: Oui.
14: On parlera de ton attachement à la boule, parce que ça fait 50 ans que tu passes tes vacances là-bas.
15: Toi aussi,
14: mais, oui, mais pas depuis 50 ans.
15: Non, mais...
14: non, je ne veux pas être insultant, Jacques, mais bon. Ton premier club Dorothée Vacances, en 1988, c'est à la boule.
15: Oui.
14: C'est toi qui as choisi, c'est pas possible, parce que tu passais déjà tes vacances là-bas.
15: Non, c'est pas moi, c'est Jean-Luc Azoulay, le producteur du club Dorothée, c'est vrai. C'était en juillet 88. Et j'ai appris en juillet 88
14: que
15: j'ai... Oui, et j'ai appris d'ailleurs en juillet 88 que j'étais papa d'une deuxième fille. Ma femme, on a appris qu'elle était enceinte d'un deuxième enfant.
14: Alors, Marie et Juliette.
15: En juillet 88.
14: C'est Marie et Juliette, tes filles.
15: Oui, c'est bien.
14: Elles sont nées dans les années 80, elles ont conscience d'avoir le père qu'elles ont.
15: Elles
14: qui sont nées pile dans la période des années 80.
15: Oui, mais moi, justement, à l'époque, quand je les ai amenées à l'école, surtout Marie, qui a maintenant, elle est en 84, donc elle a 42 ans, tu vois, elle est dedans. Elle me dit, papa, ça t'ennuie pas, mais je voudrais, parce qu'elle n'avait pas honte de moi, mais elle voulait pas qu'on me reconnaisse. Là, je vais continuer à pied, là. Donc, je la déposais vraiment, tu vois, à 20 mètres de l'école. Fallait pas que j'aille devant l'école, quoi. Bien sûr qu'elles en ont conscience.
14: Alors, il y aura la boule. Il y a Nice aussi. T'as des souvenirs de galets à Nice.
15: Oui, je tournais sur la plage et tout. Il n'y avait pas de ça. Il n'y avait que des galets. Et on se faisait tous mal aux pieds, mais beaucoup. Que ce soit Dorothée, Corbière, Yann ou moi, ça saignait de partout. Mais bon, on le faisait quand même.
14: Bon, alors, parle-moi quand même de cette boule. Pourquoi t'es là-bas depuis 50 ans? Il y a une maison de famille, quoi.
15: Non, il y a une maison de famille après, mais je suis allé à la boule parce que j'avais un copain attaché de presse, justement, chez Philips, qui m'a dit, viens, j'ai des copains là-bas. Et je suis parti à la boule et c'est là où j'ai rencontré ma femme.
14: Voilà. Alors, toi, t'es pas team le Pouliguen, t'es team Pornichet, toi.
15: Oui, moi, je suis plus Pornichet. Côté Avenue de Mazy, tu vois, le bidule, tu connais.
14: Oui, je connais. Tu peux me décrire un peu ces lieux qui rythment ta vie depuis 50 ans. La carte postale de la boule de Pornichet, c'est quoi?
15: La carte postale, pour moi, c'est le bidule. Et surtout, la crêperie s'appelle le Dervin à Bas-sur-Mer, qui font les meilleures crêpes de la
14: domaine.
15: Oui, Bat, moi. Ouais. On prononce Bas, le T ne se prononce pas. Bas-sur-Mer. Okay. Tu connais le Dervin?
14: Oui, il y a des crêpes, il y a des bons fruits de mer aussi.
15: Oui, des fruits de mer, des crêpes. Ouais. Et c'est là, et j'adore cet endroit.
14: Mais tu vois, je te demande une carte postale, tu me décris pas les lieux, tu me parles de bouffe.
15: Bah oui, parce que je suis très accro à la bouffe.
14: Bah oui, mais parle-moi de cette plus grande baie d'or.
15: Ah oui, j'adore, oui. 9 km, il paraît, c'est ça?
14: 10.
15: 10. Ouais. J'aime bien la Brière aussi, tu vois, vers Guérande. Ah bah oui. C'est magnifique. Les marais salants, tout ça, j'adore.
14: Guérande, c'est le Croisic.
15: Le Croisic. Oui, mais j'adore tout ça. J'aime bien aussi Pouliguen, c'est sympa. C'est sympa. Mais ma préférence va à Pornichet quand même.
14: Saint-Nazaire.
15: Saint-Nazaire aussi, oui. Bon.
14: Allez, continuons de nous balader avec Jackie, votre invité. Ici, on s'intéresse à tout ce qui marche. Ça marche ici, qu'en pensez-vous? Et si la prochaine fois que vous allez dans un bar, puisqu'on parlait du Dervin, pour prendre un thé ou un café ou une crêpe ou une glace, si on était servi par des robots?
15: Ah, c'est bien ça.
14: Je ne sais pas. Si vous trouvez ça étrange, c'est en tout cas ce qui se passe depuis quelques jours dans le Vaucluse, Jackie.
15: Oui.
14: Reportage Robin Bernot avec Adèle Bossard.
10: À Avignon, les serveurs d'un bar sont remplacés par des robots.
11: C'est un peu triste de remplacer l'humain par des machines.
10: C'est un nouveau concept importé de Chine qui vient tout juste d'ouvrir. Imaginez à l'intérieur de cette boutique trois grosses machines qui vous servent votre café, votre thé, des glaces grâce à l'intelligence artificielle. C'est une première dans le département du Vaucluse. Notre reporter Adèle Bossard s'est rendue sur place et a rencontré Noémie, la fille du patron qui aide les clients à passer leurs commandes.
16: En fait, tout est robotisé. Par exemple, pour la machine à café, là, regardez, vous avez une machine à café intégrée dans la machine, en fait. Après, le lait aussi, vous avez deux petits frigos, là. C'est pas des produits en poudre ou quoi. Après, comme c'est des machines, des fois on fait pas trop confiance non plus. Voilà, je comprends totalement.
10: Depuis l'ouverture il y a quelques jours, le bouche à oreille et les réseaux sociaux ont plutôt bien fonctionné, puisque les curieux se pressent dans la boutique pour observer les robots qui font à peu près tout, à l'image de Malika, plutôt conquise par le concept.
17: Mais je suis un peu intriguée, parce que c'est vrai que pour nous c'est une première. Hein. Mais oui, mais pourquoi pas, il faut faire travailler un peu tout le monde. Hein. Enfin, moi ça ne me dérange pas, parce qu'il faut avancer, c'est l'avenir.
10: Alors, à Avignon ça marche, mais vu d'ici, qu'en pensez-vous ?
11: Moi je ne trouve pas ça terrible quoi, en fait.
10: Ouais, Sébastien n'est pas vraiment conquis.
11: Bah, ça enlève de l'emploi, ça enlève le contact aussi humain qu'on peut avoir quand on va dans ce genre de truc. Ouais, ça fait peur, franchement ça fait peur.
10: Et vous tiens, est-ce que vous pourriez tenter l'expérience ? Écoutez la réponse de Sébastien.
11: Honnêtement, moi ça me dit rien, je préfère le contact avec une personne, se regarder dans les yeux.
18: Est-ce que c'est quelque chose qu'on perd de plus en plus aujourd'hui, le contact avec les autres ?
11: Je pense que oui, je trouve qu'on est de plus en plus et il y a de moins en moins de contact. C'est le constat que je fais, les gens ils sont tous sur leur portable, sur leur machin et personne ne se regarde, personne ne se parle.
10: Ce fameux bar à Avignon a quant à lui déjà prévu de se développer puisque le patron a déjà commandé une nouvelle machine qui rejoindra bientôt la boutique. Tenez-vous prêt, une machine à crêpes entièrement automatique. Je vous sens assez dubitatif.
14: Robin Bernot, merci beaucoup. Jackie est votre invité d'ici quelques minutes. On parle de bonnes choses. Hein, voilà, je sais pas, être servi par des robots, c'est un truc qui te plairait, ça.
15: Ah oui, j'en reviens une fois, quoi. Ouais.
14: C'est quoi ta France gastronomique ?
15: Ouais, j'en ai beaucoup.
14: Ah oui, mais il y a forcément un plat qui nous emmène quelque part.
15: L'Auvergne.
14: Ah, pourquoi ? Parce que alors, la truffade, la Ligue.
15: Oui, la truffade. La Ligue, c'est Aveyronais. Hein.
14: Ça, on se bat tous. Est-ce que c'est Aveyronais ? Est-ce que c'est Lozérien ?
15: Les tripoux, j'adore.
14: Ouais.
15: J'aime bien tout ce qui est ouvert. Mais j'aime bien plein de. J'aime bien l'Alsace aussi. J'aime bien le Sud-Ouest. Enfin, j'aime bien tout, quoi.
14: Ah oui, mais il faudra faire des choix quand même, tu le sais, d'ici cette fin d'émission.
15: Oui, je ferai un choix.
14: Eh ben, c'est parfait. Jackie est votre invité. On se balade avec lui. On était en train de parler de la Loire-Atlantique.
15: Oui.
14: La Baule, tu considères que c'est la Bretagne ou que c'est la Loire-Atlantique?
15: Oui, Anne de Bretagne, née à Nantes, elle est bretonne, comme son nom l'indique.
14: Exactement, la Bretagne historique. On pourra parler dans un instant de la Normandie, parce que je sais que t'aimes bien la Normandie.
15: Oui.
14: Et que tu trouves ça un peu 50s, quoi, un peu années 50, ça pas trop.
15: Oui, oui, un peu vintage, un peu comme moi, oui.
14: Eh ben, continue à tout balader avec le vintage. Jackie, ce soir, sur ici.
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14: On parlait des Beatles que Jackie a vu lorsqu'il avait 16 ans. Voici Paul McCartney avec Live and Let Die, sur ici.

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2: Et se balader à ses côtés, je le disais en début d'émission, dans la rue, elle a garanti de s'arrêter tous les 2 mètres pour faire des photos, des photos qui font remonter à la génération des enfants. On est dans les années 80 et 90 comme une espèce de Madeleine de Proust télévisuelle, comme ça. Bah oui, c'est un homme emblématique, animateur emblématique du Club Dorothée, de Récréa 2, de Platine 45, de Chorus avec Antoine Decaune, où il a débuté, des Enfants du Rock. Jackie est votre invité. Bon, on a parlé de la Baule, on a parlé de la Loire-Atlantique, oui. Un peu de la Bretagne. La Normandie, c'est vrai que Trouville, c'est un endroit que tu connais par exemple.
3: Oui, oui, oui, j'aime bien Trouville. C'est Antoine Decaune qui m'a fait découvrir Trouville.
2: C'est vrai qu'il a une maison par là-bas, lui.
3: Oui, face à sa mère, déjà, avait une maison, donc il aime beaucoup. Et j'aime bien Trouville. J'aime pas trop Deauville, parce que c'est trop, un peu trop showbiz.
2: C'est le 21e arrondissement.
3: Ouais, Paris, ouais. Par contre, Trouville, il y a le côté 50s que j'aime bien. Ouais. Ouais. Et j'aime bien aussi les plages du débarquement, tu sais.
2: Alors, Ouistreham,
3: Ouistreham, tout ça. Voilà, Omaha Beach, tout ça, j'adore. Ah bah tu connais.
2: Un peu, oui, quand même.
3: Ouais, ouais. Oui, j'aime bien le côté, la mer, la campagne, comme ça, je vais me ressourcer.
2: T'es un rural, toi, en fait, un peu.
3: Un peu quoi?
2: Un rural, un peu.
3: Légèrement, hein. Je suis plus urbain que rural, mais parfois j'en ai besoin.
2: Ouais, mais j'ai l'impression que tu deviens un peu plus rural qu'urbain. Bon, je rappelle que t'es né à Paris, hein, t'es un peu un pur parisien. Alors, on a parlé de beaucoup de choses, hein, de ta carrière. C'est vrai que t'as tourné avec Luc Besson?
3: Oui, grâce à Isabelle, à Jenny. Quand j'ai présenté Platine 45 avec elle, elle m'a dit, mais attends, on se voyait, de temps en temps, on dînait ensemble. Elle m'a dit, attends, je vais. Elle tournait Subway, elle m'a dit, attends, je vais te trouver un petit rôle. Moi, je m'en fous.
2: T'as tourné dans Subway?
3: Ah oui, j'ai tourné dans Subway. Ouais. Tu l'as vu, Subway?
2: J'ai vu Subway, mais je me souviens plus de toi.
3: Ah, j'étais c'était un dîner de préfet comme ça, j'avais un costard gris et des lunettes de sécurité sociale.
2: Je vais le revoir ce soir, là.
3: Et elle m'a dit, bah, viens, je vais te présenter à Luc. Mais Luc, je le connaissais parce que nos filles allaient à l'école, dans la même école, donc je le voyais tous les matins à 8h02, chacun avec sa fille. Il m'a dit, mais Jackie, attends, je vais te filer un petit rôle comme ça. Mais tu vois, je parlais pas, hein. J'étais à table, mais j'ai tourné dans Subway.
2: Non, mais c'est énorme.
3: C'est Isabelle qui m'a fait tourner, Azani qui m'a fait tourner dans Subway.
2: Extraordinaire. Bon, alors après le Club Dorothée qui va durer environ 10 ans, hein, jusqu'en 90.
3: Ah, pas environ, c'est très, très précis. 87, 97.
2: Ouais, c'est 97. On sait, non, on sait toujours pas pourquoi ça s'est arrêté, mais on va pas rentrer dans ce débat-là.
3: Non.
2: Il y aura B1, il y aura NT1, il y aura IDF1, il y aura énormément de choses. Tu vas même produire Armel, tu vas t'intéresser.
3: Oui, j'ai monté une boîte de prod qui s'appelait boîte américaine, parce qu'on était deux.
2: J'adore.
3: Et quand je l'appelais, j'ai dit bonjour, c'est une grosse boîte américaine. Il pensait que c'était vraiment une grosse boîte américaine. Oui, j'ai produit Armel sur scène. J'ai produit les premières émissions de Julien Drieu.
2: Bien sûr, oui. Les petits plats dans les grands, les petits plats cuisinés. Quoi.
3: Et puis j'ai produit aussi des dessins animés, des séries d'animation pour TF1, pour Canal J à l'époque.
2: On va parler de ton actualité dans un instant. Je reviens en Auvergne parce que tu l'as un petit peu évoqué. On parlait de Richard Gotthener, qui est ton pote d'enfance. Avec
3: il a une maison en Auvergne, dans l'Allier.
2: Il était en colonie de vacances avec toi. Et lui, il s'est installé en Auvergne.
3: Oui, enfin, il a encore un appart à Paris, mais il a acheté un très beau truc où je vais souvent d'ailleurs. C'est dans l'Allier, oui, dans le Bourbonnais, exactement.
2: Mais oui, exactement.
3: Tu connais, non? C'est ça.
2: Bah, j'y suis né, moi, dans le Bourbonnais, donc c'est pour ça que je te emmène.
3: Ah oui, c'est vrai, t'as une tranche de Bourbon.
2: Oui, effectivement. Comment tu trouves le Bourbonnais? Alors, on est près de Vichy, Moulins, Montluçon, c'est ça, hein, le Bourbonnais.
3: C'est marrant, Moulins, Vichy, ça va pas ensemble. Hein. Ouais. Jean Moulin, Vichy, Colabo.
2: Ne commence pas. Je sais pas, ça ressemble à quoi pour toi le Bourbonnais, le massif central, l'Auvergne?
3: J'adore l'Auvergne. Je connais plus le Cantal. Ouais. Parce que j'avais un ami malheureusement décédé, là j'y allais très souvent aussi.
2: D'accord.
3: Et moi, j'adore l'Auvergne, les volcans, la verdure.
2: Et tu pourras aller vivre là-bas?
3: Ah non. Je ne crois pas aller. Non, moi je suis très parisien. Moi.
2: Tu l'as dit avec un
3: nom. Non, c'est rock'n'roll, il me faut les néons. Mais j'ai besoin de ça pour me ressourcer. Mais je ne pourrais pas vivre là-bas. Non,
2: pour te ressourcer, j'ai cru comprendre qu'il y a des lieux que tu aimes bien ou que tu aimerais retourner, comme le Pays Basque.
3: Oui, justement, à Biarritz, où j'y suis allé une seule fois avec Serge Gainsbourg, je ne suis jamais retourné.
2: Et ben pourquoi?
3: Je ne sais pas. J'aimerais bien retourner parce que c'est un endroit que j'ai. Que j'avais bien aimé.
2: Bah oui, Biarritz.
3: Je suis allé une fois à Mont-de-Marsan aussi pour le festival punk.
2: Oui.
3: Voilà, en 77.
2: Biarritz, c'est Spelette, c'est le piment des Spelettes, c'est Guétari à côté.
3: Ah oui, c'est la Piperade,
2: c'est Saint-Jean-de-Luz.

0: Bah oui, j'ai envie d'y retourner, donc je vais y retourner.
1: C'est Saint-Sébastien à côté, c'est la frontière espagnole.
0: Bah, si je t'en parle, c'est que je le connais, oui.
2: Menteur.
0: Si, je te jure. Si, Saint-Jean de Luz, il y a même Louis XIV qui s'est marié dans l'église, qui est absolument sublime. Et le fond de mer est extraordinaire. Je connais un restaurant, il y a un très bon foie gras.
1: D'accord.
0: Bref, on en parlera après la fin de l'émission.
1: D'accord.
0: Les Landes.
1: Aussi. Bah, c'est pas très loin, tout ça.
0: Oui, mais tu connais, t'as déjà
1: été. Mais en ce moment, c'est pas. Je me méfie quand même. Incendie, tout ça, je l'attends un peu, non?
0: Évidemment. Il y a des régions comme ça que tu connais pas du tout en France.
1: J'en ai fait pas mal grâce aux tournées que je faisais avec Dorothée. Quoi.
0: Non, mais des régions que tu connais vraiment pas, où tu es peut-être arrêté pour un concert, mais où tu dis, ah, c'est quand même dommage, je connais pas cet endroit.
1: Alors, oui, j'irais bien en Lozère ou en Corrèze. Voilà,
0: c'est t'es pas loin de l'Auvergne, pour le coup.
1: Pardon?
0: T'es pas très loin de l'Auvergne.
1: Oui, je suis jamais allé en Corrèze. On m'a dit que c'était pas mal.
0: Et la Corse?
1: Alors la Corse, j'y suis allé, oui, parce que j'ai un ami qui a une maison là-bas, j'y suis allé, ouais.
0: T'aimes bien ?
1: Oui, j'aime bien, sauf les Corses, ils sont un peu spéciaux, quoi.
0: Mais tu dis pas ça, mais t'es fou ! Faut pas dire ça, on salue tous les Corses qui nous écoutent.
1: Oui, bonjour les Corses !
0: Bon là, toi t'aimes bien vivre dangereusement, hein.
1: Oui, j'aime bien, ouais. Je suis assez cash comme mec.
0: Oui, je vois ça, effectivement. Et le sud, la région PACA, il y a des endroits que t'aimes bien, où aller, où t'as gardé de jolis souvenirs ?
1: Oui, j'aime bien Cannes, le quartier du Suquet, tu sais, le marché Fortville, tout ça, j'adore. Nice, malgré les galets, j'aime bien aussi. Non, j'aime bien aussi.
0: Vaucluse, le Luberon.
1: Ah oui, bah la Luberon, j'ai loué beaucoup de maisons, dans le Luberon. Oui,
0: mais quand tu pars en vacances, tu
1: la Drôme, j'adore la Drôme.
0: Ah, bah voilà.
1: L'Ardèche, je trouve très beau. Tournon, Ermitage.
0: Ouais.
1: Tournon, j'adore ces endroits-là.
0: Ah, et quand tu pars en vacances aujourd'hui, tu vas où ? Si tu vas en France, je parle.
1: Bah, souvent à la Baule.
0: Oui, d'accord.
1: Et parfois dans le sud, à Cannes.
0: À Cannes, du côté de Cannes, d'accord. Ouais. Et si tu t'échappes le temps d'un week-end, où tu peux pas aller bien loin ? Tu vas quand même à la Baule ou
1: non, la Baule c'est un peu loin pour un week-end.
0: Ah bah oui.
1: 460 km.
0: Mais en train 3 heures hein, depuis Paris donc.
1: Oui non mais je préfère aller plus près. Ça t'ennuie pas?
0: Tu fais ce que tu veux, c'est ta vie hein, c'est toi. C'est toi qui réponds aux questions. J'ai qui est votre invité ce soir? Et tu vis où aujourd'hui?
1: Je vis, je donne pas mon adresse.
0: Mais non, tu donnes pas le code non plus, mais.
1: Si je peux te donner le code si tu veux. Tu veux que je te donne le nom de la ville ?
0: Bah oui, t'es pas obligé, mais c'est pour savoir où est-ce que, quel est ton environnement en fait.
1: Je vis à 500 mètres de Paris, et pourquoi je vis à 500 mètres de Paris ? Parce que j'ai une maison avec un jardin, mais je vois le panneau Paris dans ma rue, donc ça me rassure.
0: C'est quel département ?
1: Le Val-de-Marne.
0: T'es dans le Val-de-Marne.
1: Oui.
0: Tu te balades un peu dans le Val-de-Marne ? Oui. L'occasion de, je sais pas, tu peux nous citer des villes que tu apprécies, que tu aimes bien ?
1: Oui, Alfortville, Maison Alfort,
0: oui.
1: J'aime beaucoup. Gentilly.
0: Bah voilà.
1: Voilà. Ivry aussi, il y a des trucs sympas.
0: Ça fait longtemps que tu es là-bas, je crois.
1: Hein, 38 ans.
0: Oui, 38 ans là, 50 ans la Baule. Tu es dans quelque chose un peu. T'aimes bien tout ce que tu
1: fais. Je suis un mec d'habitude,
0: ouais. Bah oui. Bon, et la Plaine Saint-Denis, c'est ta deuxième maison. Hein.
1: Ah, bah la Plaine Saint-Denis, j'y vais depuis 87. Donc ça fait.
0: Mais 87, ça fait
1: 39 ans.
0: Ouais, ça fait bientôt 40 ans.
1: Ouais.
0: C'est JLA Production, c'est Jean-Luc Alessoulay. Alors en ce moment, tu fais des podcasts, Jackie, qui s'appellent Platine Jackie.
1: Oui.
0: Ça a débuté il y a quelques jours, le 1er octobre. C'est quoi ces podcasts ?
1: C'est sur JLA Play et sur YouTube. Bah, ça s'appelle Platine Jackie. Donc en référence à Platine 45, et j'ai des invités en tête à tête, un peu comme toi. Je leur parle un peu de, je leur parle essentiellement musique. Je leur demande ce qu'ils écoutaient quand ils étaient gamins, ce que les parents leur faisaient écouter, ce qu'ils font écouter à leurs enfants, à ses enfants, à leurs enfants, enfin tout ça quoi. Plus de petites questions à la Jackie.
0: Voilà. T'as qui là prochainement? Tu peux nous donner des noms? On découvre tout ça sur YouTube. Hein,
1: oui, il y a Eric Antoine, il y a André Manoukian, il y a, il y a plein de gens, mais surprise.
0: Et toi, t'écoutes quoi?
1: En ce moment
0: ouais.
1: De récent
0: non, mais pas, pas forcément dans la. Enfin, qu'est-ce que t'écoutes ? Voilà. Je vais chez toi.
1: Je te mettrai les Ramones, Libertines.
0: Oh, ouais,
1: j'adore les Ramones. Donc j'étais l'attaché de presse d'ailleurs.
0: Absolument.
1: Libertines, pardon. J'aime beaucoup.
0: Ouais.
1: Springsteen, les Beatles, toujours les Kings. Enfin, tu vois, des trucs vachement récents, quoi.
0: Il y a quand même, sans en citer forcément, des gens dans la nouvelle génération qui t'alertent un peu, tu dis attention talent quand même là.
1: Oui, il y a des Français. C'est Demers, non, il est belge lui. Demers.
0: Pierre Demers,
1: j'aime bien.
0: Il est belge, mais tout à fait.
1: Ouais, bah, j'aime bien. Voilà,
0: ça un look très anglais, hein, pour le coup, parfois.
1: Et j'ai découvert une fille qui s'appelait Marguerite, que j'aime bien.
0: Oui, tout à fait, qui était invitée il y a quelques jours de notre radio, qu'on a découvert sur le plateau.
1: J'aime bien ce qu'elle fait.
0: Bon, et cette histoire de manga, là, c'est pour la fin du mois d'octobre.
1: C'est le 30 octobre au Palais des Congrès,
0: c'est
1: Star Manga.
0: C'est quoi?
1: Je vais présenter une soirée, donc, qui va s'appeler Star Manga, où, avec un orchestre symphonique, quand même, de 60 musiciens sur scène.
0: Que tu diriges.
1: Que je dirige naturellement, car je suis également chef d'orchestre.
0: Non,
1: je le dirige pas, il vaut mieux pas, parce que ça va sonner bien faux. Il y a tous les mecs de l'époque, Bernard Minet, Jean-Paul Césaré, qui vont chanter, Nicky Larson, Bioman, les Chevaliers Zodiac, Candy, il y aura tout le monde, quoi.
0: Alors, pour tous les nostalgiques,
1: venez.
0: Candy, les Chevaliers du Zodiac, là, ça me parle directement.
1: Bioman.
0: Olivier Tom.
1: Bah, Olivier Tom.
0: Jeanne et Serge.
1: Jeanne
0: et Serge. coup de foudre, hommage de volleyball.
1: Bah, tu vas venir sur scène chanter, toi, le 30 octobre.
0: Les mystérieux cités d'or.
1: Bah oui.
0: Oh, il y en a Pokémon.
1: Bah tout ce qu'on aimait.
0: Tout ce qui est culte.
1: Ouais.
0: Il y aura Noam.
1: Oui.
0: Pour Goldorak.
1: Bah oui, il y aura tout le monde.

0: Maxime Mallet qui est en régie, qui fait partie de la génération Club d'eau. Elle est au taquet, là.
1: Ouais, au taquet, qui c'est celle-là?
0: Oui, oui. Bah, c'est Mathilde Mallet, elle est l'émission. Elle est née dans les années 80 aussi.
1: Oui, hein, bah, donc, apparemment, elle aime bien Goldorak, non?
0: Et elle vient de la Baule, en plus.
1: C'est vrai, elle est bauloise. Oui. On en parle après.
0: Exactement. Arène Noam, vous savez qu'il a 60 ans aujourd'hui, quand même. Oui, il avait 10-12 ans à l'époque.
1: Hein. Oui, bah oui, ça change.
0: C'est fou, ça. Bon, ça, c'est quand on va redonner la date.
1: Le 30 octobre au Palais des Congrès, à 20h.
0: Et c'est toi qui présente.
1: Oui, malheureusement.
0: Avec. Non. Et c'est toute l'enfance, voilà, qui va revenir.
1: Oui, je pense que ça va être sympa, ça va être une belle fête.
0: Ouais. Jackie, on va garder un lieu en cette fin d'émission. On s'est bien baladé. Ouais. Mais si, devant la carte de France que tu as en face de toi, à l'Hexagone, il y avait un lieu central qui est celui de ta vie.
1: Oh là là,
0: bah Paris. Que tu choisirais.
1: Ah non, il faut que c'est hors Paris.
0: Ah non, mais tu as le droit de me devoir parler. Celui Paris. Pour toi,
1: oui, mais
0: le
1: c'est Paris.
0: Essentiel de ta vie.
1: C'est Paris, c'est ma ville, j'adore.
0: Merci d'avoir été l'invité de Y'a pas que Paris dans la vie.
1: Bah voilà, tu vois, ça porte bien son nom.
0: Sauf que pour Jackie, il y a un peu Paris dans la vie.
1: Ouais.
0: T'as passé un bon moment?
1: Très bien, Eric.
0: Bon, bah tant mieux. On se
1: voit. Et toi, t'as passé un bon moment?
0: Moi, j'ai passé un super moment, comme à chaque fois. On se voit à la Baule très vite.
1: On se voit à la Baule très vite, et puis tu vas venir dans mon podcast. Si tu veux bien, je t'invite.
0: Avec grand plaisir, si tu veux. Mais oui. Je viendrai surtout le 30 octobre au Palais des Congrès de Paris.
1: Sûr, hein.
0: Bah, évidemment, je viendrai t'applaudir. On viendra tous pour ceux et celles qui ont envie de venir à Paris. Et ça va parler à toute une génération. À très bientôt, Jackie, c'est un bonheur.
1: À bientôt.
0: Et bravo pour ce parcours très inspirant à retrouver dès à présent sur ici.fr. Merci à Mathilde Mallet et à Katharina Dafonseca qui a préparé cette émission. Salut.
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0: Non, il y a Emmanuel Moir avec Bon Malheur sur ICI.
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1: C'est une excellente soirée, merci d'écouter ici partout en France. Il est 21h. Bonsoir années 87 avec Laurent Petit-Guillaume.
2: Bonsoir à tous, comme chaque soir il y aura du rock, de la pop, du disco, du funk, de la new wave. Normal, on repart dans les années 80 où tout était permis pour être numéro 1. Et ce soir, ça commence comme ça.

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1: Et oui, dans les années 80, on pouvait être numéro 1 avec un titre mêlant punk, rock, funk, new wave, ayant pour thème l'interdiction de la musique rock en Iran à l'époque dirigée par l'Ayatollah Khomeini. On est en 1982, hein, tout est permis. Et ce titre de Clash, le groupe punk rock le plus célèbre de l'époque et leur plus grand succès international en France, il s'est même classé numéro 2 des ventes. Hein. Les années 80, c'est aussi le retour dans les classements de Michel Polnareff avec, entre autres, en 1981, Radio.

Eli Medeiros avec A Bailar Calypso. C'était juste un an après le succès de Toi, toi, mon toi en 1987. Et ce titre que Eli Medeiros dédie à sa petite fille, prénommée Calypso, elle le chante tout en espagnol lors de la première partie du concert d'Étienne Dao à l'Olympia. Le directeur de sa maison de disques est séduit, la chanson est retravaillée, elle y ajoute des paroles en français, elle sort en 45 tours. Et c'est un nouveau succès en France, en Italie, aux Pays-Bas et même au Québec. Allez, on continue à voyager. Direction Belle-Île-en-Mer, Marie Galante, suivez le guide. C'est Laurent Voulzy, tout de suite.

0: 7. Tina Turner à l'instant avec Let's Stay Together. Et là, on touche à la perfection puisque Tina Turner, on est tous d'accord, est la plus grande chanteuse de tous les temps. Oui, je sais, je l'ai déjà dit pour une ou deux autres chanteuses, mais quand même, si vous avez eu la chance de voir Tina sur scène, je suis sûr que vous êtes d'accord avec moi. Allez, dans un instant, un autre immense interprète à la voix unique, inimitable, Joe Cocker, arrive avec Unchain My Heart et c'est juste après ça.
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1: Joli succès en 1983, un de plus pour Julien Clerc qui, avec ce titre écrit par le Québécois Luc Plamondon, voulait un petit peu modifier son image de chanteur romantique en y ajoutant un grain de rock'n'roll. Un 45 tours qui s'est vendu à l'époque à plus de 500 000 exemplaires et qui est aujourd'hui un classique de son répertoire. À ce propos, Julien est toujours en tournée. Il sera entre autres le 15 octobre à Châteauneuf-sur-Isère. Allez, on avance dans le temps. 1986, pour Jean-Jacques Goldman, c'est La vie par procuration.

avec Don't Go. On revient à ce que je vous annonçais en début d'émission. Dans les années 80, on pouvait être numéro 1 dans le monde avec un titre New Wave, très New Wave. Par exemple, le groupe Yazoo et son incontournable Don't Go, 1982. Mais on pouvait être aussi au top du top avec de la disco funky comme le groupe De Barge et leur plus grand tube Rhythm of the Night, sorti en 1985. Souvenez-vous.

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1: Et voilà notre cocktail du soir années 80, c'est tout pour aujourd'hui. Mais on se retrouve demain dès 21h. La suite, c'est 100% chanson française. Belle fin de journée à tous, ne changez rien. 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
3: Dans le titre Tout pour moi, le cri du cœur de Clara Luciani est adressé à un petit garçon qui a bouleversé sa vie.
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3: En 2024, Clara Luciani signe son grand retour avec un titre qui brille comme une boule à facettes, Tout pour moi. Mais derrière ce refrain ultra efficace se cache une révolution intime. Ce morceau est le premier chapitre de son troisième album, Mon sang. Et l'heureux événement qui a tout changé, c'est la naissance de son fils. Pour lui, elle a troqué la mélancolie contre une déclaration d'amour absolue.

0: C'est là tout le génie de Clara Luciani. Réussir à transformer le thème universel de la maternité en un tube pop irrésistible qui nous donne envie de danser.
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2: 1966, un jeune homme de 22 ans enterre les yéyés en une seule chanson. C'est l'histoire de Love Me, Please Love Me.
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2: En plein milieu des années 60, la France s'endort sur des reprises approximatives de tubes américains. C'est là que déboule Michel Polnareff. Look androgyne et voix aiguë, il sort son premier album et décroche un succès planétaire avec Love Me, Please Love Me. Ce n'est pas juste un slow, c'est une révolution. Le disque s'exporte même aux États-Unis, un exploit rarissime pour un artiste.

0: Avec ce titre qui fait le tour du monde, Paul Naref ne se contente pas de chanter l'amour. Il libère les mœurs et envoie définitivement les yéyés au musée.
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2: Bonjour, je m'appelle Armand. J'ai vécu à Tartas depuis 1923, l'année où je suis né. Ma génération, nous avions 6 km à faire pour aller à l'école. Nous avons commencé l'école à 6 ans et nous faisions tous les jours 6 km aller, 6 km retour. Il n'y avait même pas de vélo. Souvent, les enfants étaient surmenés. Alors, c'est impensable de faire ça maintenant. J'étais à l'école à Tartas.
3: D'accord.
2: L'instituteur qui s'appelait Maurice Véro. On parlait le patois landais et j'ai appris la langue française à l'école. Maintenant, c'est perdu. Mais enfin, je le parle et je pourrais même l'écrire. Et il y avait une interprète à l'école. Une parole mal dite et elle nous reprenait pour nous dire que, voilà, en français, ça se dit comme ça.
3: Vous êtes devenu ensuite agriculteur.
2: Je suis devenu agriculteur en suivant mon père, moi. À l'époque de notre jeunesse, nous travaillions gratuitement. On n'avait pas de salaire. J'ai eu l'idée de me lancer dans le commerce parce que ma vie a été très dur. J'ai perdu mon épouse. Elle avait 24 ans. J'avais un bébé. Et alors, j'étais le gendre ici. J'étais pas chez moi. Et alors, je suis resté chez mes beaux-parents pour élever mon fils. Le grand progrès, ça a été après la guerre, les 30 glorieuses. Il commençait à avoir des tracteurs. Ça a été un saut immense pour l'agriculture. Parce que avant, on travaillait avec des bêtes, des vaches ou des mules. Le progrès a été immense. On faisait du maïs. Les Américains nous ont aidés aussi à la fin de la guerre. C'était le plan Marshall. La grand-mère de ma première épouse était veuve de guerre. Alors je lui avais expliqué, si j'avais les moyens, j'aimerais bien être marchand de bestiaux. Et alors elle m'a dit, si tu te sens capable, moi je t'avancerai l'argent. J'ai tenté le coup et je me suis lancé. En 1946, les députés ont voté à l'unanimité une loi pour annuler le bétayage. Et ils ont remplacé le bétayage par le fermage. Il y a beaucoup de bétayers qui ont acheté la propriété. C'est pour cette raison que moi j'ai acheté ici. L'arrosage est arrivé, on a presque plus que doublé le rendement du maïs. Ça a été un grand progrès. La sécheresse faisait pas mal de dégâts. J'ai remarqué une chose, il y a 100 ans, le sol ne dégelait pas de la journée. On ne voit plus ça. Ce qui nous a aidé, c'est l'inflation. Nous avons emprunté, mais il y avait l'inflation à deux chiffres. J'ai appris Internet, assez âgé. Tout le monde était contre moi. Je n'y arriverai pas. J'ai voulu toujours avancer. Alors, je n'ai rien dit à personne. Je me suis pris une prof. Et alors, elle m'a dit, je suis très contente. Je vois que vous allez y arriver. Parce que j'ai la vue sans lunettes et je suis en temps comme à 20 ans.
3: Qu'est-ce qui a changé à Tartas par rapport à l'époque que vous avez connue?
2: Moi, j'ai vu deux maires à Tartas sans qu'il y ait d'élection. De 1940 à 1945, c'était la dictature. Le maire était désigné par le préfet.
3: Armand Lapeyre, on va bientôt se quitter malheureusement.
2: Déjà?
3: Eh oui, ça passe vite. Hein. Je vous ai fait faire un petit exercice. C'est de me donner le nom de la radio qui vous a tendu le micro aujourd'hui.
2: Ici, Gascogne.
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4: Aujourd'hui, c'est dans le nord des Deux-Sèvres que je vous propose de me suivre. On va tester la confiture. On va même fabriquer de la confiture avec les champions du monde confituriers 2025, Guy et Colette. Ils vont nous présenter un petit peu leur façon de faire. Je vous propose de me suivre. Bonjour.
5: Bonjour.
4: Merci à tous les deux de nous recevoir ici. Vous êtes les champions du monde confituriers 2025. Rien que ça. C'est-à-dire que chez vous, forcément, on va se régaler.
5: Oui, on devrait, oui. Normalement, avec ce titre-là, c'est la moindre des choses.
4: Bon, on va découvrir comment vous faites de la confiture. Surtout que c'est pas des confitures qu'on retrouve dans les magasins, les trucs classiques, quoi. Il y a des petites choses en plus, quoi.
5: Il y a rien à voir, puisque déjà, nous cultivons tous nos fruits, hormis les oranges et les citrons. Donc, nous, évidemment, quand on a pu, on ne fait plus. On travaille qu'avec notre propre produit.
4: Bon, on va aller découvrir comment on fait une bonne confiture. On va, je crois, enfiler une tenue et on part dans les ateliers. Donc là, on vient de rentrer dans le cœur de votre atelier. C'est ici que vous fabriquez les confitures.
6: C'est ici que je fabrique mes confitures, les sirops, toute notre production, en fin de compte. Donc, on va commencer une confiture de fraises à laquelle on va y ajouter notre poivre de Sichuan.
4: Ok. Très bien.
6: Ces fruits ont été mis hier soir avec le sucre,
4: okay,
6: toute la nuit. Et le poivre Également, il a été mis dans un tout petit peu d'eau tiédie à 70 degrés. Voilà. Maintenant, on va mettre les fruits dans la bassine en cuivre.
4: Ok, donc ça, on va commencer par mettre ça
6: dans
4: la bassine en cuivre. Et là, on mélange. Là, vous allez laisser cuire pendant combien de temps, grosso modo ?
6: 30 minutes.
4: 30 minutes, ok.
6: Pendant ce temps-là, on va mettre les pots vides à stériliser. Ils sont prêts, on n'a plus qu'à mettre l'eau.
4: D'accord. Là, on arrive dans la toute dernière étape.
6: Oui, confiture, elle a bien bouilli de tous les côtés de la bassine. Alors, je crois que c'est bon. Voilà, vous voyez le petit frissonnement. Ça y est, c'est presque terminé et qu'on va pouvoir... On est tout près du but pour la goûter.
4: C'est le meilleur moment, ça.
6: On va pouvoir mettre dans les pots.
4: Et là, vous allez mettre combien, du coup ?
6: Là, je vais mettre 220 grammes.
4: Ok.
6: À vous l'honneur.
4: On le met, hop, dans
6: dedans,
4: le pot.
6: Dedans, voilà. Ouais. Bien brassé à chaque fois pour que vous trouviez des morceaux et du jus. Voilà, très bien. Voilà, c'est bon.
4: Et alors, le verdict.
6: Voilà, verdict, allez-y. 225,93. Vous êtes pas mal. C'est bien. C'est très, très bien.
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7: Quand il baffre le thé au lapin, il faudrait pas qu'il se sauvage.
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7: Un thé, c'est un toit, un abri, où qu'on renferme les bestiaux pour qu'ils soient bien à l'abri de la pluie, des renards, et puis dans le temps des loups. Allez donc savoir pourquoi qu'on parle du thé au lapin, du thé au chef, du thé au cochon, puis quasiment jamais du thé aux ouailles, aux poules, aux vaches ou aux chevaux. Une histoire de thé qui se raconte dans le Pays Fort. Avant que je vous la raconte, faut juste savoir que quand ils boivent une tisane, ils disent pas, par exemple, boire du tilleul, mais boire sur le tilleul. Logique, on boit l'eau qui a passé sur les plantes. Alors c'est l'histoire d'un pourvieux qui avait mal au vent. Il s'en va voir la guérisseuse, elle la regarde, puis elle y dit « Va avec 40 chez vous, puis boire sur le thé. » Il connaissait pas ça, le thé. Ça fait qu'il retourne chez eux, puis le v'là qui dioche sur le thé au cochon en qu'une chopine de jus de poume. Adam, il a attrapé la fouère, mais il avait plus mal au ventre. Comme quoi, il y a que la fouée qui saute. Quand on était jeune, le samedi soir, on allait chez les uns ou chez les autres pour fêter les anniversaires. Chez nous, il y avait deux autos. Une 404 puis une camionnette. Oh mon pas, il voulait bien nous prêter la grosse auto quand que c'est qu'il en avait pas besoin. Sinon, on prenait la camionnette ou que c'est qu'on s'entassait. Et puis dame, on rigolait. Sauf une drôlière qu'elle appelait ça le thé au chieve. Puis qu'elle voulait pas y monter. Ça fait qu'une fois, elle est à la fête en vélo. À 15 kilomètres. Adam, quand elle est arrivée, on avait fini de manger le gâteau. Puis c'était quasiment l'heure de repartir. Eh ben, vous me créerez si vous voulez, mais pour le retour, à la bas voulu qu'on les ramène et les pisse en vélo dans le thé à chieuve.
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1: Bonjour, je m'appelle Jérémy Ferrier, j'ai 40 ans, je vis à Port-Camargue et je suis soigneur animalier à l'Institut Sicorium du Rôle du Roi depuis 15 ans.
2: Comment on se dit, petit, je veux faire ça comme métier? Vous vous rappelez du moment qui a été le déclic?
1: Ouais, je pense que c'est une vocation et je me rappelle très bien du moment. À l'époque, j'étais au CP et j'ai reçu un papier du Marineland où j'ai vu tous les mammifères marins et je sais qu'à ce moment-là, je me suis dit, c'est ça que je veux faire plus grand.
2: Est-ce que c'était compliqué à atteindre votre rêve? Les profs vous ont soutenu dans le projet?
1: On va dire qu'il y a maintenant plus de 20 ans que je fais ce métier. Du coup, à l'époque, le métier était moins connu que maintenant. Et quand j'ai demandé pour m'orienter, on m'a dit... Tu veux être éleveur, c'est ça? De chiens, de chats? J'ai dit non, je veux travailler en parc zoologique ou en aquarium. Et du coup, ils m'ont dit, mais il faut être vétérinaire pour ça. Ce qui était totalement faux. Du coup, au début, oui, j'ai dû galérer, enfin, m'orienter vers un schéma plus classique. Et enfin, j'ai pu faire un stage au Sicorium où j'ai rencontré les soigneurs et eux m'ont dit quelle formation fallait faire pour devenir soigneur.
2: Vous dites quoi le matin en vous réveillant?
1: Le matin, quand on arrive, on se dit qu'on a de la chance d'être là déjà, de travailler avec des animaux sauvages. C'est quand même une chance. Surtout, la première chose que je me dis, c'est est-ce que tout le monde va bien?
2: C'est quoi le meilleur souvenir que vous avez eu avec les animaux où on se trouve là au Sicorium? Il y a des otaries, il y a des phoques. Vous avez forcément un souvenir inattendu avec eux?
1: Oui, il y a un souvenir plutôt marquant qui c'était avec mes otaries. Il y avait le mâle dominant et deux femelles. Il y a une femelle qui commençait à être un peu agacée. Du coup, elle n'écoutait plus trop et j'ai eu le mâle dominant qui s'est mis entre elle et moi pour pouvoir recadrer la femelle et la session s'est très bien terminée.
2: C'est quoi le message que vous avez envie de faire passer à la radio?
1: Le message que j'ai envie de faire passer, c'est qu'il faut respecter la vie animale, végétale, que les aquariums et les parcs zoologiques servent à sensibiliser les gens à cette vie-là et à pouvoir les voir en vrai. Je pense que c'est notre rôle d'éducation.
2: C'est quoi qui vous impressionne le plus chez ces animaux?
1: C'est déjà leur adaptation à l'eau. Ils ont des capacités exceptionnelles de nage. La proximité qu'on peut avoir avec eux, quand on les connaît bien et qu'on passe beaucoup de temps avec eux, la confiance qu'ils peuvent nous donner.
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3: Une puydômoise aujourd'hui, elle était tournequoise. Bonjour Cécile.
4: Bonjour.
3: Merci de nous accueillir avec ce petit thé à la fleur de cerisier, a priori.
4: Avec plaisir.
3: Et ces petites gaufrettes, bien appétissantes. Vous êtes née dans le département 59.
4: À Tourcoing. Et
3: qu'une maman belge, papa belge également.
4: Un peu, à moitié, voilà. Et ma maman plutôt flamande et mon papa plutôt wallon.
3: Quel souvenir est-ce que vous gardez de votre enfance, donc soit à Tourcoing, soit très vite donc à la campagne?
4: Oui, à Rugy, ouais. Petit village de 1200 habitants, je crois. Et on habitait à 2 km dans un petit hameau, le hameau de Belzanois, qui existe toujours. Mon papa habite toujours là-bas. Et ben, en fait, les souvenirs, moi, c'était on était dehors tout le temps, dans le jardin. Souvenirs de photos de la construction du garage.
3: C'était sur un territoire frontalier.
4: Oui.
3: Avec la Belgique.
4: Ouais. À 2 km donc, du centre du village. Il y en a beaucoup qui travaillaient ou qui travaillent en Belgique. Il y a l'Elnon, une petite rivière qui fait la frontière aussi.
3: Il y a un petit pont.
4: Voilà. Et donc, du coup, ben, cette rivière tout le long et tous les endroits où on pouvait passer en voiture, il y avait un poste de douane.
5: Et là-bas, pas de tabac. Pas de devises étrangères?
6: Non, monsieur le douanier, absolument rien.
5: Si ça pète, hein? Allez, au bloc.
4: On allait de l'autre côté du petit pont, c'est Louvet, un taminier, un café. Chaque fois que j'y retourne, je vais me promener là-bas.
3: Enfin. Eh oui, forcément, vous vous ressourcez là où vous avez, où vous avez grandi. Vous passiez beaucoup de temps dehors, mais à faire quoi? Vous êtes dans l'observation?
4: J'étais un garçon manqué, j'étais la petite dernière, donc j'ai souvenir d'avoir fait des cabanes dans le pommier avec mon frère. C'est rigolo, j'étais souvent à pieds nus en fait, je me souviens de ça.
3: Et aujourd'hui, la Cécile que vous êtes, elle marche encore pieds nus?
4: Pendant des années, j'ai oublié ça. C'est drôle, ouais. Bah, c'est peut-être quand j'avais 47 ans que j'ai commencé à, même dans des parcs ou ici au jardin partagé, parfois quand il est ouvert, et ben quand l'herbe est fraîche l'été, j'enlève mes chaussures.
3: On dit que c'est très bon, hein. Ouais, c'est très bon pour la santé de ressentir le sol avec avec la plante des pieds. Bon, je me permets de goûter cette petite gaufre.
4: Ah oui, avec plaisir. Oui.
3: Merci. Donc,
4: là, c'est du coup cassonade. Elle, elle est noire.
3: Ah, c'est une cassonade aussi.
4: Ouais. Processus, en fait, la cassonade, moi je croyais que c'était non raffiné, mais en fait c'est hyper raffiné, c'est rose.
3: Ça vous rappelle votre enfance.
4: Ouais, complètement.
3: C'était le petit déj.
4: Ouais. Ouais, non, ça c'était ces gaufres là, les gaufres Rita, découvertes quand j'étais jeune adulte, qu'il y avait une dame qui en fabriquait à un kilomètre de chez nous, en France, du coup. T'es allée voir en vélo pour trouver, et en fait c'était chez elle. Je faisais des tartes au sucre avec ça.
3: Et on dit tarte au sucre.
4: Oui, tarte au sucre.
3: Au sucre, avec l'accent.
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7: Et Adi ou Goujat, et Adi, c'est à ça toutes les... Mon cher Franz,
8: oui.
7: Vous ne connaissez pas la dernière?
8: Non.
7: Ah, hier Nathalie, la collègue, eh bien, ben, pas au travail.
8: Quoi?
7: Hier Nathalie, ma collègue, ne s'est pas rendue au travail. La pauvre autre. La pauvre. Vous savez ce qui lui est arrivé?
8: Bah, elle ne s'est pas réveillée peut-être ou...
7: Mais non, même pas. Comme au cas d'autre, on a bien pris la bicyclette pour venir au travail. Comme tous les jours, Nathalie avait pris quoi? Ben son vélo pour venir au travail. Sauf que tout ne s'est pas passé comme prévu.
8: Elle a eu un accident?
7: Mais hop, quand elle est bien, oui, hélas.
8: Oh là là.
7: Grand gars opéré, elle a bien cargé du casque. Heureusement pour elle, elle portait son casque.
8: Bien.
7: Mais je ne vous dis pas comment elle est tombée de son vélo. Plutôt si, je vais vous raconter. Elle a glissé en freinant et elle s'est amourée.
8: Hein?
7: Vous avez entendu?
8: Oui, j'ai entendu, oui.
7: Ouais. Mais... Vous avez compris?
8: Non.
7: Peut-être pas, voilà. En francitan, en français régional, on dit s'amourer ou en lingo nostro, s'amourra.
8: Mais qu'est-ce que ça veut dire, s'amourra?
7: Eh, l'humour, regardez-moi, en occitan, c'est la gueule, la figure. Par conséquent, s'amourer ou s'amourra, ça signifie se casser la figure. Nathalie, la collègue de travail, s'amourette. En bicyclette, elle est tombée sur le visage. M'a dit que l'onas lui fait jodol, le nez lui fait mal, mais aussi la bouche, la bouche, et tabé la égaotos, également les joues. Elle s'est pas manquée, hein. Alors, je souhaite un prompt rétablissement, Nathalie, que c'est requin qu'il y ait, et qu'elle revienne en forme au travail.
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1: Moi, je suis dans l'immédiateté. J'ai découvert ça avec le théâtre à Limoges, au théâtre de la Passerelle avec Michel Brisa. Et j'avoue que c'est ça qui m'a changé beaucoup, beaucoup ma vie. J'avais une vie sportive auparavant où je me posais pas trop de questions. Et puis, j'ai découvert l'immédiateté. Et puis, maintenant, je vis le moment tel qu'il est à l'instant T.
2: Donc, la vie vous amène dans le tennis professionnel où vous êtes obligé de partir jusqu'en Suède. Vous y restez quoi, une dizaine d'années, c'est ça?
1: Ouais, je reste à peu près 7 ans avec un petit passage à Paris pendant 8 mois.
2: Pour vous occuper notamment des équipes nationales de Coupe Davis, par exemple, c'est quand même là, c'est le très très haut niveau que vous touchez quand même à ce moment-là.
1: Moi, j'étais avec Karl Axel Hageskog qui était le capitaine de la Coupe Davis et puis je m'occupais de l'équipe nationale de notre club où il y avait deux mecs qui étaient dans le top 10 mondial, Magnus Larsson et Jonas Björkman, et j'avais pris la direction des entraînements et des entraîneurs du club dans lequel ils étaient, donc je les suivais et j'ai fait des matchs assez fous à coacher Larsson et à avoir Enqvist, Larsson et Larsson qui vient me voir qui dit bon je fais quoi maintenant. Bon, on en rigolait parce que j'avais pas de conseils à lui donner en fait, je pouvais pas, il en savait beaucoup plus que moi, mais c'était quand même une belle expérience.
2: Donc la vie était finalement presque toute tracée, vous auriez pu rester dans le milieu du tennis professionnel, c'est pas ce qui s'est passé du tout, vous êtes revenu en France.
1: Je suis revenu en France parce qu'alors il y avait un jeune que j'allais suivre sur le tour, malheureusement il s'est cassé la cheville, en fait le talon d'Achille, et sa carrière était terminée, et puis j'avais quand même envie de rentrer en France parce que je connaissais pas très très bien mes parents, mon père travaillait beaucoup quand il était jeune, et je suis rentré donc à Donznac.
2: Votre père qui s'occupait notamment d'une publication, La Lettre de la Radio, et qui vous a... au bout du compte, refiler le virus, hein, si on peut le dire comme ça.
1: Il avait créé la lettre de l'audiovisuel à l'époque, ouais. Ça s'appelait en 78. Il avait envie, en 97, déjà quand j'étais en Suède, de créer un guide, le guide professionnel de la radio et du son. J'ai fait la maquette du premier guide professionnel de la radio et du son. Et puis, en revenant en 2000, il m'a dit, bah, est-ce que tu veux bosser avec moi? Je lui ai dit, bah, écoute, pourquoi pas. Et puis, c'est comme ça que tout a démarré. Il avait l'envie aussi de faire un salon.
2: La lettre pro de la radio, le salon de la radio, et puis cet endroit ici où nous sommes à Brive, qui abrite, on va dire, plusieurs radios du secteur, qui abrite aussi vos locaux à vous. Qu'est-ce que vous y faites exactement dans ces locaux?
1: Alors, ce sont nos bureaux et on a mutualisé des studios, des cabines de podcast, des cabines speak aussi, parce qu'on a des voix off qui viennent pour faire des livres audio également. Donc, c'est un endroit mutualisé, mais qui nous permet aussi d'avoir nos bureaux. Et là, on a des radios associatives, des radios commerciales privées. Puis, on essaye de développer et d'aider, d'accompagner les radios locales avec Radio PAC aussi et Bram.
2: Puis, donc, c'est d'ici que part toutes les réflexions pour organiser ce salon de la radio tous les ans, c'est d'ici que part également ce fameux site internet La Lettre Pro de la radio. Et pour l'avenir, qu'est-ce qu'on peut vous souhaiter? Qu'est-ce qu'on peut souhaiter à cet endroit et à vous-même?
1: Ben, je pense que la radio évolue, qu'on accompagne un maximum ce média qui est un média passionnant et fait de passionnés, et qu'on puisse, avec nos petits moyens, arriver à faire en sorte qu'elle retrouve ses lettres de noblesse.
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4: Ai-je encore besoin de le présenter? Arnaud Fromage est avec nous. Bonjour Arnaud.
5: Bonjour, bonjour. Ah,
4: pour votre nécessaire minute comtoise, Arnaud, il y a quelques temps, vous nous avez expliqué pourquoi l'emblème de la Franche-Comté était un lion.
5: Mais je ne suis pas allé au bout du raisonnement. Pour rappel, la Franche-Comté adopte le lion vers 1278-79 quand le comte de Bourgogne, Othon IV, décide de se rapprocher de France. Il décide pour cela d'adopter le lion, le roi des animaux et symbole de la monarchie française. La Franche-Comté n'est d'ailleurs pas la seule région à arborer cet animal, que l'on retrouve aussi sur les armoiries de la Normandie ou en Aquitaine, et qui est tout autant le symbole de Belfort que de la ville de Lyon, parce que oui, il y a une logique là-dedans. Mais voilà, maintenant qu'on a dit ça, reste une question. Pourquoi le lion, qui n'est pas le plus imposant des animaux et qui, soit dit en passant, est une sacrée grosse feignasse, a-t-il pu devenir le roi des animaux et pas la baleine bleue ou le chinchilla?
4: Bon, déjà, ce n'est pas le cas partout, hein.
5: C'est vrai. En Asie, c'est plus souvent l'éléphant ou le tigre qui sont considérés comme les rois des animaux. En Amérique, c'est l'aigle qui règne aux côtés de l'ours, du jaguar ou du puma. En Afrique, le rhinocéros et le léopard sont aussi dans la place aux côtés, c'est vrai, du roi lion. et en Europe, eh bien avant le lion, c'était l'ours qui était considéré comme le roi des animaux, mais tout va changer au Moyen-Âge. En gros, ce sont des histoires de symboles. Au Moyen-Âge, on se passionne pour la mythologie grecque, dans laquelle Hercule, qui était méga fort, a tué le lion de Némée, dont la peau était pourtant censée être impénétrable. Et puis, la crinière du lion est vue comme une sorte de couronne, ce qui fait bien plaisir aux souverains du continent, d'autant que bon, l'Afrique c'est méga loin et que personne n'ira vérifier.
4: Et bon, un roi c'est très humain, alors comment un animal peut-il être le roi de quoi que ce soit, quelque part, Arnaud ?
5: Là encore, vous marquez un point, mais ce qualificatif de roi des animaux, depuis qu'il s'est débarrassé de sa symbolique royale, est plutôt là pour qualifier ce qu'en zoologie, on appelle les super-prédateurs. Ces animaux qui sont tout en haut de la chaîne alimentaire et qui sont relativement imprenables à la baston contre les autres espèces du coin. Et même dans ces cas-là, on devrait dire que ce sont les lionnes qui sont les reines, parce que ce sont elles qui chassent, mais seulement les reines de la savane. Bah oui, si on va par là, chaque type de terrain a son roi. Celui de la jungle amazonienne, ce serait plutôt le jaguar, et celui de nos forêts à nous, eh bien ce serait plutôt le cerf. Mais au fond, une grosse feignasse qui laisse les autres combattre à sa place, qui se fait nourrir et qui prend la lumière, est-ce que ce serait pas ça la définition d'un roi ? Bon bah, je retire tout ce que j'ai dit alors.
4: Retirez tout. Merci beaucoup Arnaud.
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grotte Guinage est habitée. Les premiers signes de vie captés en 2019 depuis un petit cirque sont devenus un intense festival où humains, aliens et autres créatures mythologiques dansent furieusement. Visa accordée à toutes celles et ceux qui ont la tête dans les nuages.

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1: Et aujourd'hui, dans les histoires insolites, on va découvrir le parcours d'une femme exceptionnelle du forêt, une historienne résistante, pionnière, Marguerite Gonon. Bonjour Jessica Vial.
2: Bonjour.
1: De l'Office du tourisme Forêt-Est. Qui était-elle, cette Marguerite Gonon?
2: Alors, Marguerite Gonon, c'est vraiment une figure incontournable du forêt. Elle naît en 1914 à Saint-Étienne, d'un père, Joanny, issu d'une famille de chapeliers de Chazelles-sur-Lyon, et d'une mère, Marguerite, de famille de meuniers à Poncin. Elle grandit dans cette commune, une enfance plutôt simple, mais qui annonçait ses futurs intérêts.
1: Oui, car elle ne va pas rester très longtemps dans l'ombre des moulins.
2: Non, pas du tout. Elle devient institutrice à Artin, et là, elle rencontre le comte de Neubourg, qui l'encourage dans sa passion pour l'histoire médiévale. Elle entre alors à la Diana, la grande société historique du forêt, et rejoint l'équipe des chartes du forêt. Un travail titanesque qui a consisté à lire, traduire et publier plus d'un millier de textes datant d'avant 1300.
1: Ce qui frappe surtout, c'est qu'elle ne s'est pas contentée de fouiller les archives. Elle a aussi pris part à l'histoire qui était en train de s'écrire.
2: Exactement. Quand son frère est tué en 1940, elle entre dans la résistance. Elle organise une filière d'évasion pour des officiers de la France libre. Et en 1943, elle devient même l'une des responsables de l'armée secrète du secteur de feu. Une femme vraiment de courage.
1: Et après la guerre, elle poursuit sa carrière d'érudite et devient même la première femme à être nommée au sein du CNRS.
2: En effet, elle devient donc docteur en lettres, ingénieure dans cette institution. Elle passe même un doctorat au sujet de la vie familiale en forêt au XIVe siècle et sera récompensée par le Grand Prix Gobert de l'Académie française.
1: Ouais, c'est une résistante, une historienne, une pionnière. On n'a pas beaucoup parlé de cette Marguerite Gonon.
2: Non, c'est vrai. Elle meurt en 1996 à Feur et elle nous laisse en fait une connaissance immense de l'histoire et de la langue du forêt. Marguerite Gonon, c'est un peu la mémoire vive de notre territoire.
1: Merci beaucoup Jessica Vial. À bientôt.
2: À bientôt.
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1: En discutant avec un ancien de mon village, au centre Périgord, j'apprends que quand un jeune garçon disait à une jeune fille « Volei que te baille ma barbe ?»« Veux-tu que je te donne ma barbe ?» Oh ! C'était extrêmement direct et très cru comme façon de draguer. Alors, même que la fille pouvait lui lancer un tir direct. En cherchant pourquoi, j'ai trouvé que « fa la barbe », faire la barbe à quelqu'un, c'était être plus habile, meilleur que lui. Faire la barbe, c'est se vanter. Veux-tu que je te donne ma barbe ? Pourquoi c'est vulgaire ? Du côté de la symbolique, avoir une grosse barbe, c'est symbole de virilité, d'autorité, de masculinité redoutable. Belleo, je dis bien belleo, que vouloir donner sa barbe, c'est vouloir un ébat sexuel immédiat. Souvent, les filles d'ailleurs répondaient « Faudriais-je meilleur bouiller que tu, père Enria ? Il faudrait être meilleur bouvier que toi pour ouvrir le sillon. » Mais là, ça clashait quand même. Hein. Enfin, comme à l'époque. Adieu.
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2: Moi, c'est Sabine.
3: Routy,
2: sage-femme à la maternité.
3: C'est ça. Vous venez d'arriver, vous sortez, vous arrivez, vous...
2: J'arrive. Juste pour vous. Ouais. J'étais diplômée en 96. J'ai toujours voulu faire ça. Je me suis décidée en troisième et j'ai pas changé mon fusil d'épaule.
3: Alors, on va où ?
2: Eh ben, on va monter en salle de préparation à la naissance.
3: C'est où ?
2: Deux étages.
3: Okay, avec les petits coussins d'allaitement. La petite tape pour le bébé.
2: Je pense qu'on apporte des informations, on les accompagne. C'est vraiment de l'échange avec les patientes.
3: C'est ça qui a changé ?
2: Oui. Avant, on disait qu'on apprenait à pousser aussi. Oui. C'est des choses qu'on fait plus, en fait.
3: Ah, c'est fini ?
2: On parlait pas de préparation à la naissance et à la parentalité, en fait. Déjà, le terme a changé au moment des années 2000, à peu près, où on a vraiment inclus le conjoint, et puis où on s'est axé aussi, pas que sur l'accouchement justement, mais sur l'après-naissance, et puis de plus en plus on fait attention vraiment aux suites, parce qu'on s'est rendu compte que il y avait beaucoup de mamans qui faisaient de dépression du postpartum, et donc c'est ça aussi l'intérêt de la préparation à la naissance, c'est de les préparer, de les accompagner à la naissance, mais à l'après-naissance en fait, et à tout ce changement qui va arriver avec l'arrivée du bébé. Parce que ça bouscule un petit peu quand même.
3: Oui. Donc vous faites aussi des accouchements, hein ?
2: Alors j'en fais plus depuis longtemps, parce que je fais de la préparation à la naissance, j'accompagne les femmes aussi en grossesse pathologique, et puis dans les déclenchements. C'est le démarrage, c'est avant qu'elles descendent en salle de naissance.
3: D'accord. Vous n'en faites plus, ça vous manque pas ?
2: Non, ça me manque pas.
3: Non, non. C'est un choix, j'imagine.
2: C'est un choix complètement. Hein. Ah oui, tout à fait. Non, je suis très contente et vraiment, je me plais en préparation à la naissance, dans l'accompagnement de ses futurs parents.
3: Bon, il y a des larmes ici, des larmes de joie, des larmes de tristesse.
2: Ouais, aussi, des larmes de fatigue. voilà, tout à fait. Des larmes d'où, oh là là, ça fait un an que j'ai accouché, je reviens là, ça me fait plein d'effets. Ouais. Il y a.
3: Ah oui, déjà presque un an après encore.
2: Ouais, les dames qui reviennent ici, ça leur fait souvent quelque chose. Ouais.
3: Alors qu'est-ce qu'on dit aujourd'hui à l'allaitement ? Allez-y à volonté, cadrez l'allaitement.
2: Alors je pense qu'il faut que ce soit déjà un choix de la femme, un choix personnel. Il faut qu'elle ait du soutien. On va pas allaiter pour faire plaisir à quelqu'un. On va allaiter parce qu'on en a envie, parce que c'est un choix qu'on va faire. Et puis après, c'est surtout allaiter sans vous poser de questions, en suivant le rythme de l'enfant, parce qu'au démarrage, c'est ça qui est important. C'est finalement de ne pas se poser de questions et faire équipe avec son enfant.
3: C'est impossible de pas se poser de questions quand on est jeune parent.
2: Oui, mais en fait, ne pas se poser de questions. L'allaitement, culturellement, on l'a un peu perdu, nous, avec l'émancipation de la femme, la pilule, etc. dans les années 70. Et donc, quand l'allaitement est revenu, on l'a calqué un peu sur le biberon. Mm-hmm. Et le biberon, c'était toutes les 3 heures. Et puis surtout, on le donnait pas avant. En fait, pour mettre en place la lactation, c'est écouter le rythme de cet enfant, parce que lui, il sait pas ce que c'est que de se nourrir. Déjà, in utero, il est, j'ai envie de dire, nourri, logé, blanchi gratuitement. Et il va falloir qu'il découvre certaines choses. Et donc, il faut qu'il apprenne. Pour lui, c'est tout un apprentissage, et donc il faut qu'il apprenne quand il est disponible, ce bébé. Donc lui, il va pas être disponible toutes les 3 heures, heure fixe.
3: D'accord, mais comment vous avez découvert ce métier ?
2: Eh ben, avec un forum des métiers.
3: Ouais.
2: où j'ai croisé une sage-femme passionnée. J'avais très envie de m'occuper du bébé, j'avais besoin de contact aussi avec les gens. Et cette sage-femme m'a été, je crois, mon point d'ancrage. Et puis après, j'ai rencontré une autre sage-femme quand j'étais encore au lycée, où j'ai pu du coup voir un accouchement, voir une césarienne. Et donc tout ça, je me suis dit, mais c'est ça que j'ai envie de faire.
3: Ouais, ça a été la révélation.
2: Ah ouais, complètement.
3: Faut que je vous fasse une petite photo.
2: D'accord.
3: Oh super, vous avez mis votre blouse, votre badge.
2: Voilà.
3: Ah, j'ai cru que c'était un sifflet, non?
2: Non. C'est...
3: On se met où? On se met là? On se met où? Vous aimez?
2: Oui, ça me va.
3: C'est bien, c'est vous, hein. Mais quel sourire vous avez?
2: Merci.
3: C'est les yeux qui brillent. C'est naturel? C'est...
2: Oh bah, je crois, je fais rien de particulier.
3: Bah, ça rend très joyeux, non, comme métier, parce que
2: c'est un beau métier. Ouais. Enfin, moi, je changerais pas de métier.
3: Bah oui,
2: voilà, ça reste vraiment un métier que j'aime.
3: Mm-hmm. Vous repartez? Vous êtes venu exprès?
2: Oui, je suis venue exprès parce que c'était pas sur une garde, c'était pas pratique. Ma collègue avait des consultations d'allaitement, donc voilà, je suis revenue. Je suis repartie.
3: C'est bien sympa. Bah, on repart ensemble.
2: Et ben, on repart.
3: Enfin, à moins que vous ayez quelque chose à faire, je ne sais pas, mais vous faisiez une brioche à la maison?
2: Oui.
3: Donc là, on est à nouveau dans le hall de la maternité. Il y a un chiffre à l'entrée de la maternité, là.
2: C'était le nombre de bébés nés à la maternité, donc en 90 ans.
3: 312 557.
2: Voilà.
3: Ah oui, depuis, on a fait un peu de chemin, quoi.
2: Bah ouais. Premier bébé en 1929.
3: Ouais,
2: voilà. Et puis ça, c'était en 2019.
3: Ah oui, donc depuis, il faudrait actualiser le chiffre.
2: Après, on est à peu près à 2800 accouchements par an.
3: Bon, bah, c'est vrai qu'à chaque fois qu'on rencontre une sage-femme, ça nous remonte plein de souvenirs.
2: Ah, bah, c'est
3: hein
2: sûr, c'est ça. Merci beaucoup.
3: Merci beaucoup.
2: Bonne fin de journée.
3: À bientôt.
2: Au revoir.
3: À bientôt.
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1: Salut la Bretagne, c'est l'heure de la bonne idée, 100% pure beurre. Ils ont de 62 à 90 ans, ils vivent à l'EHPAD de Guéméné-sur-Scorff et ils sont allés aux Vieilles Charrues cet été pour la seconde année. Ah mais moi je veux bien vivre la même retraite, hein, je vous le dis tout de suite. Il faut dire que tout avait été prévu pour que l'escapade se passe au mieux. Véhicule adapté, départ à 14h, retour après minuit, une coordination de folie entre les équipes de l'EHPAD, l'association de l'EHPAD, mais aussi les bénévoles des Vieilles Charrues. Résultat, une virée sans accroc, de quoi profiter à fond des artistes, notamment de Gims, dont Irène, l'une des résidentes de l'EHPAD, est méga fan. À l'EHPAD de Guéméné-sur-Scorff, on adore se promener. Et vas-y, qu'on va un peu au concert de la Starac à Rennes, voir Soldat Louis à Lorient, assister aux Enfoirés à Paris. Non mais, trop bien! Cette belle idée, c'est la preuve qu'avec de la volonté, on peut y arriver. L'EHPAD dépend de l'hôpital public de Guéméné-sur-Scorff, et on sait que c'est loin d'être open bar niveau budget. Pourtant, ce genre d'initiative reste possible, et notamment grâce au soutien de l'association de l'EHPAD qui organise toute l'année des actions pour récolter des fonds, comme de la vente de gâteaux préparés avec la participation des résidents. Moi, j'adore. Solidarité rime toujours avec bonne idée. Vous saviez que 64% des Bretons écrivent des cartes postales quand ils partent en vacances? Et croyez-le ou non, ce sont les jeunes qui en envoient le plus, mais par des applications qui se chargent de les imprimer directement pour eux. Et oui, malin! Allez, à demain pour une nouvelle bonne idée!
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1: Son titre, Les Cadors, c'est l'histoire d'un homme qui se croit être l'un des fils de Kadhafi. Il part dans le désert du Sahel, dans l'espoir de retrouver le trésor de l'ancien dictateur libyen. Jérémy Ferrari, lui, est né en 1985 à Villesmeuse. Son nom de famille, c'est Larzière. Il grandit à Charleville, ses parents sont commerçants. C'est un passionné de théâtre depuis son adolescence. Dès 15 ans, il pousse les portes du théâtre de Charleville pour apprendre le métier. À 16 ans, il se choisit comme nom de scène Ferrari. Il se produit dans des bals et des maisons de retraite des Ardennes. Il met en scène ses premiers one-man shows et suit aussi des cours de théâtre à Paris, au célèbre cours Florent. Jérémy se distingue des autres humoristes car il aborde des sujets graves de manière cynique et souvent décalée. Il navigue entre provocation et réflexion. Dès octobre 2010, ses apparitions dans l'émission On ne demande qu'à en rire sur France 2, animé par Laurent Ruquier, ne passe pas inaperçu.
2: Jérémy Ferrari.
1: Jérémy fait vite partie des invités réguliers comme Olivier de Benoît, l'humoriste rémois. Vent de pièces à Beyrouth confirme son talent de comédien engagé. Il traite de la guerre et des conflits géopolitiques.
3: Alors, Action contre la faim, ils ont un petit peu d'argent de côté. Ils ont 40 millions d'euros de côté et ils t'expliquent pourquoi dans leur bilan comptable, c'est en cas de coup dur.
4: Mais quel coup dur?
3: C'est parce qu'il y a des gens qui meurent de faim qu'il y a Action contre.
1: En 2017, il frappe encore plus fort avec Anesthésie Générale. Ce spectacle est une véritable critique de notre société et de ses dérives. Politique, économie, santé, tout y passe. Il se raconte aussi dans un livre où il dévoile ses addictions, dont l'alcool. C'est un artiste attachant et à part dans l'humour français. Il aime revenir dans son Ardenne natale. Il n'oublie pas ses racines. Jérémy Ferrari, c'est l'un des trésors de Champagne-Ardenne.
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5: La recette des petits bonheurs, elle est on ne peut plus simple. Il faut un micro ici, le plus discret possible, à la main. Et il suffit de faire des rencontres, sans rendez-vous, sans se présenter, et le tout en quête de bonheur. En voici donc un petit bonheur que je vous ai trouvé à Aurel, un petit village de Maurienne. On est donc en Savoie. Et pour ceux qui croyaient que l'Arche de Noé...

0: Vous se trouver au bord de la mer.
1: Eh ben non, c'est à Aurel.
2: Eh ouais, comme quoi. Et ouais. Vous vous rendez compte, c'est incroyable. Hein.
0: Alors c'est quoi cette arche de Noé?
2: C'est mon écurie avec quelques brebis, quelques chèvres, un poney et voilà.
1: Bon, en même temps, je la croise, elle passe avec son petit déjeuner à la main. Crème de cassis et martini blanc. Ouais. Quelle santé.
2: Ouais. Ça c'est pour les jours à venir. C'est pas pour tout de suite. C'est quand il y a quelques amis qui passent, je les invite à boire un petit coup quand même.
0: En cette saison, Aurel, ça voit le soleil encore un peu?
2: Ici, au chef-lieu, non, on l'a pas pendant 2 mois.
1: J'ai l'impression que ça dégèle pas souvent là, oui.
2: Mais les deux hameaux, vous avez Bonvillard et Orlette, oui, ils l'ont toute l'année.
1: Oui, mais pas vous. Donc il faut le bar bien rempli.
2: Il faut boire avec modération.
1: Alors pourquoi l'arche de Noé?
2: Non, c'est parce que quand il y a un souci, l'animal il arrive ici, quoi. Les chats, et voilà, donc un peu de tout et.
1: Voilà, en même temps, effectivement, là, j'ai un chien sous les yeux, il y a un chat pas loin.
2: Oui, puis j'en ai quelques-uns aussi dans la grange. Donc, je les accueille, puis je leur donne manger, puis je leur fais pas du mal, quoi.
1: Ouais, ils sentent que c'est un refuge.
2: Oui, puis voilà, quand il y a un souci, les animaux, ils arrivent ici, quoi. Voilà. C'est un fluide, en fait, j'ai pas besoin de flécher. Ils viennent tout seuls.
1: Et là, ce chien qui est là, c'est à vous aussi?
2: Oui, c'est le mien. Je l'attache à la barrière, comme ça, il me voit. Il est trop gentil, mais il est fugueur.
1: J'avais pas vu. Là, il vient de bâiller. Comment ça s'appelle, ces chiens qui ont la langue bleue?
2: Eurasier. C'est un chien de race, de pure race.
1: Il a l'air impressionnant, quand même.
2: Oui, il impressionne, mais voilà, c'est tout.
1: J'avais vu, en passant, là, avant de vous rencontrer, il y a un biberon, il y a des restes de lait. C'est-à-dire qu'il y en a quelques-uns qui ont besoin d'être maternés.
2: Oui, oui, la maman n'a pas assez de lait, donc je lui redonne le biberon.
1: Des chats?
2: Non, c'est des agneaux.
1: Oui, parce qu'à l'origine, c'est vraiment une bergerie.
2: Oui, oui, attendez, je vais vous la faire voir. C'est...
1: Oh, ils sont bien, là.
2: Là, c'est... C'est 2 petites agnelles que je donne le biberon là-bas. Puis celle-là, elle est déjà un peu grande.
1: Il y a plein de races différentes, là, j'ai l'impression, non?
2: Oui, il y a plein de races différentes, ouais.
1: Je peux vous demander votre prénom?
2: Je m'appelle Noël.
1: J'ai croisé donc la mère Noël à côté de l'arche de Noé, c'est pas mal. C'est quoi le dernier petit bonheur de Noël?
2: Oh, je sais pas. C'est d'avoir une vie simple et voilà, de soigner mes animaux et une vie toute simple.
1: Et d'être aimé des animaux, si ça se trouve.
2: Oui, aussi. Ils vous les rendent, de toute façon, si vous êtes gentil avec eux. Ils sont gentils avec vous et ils vous aiment bien. Ils sont très reconnaissants, les animaux.
1: Plus que les hommes.
2: Oui.
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4: Aujourd'hui, je vous amène à Montgivray et devant moi, il y a un château. Mais ce château, c'est aussi la mairie de Montgivray. Mais cette mairie, avant, c'était autre chose. À qui appartenait ce château? Vous allez le savoir tout de suite.
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4: Pour vous présenter cette magnifique mairie de Montgivray, je suis avec Annick Dussault, attachée de conservation au patrimoine du pays de Georges Sand. Bonjour Annick.
7: Bonjour.
4: Alors là, on est devant un très beau bâtiment.
7: Oui, là, c'est vraiment un château. Bon, un château qui a été très remanié au 19e siècle, donc avec cette entrée de tourelles là, qui marque bien la porte. C'était une seigneurie avec un château fort, qui a eu plein de péripéties puisqu'il a fini par brûler pendant la guerre de Cent Ans en 1360. Mais tel qu'on le voit là, évidemment, il a été complètement remanié au 19e, parce qu'à ce moment-là, dans les années 1840, c'est le demi-frère de Georges Sand, Hippolyte Chatiron, qui rachète ce château pour y installer sa famille. Donc il était tout près de Nohant. Et puis un peu plus tard, c'est même la fille de Georges Sand, Solange, en 1875, qui décide de s'installer elle aussi, qui souhaite un peu se rapprocher de sa mère et de Nohant, même si ça plaisait pas forcément beaucoup à Georges Sand. Mais bon, elle s'installe dans ce château. Et c'est elle qui fait faire aussi des travaux au fameux architecte d'Auvergne, qui refait notamment toute l'entrée. Voilà, mais c'était la mode de l'époque.
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4: Comment est-ce que ce château s'est devenu la mairie?
7: En fait, en 1956, le château est à vendre et c'est la commune qui s'emporte acquéreur et qui décide d'y installer sa mairie et qui a fait encore des travaux tout récemment.
4: Est-ce qu'on peut dire que c'est l'une des plus belles mairies?
7: Ah, ça, c'est quand même certainement parmi les plus belles de l'Indre, certainement.

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2: Oui, on va terminer la semaine en musique avec ce morceau sorti il y a quelques semaines, Un gramme de terre. Une belle chanson comme Francis Cabrel, c'est les écrire, les composer, les jouer et les chanter.
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2: Mais pour une fois, il n'est pas seul. Il est entouré d'une dizaine d'artistes qui chantent dans plusieurs langues dites régionales de France. On peut y entendre du basque, du breton, de l'alsacienne, du catalan, du créole martiniquais, du corse et de l'occitan. Dans cette chanson que Francis Cabrel a écrite pour le documentaire sur les langues régionales de France de Michel Feltin-Palas, une langue de plus, il y a donc deux variétés d'occitan. Le gascon, interprété par Primael Mongauzi. Mais aussi du provençal, interprété par Lisa. Voici quelques explications. Le provençal fait partie de la famille de la langue d'oc ou des langues d'oc au pluriel, peu importe. De Bordeaux à Nice et même des Alpes aux Pyrénées, comme l'affirmait Mistral, on parle une même langue qui se décline en variété ou dialecte. Et parmi ces dialectes, il y a le provençal. Alors oui, il existe quelques radicaux qui, ici en Provence notamment, pensent que le provençal est une langue unique, mais ils sont minoritaires. Et si on est sérieux quelques instants, sans nier la puissance du provençal, fort de son histoire, du prestige de Frédéric Mistral et du Philippe Brige, et fort de l'identité de la Provence, c'est une variété qui est en intercompréhension avec les autres. L'autre jour, j'étais invité à une émission chez un collègue d'ici Périgord qui parlait dans son occitan et moi dans le mien, le provençal, et on se comprenait parfaitement. Autour de Francis Cabrel, on a donc le plaisir d'entendre Lisa. Née à Aix, autrice, compositrice, chanteuse, Lisa a aussi présenté pendant plusieurs années l'émission en provençal Vaki sur France 3. Vous avez donc dû voir son visage. Et c'est bien en provençal qu'elle chante quelques vers de cette chanson. 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
2: Le nom de scène de Lisa est Lisa l'Occitane. Et donc oui, elle chante en occitan et le provençal, c'est de l'occitan. Et elle chante avec Francis Cabrel et les autres ce refrain en occitan avec lequel on va se quitter. 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
1: On peut encore partir à la chasse au trésor.
2: Oui.
1: On va partir à la recherche de pierres vieilles de 700 ans.
2: Exactement. Ces vieilles pierres s'appellent les bornes papales, cher ami. Direction donc Valgréas, au cœur de cette curiosité géographique, on va le dire. Un morceau de Vaucluse posé en plein milieu de la Drôme provençale, on en a déjà parlé. Ça s'appelle l'enclave des...
1: Papes.
2: Oui, bornes. Réponse.
1: Oh,
2: ouais, j'ai un petit peu bossé. Celle qui donc délimite, eh bien, ces bornes papales, celle qui délimite l'enclave, ce sont donc ces bornes papales. Alors, à quoi ça ressemble? Imaginez un grand bloc de pierre taillé, planté verticalement dans le sol, un bon 1,20 m à peu près, avec, surtout des blasons, en fait, c'est ça qui est beau. Blasons sculptés des armoiries des seigneurs locaux. Celle du comte avenessin aussi, forcément, avec deux clés entrecroisées, symbole donc du pouvoir pontifical.
1: Ce sont donc de vraies frontières gravées dans la pierre, on peut
2: exactement
1: dire ça.
2: Ces bornes, elles datent du 14e et 15e siècle. Elles ont été installées lors de plusieurs campagnes de bornage en 1324, 1414, 1457. Ben, c'était simple en fait, hein. Tout simplement, elles étaient là pour dire ici commence la terre des papes en pleine Drôme provençale. Petit rappel historique quand même, quand les papes s'installent à Avignon au début du 14e, ils cherchent en fait à sécuriser et à agrandir leur possession. Il y a un pape qui s'appelle Jean XXII qui achète Valgréas en fait et puis d'autres villages autour, mais le royaume de France bloque toute extension parce que bien sûr les papes ils voulaient aller encore plus loin, mais boum, non, la France bloque tout ça et résultat, on a donc une sorte d'enclave figée donc dans les frontières, et donc pour matérialiser tout ça on plante donc des bornes solides, visibles, et surtout c'est indiscutable quoi.
1: Alors évidemment la question c'est de savoir si on peut encore les voir aujourd'hui ces bornes.
2: C'est ça, c'était au 14e siècle quand même. On en a encore 22 en fait autour de Valgréas en place. Vous en avez déjà une devant l'office de tourisme, c'est la plus facile hein, pour la voir. Ils l'ont mise là pour qu'on puisse voir à quoi ça ressemble, mais ensuite il faudra quand même un peu de perspicacité pour les trouver. On nous dit à l'office de tourisme que c'est un peu compliqué, c'est un peu difficile parce que elles sont un peu cachées en fait dans des chemins, dans des vignes, dans des champs, des bosquets. Heureusement, l'office de tourisme a bossé dessus de Valgréas, qui propose aujourd'hui donc un plan en fait d'un circuit pédestre de randonnée, franchement hyper simple, accessible, qui permet justement d'en découvrir plusieurs à pied autour de 2-3 heures à peu près en famille. Ça peut faire une belle idée de sortie. On marche dans les paysages de la Drôme provençale tout en étant dans le Vaucluse. C'est ça aussi qui est fun. Et ces pierres sont là pour nous rappeler donc cette chasse au trésor grandeur nature autour de l'histoire donc de l'enclave des papes.
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3: Voilà, les cartes postales, l'étiquette de concert. C'est ma chambre d'étudiant, ça.
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3: Donc, je m'appelle Jean-Paul Pécréau, j'habite Saint-Cyr-sur-Loire, j'ai 71 ans. Au début des années 2000, j'avais déjà accumulé énormément de documents sur Otis Reading et j'ai eu l'envie de me lancer dans la création d'un site internet, otisreading.fr.
5: Jean-Paul, comptable de formation, m'accueille partout. Des CD, des albums, des cartes postales liées à Otis Reading.
3: Ça, c'est une affiche que j'ai trouvée à San Francisco lorsqu'Otis Reading a fait un concert en décembre 66 au Fillmore Auditorium. J'ai fait mes petits pèlerinages comme ça aux États-Unis pour retrouver, même je suis allé à Sausalito près de San Francisco où Otis Reading a composé son tube posthume, hein, The Duke of the Bay par exemple, voilà.
5: Vous avez un petit tourne-disque?
3: Bien sûr, j'ai une platine. Allons-y, on va mettre du Otis Reading, bien sûr.
5: Ah bah
3: c'est
5: oui.
3: Recevoir.
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5: C'est ça met une ambiance là d'un coup.
3: Oui, je vais pas vous inviter à danser. Oh,
5: mais... c'est rigolo.
3: Ça à l'époque, oui, c'est un slow qui nous a beaucoup servi dans notre jeunesse sur les pistes de danse.
5: Là, vous entendez cette voix, ça vous fait quoi encore aujourd'hui?
3: Eh bien, ça me donne des frissons. En fait, j'ai découvert Otis Reading, j'avais 11-12 ans, et c'est ma sœur, à Noël 66, qui m'a offert un 45 tours, 4 titres. Mais ça a été voilà, un choc, une révélation. Et après, quelques années plus tard, en 1969, les cinémas studios à Tours ont diffusé un film dont le titre est Mon Tour est pop. Et là, j'ai eu la révélation en voyant Otis Reading sur scène, hein, en grand écran. À 13 ans, habitant Tours, j'avais pas l'autorisation d'aller à l'Olympia à Paris, j'étais trop jeune. J'ai collectionné les revues anglaises, américaines, beaucoup de 45 tours du monde entier, de pays improbables, 45 tours algériens ou de Madagascar, vous voyez, ou même iranien.
5: Un grand fan d'un collectionneur, Jean-Paul est devenu grâce à son site, le spécialiste mondial d'Otis Reading.
3: J'ai créé mon site il y a 20 ans et petit à petit j'ai accumulé énormément de documents. Là, vous voyez une infime partie de ma collection, mais il y en a partout dans tous les coins.
5: Documentaire, réédition de disques, anniversaire de la mort du chanteur. C'est notre tourangeau Jean-Paul qui est appelé partout dans le monde par les médias et par la famille d'Otis elle-même.
3: Producteur anglais de la BBC avait fait un reportage aux États-Unis dans la famille. La famille avait dit allez voir Jean-Paul Pécréau en France, c'est lui qui a le plus de documents. Voilà. Il n'est pas à Memphis, il est à Saint-Cyr-sur-Loire, le musée.

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1: Taureau, je crois que c'est du 21. Ah non, je sais plus.
2: Savez-vous ce que c'est que l'astrologie ?
3: C'est les astronautes qui vont dans l'espace.
1: C'est l'espace et les constellations, le placement des étoiles.
2: Vous êtes de quel signe ?
3: Verseau. Moi, je crois que je suis taureau.
1: Moi, je suis taureau.
3: Moi aussi, je suis taureau.
2: Comment on a découvert que vous étiez de ce signe-là ? C'est grâce à quoi ?
1: Au mois de l'année, par exemple, le taureau, je crois que c'est du 21 mars jusqu'au 20... Ah non, je sais plus.
3: Moi, j'avais un petit carnet de jeux et il y avait un jeu. Si on réussit le jeu, on savait on était de quel signe.
4: C'est quand même magique, hein ?
5: Waouh, c'est fabuleux ! Et pourquoi on fait ça ?
3: Je sais un peu, Verseau, c'est de quel temps à quel temps ? C'est de la fin de janvier au début de février. Et moi, vu que je suis née le 31 janvier, je suis Verseau, du coup. Ça s'appelle des signes astrologiques. Et l'astrologie, du coup, c'est des signes astrologiques.
2: T'es taureau, ça veut dire que tu rentres, t'as besoin d'une étable ?
1: Non, c'est sur les qualités. C'est quand on est, par exemple, taureau, dans le mois où on est taureau, on n'est pas comme d'habitude.
2: Et vous êtes comment, messieurs les taureaux ?
1: J'en sais rien.
6: Il possède certainement des qualités, mais voilà. Lesquelles ?
3: Je sais pas, moi, je pense de l'émotion, beaucoup, beaucoup d'émotions. Après, je sais pas.
7: Comment je peux te montrer que je peux être fort et sensible, noble et affectueux ?
3: Les taureaux, par exemple, ce sont des personnes qui sont nées pendant les mois de taureau.
8: C'est logique.
1: Quand on est taureau, on se contrarie plus, on est plus vexé, alors que d'habitude, non.
3: Taureau, vu que les taureaux, c'est costaud, je pense que les taureaux, ils sont costauds. Enfin, ceux qui ont les signes astrologiques taureaux, ils sont peut-être très forts.
2: Et les balances, alors ?
3: Quand on était le signe astrologique balance, c'est-à-dire que quand il y a quelqu'un qui nous dit quelque chose, on va le balancer.
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9: Itinéraire bis, cette semaine, je suis à Vézelay. Je me suis arrêtée aujourd'hui dans un lieu que j'aime beaucoup, ici à Vézelay. C'est peut-être l'un de mes lieux préférés. C'est l'ermitage de la Cordelle. Frère Eric, bonjour.
10: Bonjour.
9: Cet ermitage de la Cordelle, est-ce que vous pouvez nous le présenter ? C'est un ermitage qui remonte au XIIe siècle, c'est ça ?
10: Au XIIIe, c'était la construction de la chapelle Sainte-Croix, pour commémorer la croisade de Saint-Bernard, la prédication de la croisade par Saint-Bernard, en 1147. Et puis en 1217 sont arrivés les premiers franciscains qui arrivaient d'Italie, qui se sont installés en France, à Vézelay. Ils ont demandé à pouvoir s'installer auprès de la Cordelle, où ils ont construit un couvent qui a duré, qui a été déconstruit, reconstruit. Et puis, les frères sont partis à la Révolution et on est revenu en 1949. Et depuis ce temps-là, il y a eu longtemps un frère ou l'autre qui vivait seul en ermitage et qui accueillait d'autres retraitants. Et puis après, à partir de 1993, une petite communauté de quatre frères qui a vécu ici et qui a assuré beaucoup de charges pastorales dans les paroisses, à la prison, à l'hôpital. Et puis depuis 9 ans à peu près maintenant, on nous demande de centrer le lieu, enfin de reprendre ce lieu autrement, c'est-à-dire de réhabiliter un espace d'ermitage, de vie un peu plus en retrait, en silence, pour nous et puis pour des gens qui aimeraient venir vivre cette expérience, de déployer une dimension écologique aussi. Voilà. Puis on découvre aussi qu'il y a besoin de beaucoup d'accueil ici, puisque beaucoup de gens passent à Vézelay, beaucoup de gens aiment la Cordelle, et donc on essaie d'être, comme on peut, disponible aux gens qui viennent aussi. Voilà, c'est un lieu de fraternité.
9: Le silence qui est perturbé en ce moment par quelques travaux, frère Eric.
10: Oui, des travaux pour permettre justement à la fois de tenir cette dimension, déjà d'avoir des bâtiments qui soient quand même un peu plus salubres, on pourrait dire, isolés. Voilà, ça fait partie aussi d'un projet écologique. Et puis, de pouvoir dissocier les lieux, d'avoir vraiment un lieu d'accueil avec la chapelle qui est ouvert à tous, un lieu d'ermitage qui permettra d'accueillir des personnes pour vraiment vivre un temps de retrait, de silence. Puis donc, une construction qu'on est en train de faire qui sera le lieu d'accueil, un peu le sas entre l'intérieur et l'extérieur, où on pourra accueillir un petit groupe, des personnes, et sans pour autant qu'ils entrent dans l'ermitage.
9: Faire des travaux, ça coûte cher. Est-ce que vous avez besoin encore de dons pour réaliser tous ces travaux ici, à l'ermitage de la Cordelle ?
10: Oui, oui, on a besoin. Hein. C'est un gros projet. On a choisi de tout remettre en état pour que ce soit bien fait, fait une fois pour toutes, entre guillemets, pour de nombreuses années. Voilà, donc et c'est des amis à nous, en fait, des laïcs, qui ont dit, mais ce projet, il est beau, il faut en parler, il faut motiver les gens, donc on va aller chercher l'argent. Donc, on est reparti à la quête. Et on est, aujourd'hui, ben voilà, on essaie de motiver les gens, leur présenter les atouts et l'importance de ce projet. Le projet des bâtiments, mais au-delà des bâtiments, bien sûr, c'est tout ce qui s'y vit. On a une newsletter qui permet d'avoir les nouvelles régulières du projet, et puis on accueille les dons qui viennent avec plaisir.
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8: Bonjour, je suis Romain Rongiras.
11: Bonjour Romain. Alors votre nom de famille, on l'entend beaucoup en Dordogne, car le stade de Périgueux porte depuis l'année 2009 le nom de Francis Rongiras. C'était votre papa. Est-ce que je peux vous demander quel souvenir vous gardez de lui ?
8: Alors des souvenirs, j'en ai très peu. Et les souvenirs que j'ai, étrangement, liés au rugby, notamment quand il jouait à Pau. Moi, d'aller sur des matchs et notamment aussi de jouer un peu sur le stade qu'il y avait à côté à Pau, à la Croix-du-Prince. Après, les souvenirs, avec le temps, peut-être se sont construits aussi, mais parce que j'ai pu entendre. Il avait démarré à Périgueux lorsqu'il était au lycée. Après, il est parti à Pau, dont il a été capitaine. Et il est revenu après sur Périgueux. Il n'était pas du tout professionnel. Donc non, il travaillait à côté, que ce soit à Pau ou à Périgueux. Il était technicien, notamment à l'office HLM à Pau. Et il s'entraînait beaucoup moins régulièrement que ne le font les joueurs de première et deuxième division, voire troisième maintenant. Oui.
11: Alors Francis Rongiras est décédé lors d'un match de rugby, d'un problème de santé en 1991. Vous étiez tout jeune, vous aviez 9 ans. Est-ce que 34 ans après, on vous parle encore de Francis Rongiras, Romain, quand vous allez faire votre marché ou...
8: Oui, ça arrive qu'on en parle encore des fois des personnes que je n'ai pas connues ou que je ne connais pas forcément, mais qui l'ont connu. Après, c'est vrai que étant dans le milieu du rugby toutes ces années, c'est sûr que j'en ai très souvent entendu parler.
11: Vous aussi, vous avez joué au rugby avec Hugo, votre frère. Est-ce que ce qui est arrivé avec votre papa, ça aurait pu aussi totalement vous dégoûter de ce rugby-là ?
8: On était très jeunes. Moi, j'avais 8 ans, j'allais avoir 9 ans. Mon frère, 4 ans. Et on commençait dans le rugby. Et à vrai dire, de mes souvenirs, on ne s'est pas du tout posé la question. On a continué à jouer au rugby et puis s'est créé le Challenge Rongiras, qui est une manifestation sportive pour les jeunes, qui avait été créée à l'époque par des coéquipiers de mon père, notamment François Robert et d'autres, de l'école de rugby, Philippe Verger, voilà, toute une bande qui avait créé cette manifestation. Et j'ai eu l'occasion d'y participer sur ces premières années. Donc non, je me suis jamais posé la question de la pratique du rugby. J'ai fait du foot, du tennis de table, de l'escrime. Voilà, j'ai essayé beaucoup de choses à côté, du tennis aussi, et avec un fil conducteur qui était toujours quand même le rugby.
11: Quand vous passez à côté du stade Francis Rongiras maintenant, est-ce que vous y faites encore attention au nom du stade ou plus maintenant ?
8: C'est une bonne question pour laquelle j'aurais pas forcément une réponse tranchée. Oui, à chaque fois, c'est vrai qu'on va dire, il y a beaucoup d'événements qui arrivent au Rongiras, pas forcément sur le rugby. Vous voyez, moi, je vais dire le Rongiras quand je parle du stade et je vais demander aux jeunes où est-ce que vous jouez, ou alors je vais dire au Rongiras, c'est vrai. Donc, on va dire, c'est un petit peu ambigu. Oui, ça me marque, mais je suis aussi, j'y suis habitué maintenant depuis toutes ces années.
11: Merci, Romain.
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1: Allez, c'est le moment de découvrir les origines de vos communes en Vienne et en Deux-Sèvres avec Patrick Citeau dans nos deux noms. Et il est aujourd'hui à Mazières-en-Gâtine, une commune située au centre des Deux-Sèvres et qui possède de nombreuses sources, hein, Patrick.
2: Comme son nom l'indique, Mazières-en-Gâtine a planté son décor dans ce paysage de bocage avec ses vallées et ses haies propres à la Gâtine poitevine. Située dans l'arrondissement de Parthenay, ce n'est pas une très grosse commune. Sa configuration est d'ailleurs assez particulière. La commune dessine ainsi un 8 resserré au centre où se trouve le bourg, ce qui a des conséquences assez inédites par rapport à ses trois communes voisines. Elle se trouve en effet en très grande proximité du cœur de vie et notamment de l'église de Mazières-en-Gâtine. La limite avec Saint-Pardoux se trouve ainsi à 50 mètres de l'édifice religieux. Une distance qui est de 100 mètres pour Saint-Mars-la-Lande et 500 mètres pour Véruy. Mazières correspond bien à l'image de château d'eau du Poitou que l'on donne à la Gâtine. La commune possède ainsi de nombreuses sources qui alimentent ruisseaux et étangs jusque dans le bourg. Une présence qu'elle doit à sa situation géographique. Mazières est en effet située sur la ligne de partage des eaux de la Sèvre niortaise au sud et du Touet au nord.
1: Et côté sous-sol, la commune affiche également des caractéristiques particulières.
2: Des particularités qui prennent la forme d'une pierre bleue très dure appelée diorite. Elle est notamment exploitée pour la réalisation des routes. Le nom de la bourgade apparaît quant à lui dans un texte de l'abbaye de Saint-Mexan du milieu du XIe siècle. Mazières est alors appelée Macerias, un nom qui signifie « ruine » en latin. Il est possible que les vestiges antiques d'un théâtre gallo-romain aient alors influencé cette dénomination. La commune traverse des siècles pour se retrouver à la Révolution en bordure de la Vendée militaire. Mazières sera relativement épargnée par cette période tourmentée. En 1849, le comte de Tussaud y installe la première ferme-école du département des Deux-Sèvres. L'établissement contribue au progrès de l'agriculture en Gâtine. Il faut attendre la seconde moitié du 19e siècle pour voir le village se développer avec notamment la construction des halles couvertes et d'une gare. Depuis, Mazières-en-Gâtine continue sa route sur les rails de l'histoire.
1: Eh bien, n'hésitez pas à aller faire un tour à Mazières-en-Gâtine en Deux-Sèvres, à visiter ce joli bourg poitevin. Merci Patrick Citeau pour toutes ces infos. On vous retrouve le week-end prochain, évidemment, même heure, samedi et dimanche, aux alentours de 8h20. 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
3: C'est un événement littéraire dont on vous parle dans Toujours à la page, la sortie du nouveau roman de Marion Fayolle, autrice et illustratrice dromardéchoise, plusieurs fois primée au festival d'Angoulême. Marion Fayolle a rencontré l'année dernière un immense succès avec son premier roman poétique et poignant, Du même bois, dans lequel elle évoquait l'histoire d'une ferme ardéchoise génération après génération. Petit fruit, c'est le nom de ce second titre, est paru chez Gallimard. Et c'est l'histoire d'une femme à qui, mois après mois, la nature refuse d'offrir un enfant. Tandis qu'elle brasse questionnement, chagrin, culpabilité, son mari reste imperméable à ses émotions. Jusqu'au jour où s'impose chez eux un inconnu, un étranger, un homme qui dit pourtant reconnaître en la femme son amour de jeunesse perdu. D'ailleurs, c'est étrange, ses mains à lui sont de la couleur de la robe de la femme. Et il ne cesse de vouloir la dessiner, la croquer sous tous les angles. En résulte un curieux ballet, un poétique triangle amoureux auquel nous allons assister. Marion Fayolle.
4: Le livre parle en effet du désir d'enfant, même si je pense qu'il parle du désir, du manque, de l'absence, de manière peut-être beaucoup plus large que simplement le manque de l'enfant. En tout cas, cette femme, elle est en proie à une forme d'obsession. Chaque mois, elle a envie d'avoir un bébé dans le ventre et chaque mois, c'est un échec. Et dans son couple vient apparaître une sorte d'étranger. Donc, elle attend un enfant et l'enfant n'arrive pas. Et il y a quelqu'un qui vient se glisser dans leur maison alors même qu'ils essaient de le rejeter. Donc, c'est aussi une sorte d'ambivalence entre ce qu'elle désire et qui vient pas et ce qu'elle rejette et qui vient. Et pour moi, les trois personnages du livre sont tous des personnages qui sont un peu enfermés. Ça m'intéressait d'avoir trois personnages qui finissent par se parler par quelque chose de commun. Et ce commun, je pense qu'il est à la fois la question de l'obsession et la question de l'absence ou du manque ou du fantasme aussi.
3: Il y a quand même quelque chose d'un peu surnaturel qui relève du conte ou de la poésie dans ce que vous écrivez.
4: Quand j'écris, je me sens proche de la poésie plus que du roman d'une certaine façon. Et c'est très important pour moi que l'espace du livre, comme dans l'espace des dessins, soit pas exactement l'espace de la réalité, en tout cas qu'il y ait toujours une part de symbolique ou de surréalisme qui vienne créer un espace qui est celui du livre et qui est un petit peu à côté du réel pour peut-être être plus réel que le réel. Et c'est important pour moi que mes livres contiennent plusieurs discours. Enfin, qu'en tout cas, on puisse les lire, et puis on puisse les relire, et puis encore les relire comme s'il y avait plusieurs couches, et que le lecteur puisse aussi glisser sa propre voix à l'intérieur de ce que je propose.
3: On ne sait précisément où l'action se déroule, ni à quelle époque, mais comme toujours avec Marion Fayolle, la nature est partout. Elle traverse les personnages. Et son écriture pose des images, des émotions, un rythme aussi. Elle offre comme un moment en suspens, hors du temps. Marion Fayolle révèle une nouvelle fois que son talent d'écrivaine n'a rien à envier à celui de dessinatrice dans ce Petit Fruit, paru chez Gallimard.
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y a des chansons dans sa guitare, Julien continue sa croisière musicale. Ses dernières compositions résolument folk explorent le temps qui passe. À écouter avec une chemise à carreaux, la vitre baissée, une main sur

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1: Ici Picardie, tous les jours, propose un billet d'humeur de l'autrice picarde Karen Ponte. Karen Ponte s'éparpille chaque jour. Bonjour Karen.
2: Bonjour. Alors, au quotidien, je pense qu'on est tous d'accord pour dire qu'il y a des bricoles qui sont hyper agaçantes. Par exemple, vous savez, ce petit bout de scotch qu'on n'arrive jamais à trouver sur le rouleau, ah oui, alors qu'on a besoin de scotcher quelque chose.
1: Oui.
2: Je pense qu'on est tous passés par ce moment où on retourne le rouleau sans cesse pour essayer de trouver ce petit bout sur lequel tirer. Et niveau rouleau, ne parlons pas évidemment des rouleaux de films alimentaires qui se déchirent n'importe comment jusqu'à ce que en colère, on le fout à la poubelle, tellement on en a marre. Mais s'il y a une chose qui m'horripile plus que tout ces derniers temps, ce sont les bouchons de bouteilles qui désormais, vous savez, sont accrochés au rouleau quand on les ouvre.
1: Ouais.
2: Alors, qui a eu cette idée, hein? Je pose la question. Certainement pas quelqu'un qui boit du Yop.
1: Ouais.
2: Parce que quiconque boit du Yop sait qu'il y a toujours du yaourt dans le bouchon fin. Parce qu'on secoue la bouteille, évidemment, avant de boire.
1: Ouais.
2: Résultat, maintenant, avec ce bouchon qui reste accroché, eh ben, on s'en met partout. Et s'il n'y avait qu'avec le Yop que ça posait problème, mais non, avec n'importe quelle bouteille, ce bouchon ne se remet jamais du bon côté, il s'ouvre pas suffisamment, du coup, on s'en met plein la bouche, voire sur le t-shirt.
1: Voilà.
2: Bref, je pense que l'ingénieur qui a eu cette merveilleuse idée est sans aucun doute la réincarnation d'un chameau qui n'a jamais fréquenté de bouteille de sa vie. Et il est même sans doute de la même famille de celui qui s'occupe des ouvertures faciles des paquets de jambon fin. On doit vraiment se marier d'ailleurs dans le repas de famille.
1: Oui.
2: Je vous dis à demain et d'ici là, rappelez-vous qu'être focus c'est bien, mais qu'être éparpillé c'est encore mieux.
1: Merci Karen. L'autrice picarde Karen Ponte qu'on retrouve chaque matin du lundi au vendredi sur Ici Picardie. Karen Ponte qui est aussi sur notre site ici.fr.
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1: Moteur !
2: Alerte générale !
3: Hé, c'est quoi le texte ?
4: C'est ma France, hein, c'est moi qui l'a dit tout le temps.
5: Action ! Je passais le plus clair de mon temps au cinéma Le Star.
6: Coupé ! Elle était bien celle-là.
7: Poupou, pidou.
8: Septembre 1981, Claude Zidi pose sa caméra à Saint-Tropez pour réaliser son prochain film, Les Soudoués en vacances.
9: Ceci est un love computer expérimental qui permet de savoir si deux êtres sont faits l'un pour l'autre. Établissons le contact. Sur l'écran, nous pouvons lire, grâce à un système de décodage ponctuel, ce que serait leur vie commune. Imaginez l'impact!
8: C'est l'été à Paris, et Bébel doit partir aux Seychelles avec sa petite amie. Mais la belle s'envole avec un autre. Désœuvré, il sert alors de cobaye au Love Computer, un appareil que Paul Memphis, chanteur et producteur de disques, utilise pour tester l'effet de ses chansons sur des couples en train de danser. L'ordinateur détecte alors un fluide très favorable entre Bébel et la belle Claudine.
10: Ils sont faits l'un pour l'autre et ils le savent pas encore. Moi, je le sais déjà.
11: Vous venez souvent ici?
12: Non, c'est la première fois.
11: Hein? Pendant ça que vous êtes ici?
12: Non, il me croit aussi cher.
11: Sans blague, moi aussi.
8: Après de nombreux succès depuis le début de sa carrière de cinéaste, avec notamment Les Charlots, Claude Zidi connaît son premier flop avec son film Bête mais discipliné. Endetté et le fisc aux trousses, il lui faut trouver la martingale. Il cherche alors à renouer avec la liberté de ses débuts, avec un film au budget moindre qu'il va produire lui-même. Ce sera Les Soudoués passent le bac.
13: Demain, quand tonton Memphis va revenir, il sera de bonne humeur. Alors à ce moment-là, je lui demande d'avancer mes vacances de 48 heures. Et à ce moment-là, toutes les deux, on part direction le soleil. Et là-bas, qu'est-ce qu'on fait? Boîte de nuit tous les soirs, draguer comme des malades, tu rencontres l'homme de ta vie et tout est arrangé.
8: Le film attire 4 millions de spectateurs et renfloue les caisses. Il songe alors à une suite. Ainsi sort 2 ans plus tard Les Soudoués en vacances. Et si le film se passe à Saint-Tropez, ce deuxième volet aurait pu avoir un tout autre décor. Dans un premier temps, Zidi et son scénariste Didier Kaminka ont des envies d'Amérique et envisagent d'envoyer leurs Soudoués à New York.
14: Tournez ça sous le signe de l'amour. Exclusivement, le thème en sera la recherche de la femme de ma vie. Je ferai monter sur scène des spectatrices et elles essaieront avec moi le Love Computer.
8: Si le film est un nouveau succès dans les salles, c'est surtout une chanson qui va faire sa renommée. Destinée, dont la musique est composée par Vladimir Cosma, sur des paroles du comédien Guy Marchand lui-même et de son complice Philippe Adler. Une chanson qu'il crée d'abord comme un gag à la demande de Zidi.
15: On a écrit avec Cosma une connerie. Et d'ailleurs, on était conscient d'écrire une connerie. Parce que Destiné, entre nous, c'était une charge de l'été indien. Je me moquais du tube de l'été, le saucisson de vacances. Bon, alors, on a écrit ça, Cosma, quand même. On peut pas douter de son talent.
8: Résultat, et contre toute attente, la chanson devient un tube. Et même le slow de l'été 1982.
16: Destiné, depuis longtemps j'avais deviné.
8: Mais le film n'aura pas que des fans, à commencer par Brigitte Bardot. Dans une scène, Bébel et sa bande arnaquent des touristes en affrétant un bateau qui s'arrête devant la madrague. Et en envoyant une jolie jeune femme, très dévêtue, se baigner en faisant croire qu'il s'agit de bébé. Sauf qu'après la sortie du film, plusieurs compagnies se mettent à proposer de croiser au large des résidences de stars, au mépris de leur tranquillité.
17: Hey, c'est loin encore, Bardot.
18: Yeah. Non, on va y arriver. Mais en attendant, vous pouvez regarder la maison de Paul Newman, là.
8: La madrague ne sera plus jamais vraiment abandonnée.
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19: Bien le bonjour, messieurs.
20: Bonjour.
19: Eh bien, je vois qu'il y a bonne ambiance ici.
20: Regardez, le café qui est servi, vous
19: voyez. C'est quoi ce plaisir, là, de voler, que vous ressentez dans votre avion?
20: Il faut venir avec nous le partager, vous comprendrez mieux.
19: Philippe, qu'est-ce que vous faites ici, là?
21: Ah ben, je fais l'instructeur. J'apprends aux gens à voler. Enfin, j'apprends à essayer de les faire voler. C'est facile, hein, quand tu pars. On met les gaz à fond, on tire sur le manche et puis on sait.
19: Et
21: voler,
19: allez, quoi.
21: Après, on réduit les gaz.
19: Juste l'atterrissage, peut-être?
21: Ah non, il n'y a aucun problème. De toute façon, il n'y a aucun problème. On est sûr de revenir au sol, quoi qu'il arrive. On n'a jamais gardé personne là-haut.
19: Alain Daza, vous êtes monsieur le président.
22: Alors, monsieur le président, il faut aller. C'est bien loin chercher tout ça.
19: ULM, dans ces trois lettres, ça englobe beaucoup de choses quand même.
22: Alors, ultra léger motorisé, ça correspond à une catégorie d'aviation. C'est-à-dire qu'on passe ULM léger dans la mesure où on ne dépasse pas un certain poids. Les machines sont traitées pour être surchargé, si vous voulez. On est largement en dessous des minima requis. Il y a une rigueur. C'est-à-dire, quand vous montez dans une machine, vous savez que du monde derrière a travaillé. Ce sont des ingénieurs qui ont fait les machines. Donc, c'est plus l'ULM qu'on a connu des années 80, où le gars bricolait dans son garage, avec le moteur de la tondeuse. Ça n'existe plus. C'est terminé.
19: Bonjour, Hugo.
1: Bonjour, Patricia.
19: Alors, ancien élève et nouvellement breveté.
1: Oui, en effet. Donc, je suis jeune breveté depuis quelques jours maintenant. Et j'ai été élève pilote pendant un an afin de suivre la formation. C'est quelque chose qui se fait finalement très bien.
19: C'est-à-dire?
1: Eh ben, on a souvent des idées reçues comme quelque chose d'élitiste ou très compliqué. Et moi-même, je suis ni ingénieur, ni millionnaire. Et en fait, finalement, c'est entre 15 et 25 heures de pratique.
19: C'est tout?
1: Non, c'est pas tant que ça. Après, il y a un petit brevet théorique qui va avec. Et en termes de prix, c'est pas non plus des choses qui sont excessivement chères. On est sur des budgets entre 1500 et 2000 euros pour avoir un brevet.
19: Bon, eh bien, on parle, mais on va aller faire un petit tour de coucou. Hein. C'est ça. Dans celui-ci qu'on monte, là?
1: Dans celui-ci que vous allez monter, oui.
19: Okay.
1: Donc, on va faire avant, si vous voulez, ce qu'on appelle la pré-vol. C'est-à-dire qu'on fait une visite avant le vol.
19: D'accord.
1: Pour s'assurer que la machine est en bon état.
19: On va faire roter le moteur.
22: Roter le moteur, vous allez voir, ça fait une espèce de bruit.
1: C'est pas
22: très poétique, mais écoutez.
1: On va écouter. Voilà. On fait monter le niveau d'huile.
19: C'est quoi cette matière-là?
22: Ça s'appelle du Dacron. C'est un tissu comme très très résistant qui résiste à plus d'une tonne 5 au mètre carré. Et après, vous obtenez carrément des pots de tambour qui sont.
19: On dirait une peau de tambour.
22: C'est une peau de tambour, attention.
19: Ouais.
22: C'est,
19: et les ailes aussi?
22: Les ailes. Alors, vous avez une partie métallique sur les ailes ou une partie d'entoilage aussi. C'est le même système d'entoilage. Ah, okay.
19: Il faut que je m'installe à la place du pilote, c'est
2: ouais,
19: ça?
2: Oui, tu veux?
19: Non.
2: Mais si, si.
19: Mais non, je ne veux pas, non.
2: Mais pourquoi tu veux?
7: On n'est pas prendre à piloter.
19: Eh bien, on n'est pas arrivé.
2: On fait la visite pré-vol. Alors, répète après moi, Patrick. Notre père, qui est Zosène. Et on démarre.
23: On est en train de mettre les gaz sur l'axe de montée initiale 18. Et on va partir sur Embryo 2, Fox et Québec Brick. Papier bien reçu pour le trafic.
2: Vos impressions, madame?
19: Oh, c'était merveilleux.
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25: Allez, on passe côté helvétique avec David Aubry qui nous rejoint. Bonjour David.
26: Bonjour Louise, bonjour à tous.
25: Un artiste genevois vient d'avoir une drôle de surprise.
26: Absolument. Alors, si vous vous promenez dans les bois du côté de Genève, vous pourriez tomber sur un espèce de dragon serpent de 4 mètres ou encore un buste de femme.
25: Mmh.
26: Alors, rassurez-vous, rien de fantastique ou rien de gore, c'est juste des sculptures réalisées sur du bois mort par un artiste local. Le Jacques Baume, un sympathique retraité, il aime en effet jouer de la gouge et du ciseau à bois. Alors, il s'est dit, je vais faire profiter de mes passions aux promeneurs. Eh ben, mauviette pioche, Jaco, il y a un truc qu'il a oublié. Les fonctionnaires suisses, ils ont la tête dure comme du bois, et quand ils disent non, eh ben c'est non.
25: Ah, pourtant, ces œuvres, elles ne gênent personne, David.
26: Ben, c'est clair que pour l'instant, pas un chevreuil ou un écureuil ne s'est plaint, ni même les promeneurs, de plus en plus nombreux d'ailleurs, pour aller admirer ces œuvres. Oui, mais voilà, le Jacques, il a fait ça sans autorisation, dans une zone boisée appartenant à la ville. Conclusion, il s'est fait engueuler par les gratte-papiers, et tout doit disparaître d'ici au 31 octobre. 4 mois de boulot, ça représente, par tous les temps, au fond des bois, du matin au soir, et ben l'administration s'en fout. Après les outils de précision, il n'a plus qu'à sortir la tronçonneuse et foutre tout ça au feu.
25: Bon, la réaction officielle a été assez étonnante quand même, hein.
26: Ça s'appelle la douche écossaise version suisse. Un petit coup de pommade pour commencer et un gros taquet pour finir. Je cite, nous tenons à saluer la qualité et la beauté des œuvres d'art réalisées. Cependant, conformément aux principes de gestion des espaces forestiers de la ville, aucune sculpture ni installation artistique n'est autorisée dans les forêts. Point final. La raison, écoutez bien, il faut rendre la nature à la nature. Un arbre qui meurt,

0: 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Et puis moi, je vous souhaite un très bon week-end. On se dit à lundi.
1: Bon week-end, à lundi.
0: À lundi, David.
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1: Jolie bouteille, sacrée bouteille, veux-tu me laisser tranquille?
2: Je veux une petite révolution est en train de se jouer et elle ne pèse pas bien lourd. Juste 55 grammes. 55 grammes en moins par bouteille, autant dire même pas le poids du cassis que l'on met dans un kir royal.
3: Tu bois des kirs, toi ?
2: Bah oui, je bois des kirs avec modération, bien sûr. Mais revenons à notre bouteille. 55 grammes en moins, je disais.
4: Elle est légère, légère.
2: Ce régime minceur pourrait bien alléger sérieusement le bilan carbone de toute la filière, racontent nos confrères de Lyon Républicaine. Testé par les caves de Bailly-la-Pierre à Saint-Brie et conçu par Veralia, le géant européen du verre, cette nouvelle bouteille passe de 775 à 720 grammes. Visuellement, rien ne change. À l'œil nu ou en main, on n'y voit que du feu. Mais derrière cet allègement invisible se cache un vrai coup de pouce pour la planète.
5: Eh bien, c'est une merveilleuse invention,
6: Merveilleuse invention.
2: Car aujourd'hui, le gros problème environnemental du vin, c'est la bouteille. Produire du verre, ça chauffe fort, des fours à 1800 degrés et beaucoup d'énergie. Alors,

0: forcément. Chaque gramme économisé, c'est du CO2 en moins dans l'air. À grande échelle, le calcul est vite fait. 1 million de bouteilles allégées, c'est 18 tonnes de CO2 économisées.
1: Tu sens l'impact, là? Ah oui, je sens l'impact.
0: Un gros impact, hein, mais il a fallu 2 ans de tests, de modélisation et d'essais en conditions réelles. Eh oui, encore raté. La bouteille devait tenir le choc, supporter la pression, le transport, le vieillissement en cave. Et les gens qui font de la musique avec. Maintenant, la transition va se faire en douceur. Chez Bailly Lapierre, cette démarche s'inscrit naturellement dans une philosophie déjà bien ancrée, stocker, produire et avancer pas à pas vers un crément plus éco-responsable.
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3: Et ça marche très bien de scroller sur les réseaux sociaux. Oh, regarde comme il est mignon. Bon, d'accord, ça c'est mon problème. Mais ça a du bon parfois parce que j'ai découvert un compte Instagram qui va vous être utile et qui marche très bien, c'est Sortir à Laval.
4: Aujourd'hui, déjà, je suis suivie par plus de 7300 personnes. Donc en un an et demi, honnêtement, je m'y attendais pas du tout.
3: Vous l'avez compris, c'est la créatrice du compte Instagram, Elena Viera-Granger.
4: Et l'idée, donc, c'est de mettre en avant des commerçants, des créateurs, des événements, des activités.
3: Via des vidéos et des posts événements comme celui-ci, par exemple.
4: J'ai une super nouvelle pour toi. Une nouvelle adresse gourmande vient d'ouvrir ses portes. Un nouveau lieu qui va te faire voyager avec sa déco sur le thème de l'univers, mais aussi son offre.
3: Ça marche tellement bien que j'ai pas mal de demandes aussi de créateurs, de personnes qui aimeraient être mises en avant, donc de plus en plus chaque mois. Moi, par exemple, j'aimerais bien me lancer dans les chansons pour enfants. Ce rêve bleu. Non ? Bon, d'accord. Et sinon, pourquoi avoir lancé Sortir à Laval ?
4: Je suis une amoureuse de Laval et de la Mayenne. Et en fait, je voulais montrer qu'à Laval et en Mayenne, on ne s'ennuie pas. Bah, il faut venir à Laval, qu'on connaisse ou non. Et même que les Lavallois et Mayennais ont plein de choses à faire près de chez eux.
3: Et ça marche bien parce qu'Elena, elle est dans la com. Donc, elle connaît bien les stratégies qui fonctionnent. Déjà, de centraliser les infos, mais d'une manière précise.
4: Et surtout sur les réseaux sociaux qui se consomment rapidement. On le voit aujourd'hui, bah, la société consomme de plus en plus de contenu sur les réseaux sociaux qui doit être en plus de plus en plus court pour capter l'attention, etc. En même temps qu'on consomme de ses contenus, de ses amis sur Instagram, et bien en même temps, on peut s'informer sur Laval. En tout cas, sur Instagram, ça manquait.
3: La plus-value, c'est le côté intergénérationnel.
4: J'essaie vraiment de toucher tout le monde, que ce soit des familles, des jeunes, des personnes plus âgées. Donc vraiment, bah, par exemple, dans les programmes du week-end que je fais toutes les semaines, donc c'est un poste qui recense toutes les activités du week-end, et bien j'essaie vraiment de mettre autant de la culture, enfin du théâtre, de la musique, des sorties en famille, des choses un peu plus de niche, mais que vraiment tout le monde puisse s'y retrouver.
3: La couleur rose.
4: De base, je suis repartie du logo de la ville, en fait, qui est un peu rose-violet. Du coup, pour avoir une cohérence sur le compte, en effet, que ce soit aussi beau visuellement quand on va sur le compte et qu'on retrouve aussi facilement, parce que sur chaque poste, du coup, il y a le titre, toujours avec de l'écrit pour donner les informations.
3: Et aujourd'hui, Elena, elle fourmille d'idées. Son compte Instagram est un début pour d'autres projets. Elle aimerait, par exemple, organiser des événements, toujours dans le but de mettre en valeur le savoir-faire mayennais. Alors, vous l'avez compris, le compte Insta sorti à Laval, ça marche.
5: Avoir une belle voix, c'est un vrai sujet.
3: Oh, pardon, ça c'est encore mon téléphone, je suis désolée. Promis, je le range. Dans une seconde.
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2: Bonsoir à tous et bienvenue pour ce nouveau rendez-vous de Y'a pas que Paris dans la vie. J'espère que vous avez passé une bonne journée. Chaque soir, on se retrouve, vous voyez, il est 20h, on y est, avec une belle promesse, celle d'une balade qui va nous conduire une fois encore aux quatre coins de l'Hexagone. À travers vos initiatives en région, nous irons ce soir à Angers découvrir un savoir-faire ancestral en découvrant des couteaux artisanaux de qualité. On ira dans le sud, en ce début d'automne, en nous demandant ce que devient la cigale après l'été. Et puis nous avons notre invité. Un haut fonctionnaire territorial, géographe de formation. Il fera une grande partie de sa carrière dans l'administration publique, le développement territorial. Il s'investit tout au long de sa vie de manière croissante dans le monde associatif et la protection animale. Il est président depuis juin dernier de la SPA. C'est avec beaucoup de plaisir que je reçois un homme engagé qui aime l'environnement, le patrimoine. Jacques Gauchy est avec vous jusqu'à 21h. Bonsoir monsieur le président de la SPA.
3: Bonsoir.
2: Société protectrice des animaux, est-il encore utile de le rappeler? Oui, parce qu'il y a toujours des campagnes de sensibilisation, c'est toujours important, et on en parle en fin d'émission pour évoquer évidemment toutes vos actions. On a trouvé que votre parcours, comme tous les parcours de nos invités, est atypique et surtout inspirant. C'est aussi pour ça qu'on a souhaité vous inviter à ce voyage. On y va?
3: On y va.
2: Vous êtes prêts? Je sais pas, vous regardez souvent dans les albums photos, ou vous êtes du genre Jacques Gauchy, aller droit devant sans vraiment regarder un peu derrière?
3: Alors, les deux à la fois, on est tous nostalgiques de quelque chose, mais quand, et j'ai coutume de dire, quand je vois des, en face de moi, des élus avec lesquels nous avons pu avoir par le passé des difficultés de relationnel au niveau donc de refuge ou d'autres choses,